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2: Bonjour à toutes et tous, bienvenue dans Affaires classées, le podcast. On vous parle beaucoup de Notre-Dame de Bétarame actuellement. Figurez-vous qu'en 1840, il y a de cela bientôt deux siècles, un enseignant de l'établissement qui se destinait à une vie au service de Dieu va soudain passer à la rubrique des faits divers. Vincent Elisabide, officiellement enseignant dans le vénérable collège, va assassiner une jeune mère de famille et ses deux enfants. Comment ce trentenaire émérite a-t-il soudain vendu son âme au diable? Réponse dans un instant.
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2: Vincent Elisabide vient au monde le 15 juin 1810 à Mauléon, capitale de la Soule. Son père, bien que modeste, est si fier de ce fils aîné qu'il ne recule devant aucun sacrifice pour lui offrir la meilleure éducation. Premier de sa classe, le garçon fait l'admiration des enseignants qui le décrivent précoce et fort intelligent. Vincent affiche très tôt une vocation pour le sacerdoce. Le dimanche, il sert la messe et ne rate jamais une occasion d'échanger avec le curé du village de Gotin. Elisabide a 14 ans lorsqu'un matin, son père le conduit au séminaire d'Oloron-Sainte-Marie. Il réussit l'examen d'entrée si brillamment que l'évêque de Bayonne, Monseigneur d'Astros, se déplace pour le féliciter. Le fils prodige décide qu'il consacrera sa vie au service de Dieu. Dans les campagnes pauvres de ce Béarn et de ce Pays basque si fervent, l'Église offre ainsi le moyen à un élève méritant, qu'il soit riche ou pauvre, de parfaire son éducation et devenir un personnage respecté. Vincent souffle sa 18e bougie. Il entre au séminaire de Notre-Dame de Bétarame où il apprend la philosophie. Il rejoindra ensuite celui de Bayonne où il suivra l'enseignement de théologie. Lorsqu'il revient parmi les siens, le jeune homme est accueilli avec les honneurs, lui qui croise fréquemment le prélat du diocèse. Vincent se destine à devenir prêtre. Un beau jour, il prend tout le monde de court en annonçant qu'il ne se sent plus aucune vocation pour le sacerdoce. Tiens donc, son supérieur se console en se disant que la brebis égarée finira bien par rentrer au bercail. En attendant, Elisabide dispense des cours particuliers au sein de riches familles installées à Bordeaux. Pris de remords, l'ex-séminariste revient à Bétarame. C'est là qu'il fait la connaissance de Marie, une jeune maman domiciliée à Pau. Joseph, son fils aîné, est un élève d'Elisabide. Peu à peu, l'enseignant tombe discrètement amoureux de la jeune veuve.
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2: Comme lui, Marie est née en Soule, dans le village de Montcaillol. Elle avait 20 ans à peine lorsqu'elle a pris pour époux Pierre Anisa, un représentant de commerce avec lequel la jeune femme s'installe au soleil d'Oran, en Algérie. Le couple ouvre une hôtellerie sur place. Deux enfants illumineront cette union. Joseph, qui naît en 1829, et Mathilde, sa cadette, qui naît deux ans plus tard. En 1833, un drame frappe la petite famille d'origine basque. Le papa est tué à Mostaganem alors qu'il a été mobilisé pour combattre l'ennemi. Isolée, la jeune veuve rentre au pays, à Pau. Elle travaille sans compter pour offrir la meilleure éducation possible à ses deux orphelins. On lui suggère pour cela d'inscrire Joseph, son fils aîné, à Notre-Dame de Bétarame. Voilà comment, en 1840, Marie Anisa rencontre Vincent Elisabide, cet enseignant dont on murmure qu'il est excellent, mais très sévère. Le charme de la jeune veuve plonge l'ex-séminariste dans le trouble. L'instituteur se prend à visiter régulièrement la jeune maman à son domicile palois. Ses attraits féminins l'attirent davantage que les progrès en français du jeune Joseph. Elisabide confie au passage que le métier d'instituteur l'ennuie. Il rêve de s'installer à Paris. Là-bas, croit-il, il fera fortune. Octobre 1839, le jeune enseignant boucle ses valises et part tenter l'aventure. Logé dans un modeste hôtel, Elisabide réalise qu'à Paris, personne ne l'attend. C'est la désillusion. Vincent ne rate pourtant jamais une occasion de prendre sa plume afin d'écrire à l'élu de son cœur. Il l'encourage à le rejoindre avec ses deux enfants. Ici, à Paris, ils pourront étudier dans les meilleures écoles. Ici, écrit-il, l'argent coule à flot. Vincent affirme même qu'un établissement envisage de le recruter. Pur mensonge. Séduite, Marie tombe dans le piège. En attendant que le couple soit réuni, pourquoi ne pas lui envoyer son fils ? Le 11 mars 1840, le jeune Joseph quitte Pau pour Paris.
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2: Il y a foule dans la grande cour de cette gare parisienne. Le jeune Joseph Anisa débarque, valise à la main, dans l'après-midi du 14 mars 1840. Comme prévu, Vincent Elisabide est là. Il se jette sur le gamin qu'il prend dans ses bras et comble d'embrassades. Épuisé par ce long voyage en diligence depuis Pau, Joseph serre, confiant, la main de cet homme qu'il entraîne à pied à la découverte de plusieurs quartiers de la capitale parisienne. Le bambin est émerveillé. L'heure du dîner arrive. Avant de regagner ce qu'Elisabide dit être son domicile, le trentenaire pousse la porte d'un restaurant. L'adulte et l'enfant font bombance. Rien n'est de trop. À la fin du repas, Elisabide se met à écrire une lettre sur un coin de table. Il y raconte que Joseph est bien arrivé, qu'il est émerveillé et qu'il serait ravi que la jeune femme et sa fille cadette viennent les rejoindre ici, à Paris. Elisabide tend même le stylo au garçonnet afin qu'il écrive un petit mot à sa maman. Ma chère maman, je suis bien arrivé, Paris est bien beau. Je crois que je m'y plairai beaucoup. Adieu. Je t'embrasse tendrement ainsi que ma sœur Mathilde, signée ton fils Joseph. La jeune maman reçoit la lettre quelques jours plus tard. En lisant ce mot si tendre à Pau, Marie n'imagine pas un instant que son fils n'est déjà plus de ce monde. En sortant du restaurant, Elisabide la conduit dans un endroit sombre, près des abattoirs du quartier de la Villette. Dans un recoin, il s'est emparé d'un marteau qu'il dissimulait sous sa veste. Il a frappé l'enfant à plusieurs reprises avant de l'égorger. Des passants ont découvert son corps le lendemain. Le gamin n'ayant aucun document d'identité sur lui, il n'a pu être identifié. Elisabide fait comme si de rien n'était. Il envoie de nouvelles lettres d'amour à Marie qu'il presse de les rejoindre à Paris. « Joseph se porte à merveille », écrit-il. Le 6 mai 1840, Marie Anisa se décide enfin. Elle part rejoindre son amant.
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2: La jeune mère et sa fillette franchissent le porche de la gare de Pau. Elles montent à bord d'une diligence qui les conduit à Bordeaux. C'est là que Vincent Elisabide leur a donné rendez-vous, histoire qu'ils fassent ensemble ce long trajet jusqu'à Paris où Joseph, le fiston, est, paraît-il, impatient de les retrouver. La jeune maman ne nourrit aucun regret à l'idée de quitter le Béarn. Son nouvel amant affirme lui avoir débusqué un emploi de femme de maison dans les faubourgs huppés de Saint-Germain-des-Prés. Mais avant, Elisabide suggère à Marie et Mathilde de faire étape durant une nuit en Gironde. Il veut en profiter pour les présenter à sa sœur, employée de maison chez de riches propriétaires à Artigues, près Bordeaux. En ce matin de mai, le soleil est de la partie. Pourquoi ne pas profiter de ce temps printanier pour s'y rendre à pied ? Le trio part donc à travers champs. Soudain, le ciel se gâte. De gros nuages apparaissent à l'horizon. Sur la commune d'Ivrac, le trio arpente un chemin tortueux. La jeune femme et sa fillette sont épuisées par cette marche interminable. Elles n'ont même pas remarqué qu'Elisabide marche légèrement en retrait, tenant un marteau dans sa main droite. Le jeune homme se met soudain à les frapper l'une et l'autre au point de les assommer. Il les étend ensuite à ses pieds avant de leur sectionner la gorge à l'aide d'un couteau. À 2 mois d'intervalle, usant d'un mode opératoire strictement identique, l'ex-séminariste de Bétharram a assassiné le fils, la mère et la jeune sœur. Elisabide dissimule les deux corps avant de s'enfuir. Plus tard, des passants feront la macabre découverte. L'annonce du double crime se répand le soir même à Bordeaux. Un aubergiste signale à la police qu'un étrange client porte des vêtements tachés de sang. Elisabide est démasqué et aussitôt interpellé. Il doit maintenant livrer les clés de l'énigme.
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2: Comment un séminariste respecté est-il devenu un triple assassin ? Plusieurs témoins brossent le portrait d'un Elisabide au tempérament brillant. Son caractère était sombre, peu communicatif. Mais était-il violent ? Plusieurs le décrivent parfois sévère avec ses élèves, n'hésitant pas d'ailleurs à les châtier physiquement. En chœur, plusieurs témoins pointent un orgueil démesuré qui l'a déterminé à abandonner Bétharram pour le rêve d'une brillante carrière à Paris. De vilains mensonges jaillissent lorsque Vincent dissimule à l'élu de son cœur qu'il vit dans une profonde misère, lui qui affirme mener grand train. Pourquoi alors faire venir le garçonnet à ses côtés alors qu'il n'a même pas de quoi se nourrir ? Pour lui dérober les quelques 100 francs que Joseph avait dans sa poche, selon certains. Mais pourquoi alors ensuite assassiner la mère et la fillette ? Pour éviter que Marie ne lève le voile de ses mensonges, lui, l'enseignant brillant, qu'elle plaçait sur un piédestal. En septembre 1840, une impressionnante foule se presse au palais de justice de Bordeaux. Le triple assassin sous le teint s'affiche tantôt sarcastique, tantôt angoissé. « Je ne demande aucune grâce, ma mort sera bien méritée ». L'accusé confirme qu'il n'est pas fou, mais un autre homme en proie à des idées sombres. À la barre, le banc et l'arrière-banc de l'évêché de Bayonne et de Notre-Dame de Bétharram défilent. Chacun souligne la piété, la bonté de l'accusé qui a pourtant tué une mère et ses 2 enfants. Selon ses proches, une puissance maléfique s'est emparée de son âme. Le diable, voilà une explication qui n'enchante guère l'avocat général. L'accusateur public réclame la tête de l'assassin. Sans surprise, la cour prononce la peine capitale. Le président lui lance un commentaire. « Elisabide, vos crimes étaient trop grands pour que vous échappiez à la justice des hommes. Le jeune sultan finira en enfer après un crochet par la guillotine. »
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2: Vendu au diable, c'était ce nouvel épisode des Affaires classées. Je vous retrouve dans un prochain numéro à la découverte d'un fait divers qui fit couler beaucoup d'encre il y a 2 siècles, en 1827. C'était entre Oloron et Barcus. Le 1er mai était longtemps ce que l'on appelle un jour de foire dans la capitale du Haut-Béarn. Que s'est-il passé en l'an 1827 ? Réponse dans un prochain numéro. À bientôt.
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4: Bonjour, je m'appelle Jérémy Ferrier, j'ai 40 ans, je vis à Port-Camargue et je suis soigneur animalier à l'Institut Sicorium du Rue du Roi depuis 15 ans.
5: Comment on se dit, petit, je veux faire ça comme métier ? Vous vous rappelez du moment qui a été le déclic ?
4: Ouais, je pense que c'est une vocation et je me rappelle très bien du moment. À l'époque, j'étais au CP et j'ai reçu un papier du Marineland où j'ai vu tous les mammifères marins et je sais qu'à ce moment-là, je me suis dit, c'est ça que je veux faire plus grand.
5: Est-ce que c'était compliqué à atteindre votre rêve? Les profs vous ont soutenu dans le projet?
4: On va dire qu'il y a maintenant plus de 20 ans que je fais ce métier. Du coup, à l'époque, le métier était moins connu que maintenant. Et quand j'ai demandé pour m'orienter, on m'a dit,

0: les animaux où on se trouve là au Sécorium. Il y a des otaries, il y a des phoques. Vous avez forcément un souvenir inattendu avec eux?
1: Oui, il y a un souvenir plutôt marquant qui c'était avec mes otaries. Il y avait le mâle dominant et deux femelles. Il y a une femelle qui commençait à être un peu agacée. Du coup, elle n'écoutait plus trop. Et j'ai eu le mâle dominant qui s'est mis entre elle et moi pour pouvoir recadrer la femelle. Et la session s'est très bien terminée.
0: C'est quoi le message que vous avez envie de faire passer à la radio?
1: Le message que j'ai envie de faire passer, c'est qu'il faut respecter la vie animale, végétale. Que les aquariums et les parcs zoologiques servent à sensibiliser les gens à cette vie-là et à pouvoir les voir en vrai. Je pense que c'est notre rôle d'éducation.
0: C'est quoi qui vous impressionne le plus chez ces animaux?
1: C'est déjà leur adaptation à l'eau. Ils ont des capacités exceptionnelles de nage. La proximité qu'on peut avoir avec eux, quand on les connaît bien et qu'on passe beaucoup de temps avec eux, la confiance qu'ils peuvent nous donner.
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1: À la menuiserie Pelé, fondée en 1926, elle est située à Montenay, le long de la route Laval-Ernée. Quand on arrive sur place dans le hall d'entrée, on passe d'ailleurs devant une machine qui, elle aussi, a 100 ans. Elle était utilisée au début de l'entreprise. Et je rejoins Laurent Pelé, le directeur. Il représente la troisième génération de la famille. Et dans son bureau, justement, il y a quelques portraits de famille.
2: Là, vous êtes devant les photos de mon grand-père et de mon père qui sont dans l'atelier à Montenay, derrière l'église, ce qui est l'origine de l'entreprise.
1: Oui, parce qu'évidemment, elle a changé d'endroit, même si on est toujours à Montenay, mais vous avez déménagé il y a combien de temps ?
2: Il y a un peu plus de 20 ans, c'était janvier 2005.
1: On va s'avancer, Laurent, on va quitter votre bureau. Alors, je vois qu'il y a l'atelier sur la droite, mais là, d'abord, on est dans une autre pièce.
2: Donc là, vous êtes au bureau d'études, où vous avez trois personnes qui y travaillent, où on prépare tout ce qui va être fabriqué en atelier.
1: Alors, justement, vous intervenez sur quel type de chantier tout au long de l'année ?
2: Donc, nous avons gardé les particuliers qui représentent à peu près 20% de notre chiffre d'affaires. Et autrement, nous travaillons aussi sur des chantiers publics et des marchés privés.
1: Parmi les très gros chantiers réalisés par l'entreprise Pelé, on peut citer la conception et la pose de toutes les menuiseries du 40, le conservatoire de Laval. En ce moment, Pelé travaille sur la future médiathèque de Lassay-les-Châteaux. Et une grosse partie du boulot s'effectue dans l'atelier.
2: On va aller vers l'atelier, il y aura un petit peu de bruit.
1: Il y a combien de personnes d'ailleurs qui travaillent chez vous maintenant, Laurent Pelé ?
2: Alors, on est plus de 30 aujourd'hui, compris des alternants, des jeunes en formation, du CAP jusqu'à la licence.
1: J'adore parce que, alors évidemment on entend le bruit des machines, mais il y a cette odeur du bois qui en fait est assez agréable d'ailleurs.
2: Ah oui, on a la chance d'avoir vraiment un très beau métier, on travaille. Le bois, c'est une matière très noble, donc toutes les essences du chêne, du hêtre, du châtaignier, du frêne.
1: Je vois plein de machines, il y en a une à ma droite, il y en a une à ma gauche qui est assez impressionnante. Qu'est-ce qu'elle fait là, la machine qui est sur notre gauche et on s'en rapproche ?
2: Donc ça c'est un centre d'usinage numérique qui nous permet d'usiner un peu tout ce qui peut être fait en menuiserie. Elle est à 5 axes, donc on peut faire un ballon de foot en deux fois sur ce genre de machine. Mais elle ne sert pas à ça évidemment, elle sert surtout à fabriquer toutes nos portes, tous nos châssis, tous nos agencements.
1: Et alors, quand on s'avance dans votre atelier, on voit qu'il y a eu différentes constructions de cet atelier. Là, j'ai l'impression qu'on est dans une partie très récente.
2: Oui, donc l'atelier a été construit en 2004. On l'a agrandi 3 ans après, en 2008. Et puis, il y a 2 ans maintenant, on a agrandi 600 mètres carrés et on a mis du photovoltaïque sur le toit.
1: Bon, alors ça se trouve, si je reviens dans 100 ans pour les 200 ans, je ne suis pas sûr que ce soit possible, mais ce sera 2 fois plus long alors l'atelier.
2: Voilà. On sera dans le champ à côté.
1: Alors Laurent Pelé nous a dit que l'une de ces machines pilotées par ordinateur est capable de fabriquer un ballon de foot. Il en a d'ailleurs un exemplaire dans son bureau. J'ai essayé de faire des jongles avec, alors je me suis fait mais très très mal. Je ne vous raconte pas l'état de mon pied, c'est une catastrophe.
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3: Franchement, c'est mignon, Cormeille. Si vous cherchez du typiquement normand, vous êtes au bon endroit. Et puis, on est à la campagne, tout en étant qu'à 20 minutes de la mer et à 15 km de Pont-l'Évêque. Cyril, lui, vous le trouverez en plein cœur du village, sur la place du Mont-Mirel. Il m'aurait plu son métier à Cyril, si j'avais pas eu de main gauche.
4: Trop bien ça. Comment ça va ?
5: Ça va, oui, impeccable.
4: Tu viens de rentrer ?
5: Eh ben à l'instant, on vient de rentrer de chantier.
4: T'étais dans une église ?
5: Oui, on était dans une église à une 20aine de kilomètres d'ici, à Saint-Pierre de Salerne.
3: Son métier, c'est de donner vie à la lumière.
5: Nous, la lumière, on la redonne dans les édifices et puis on la reprend, mais colorée, la lumière.
4: Mais tu fais pas que les églises ?
5: Non, on fait les manoirs, on fait les particuliers, on fait tout plein d'édifices, que ça soit particulier ou monument historique.
3: Cyril, il est comme ton père, il est pas vitrier.
5: Non, je ne suis pas miroitier ni vitrier. Moi, je suis maître verrier, restaurateur, créateur de vitraux.
3: Je pensais qu'on disait vitrailliste.
5: Ah oui, vitrailliste. Vitrailliste, c'est pour ceux qui ont moins de 10 ans d'expérience.
3: Ah.
5: Voilà. Et au-dessus de 10 ans d'expérience, quand on a travaillé dans des monuments historiques et autres classés, eh bien, on devient maître verrier.
3: J'entends du monde à la cave.
5: En bas, ils sont en train de faire du montage au plomb. Donc, on les entend un peu taper avec des clous, des marteaux. Ouais. Et ils remontent des vitraux en plomb.
3: Bah oui, c'est du plomb entre les bouts de verre.
5: Bon, après, il y en a d'autres qui peuvent utiliser une technique au Tiffany, mais c'est pas la technique traditionnelle. Nous, on fait la technique traditionnelle plomb, verre et étain, comme au Moyen-Âge.
4: Ah, le Tiffany, c'est la même technique que celle qu'on utilise pour les lampes qui portent le même nom ?
5: Exactement, c'est ça. C'est la technique qui s'appelle Louis Comfort Tiffany, qui a fait les lampes aux États-Unis.
4: Ah, mais je croyais que c'était du plomb,
5: hein. Ah non, c'est du Tiffany.
4: D'où le nom de la lampe ?
5: D'où le nom de la lampe, puisque c'est le nom du créateur, Louis Comfort Tiffany.
4: Je vais me coucher, moi, con, ce soir.
3: Pour ça, il y a encore du boulot.
5: Et d'autres aussi, peut-être, du coup.
3: Il a pas l'air si vieux, à la louche.
5: À la louche, le mois prochain, 44.
4: Quand t'avais 15 ans, tu voulais être...
5: Un an après. Moi, j'ai commencé à l'âge de 16 ans mon métier, à l'apprendre, bien évidemment. Ouais. Et puis, je suis ressorti d'une école sur Paris à l'âge de 20 ans.
4: Et ça devient d'où, cette envie de travailler le verre, comme ça ?
5: Eh ben, on parlait tout à l'heure, la lumière le matin. Bon, ouais. Ben, moi, c'était la lumière, tout simplement, qui se décolorait sur les murs par rapport à des vitraux, avec le soleil qui passe à travers. Ça m'a tout de suite attiré, et j'ai voulu savoir comment ça se passait. J'ai découvert une école, l'école de Paris, et je suis rentré dedans.
3: Le maître verrier, il travaille pas que le verre.
5: On travaille le bois, le métal, la pierre et le verre.
4: La pierre aussi ?
5: Eh oui, quand là, on vient de sortir de chantier, on vient de taper dans la pierre pour retirer les vitraux. Et puis pour les reposer, bah, il faut savoir faire du mortier avec la pierre.
4: Donc tu casses et tu refais, quoi.
5: Exactement, on casse et on refait.
3: Si vous voulez un vitrail chez vous, il peut vous le faire ?
5: On peut le faire. Par contre, nous, on a une chance assez extraordinaire, et je touche du bois, on a à peu près un an et demi d'attente avant de pouvoir le réaliser.
3: Ah bah oui, mais non, j'en avais besoin pour ce week-end, moi.
5: Donc Fred, t'auras ton vitrail dans un an et demi, pas avant.
3: Il a fait des beaux chantiers, le copain.
5: Moi, celui qui me vient tout de suite en tête, c'est le petit palais à Paris, de refaire les quatre rosaces du petit palais à Paris.
3: Bon, il était pas tout seul, hein.
5: Je les ai restaurés avec des compagnons, mais j'étais dessus, j'étais chef de mon équipe à cette époque.
3: Pour voir le travail de Cyril, vous tapez ateliergouty.com avec un Y à Gouty.
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2: Bonjour Médéric Esquisserus.
3: Bonjour Philippe, bonjour à tous.
2: Notre linguiste marseillais. Vous m'inquiétez, Médé, vous avez un drôle de regard inquisiteur ce matin. Là.
3: Inquisiteur ?
2: Ouais, un petit peu, oui.
3: Mais confesseur peut-être.
2: Ah.
3: Je vais commencer par une question. Mmh. Êtes-vous capable de résister à la tentation ? Attendez. Mmh. Est-ce que vous êtes capable de résister à, je sais pas moi, un bon aioli provençal?
2: Ah, c'est difficile.
3: L'aioli complet, hein.
2: Oui.
3: Avec tous les légumes, la morue, et gras d'ail dans la sauce. Moi non, j'avoue. Est-ce que vous êtes capable de résister à une daube qui a mijoté pendant des heures et qui embaume la maison?
2: Ah, c'est compliqué.
3: À un morceau de gâteau des rois au frit confit bien pégueux.
2: Ouais.
3: Êtes-vous capable de résister, ça je sais que non, à un chichi fraîchi tout chaud et bien sucré? Et voilà. Non. Je parle que des désirs gustatifs, que du plaisir de la chair, car je pourrais aussi vous poser des questions sur les plaisirs de la chair et vous interroger sur votre capacité à résister à la tentation. Mais ce n'est pas mon rôle. Je ne suis ni confiseur, ni confesseur. En revanche, certains en entendent de belles. La semaine dernière, plusieurs temps forts religieux ont commencé, le ramadan pour les musulmans, mais aussi le carême pour les chrétiens. C'est dans ce cadre que l'on m'a envoyé un lien vers le podcast Carême dans la ville, réalisé par des dominicains, avec l'épisode du 22 février, au titre forcément alléchant, Confession marseillaise. Et je n'ai pas résisté à la tentation, j'ai écouté. Et vous aussi, vous allez écouter. C'est le frère Clément Binachon, du couvent de Saint-Lazare à Marseille, qui parle. Et voilà cette drôle de confession marseillaise, avec l'accent, ou pas.
4: Confession marseillaise. Après avoir jeûné 40 jours et 40 nuits, Jésus eut faim. Matthieu, chapitre 1, verset 2. Marseille, il y a quelques années, dans un confessionnal. Bénissez-moi mon père parce que j'ai péché. Je dois vous confesser, mon père, que j'ai peur que d'avoir été infidèle. C'était la semaine passée. Je prenais mon café tranquille à mon poste habituel en terrasse au-dessus de la plage des Catalans. Et là, il y a une petite que le bon Dieu avait drôlement bien proportionné, qui a eu la mauvaise idée que d'aller piquer une tête là, sous mes yeux. Eh bien, je ne vous cache pas que ce spectacle m'a un peu émotionné. Et c'est ça que je voudrais confesser. Vous me pardonnerez cet exemple pagnolesque, mais il me semble éclairer une confusion courante.
3: Ah, la petite des Catalans. Alors voilà, oui, je vous résume l'essentiel de cet épisode. Ce n'est pas un péché que d'éprouver la tentation, le désir, l'envie, tant que vous n'y succombez pas. Bon, on en parle de l'accent.
2: Mmh.
3: On sent que frère Binachon essaie d'imiter l'accent marseillais, mais sans se lâcher totalement. Ça donne l'accent, avouons-le, très bizarre, hein, une imitation pas trop réussie, mais il faut savoir faire preuve de clémence, et donc on pardonne volontiers à frère Clément Binachon. Vous remarquerez qu'il est resté sobre. Hein. Il aurait pu se laisser aller à répéter ce que l'on peut entendre, souvent de très mauvais goût, voire très sexiste. Hein. Ça peut aller de « Oh, vé la petite comme elle est charmante, Fada !» à « Tiens comme elle est bonasse !» en passant par « Oh, elle est bien tankée, celle-là hein. !» Voire, en mode chanson, hein, « Il y a une petite, la belle de mai, coquin de sort, qu'elle me plaît !» ou « Il y a une petite au catalan, hein, vous pouvez faire ça aussi. » Et ça peut marcher dans plein de sens. Hein. Des filles qui parlent de mecs, des mecs qui parlent de mecs, des filles qui parlent de filles, chacun s'y retrouvera.
2: Mm-hmm.
3: Merci à Sophie pour l'envoi de ce podcast et le bonjour à toutes les femmes folles à la messe, comme le disait Rabelais. Bon carême à toutes et tous, Ramadan Mabrouk si c'est le cas, et méfie à la tentation,
2: Espenché.
3: Oui, pécho, c'est péché.
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5: Printemps 1907, le midi viticole se soulève. À l'origine de la révolte des vieux, surproduction, concurrence de l'Algérie, vin frelaté, coupé ou chaptalisé, prix qui s'effondre, les vignerons n'en peuvent plus. C'est dans l'Aude que le mouvement se structure, dans le village d'Argelières, sous Marcelin Albert est viticulteur et cavetier. Avec des vignerons du Minervois, il crée le comité de défense viticole qui organise la toute première manifestation.
6: Au vin artificiel, vive le vin naturel.
5: Le 11 mars 1907, ils sont 87 derrière lui. Quelques jours plus tard, les voilà 300 à Salelles d'Aude. Le comité décide alors de faire un meeting chaque semaine dans une commune différente. Marcelin Albert est un orateur qui galvanise la foule. Ils sont 600 à manifester à Bise-Minervois. Saint-Éloi le 31 mars, 1000 à Ouveillon le 7 avril, 5000 à Coursan le 14 avril, puis 10 000 à Capestan, 25 000 à Lézignan, 80 000 à Narbonne où le maire Ernest Féroul s'engage à son tour, 150 000 à Béziers où ont lieu de nombreux incidents, 180 000 à Perpignan, 200 000 à Carcassonne, 250 000 à Nîmes le 2 juin, et dit-on entre 600 et 800 000 manifestants à Montpellier le 9 juin 1907. Et des vignerons, commerçants, ouvriers, employés, on estime qu'un languedocien sur deux était sur la Comédie ce jour-là. Une marée humaine. L'évêque de Montpellier fait même ouvrir les portes de la cathédrale et des églises pour que les gens y trouvent refuge. Malgré la démission de près de 400 maires, des débats houleux à l'Assemblée nationale, l'État fait la sourde oreille. Face à la menace d'insurrection, Clémenceau, président du Conseil, envoie l'armée à Narbonne. Bilan, 6 morts et 33 blessés. Mais le soir du 20 juin, les soldats du 17e régiment d'infanterie se mutinent et refusent de tirer sur les manifestants sous les acclamations des Biterrois. Clémenceau n'a alors plus le choix. Il accepte de rencontrer Marcelin Albert et lui promet de porter une loi anti-fraude en échange du retour au calme. Mais le tigre, malin, glisse au leader de la contestation un billet de 100 francs pour prendre le train pour rentrer dans le sud. Et s'empresse de le raconter à la presse. Cette obole humiliante qu'Albert a eu la maladresse d'accepter lui vaudra d'être conspué par les siens, accusé de s'être laissé acheter. La loi protégeant le vin naturel contre les vins trafiqués est adoptée, les viticulteurs sont exonérés d'impôts sur les 3 années passées, les émeutiers sont amnistiés. Quant à celui qui avait rassemblé tout un peuple qui voulait vivre du travail de sa terre, Marcelin Albert, héros déchu, il s'exilera pour plusieurs années en Algérie.
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7: Bon, tout va bien, Sébastien ?
8: Ouais, tout va bien. Oh, mais moi, je fais une belle balade avec vous. Par contre, il va falloir s'arrêter, Claire, pour faire l'interview.
7: Bon, bah, attendez, je m'arrête là. J'attends le plat. Ça y est, c'est bon.
8: Ah, ça fait bizarre. Hein. Bonjour, Claire Gombeau.
7: Bonjour, Sébastien.
8: Vous faites partie de l'association À Vélo Sans Âge à Toulouse. Et d'abord, on va raconter un peu votre... Avant de raconter ce qu'est l'association, on va raconter votre parcours. Vous êtes retraitée, mais qu'est-ce que vous faisiez dans la vie ?
7: Alors, j'étais institutrice au départ, puis chef d'établissement. Donc, pendant plus de 38 ans, je me suis occupée des pitchounes.
8: Et à la retraite, quand arrive l'heure de la retraite, vous vous dites quoi ?
7: Je me dis, oh, chic, je vais me poser. Et... patatras, je lis un article dans un journal qui raconte l'odyssée d'un vélo sans âge. Et je me dis, mais qu'est-ce que c'est que ce truc ? C'est génial. Je les appelle, ils me disent, il n'y a pas d'antenne entre Bordeaux et Nice, Claire, il faut que tu en montes une.
8: C'est quoi ce slogan ?
7: Du vent dans les cheveux et de la lumière dans les yeux, c'est magique.
8: Ouais. Alors que fait l'association ?
7: On propose aux personnes à mobilité réduite ou personnes âgées, isolées ou en EHPAD, des balades en triporteur. Figurez-vous que vous avez 2 personnes devant et un bénévole derrière qui pédale.
8: Et c'est génial parce que, évidemment, vous mettez des étoiles dans les yeux des personnes que vous transportez, notamment des personnes âgées et ce couple qui pourrait en être un, Émile et Gaston, 2 copains.
7: Oh, Émile et Gaston, magique. Quand on a ouvert l'antenne, Gaston a inauguré le premier triporteur. Il avait mis la cravate de son mariage, trop fier, en disant « Aujourd'hui, c'est jour de fête ». On est parti place du Capitole, où on a été accueillis par le maire. Gaston était le roi du jour. Tout le monde voulait monter avec lui pour découvrir ce drôle d'engin. À la suite de cette première balade, il ne ratait jamais, jamais une balade avec son copain Émile.
8: Quel âge tous les deux ?
7: Je pense qu'Émile avait déjà 91 ans et Gaston devait en avoir 92. On a emmené des personnes jusqu'à 104 ans.
8: Ah, magnifique. Il y a aussi la petite Élise.
7: Élise, extraordinaire, une jeune autiste qui, quand elle arrive, elle hurle de joie, de je ne sais. Et à partir du moment où elle s'installe sur le triporteur, elle s'arrête net, les yeux pétillent, elle sourit pendant toute la balade et dès qu'on rentre et qu'on remet le pied à terre, elle se remet à hurler. C'est quand même magique.
8: Et vous alors, le bonheur que ça vous procure, vous nous en parlez ?
7: Honnêtement, ce sont les personnes qui nous le transmettent parce que ce sont que des sourires, que du bonheur. Et j'avoue qu'il y a des jours où on se donne un petit coup de pied dans le derrière pour y aller parce qu'on a la flemme. Mais quand on rentre, on se dit heureusement qu'on y est allé, c'est magique.
8: On repart, Claire ?
7: Allez, on y va, en route !
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1: Pierre Nus s'installe pour les astuces de sa mamama. Bonjour Pierre.
2: Et Maria Hubert, on salue Bissam.
1: Info pour celles et ceux qui viennent de découvrir peut-être une rayure sur un de leurs meubles.
2: Hop là, je vais d'en passer.
3: Oui, ça arrive, hein. Une dent de chien, une griffe de chat, un jouet de bébé. Les roues des camions en plastique, ça laisse des traces des fois. Bon, un petit choc, ça peut parfois abîmer vos meubles préférés, mais ma maman m'a rassuré. Elle m'a dit d'acheter des noix. Alors c'est pas parce que je porte la même patronyme que j'en fais la promotion, mais le cerneau de noix est riche en huile et graisse naturelle. Mais c'est l'intérieur de la noix, calme. N'y allez pas avec la coquille pour frotter sur le meuble, ça va empirer les choses. Vous frottez le cerneau directement sur la rayure en allant dans le sens du grain du bois. Bon, faut un peu frotter, hein.
1: Vous frottez longtemps. Un petit peu quand même.
3: Voilà, faut que l'huile sorte. Et il faut laisser agir l'huile pendant environ 5 à 10 minutes pour qu'elle pénètre le bois. L'huile libérée va dans la rayure, ça aide à nourrir le bois sec qui est exposé par la rayure. Et surtout, les pigments naturels de la noix vont aider à teindre la rayure. Et ça va mieux correspondre à la couleur du bois qui l'environne, ça la rend beaucoup moins visible, cette rayure. Ensuite, vous laissez agir, vous essuyez l'excès d'huile avec un chiffon doux et propre, n'y allez pas avec le côté vert de l'éponge, calme, et vous lustrez légèrement la zone. Alors ça fonctionne beaucoup mieux sur les rayures peu profondes et sur les bois dont la couleur est proche de celle du cerneau de noix, donc un brun assez clair. Les meubles verts ou rouges, vous oubliez.
2: Oui, bah,
3: merci ma maman.
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4: Sur le carnaval de Nice, la fête du citron, la fête du mimosa aussi. Tiens, moi j'aimerais bien qu'on en parle avec le monsieur qui est à côté de moi. Salut Thomas Brice.
5: Salut, bonjour à tous.
4: Je suis sûr que t'as la fête du mimosa là dans tes mille raisons d'aimer la Côte d'Azur.
5: C'est une certitude.
4: Allez, ouvre-moi tout ça.
5: Raison 654, la fête du mimosa. Ah. Alors ce sont des petits soleils au cœur de l'hiver. Le mimosa est une fleur qui pousse massivement dans notre région. Chaque hiver, le massif de l'Estérel et des Tannerons se couvre d'un jaune flamboyant. Bref, c'est un véritable trésor et c'est en son honneur que la ville de Mandelieu organise chaque année la fête du mimosa.
4: Oui, parce que Mandelieu, c'est considéré comme la capitale du mimosa.
5: En effet, mais c'est plutôt récent, car le mimosa, désolé de vous décevoir, n'est pas originaire du sud de la France. Et oui, il a été importé d'Australie au 19e siècle. Alors cette fleur d'or décorait les jardins des somptueuses villas de la Riviera, mais ne supportant pas la captivité des enclos, la plante s'est enfuie pour coloniser les collines de la région. Bien aidée par le climat méditerranéen et des sols riches, le mimosa a conquis les paysages et nos esprits, car cette fleur couleur soleil est devenue un symbole de la Côte d'Azur.
4: Et c'est pour ça que Mandelieu organise la fête du mimosa.
5: Et oui, au début du XXe siècle, dis-toi que l'exportation du mimosa devient la principale activité de la commune. Des bouquets sont envoyés aux quatre coins de la France, voire de l'Europe, apportant un peu de notre soleil chez nos voisins au temps grisâtre. Et depuis 1931, Mandelieu organise chaque année une fête spectaculaire qui émerveille petits et grands. Cette tradition presque centenaire est devenue un moment phare de la ville, même si on se rappelle que malheureusement la fête a dû s'arrêter pendant une dizaine d'années à cause d'une mauvaise récolte et des incendies. C'est finalement en 1996 que Mandelieu a pu célébrer à nouveau le mimosa.
4: Ouais, c'est assez récent et d'ailleurs cette fleur ne sert pas qu'à faire des bouquets ou à décorer les chars de la fête.
5: Mais on peut tout faire avec du mimosa. On le retrouve dans des parfums célèbres comme Givenchy, mais on le retrouve aussi dans nos assiettes. Vous connaissez tous l'œuf mimosa.
4: Oui.
5: Bon, là, c'est un mauvais exemple parce que là, c'est vraiment un œuf maillot saupoudré avec du jaune qui évoque un œuf mimosa. Par contre, vous pouvez vraiment en faire des beignets, voire des confiseries.
4: C'est vrai.
5: Bref, c'est un plaisir pour les yeux et les papilles. Et si vous voulez tout savoir sur cette fleur emblématique, ne loupez pas la fête du mimosa à Mandelieu, car c'est bien évidemment
4: une bonne raison d'aimer la Côte d'Azur.
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2: Allez, on fait comme tous les frontaliers le matin, on passe la frontière suisse pour voir ce qui se passe chez nos voisins avec David Aubry. Bonjour David.
3: Bonjour Louise, bonjour à tous.
2: Vous avez passé un bon week-end, vous êtes avec nous pour cette rentrée en ce lundi. En tout cas, la diplomatie entre France et Suisse eh bien, a vacillé cet été. Hein.
3: Ah ça, je vous assure Loïse, que les bisbilles entre Trump et Poutine, à côté de ce qui suit, c'est du pipi-chat. La montée en puissance de la crise entre nous autres et les voisins suisses, franchement, il y a eu de quoi inquiéter les observateurs internationaux. Hein. Enfin, comme on dit, c'est toute proportion gardée quand même, ça reste une brouille avec la Suisse. Hein. Donc au pire, on risque pas non plus l'envoi des sous-marins nucléaires. Hein. Avec eux, quand ils sont fâchés, tout ce qu'on entend en retour, c'est une réaction outrée du genre « Non mais ça va ou bien ?»
2: Bon, qu'est-ce qui a déclenché cette grosse colère, David?
3: Eh bien, c'est l'un des nôtres, un député français qui a voulu mettre son nez dans leurs affaires.
2: Oula.
3: Et pour une fois, on ne parle pas pognon, banque ou impôt, mais on parle de vaches. Alors, pas question d'épidémie non plus, mais de combat de vaches. Oui, un élu français a déposé chez nous un projet de loi spécifique contre les combats de rennes. Alors, c'est une tradition suisse hein, qui a d'ailleurs traversé la frontière. Il veut abolir les combats de vaches d'Éreins. Il n'en fallait pas plus pour mettre les Suisses en PLS. Il faut savoir quand même, il a réussi à faire signer 74 autres parlementaires pour, je cite, « mettre fin à cette pratique cruelle ».
2: Et les Suisses l'ont évidemment très mal pris, c'est logique.
3: Qu'un pays où existe encore la corrida vienne faire la morale à un autre où les vaches pratiquent un genre de sumo version meumeux, évidemment, ça les a fait rire. Et en gros, la réponse, c'est « Oh les frouzes, balayez déjà devant votre porte hein. !» Ils défendent ce divertissement, comme ils disent, et même si certains les ont copiés dans les Alpes françaises, c'est pas leur problème. Ils adorent servir de modèle, alors on peut même dire que ça leur a fait plaisir, et encore plus quand ça fout le bordel par chez nous. En tout cas, Loïs, croyez-moi, en voulant se mêler de leurs affaires, on les a remotivés pour des décennies, et les combats de vaches en Suisse sont pas prêts de s'arrêter.
2: Ah là là, attention, la diplomatie entre France et Suisse est donc menacée. Le coucou suisse de David Aubry à réécouter sur l'application ici et puis sur ici.fr Besançon. Merci beaucoup, David.
3: À demain.
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2: Salut à toutes, salut à tous et bienvenue dans Décibel. En ce jeudi soir, l'actu musicale. C'est un anniversaire un peu triste mais qui va nous permettre de réécouter une des plus jolies voix de la chanson francophone. C'est l'anniversaire de la mort de Morane qui nous a quittés il y a 8 ans. On l'écoutera donc sur un prélude de Bach et ce sera très très beau. Le coup de cœur du jour, c'est la toute nouvelle chanson d'Adrien Gallo que vous aviez découvert comme chanteur, guitariste et principal auteur-compositeur de Bébé Brune. Il est en solo maintenant depuis pas mal d'années et là il retourne à ses premières amours, le rock. La chanson est à découvrir un petit peu plus tard dans Décibel. Le blind test, si vous avez envie de jouer avec nous, il faut appeler dès maintenant le standard 0810 055 056. Le thème du blind test ce soir, les États américains en chansons. Ça vous laisse un petit peu de temps pour réviser. On va jouer dans, allez, une grosse demi-heure. Si vous voulez participer à ce blind test, on sera ravis de jouer avec vous. Des nouvelles aussi de Véronique Sanson. C'est le programme de ce soir. Les amis, on peut y aller. Et bienvenue à mon invité, Lancelot, bonsoir.
3: Salut Émilie, ça va?
2: Ça va?
3: Ça va bien.
2: La première fois qu'on s'était vu, Lancelot, c'était il y a quelques mois, au tout début de l'année 2026. Vous étiez à l'affiche de l'Hyper Weekend Festival, festival de Radio France, un festival dans lequel donc il y a des noms que vous connaissez déjà et puis des découvertes. Et donc votre musique, Lancelot, elle a tapé dans l'oreille de Didier Varro, le directeur musical des antennes de Radio France. Je crois que cette chanson-là notamment.

0: Sankara, c'était sur votre EP sorti l'année dernière, pas assez, votre deuxième EP d'ailleurs, puisqu'on avait eu un en 2024 qui reprenait un petit peu tous vos premiers singles et qui s'appelait Curriculum Vitae. Alors, le fait comme ça d'être sélectionné pour un gros festival, est-ce que ça a changé les choses pour vous? Est-ce que depuis le mois de janvier, votre passage à l'Hyper Weekend, je sais pas, en termes de contact, en termes même de vous, de confiance sur scène, est-ce que les choses ont bougé?
1: Les choses n'ont pas vraiment bougé. Enfin, disons que ma vie, c'est un peu la même. Mais merci infini à Didier Varro pour l'invitation déjà pour l'Hyper Weekend. C'était vraiment une expérience incroyable au milieu d'artistes vraiment que j'apprécie vraiment. Il y avait Sam Sauvage, Charlotte Cardin, Marguerite et tout ça.
0: Ouais.
1: Et de me retrouver au milieu de ces noms-là, c'était une vraie chance. Et donc, je dirais, ça a changé plus de confiance en moi, sans doute.
0: Ah, alors c'est pas rien,
1: parce que
0: quand on est un jeune artiste solo, qui plus est, la confiance en soi, c'est quand même une denrée importante.
1: C'est une denrée importante, ouais. Ça aussi, ça dépend des moments et tout ça, mais il y a toujours ce truc où on fait de la musique pour après les défendre, et justement, là, on arrive dans la période des festivals et tout ça qui va être un moment qui donne tellement de sens à tout ça, entre le moment où on écrit nos chansons chez nous, seul en slip, et au moment où on se retrouve et au moment où on se retrouve devant plein de personnes qui chantent les chansons et tout ça, là à ce moment-là tout prend vraiment beaucoup de sens, quoi.
0: Quel scoop, Lancelot écrit en slip.
1: C'est terrible de dire ça à la radio.
0: Je pense que ça va finir sur votre fiche Wikipédia, vous êtes au courant.
1: C'est possible, j'assume tellement.
0: Ça, et aussi que oui, Lancelot est un sublime nom de scène, mais que c'est votre vrai prénom.
1: Ouais, c'est mon vrai prénom, exactement.
0: Il y a quand même une prédestination, Lancelot, on est obligé d'avoir une carrière et une vie un peu héroïque.
1: J'essaie de garder l'esprit chevaleresque tout au long de ma vie, depuis toujours.
0: Alors vous venez avec une toute nouvelle chanson, hein. Pour nous, en fait, on avait envie de vous inviter de toute façon depuis qu'on vous a vu à l'Hyper Weekend. Mais voilà, là on s'est dit, bah tiens, c'est la bonne occasion, il sort une nouvelle chanson qui s'appelle Un homme seul. Donc je le disais, vous avez sorti un premier EP en 2024, un second l'an dernier. Est-ce que cette nouvelle chanson qu'on va découvrir maintenant, ça veut dire que vous allez sortir un premier album ou alors un troisième EP?
1: Je vais sortir un premier album. C'est un premier single d'album, entre guillemets. Et donc je travaille en ce moment jour et nuit sur la fin de mon premier album. C'est un moment que j'ai attendu vraiment toute ma vie, de sortir un premier album. Et un premier album, on en fait qu'un en plus.
0: Ouais.
1: Et donc j'essaie vraiment de mettre tout ce que j'ai dedans et de faire mon maximum pour faire le plus bel album possible et essayer d'être fier de le défendre jusqu'à la fin de ma vie, sans doute, avec sans doute d'autres qui arriveront après, j'espère.
0: Ah bah je vous le souhaite, ouais, et nous le souhaitons, parce que c'est super votre musique, mais c'est intéressant quand même de dire que vous en avez rêvé toute votre vie de ce premier album, parce que vous êtes jeune, vous avez une vingtaine d'années. Votre génération n'est pas forcément très attachée au format album. Vous l'êtes?
1: Moi, je le suis vachement, ouais. Pour le coup, quand mes artistes préférés sortent des albums, moi, c'est des vrais événements et j'écoute vraiment l'album, quoi. Je suis extrêmement sensible au premier et dernier son des albums.
0: Ah, donc vous écoutez dans l'ordre?
1: J'écoute vraiment dans l'ordre. Moi, je suis un puriste.
0: Le
1: comme
0: fan
1: on dit,
0: idéal.
1: En espérant que peut-être quand mon album sortira, les gens qui me suivent et tout ça feront de même. Mais en tout cas, ouais, un premier album, j'ai l'impression que c'est vraiment... de savoir qu'il y aura peut-être mon nom dans un bac de la FNAC, que mes grands-parents trouveront peut-être cet album dans une grande surface, c'est un peu l'objectif de ma life. Et pour le coup, ouais, ça va être le moment de mon premier album.
0: Il arrivera quand il sera prêt. On va pas encore demander de date.
1: Non,
0: je demande pas de date. En revanche, on a déjà donc une première chanson. Ça s'appelle Un homme seul. Lancelot est l'invité ce soir de Décibel.

0: Lancelot, bravo.
1: Merci
0: J'adore cette chanson.
1: C'est
0: j'adore.
1: Gentil.
0: Alors, ça s'appelle Un homme seul, ça vient de sortir. Premier extrait donc du premier album de Lancelot. Alors, il y a eu ces cordes, ce piano et à la fois un côté hyper moderne, hyper électro. Vous êtes auteur et compositeur,
1: ouais,
0: en plus d'interprète de vos chansons. Alors, comment un morceau comme ça, ça naît?
1: Alors au début, donc moi je me concentre vachement sur l'écriture. Enfin en tout cas c'est le truc où je passe le plus de temps. Et le postulat de départ de cette chanson, c'était en ayant observé des gens qui partaient seuls en vacances, dans des clubs de vacances notamment, et qui étaient extrêmement entourés et tout ça. Mais malgré le fait qu'ils soient très entourés dans ces clubs de vacances, moi je voyais une espèce de solitude absolue, mais qui était faussement camouflée un peu. Et j'avais envie de faire une chanson qui parle de solitude, mais pas de solitude un peu pleurnicharde, mais plutôt une solitude panache, avec oui, le torse bombé, la tête haute. Je suis seul et je suis bien et je vis.
0: Ouais.
1: Et c'était vraiment ça l'objectif. Et après, sur la composition, j'ai travaillé notamment avec Nicolas Fauet et Ambroise Sage, qui ont sublimé ce morceau. Moi, j'avais des accords déjà au début.
0: Alors, pour ceux qui n'ont pas la ref, Sage, il a beaucoup, beaucoup, beaucoup travaillé avec Clara Luciani, notamment.
1: Exactement, ouais.
0: Voilà. Puis il avait son groupe à lui.
1: Exactement.
0: Qui était très chouette.
1: Ouais.
0: Ok, donc, c'est-à-dire que vous avez la mélodie et vous allez travailler avec eux pour justement faire les arrangements, dire je voudrais des cordes,
1: Ouais, exactement. Voilà. J'avais okay, vraiment pour ambition de faire vraiment une, modestement, hein, mais une grande chanson française, c'est-à-dire ouais, avec des cordes, avec
0: ce piano,
1: cette ritournelle comme ça, et quelque chose d'assez chargé, mais presque quasiment étouffant, mais quelque chose de bizarrement assez fluide. Et j'avais envie qu'on sente vraiment ce truc-là, et que en fait la musique serve au mieux les propos que je tiens dans ce morceau. Et on a fait plusieurs versions et tout ça, et en fait on est revenu à la version de base. Les premiers jets sont souvent les meilleurs.
0: Ça, c'est vrai. Alors, on a eu un scoop tout à l'heure. On sait que vous écrivez vos chansons en slip, mais vous ne nous avez pas dit sur quel instrument.
1: Alors, moi, là-bas, je suis batteur. Mais,
0: ah, vous êtes batteur.
1: Ouais, je faisais de la batterie quand j'étais petit en famille avec mon père et mon frère. Ouais. Mon père était à la guitare et mon frère à la basse. Et on faisait de la musique jazz. Et donc, c'était un petit trio jazz familial. Et donc, ça a commencé par la batterie. Et j'ai appris un peu le piano un peu sur le tas comme ça, et je suis pas du tout un très bon pianiste, mais en tout cas j'ai le niveau suffisant de pouvoir poser des accords et plaquer des idées, quoi.
0: Ouais. Alors je vais vous faire écouter quelques notes de musique et vous allez me dire ce que vous en pensez.
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0: sympathique.
1: Alors Lancelot.
2: Georges Brassens.
1: Ouais.
2: Ouais, bah, alors.
1: Vous le dites avec les yeux qui sourient.
2: Ouais, c'est étonnant parce que il y a vraiment ce sentiment presque familial avec Brassens. Vraiment,
1: c'est tonton Georges.
2: C'est tonton Georges. C'est tonton ou papy Georges. Plutôt tonton Georges, bizarrement. Mais, ouais. Mais non, il y a quelque chose de l'ordre vraiment presque de la famille. Moi, j'ai grandi avec lui, avec ses chansons. J'ai été extrêmement influencé par ses écrits, par ce qu'il était, en fait. Je suis assez inspiré par Brassens et d'autres aussi, mais Brassens a une place particulière. C'est vraiment lui qui m'a mis dans la compréhension des chansons, dans la portée que pouvait avoir une chanson. Et ça a été le premier où j'ai pris mes premiers impacts auditifs en écoutant des chansons de Brassens.
1: Et alors, c'est drôle parce que très souvent, les gens disent « Alors, ne vous méprenez pas, le jeu de guitare de Brassens, c'est
2: bien
1: beaucoup plus compliqué. »
2: Exactement.
1: Voilà. Bien plus complexe. Alors c'est vrai, mais c'est drôle, personne ne dit aussi à quel point ces paroles ont l'air archi simples. On les chante tous, les copains d'abord, les bancs publics, le gorille et tout. Mais pareil, c'est de la dentelle, c'est au millimètre.
2: C'est vraiment de la dentelle pour le coup, et je pense que c'est ça le propre des grands, c'est de quand on les voit exécuter leur art, on a l'impression que c'est extrêmement facile et extrêmement abordable. Et en fait, il y a ce truc où par exemple dans le tennis Federer. C'est le parallèle, mais dans le tennis Federer, on a l'impression que c'est extrêmement facile de jouer au tennis quand
1: on voit
2: Federer.
1: Ah quand on le voit, on dit il fume même pas, il est pas décoiffé, tout va bien.
2: Exactement.
1: Quoi.
2: Et en fait, ça, je pense, c'est un peu le propre des grands pour le coup. Selon moi, je pense que c'est beaucoup plus compliqué de faire une chanson qui est avec des mots simples et qui est extrêmement impactante que faire des chansons alambiquées où tout est dans la métaphore ultra technique et tout ça. Je pense que ce qui touche les gens, c'est des chansons simples mais avec du fond, quoi.
1: Bon, puisque vous avez parlé de Federer, je tiens à préciser que ici on est plutôt Team Nadal, mais on va pas s'engueuler.
2: On va pas s'engueuler.
1: On va pas s'engueuler.
2: Je suis aussi Team Nadal.
1: Comment ça va alors? Mais surtout, donc, vous avez joué beaucoup au tennis et vous auriez pu, si vous en aviez décidé ainsi et si vous n'étiez pas passé du côté musical et obscur de la force, être champion de tennis.
2: C'est
1: pro.
2: Ce qu'aurait dit un joueur de foot, sans doute, aurait dit ouais, mais à cause des ligaments croisés,
1: fin
2: de carrière, malheureusement.
1: Le tennis elbow. Non, en vrai, c'est un choix. Comment ça s'est passé? Parce que être à haut niveau en musique et haut niveau en sport, c'est quand même pas des gens comme les autres.
2: Bah, disons que le tennis était vraiment ma vie, quoi. C'est-à-dire que moi, j'ai grandi dans un milieu, mes parents travaillent dans le tennis, mon père est prof de tennis.
1: Okay.
2: Et donc, du coup, j'ai pas vraiment pu y échapper. Et pour le coup, c'était vraiment ma vie jusqu'à 18-19 ans, où j'étais en sport-études, où j'ai fait les cours par correspondance plus jeune pour pouvoir faire des tournois de tennis et continuer l'école et tout ça.
1: Vous avez fait les trucs genre les petits as et tout ça?
2: Ouais, exactement.
1: Oh là là,
2: ouais.
1: Parce que moi, je faisais du tennis, mais évidemment, mais,
2: cool.
1: mais comme une théière quand j'étais jeune. Et donc, dans mon club, il y avait 2-3 élèves comme ça qui faisaient les petits as. Et donc, c'est vraiment la plus grosse compète pour les jeunes, quoi. Et souvent, les petits as, ils finissent à Roland-Garros, quoi.
2: Bah, disons que s'ils ne pètent pas les plombs avant, souvent, c'est un peu le truc.
1: Alors, qu'est-ce qui s'est passé?
2: Non, en fait, je suis un peu arrivé au bout de ce que j'avais envie là-dedans, dans la notion de sacrifice, de ambitionner de faire j'allais dire de la musique, c'est drôle, mais ambitionner de faire du sport à haut niveau, c'est une telle abnégation et tout et donc moi, disons que en fin d'adolescence, vers 18-19 ans, je rêvais un peu d'autre chose et j'ai décidé donc d'arrêter la compétition. Et après, mes parents m'ont dit, ok, tu arrêtes la compétition si tu veux, mais toutes ces années on t'a traîné parce que tu voulais dans les tournois, tu vas valoriser ça avec un diplôme de prof de tennis. Moi, ils m'ont pas lâché là-dessus. Moi, j'étais évidemment réfractaire au projet. Et maintenant, je suis diplômé de tennis. Et ça m'a permis, justement, en arrivant à Paris, de me payer une chambre de bonne en donnant quelques cours et en payant mes mix et mes masters de chansons, quoi.
1: Et là, il y a un premier album qui arrive. Elle est chouette, l'histoire.
2: Ouais, en vrai, c'est assez fou quand on prend un peu du recul sur ça. Mais j'étais prédestiné à être dans le tennis vraiment. Mais j'ai vraiment pas de regrets dans le sens où, déjà, j'aurais sans doute pas été numéro un mondial, même si j'aspirais à ça, évidemment, dès mes 6-7 ans. Mais en tous les cas, non, je suis vraiment sans regret. J'essaye vraiment d'aller au bout des choses.

0: recevoir cette chanson ?
1: Alors Albert, c'est une chanson qui parle d'un réactionnaire qui fait le parallélisme entre son époque et celle de maintenant en expliquant que tout a changé. Et effectivement, oui, le monde a changé et c'est peut-être pas plus mal quand on voit les propos que tenait Albert. Je pense qu'on a visiblement, je crois qu'il y a des Alberts dans toutes les familles de France et on peut s'en rendre compte assez vite dans les repas de Noël notamment. Où,
2: Albert parle beaucoup.
1: Je crois qu'on a tous un Albert dans sa famille et voilà, c'était une chanson là-dessus quoi, sur les conflits de génération.
0: Tonton Albert, elle est pour toi. C'est Lancelot. Invité ce soir de Décibel, et ça c'était sur son premier EP Curriculum Vitae.

0: Le monde a changé.
1: Lancelot et Albert, c'était sur son premier EP en 2024. Il y aura des chansons comme ça sur votre futur album, Lancelot?
2: Disons que ça va être... J'ai toujours, quand j'écris des chansons, il y a souvent énormément de moi et j'essaie d'être le plus proche de ce que je ressens, ce que je suis au moment donné, quoi.
1: Ouais.
2: Mais il y a aussi beaucoup de chansons où j'aime faire parler des personnages.
1: C'est chouette, c'est agréable.
2: Et de pouvoir se cacher des personnages pour leur faire dire des horreurs. C'est un truc que j'aime bien. Et il y aura des chansons comme ça dans l'album. Je vous en dis pas plus pour l'instant, mais...
1: Moi, du moment que vous me dites oui, ça va, ça me fait plaisir.
2: C'est un grand oui.
1: Lancelot est l'invité de Décibel. On va parler de scène, on va parler de ce que c'est que d'être un jeune artiste en 2026. Bon, vous et moi, ça ne nous arrivera plus. Mais puisque c'est en train d'arriver à Lancelot, on va se renseigner. À tout de suite.
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1: Et merci d'avoir choisi ici pour passer votre jeudi soir. Je vous rappelle que demain est férié, donc couchez-vous un peu plus tard, profitez, écoutez de la musique. Nous, jusqu'à 21h, on est ensemble. On vous fera découvrir la nouvelle chanson d'Adrien Gallo, que vous aviez découvert comme leader des Bébés Brunes en solo et rock. Tel est son retour. Vous découvrirez ça un petit peu plus tard. On écoutera aussi Morane, puisqu'elle nous a quittés il y a 8 ans, jour pour jour, sur un prélude de Bach. J'ai pas fait original, j'ai fait culte. Et on se régalera en versant sans doute une petite larme. Le Blind Test, lui, est consacré aux chansons qui ont le nom d'un État américain dans leur titre. Voilà. Ça, c'est, si vous voulez réviser, vous avez toutes les infos. Vous demandez à ChatGPT de vous sortir une liste. Vous verrez qu'elle est très longue. Et ben moi, dans cette liste, j'ai choisi 3 chansons. Si vous voulez jouer avec nous, vous nous appelez 0810 055 056. Et puis, on vous donnera aussi des nouvelles de Véronique Sanson qui prolonge sa tournée. Pour le moment, je suis avec Lancelot, un jeune auteur, compositeur, interprète qui, après avoir sorti 2 EP, vient de nous présenter sa toute nouvelle chanson, Un homme seul, chanson qui annonce son premier album. Je suis un homme.

0: chanson née donc de votre observation des gens seuls mais qui ne s'excusent pas d'être seuls en vacances. Est-ce que vous vous baladez avec un petit carnet ou alors peut-être avec votre téléphone et vous ouvrez une note pour noter justement ce qui vous interpelle chez les autres?
1: Ouais, exactement, je passe mon temps dans mes notes de téléphone, j'ai des notes infinies qui ne s'arrêtent jamais. Et je suis assez d'un tempérament assez contemplatif.
0: Ouais.
1: Et je regarde ce qui se passe autour de moi, j'écoute mes amis parler, des gens que je rencontre. Je me sers évidemment de mes expériences à moi aussi, mais je suis tout le temps à l'affût de poser ça sur une note. J'ai l'impression que souvent, quand je pose quelque chose sur une note, je la fais exister. Et soit je m'en libère parce que ça me fait du bien, ou soit juste genre, je la garde comme une espèce de souvenir ancré, quoi.
0: Ok, donc une idée s'ancre quand vous écrivez dans vos notes. Et votre statut alors d'artiste, d'auteur, compositeur, interprète, je le disais tout à l'heure, quand est-ce que c'est devenu réel, concret pour vous? Parce que c'est vrai, quand on est en début de carrière, vous le racontiez tout à l'heure, hein, vous aviez un job de prof de tennis, etc. À quel moment on lâche le reste et on se dit « Ok, je suis artiste, c'est parti ».
1: À quel moment? Moi, le premier truc, c'était quand je suis devenu intermittent du spectacle. C'est-à-dire, en gros, c'était le premier truc où je me suis dit que ça y est, je faisais suffisamment de dates par an et assez de ma musique vivait assez pour que je puisse me dire que en fait, j'avais plus besoin de donner de cours de tennis.
0: Ouais.
1: Et c'était il y a un an et demi, quoi, où je me dis que c'est ma profession.
0: Ouais. Et alors, pour ceux qui se demandent, il faut quand même 507 heures de travail par an pour être tamponné, intermittent du spectacle. Donc,
1: exactement.
0: En fait, il faut pas faire 4 concerts, ça ne suffit pas.
1: Non,
0: voilà.
1: Non, il faut
0: en
1: plus.
0: Faire beaucoup. Non, mais voilà, donc c'est pour le coup, parce que parfois on peut se dire, oh là là, les artistes, ils font pas grand chose.
1: C'est vraiment 507. Ouais, ça fait beaucoup de cachets par an et.
0: Et ça y est,
1: c'est un statut très important auquel il faut prendre grand soin.
0: C'est vrai. Merci les intermittents.
1: Merci.
0: Les concerts, justement, Lancelot, parlons-en. Le prochain, c'est dans 3 semaines à Istres, à Lille.
1: Exactement.
0: À côté de Marseille. Le 21 juin, pour la fête de la musique, vous serez à Paris, à l'hôpital des 15-20. Vous donnez un concert gratuit, parce que c'est comme ça le jour de la fête de la musique. Donc voilà, tout le monde peut y aller. Sur les gros festivals d'été, il y en a deux énormes. Musilac, le 9 juillet, et le festival du Roi Arthur, le 22 août. Et puis ensuite, là c'est l'année prochaine, mais on l'annonce puisque la billetterie est déjà ouverte, vous jouerez à la Cigale pour la première fois, le 10 mars 2027. Vous avez déjà fait des concerts, vous nous l'avez dit, mais celui-là par exemple, le gros concert du festival Musilac, celui du Roi Arthur ou encore la Cigale, comment vous les envisagez?
1: Bah ça c'est assez fou en fait. Musilac, pour le coup, j'ai été allé à Musilac en tant que spectateur.
0: Oh, trop bien, quand vous étiez genre ado ou
1: ouais, quand j'avais genre 18-19 ans.
0: Oh là là, excellent.
1: Et j'avais vraiment trop kiffé.
0: Et là, vous y jouez.
1: Et là, je vais y jouer, ouais. Je joue à la même heure que Katy Perry.
0: Ah, donc mince, c'était de la concurrence.
1: Il y a une petite. Surtout pour elle. Mais non,
0: moi,
1: non.
0: Franchement, à choisir, moi, je vais voir Lancelot.
1: Merci, Mimi.
0: Excusez-moi, mais Katy, depuis qu'elle est allée dans l'espace avec l'autre milliardaire, là, moi,
1: c'est
0: je
1: bon,
0: l'aime plus.
1: C'est bon.
0: Ouais, non, Team Lancelot.
1: Merci beaucoup. Et Musilac, et en plus, moi, je suis donc de l'Alpe d'Huez, donc. Ma mère habite pas très loin d'Aix-les-Bains où se passe le festival, donc tout ça et même mes grands-parents aussi. Donc il y a quelque chose de.
0: Il y aura aussi
1: la famille qui habite à une demi-heure en gros dans les environs. Et donc ça c'est assez fou déjà de retourner là-bas alors que j'étais un spectateur qui fait la musique et qui voulait juste aller voir des concerts et des festivals de fous. Et maintenant je suis dans un festival de fous, donc c'est complètement fou. Il y a beaucoup de fous et aussi le festival du Roi Arthur. Ça c'est très drôle parce que Lancelot finisse Roi Arthur, j'ai l'impression que ça a du sens, quoi. J'aime bien, ça me fait rire.
0: C'est ça, ça va être beau. Festival du Roi Arthur, ce sera le 22 août prochain. Et donc, La Cigale à Paris le 10 mars 2027. Alors, j'ai bien dit tout à l'heure que j'allais pas vous mettre une pression pour que vous me donniez la date de sortie de votre premier album, mais j'imagine que vous avez une espèce de deadline, si intérieure et secrète soit-elle, qu'il faudrait bien que l'album sorte avant cette première grosse date parisienne.
1: Ça serait mieux, ouais.
0: Ce serait pas mal.
1: Ça serait mieux, et c'est prévu, Émilie, c'est prévu.
0: Oui.
1: En vrai, il y a des deadlines, mais on est complètement dans les temps.
0: Ouais, vrai, là vous êtes sur la fin. Hein.
1: Là, on est sur la fin, ouais. On est sur la fin, et en plus, je travaille avec vraiment des gens, c'est assez fou aussi, dans le sens où c'était des gens que j'ai tellement écouté leurs albums, je me suis entouré vraiment de gens que j'aime trop, et qui ont vraiment trop de talent, et surtout des gens qui ont vraiment aussi conditionné le fait que je fasse de la musique aujourd'hui, et maintenant je bosse avec eux. Donc ça, c'est un truc vraiment qui est assez fou. Et je dis pas ça parce que c'est le mien, mais ça va être un superbe album.
0: J'adore. Et fou, vous l'avez compris, étant un des mots-clés de notre rencontre avec Lancelot aujourd'hui. Mais tant mieux, je vous souhaite une suite de carrière aussi folle et réjouissante que paraît le début.
1: C'est gentil.
0: Et on se tiendra au courant de toute façon. Hein. Vous nous direz quand sortira l'album et vous viendrez nous le présenter. En attendant, écoutons Flemme, qui était sur l'EP sorti l'année dernière, au titre prémonitoire. C'était effectivement pas assez. Ouais. C'est quelques chansons, il en fallait plus. Ouais. Merci Lancelot.
1: Merci Milly.
0: À bientôt.
1: À bientôt.

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1: Il s'appelle Lancelot. Vivement le premier album, il a beaucoup de talent ce garçon.
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1: Allez, je vous ai promis des nouvelles de Véronique Sanson. En voici, en voilà, le 24 avril dernier, jour de son anniversaire, Véronique Sanson a été décorée et par un ancien Premier ministre, s'il vous plaît. C'est Bernard Cazeneuve qui, et c'était un très très beau moment, a remis à Véronique Sanson la Légion d'honneur. Eh oui, rien que ça, c'était absolument magnifique. Alors nous, on a vu des photos parce que Didier Varro, le directeur musical des antennes de Radio France, était invité parce qu'il suit Véronique Sanson quasiment depuis ses débuts. Il a écrit des bouquins sur elle et ils ont même fait un documentaire ensemble et tout. Et donc c'était vraiment très beau comme ça dans un jardin et Véronique très contente. Elle regardait Bernard Cazeneuve parler d'elle, de sa vie, de son œuvre. Et ensuite voilà cette remise de médaille. Tout ça le jour de son anniversaire. Il faut bien le dire que c'était joli. Il y avait Catherine Lara, Nicoletta, Alain Chamfort, Mireille Dumas qui était là pour l'applaudir. Et voilà quoi, notre Véronique Sanson, en plus d'avoir fêté son anniversaire avec style, a annoncé qu'elle prolongeait sa tournée, la fameuse « J'ai eu envie de vous revoir ». Bah écoutez, l'envie est toujours là et c'est toujours votre radio ici qui est partenaire. Ça, ça fait plaisir. Véronique Sanson, après une belle tournée de festival d'été, hein, elle commence là dès ce mois de mai au festival Art Rock de Saint-Brieuc, elle fera Pause Guitare, elle fera le Surger Brass Festival aussi le 23 juillet, la Fiesta des Suds à Marseille le 8 octobre et donc ensuite elle repart en tournée, une douzaine de dates d'octobre à décembre dans les Zéniths partout en France. 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

0: Au début des années 70, le deuxième album de Véronique Sanson, De l'autre côté de mon rêve, sorti à la fin de l'année 72, très exactement. Sur cet album, il y a Une nuit sur son épaule. Et puis, il y a cette chanson sur ma drôle de vie, absolument incroyable, qui avait vraiment cartonné à l'époque. Alors, Véro, elle n'avait pas fait la promo en France, puisqu'elle venait de partir s'installer aux États-Unis après avoir quitté un petit peu rapidement Michel Berger en disant « Je vais acheter des clubs, je reviens !» Et en fait, elle est partie vivre en Amérique avec Stephen Stills, ça arrive à Véro, ça arrive à tout le monde. Donc voilà, il n'y a pas beaucoup d'archives de l'époque de Véronique Sanson qui chante cette chanson sur les plateaux télé. Et en fait, c'est notamment grâce au film Tout ce qui brille, hein, cette scène où Géraldine Nakache et Leïla Bekti chantent ensemble cette chanson, ça date de 2010. Et voilà, et la chanson est revenue et il est désormais impensable d'aller applaudir Véronique Sanson en concert sans entendre ce banger. On adore.
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0: Il est temps de jouer au blind test. Je vous présente Loris et Anthony. Bonsoir à tous les deux.
2: Bonsoir.
0: Bonsoir. Waouh ! En cœur et d'une seule voix, comme un seul homme. Alors messieurs, bienvenue dans Décibel, bienvenue dans notre blind test du jour. Le thème, les États américains en chanson. Est-ce que vous avez eu le temps de réviser ou alors est-ce que comme à l'oral du bac, vous allez tout faire au talent ?
2: Au talent, au bachotage.
0: C'est ça. Non, mais il y a deux écoles. On se dit, soit j'y vais tel qu'en moi-même et ça passera sûrement au charme, soit on révise. Mais alors, c'est vrai qu'en même temps, si on tape dans un moteur de recherche chanson avec État américain dans le titre, ben en fait, il y en a plein. Il y en a énormément, puisque je ne sais pas, les États américains doivent inspirer un petit peu nos auteurs. Donc, j'ai choisi quand même des très connus. Hein. Faites-moi confiance. Et à la fin, tout le monde gagnera. Ah là là, c'est le retour de la compile. La compile collector, puisque c'est la compile France Bleu, et entre-temps, on a changé de nom, maintenant on s'appelle ici, mais la compile s'appelle toujours France Bleu. C'est un collector, messieurs.
2: Ça va, merci.
0: Ouais, de rien. Merci à vous. Merci de venir jouer avec nous en ce jeudi soir. Allez, c'est parti. Une première chanson avec un État américain dans le titre. Je compte sur vous pour reconnaître le plus rapidement possible le nom de l'interprète de cette chanson. Et surtout, n'oubliez pas de donner votre prénom avant de donner la réponse, pour que je sache lequel de vous deux a répondu en premier. Vous êtes prêts ?
2: C'est bon, on est prêts.
0: Allez, c'est parti. Première chanson, dites-moi, qui chante ça ?
2: Loris, Anthony ?
0: Ah, c'est Loris qui a dit son prénom en premier.
2: C'est Julien Clerc.
0: Ouais, bravo.
2: Merci.
0: Mais je pense qu'Anthony l'avait aussi, n'est-ce pas ?
2: C'est ça. Ah. Pas assez joué à rien, vraiment.
0: Bravo, bravo à tous les deux.
2: Non, mais j'ai demandé l'arbitrage vidéo, je vais voir la VAR.
0: c'est ça, la VAR. Un point pour Loris, mais Anthony n'est vraiment pas loin derrière. On continue.

0: Anthony.
1: Colorado. Le Colorado à Gianni.
0: Alors c'est Ohio à Gianni, mais oui, oui, c'est bien elle. C'est bien elle.
1: Bravo.
0: Mais je me demande si un peu plus loin dans la chanson, elle parle pas du Colorado d'ailleurs aussi. Mais en tout cas, c'est bien Isabelle Adjani. Bravo! Anthony a un point. Loris a un point. Le suspense est à son comble. Je peux déjà vous le dire, tout le monde a gagné, hein, quoi qu'il arrive. Vous recevrez chacun, Anthony et Loris, votre compile. Mais pour le plaisir du jeu, je vous propose une dernière chanson.
1: Anthony.
0: Ah, oh là là. C'est qui? Anthony qui a dit son prénom en premier.
1: Ouais.
0: Ah, attendez, vous allez me le dire en même temps. Ça va être plus simple. Temps. À 3. 1, 2, 3.
1: Je dis Johnny Hallyday. Johnny Hallyday.
0: Oui, bravo. Quelque chose de Tennessee. Oh, Tennessee. Je sais ce que vont me dire les puristes. Quelque chose de Tennessee. Alors, oui. Tennessee, c'est un mot qui figure l'État américain du Tennessee, mais dans la chanson, ça parle plutôt de Tennessee Williams, l'auteur. Voilà. Mais si Tennessee Williams, il s'appelle Tennessee, c'est sans doute pas un hasard et c'est un rapport avec l'État du Tennessee. Donc voilà, oui. Je me suis dit que ça passait, non? Qu'est-ce que vous en dites?
2: Oui, absolument.
3: Oui, et puis il y a l'intro de Nathalie Baye aussi.
0: Il y avait la voix. Ah oui, on peut remettre l'intro pour entendre la voix de Nathalie Baye qui vient de nous quitter. Oui, c'est vrai. Parce qu'en plus, elle a une voix vraiment magnifique dans cette intro.
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0: Oh là là là là, la beauté! Anthony et Loris, j'ai des frissons d'entendre la voix de Nathalie Baye.
1: Nous aussi.
0: Bon. Allez, merci. Merci à tous les deux.
1: Merci à vous. Bravo, Anthony.
0: Anthony et Loris.
1: Bravo, Loris. C'est bonne soirée à vous deux.
0: Bonne soirée. Merci. Vous avez super bien joué. N'oubliez pas, le blind test, c'est tous les jours dans Décibel, sauf demain, parce que c'est férié. Donc, du coup, on sera pas là demain. On vous rediffusera. Ah, mais ça va être très, très sympa, ça. Les chansons préférées d'Anne Roumanoff, une des femmes les plus drôles de France, et qui partage avec vous une playlist. Alors, pour le coup, en plus, c'est chronologique. C'est de sa petite enfance, genre de Casimir et L'île aux enfants, jusqu'à son actuelle grande vieillesse. Donc, c'est vraiment un grand moment que vous allez revivre. Ça, c'est demain à 20h, les chansons préférées d'Anne Roumanoff. Pour le moment, et pour revenir à notre thème de Blind Test, après la Californie chantée par Julien Clerc, l'Ohio d'Isabelle Adjani et le Tennessee de Johnny Hallyday, eh bien, allons-y en Amérique, retrouver un groupe que j'adore, qui s'appelle Lynyrd Skynyrd. C'est un groupe du sud des États-Unis et ils ont chanté en 1974 sur leur album Second Helping, une des chansons les plus chouettes autour de l'État américain de l'Alabama. Rien que l'intro me rend folle. Sweet Home Alabama, Lynyrd Skynyrd. Et dans Décibel, montez le son.

0: belle dans cette chanson, le piano, la guitare, Sweet Home Alabama, Lynyrd Skynyrd en 1974. Alors malheureusement, 3 ans plus tard, crash de leur avion privé entre 2 dates, 2 concerts, et seront tués sur le coup, notamment le chanteur et principal auteur de Lynyrd Skynyrd, l'immense Ronnie Van Zandt. Steve Gaines aussi est mort. Vous avez entendu là les choristes sur la chanson Sweet Home Alabama, pareil, Cassie Gaines. Voilà, le road manager, le pilote, le copilote, enfin, il y a eu beaucoup de morts. Et puis d'autres membres du groupe qui, en fait, étaient dans l'avion, qui sont pas morts, mais qui ont été grièvement blessés. Donc, Lynyrd Skynyrd a continué après, mais c'était évidemment plus la même chose après ce crash de 1977. C'est bien, j'ai mis tout le monde de bonne humeur, là. Allez, on continue.
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0: Mais arrêtez-moi, de temps en temps. Moi, on était là, on était bien, Sweet Home Alabama, tout le monde dansait, et maintenant on fait la tête. Bon, j'ai une bonne nouvelle. Adrien Gallo, qui était le leader de Bébé Brune, qui ensuite, après la fin du groupe, enfin même pendant que Bébé Brune existait déjà, d'ailleurs, écrivait pour d'autres artistes, et notamment avec succès pour Vanessa Paradis. Adrien Gallo, qui a sorti des albums, et puis récemment un EP en solo. Il était venu dans Décibel pour nous le présenter, mais il vient de sortir une toute nouvelle chanson qui s'appelle Horror Show. On a craqué, alors on partage Horror Show, le nouveau Adrien Gallo.

0: Avec Bébé Brune en solo depuis un petit moment, il est vrai. Et ce petit côté rock qui lui va bien, vivement la suite.
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0: Alors aujourd'hui, c'est l'anniversaire de la mort de Morane, chanteuse belge à la voix de velours qui nous a quittés il y a 8 ans, jour pour jour. Alors, on va pas vous dire à quel point elle manque à la terre entière, et notamment aux chanteurs et aux chanteuses avec qui elle avait partagé des duos, que ce soit quand on a eu Francis Cabrel dans Décibels, quand on a eu Lara Fabian. À chaque fois qu'on parle des duos qu'ils ont pu avoir avec Morane, ils sont vraiment hyper émus, ils en ont un souvenir très très fort. Donc manifestement, c'était pas que son côté artiste, mais c'était vraiment sa lumière et son énergie personnelle qui marquait énormément de monde. Je ne sais pas si vous avez eu la chance, la joie de la voir en concert, Morane, de son vivant, mais si ce n'est pas le cas, je vous recommande un très très joli album live qui s'appelle Carnet de mots, M-O, avec un accent circonflexe sur le O. C'était le petit surnom qu'elle se donnait sur Twitter. Elle signait tous ses tweets mots. Je me souviens, elle était trop drôle sur Twitter, Morane. Donc voilà, Carnet de mots, sorti en 2012. C'est un très joli live au Francofolie de Montréal. Donc pourquoi pas écouter ceci. Nous, pour lui rendre hommage, et parce qu'il n'y a pas de mal à se faire du bien, on va écouter sur un prélude de Bach, Morane, et dans Décibels.

0: Glenn Gould dans ce prélude de Bach.
1: Sur l'album de Morane, Ami ou Ennemi en 1991, sur un prélude de Bach, est signé Jean-Sébastien Bach et Jean-Claude Vanier. Et ça vaut le coup de revoir le clip, puisque dedans il y a Pablo Villafranca qui, justement, en 1992, l'année de la réalisation du clip, venait de se marier avec Morane. Allez, merci d'avoir écouté Décibel et merci à l'équipe qui était là. Iris Guitoni, Christophe Hulens, Sarah Bécard, Elodie Biancamaria, Yanis Kalem et Franck Moilier. Et bonne soirée!
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1: Moi, j'ai travaillé avec lui, c'est un homme généreux. Et on était jeunes, j'avais 24 ans, il avait 25 ans. 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
3: Bonjour la France, j'espère que tu vas bien. La France, comment ça va Éric Bastien?
4: Ça va bien quand je vois Valérie, ça va toujours bien.
3: Oh là là là là. Alors je vous rappelle que toute la semaine, les candidats s'affrontent pour gagner la finale de demain. Nous sommes jeudi.
4: Oui, nous sommes jeudi, vous en avez combien?
3: J'ai 3 candidats, ce qui veut dire qu'aujourd'hui c'est la dernière chance.
4: Oui, j'ai compris. Oui.
3: Alors je rappelle le premier prix, c'est un séjour pour 4 personnes à Foura. Alors, vous connaissez tous le Fort Boyard, on connaît tous, c'est notre petit... Oh, c'est notre petit moment quand on arrive toutes ces épreuves. Alors, le problème, c'est qu'aujourd'hui, le temps et la mer ont fragilisé notre fort. Il est désormais menacé. Alors, pour éviter que le fort s'effondre, eh bien, il y a des travaux de protection qui doivent être engagés. Et il y a un appel aux dons qui est lancé sur fondation-patrimoine.org pour préserver notre petit fort chéri et que le père Foura puisse continuer à monter dans la vigie.
4: Bien évidemment.
3: Donc du coup, comme votre radio ici est très attachée à Fort Boyard, on fait gagner un superbe séjour pour 4 personnes à Foura. Bien évidemment, vous aurez une croisière avec la compagnie Interil pour voir au loin si le père Foura vous fait des signes.
4: On s'approche près hein, d'ailleurs.
3: On s'approche très près, ouais, effectivement. Ouais. Vous allez dormir au camping le Cadoré et puis vous dînerez au restaurant le 31 à Foura. Donc c'est quand même pas mal. Hein
4: surtout c'est que... forcément bien, attendez.
3: Et Willy Rovelli sera samedi c'est entre 12h et 13h en direct de Foura. Donc on est 100% Fort Boyard.
4: On est 100% Fort Boyard.
3: Si on ne gagne pas ça, what is the deuxième prix?
4: Bah, Malongo est toujours à l'honneur, évidemment. Malongo qui est très ami avec le père Foura.
3: Bien sûr.
5: Bonjour. Une énigme par jour.
3: Ah,
5: mon... Valérie.
3: Oh là là.
5: Mon premier. Et la caisse d'allocation familiale.
3: La CAF?
5: Oui.
3: Ah.
5: Mon deuxième est une hésitation dans la langue française. Cafeux.
3: Cafeux, oui.
5: Vous l'avez.
3: Cafeux, ouais.
5: Mon troisième est une expression à compléter. Un vaut mieux que deux, tu l'auras.
3: Tiens.
5: C'est un tien.
3: Un tien vaut mieux que deux, tu l'auras.
5: C'était le mot tiers que je voulais mettre. Oh, je suis gâteux.
3: Bon, allez.
5: Mon tout est un cadeau extraordinaire. Je suis une cafeux.
3: Tiers.
5: Cafetière. Bon, c'est pas réussi, je
3: allez,
5: me suis gouré.
3: Allez, machine à café, 32 OZ. 6 verres en verre.
4: Mais bien sûr.
3: Et je dis encore pardon au père Foura que j'embrasse très fort et bien que sûr. J'aime. Allez, on rejoint tout de suite Didier et Marilyn, nos deux candidats du jour. Comment ça va, les
6: bonjour.
3: Amis
7: ça
3: bonjour.
7: Va,
6: bonjour.
7: Bonjour.
3: Alors, est-ce que Didier, tu es en forme?
7: Ça va.
3: Alors, tu habites dans la Somme, à Franleu.
7: Oui.
3: Tu as 71 ans.
7: Oui.
3: Quel bel âge. Tu es marié à Maryse.
7: C'est ça.
3: Et tu as 2 enfants. Comment s'appellent tes enfants?
7: Alors, j'ai une fille qui s'appelle Isabelle et un garçon qui s'appelle Sébastien.
3: Et tu es papy?
7: Oui. 4 petits-enfants.
3: Oh, po. Ça t'occupe bien, ça, hein, parce que t'es retraité.
7: Tout à fait, oui.
3: Oui, mais tu dois bien t'occuper des petits.
7: Ben oui, pas mal, oui. Surtout pendant les vacances.
3: Ah là là là là. Ben oui, ça, c'est le truc. Alors, tu es retraité, mais comme je l'ai dit, mais avant, tu étais technicien en secteur industriel. Toute ta carrière, t'as fait ça, c'est ça?
7: Oui, toute ma carrière, dans différentes branches, dans le textile, dans les accessoires de vélo et dans la serrurerie.
3: Oh, bah dis donc, ouais. C'est, t'as beaucoup bougé, dis donc, quand même.
4: Manpower.
3: Hein. Manpower. Bah,
7: j'ai pas fait d'intérim.
3: Alors, tu fais de la marche tous les jours. Ça, c'est ton truc.
7: Pratiquement, oui.
3: Alors, tu te balades où?
7: Ben, beaucoup dans le village et puis aux alentours, quand on va faire des courses ou autre.
3: Ah, t'aimes bien marcher. T'aimes bien jardiner.
7: Ah oui, ça, c'est ma passion, oui. C'est une de mes passions.
3: Il paraît que tu as un très joli potager et qu'en ce moment, ça sème.
7: Eh oui, ça sème, oui. Ça sème un peu de tout, quoi. Pommes de terre, carottes, radis, navets, poireaux.
3: Eh ben, ça va bien manger de la bonne soupe cet hiver, ça.
7: Exactement.
3: Et voilà. Alors, on va tout de suite marquer le premier point avec la première question, vrai ou faux. Écoute bien.
7: Oui.
3: Ah.
4: Oula.
3: Ah là là. Oui, nous... Nous partons en Allemagne, nous allons parler de l'Allemagne.
4: C'est un voyage cette émission.
3: C'est un voyage. Écoute bien, dans un village allemand dénommé Fugerei, je ne sais pas comment on dit, je ne parle pas allemand, Fugerei, F-U-G-E-R-E-I, tréma. Eh bien, figure-toi que dans ce village allemand, le loyer n'a pas augmenté depuis 1521. Est-ce que c'est vrai ou faux? Top chrono, 5 secondes.
7: Je dirais vrai.
3: Eh bien, c'est une bonne réponse. Le village a été fondé en 1521 par le banquier Jacob Fugger et c'est la plus ancienne cité sociale au monde et les habitants payent toujours 1 euro par an. Et voilà, donc j'ai envie de dire bravo monsieur Fugger.
4: Vous ne savez pas quoi faire ce week-end? Eh bien je vais préparer mon déménagement, évidemment. Marilyn, t'es pas loin de l'Allemagne toi en plus, si tu veux payer 1 euro par an, t'es en Alsace. Bonjour Marilyn.
6: Bonjour Eric.
4: Bonjour, bienvenue. Tu habites à Haguenau, c'est dans le Bas-Rhin. Je ne donne pas ton âge parce que ça ne se fait pas pour une femme et...
6: Ah, ouais. D'accord.
4: Mais non, ça ne se dit pas, voilà, galanterie.
6: Non, d'accord.
4: Tu es mariée à qui?
6: Alain.
4: Alain, ça fait combien de temps que tu es avec Alain?
6: 45 ans.
4: 45 ans. Je dis tu, hein, Marilyn, hein, on se dit tu, hein, aujourd'hui.
6: Oui, oh, oui
4: bien sûr. Oui. Tu as deux enfants, alors c'est des grands, parce que voilà.
6: Oui, 43 ans.
4: 43,
6: Alexandrine et ouais. Benjamin, 33.
4: Tout le monde a bien réussi? Qu'est-ce qu'ils font dans la vie comme métier, tes enfants?
6: Oui, elle a bien réussi, elle est RH, la fille, et le garçon, il est en Suisse, il veut travailler dans la banque.
4: Tiens donc, Suisse dans la banque. Voilà. Eh ben, c'est bien. Et puis, il y a quelqu'un qui a fait un enfant, hein, parce que t'as un petit-fils.
6: Oui, c'est Alexandrine qui a eu Lilian, qui a 9 ans.
4: Oh, t'es mamie comment, toi, hein? Comment tu te définis comme mamie?
6: Oh, bah, il me dit que je suis la plus gentille du monde, alors.
4: Oh, trop mignon, c'est trop chou.
6: C'est trop bien.
4: Trop mignon. T'as travaillé toute ta vie au guichet de la sécurité sociale. Ça va, t'as apprécié ce métier? T'as des bons souvenirs?
6: Oui. Sur Denain, oui, dans le Nord.
4: Ben oui.
6: Il y a 3 ans seulement qu'on est parti du Nord.
4: Bien sûr. Et puis avant, tu étais dans la métallurgie, alors que petite, tu voulais taper à la machine. Et voilà, tu voulais être secrétaire.
3: Comme ma maman.
6: Voilà.
4: Comme ta maman. Marilyn, sois la bienvenue dans Outaké. On va tenter de marquer un premier point. Je suis ravi que tu fasses partie de l'équipe. N'oublie pas, de l'équipe. De The Team. Oui, non, c'est Marilyn, c'est ma dernière chance.
3: Ouais, voilà, t'es sa dernière chance surtout.
4: Je veux dire, encore une fois, faudrait peut-être me rappeler le principe de ce jeu. C'est qu'à un moment donné, il faudrait que j'ai des candidats qui gagnent. Marilyn, voici la question. Ambiance.
8: Quand midi arrive que je sors.
4: Question. Ambiance.
8: Quand midi arrive que je sors juste de table, je remets vite le couvert et je passe à table.
4: Je mange, ça c'est Oldelaf. Le pica, P-I-C-A. Est un trouble du comportement alimentaire qui consiste à ne manger que de la nourriture surgelée sans la faire décongeler. Ça me paraît dingue. Vrai ou faux? Top chrono, 5 secondes. Le pica.
6: Je dis que c'est faux.
4: Ce serait faux. Es-tu sûr? Oui, c'est faux. Le pica se caractérise par l'ingestion répétée de substances non nutritives, non comestibles. C'est-à-dire que quand on est atteint de pica, ça veut dire qu'on aime manger la terre, la craie, le sable, le plastique, le papier.
3: Eh ben...
4: Voilà.
3: Alors, ça fait un point pour Didier, un point pour Marilyn. Et là, tout de suite, oh Macumba, je danse tous les soirs. Et oui, vous écoutez ici, on vous propose de bouger vos bowlies avec Jean-Pierre Madère. À tout de suite, mes chéris.

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1: Mais oui, Jean-Pierre Madère, Macumba, quel bonheur.
0: Eh oui, c'est les boîtes de nuit, les Macumba, généralement.
1: Eh oui, jingle.
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0: Je te sens bien au taquet, parce que vous avez engueulé que je vous vouvoie.
1: Je sais, des fois, je ne sais pas pourquoi tu me vouvoies, je ne sais pas. C'est des trucs comme ça.
0: C'est bon. Le respect.
1: Ah, bien sûr. Alors, Didier, il paraît que tu participes à Champion Pays de Somme.
0: Ou la peur.
3: Oui, c'est ça, oui.
1: Ah, alors c'est un genre de question pour un champion. Il y a des questions sur la Somme, les personnages locaux, la langue picarde. Et il paraît que tu es vice-champion.
3: Oui, c'est ça, oui.
1: Et alors, chaque année, c'est quoi le grand prix, l'énorme grand prix, c'est quoi?
3: L'énorme grand prix, c'est qu'on a accès un après-midi au 19e étage de la Tour Perret.
1: Oh, avec une belle vue, j'imagine.
3: Ah ben une vue à 360 degrés sur tout Amiens. On voit on doit voir parce que j'ai jamais remporté. On doit voir la cathédrale, toute la vallée de la Somme.
1: Oh, mais tu es vice-champion. C'est quand cette année, c'est quand le concours?
3: Souvent c'est en fin d'année.
1: Oh, donc là tu te prépares.

0: en décembre, la finale.
1: Donc là, tu te prépares à fond.
0: Il faut déjà, oui, participer à une qualification locale. Donc, terminer dans les premiers.
1: Oula.
0: Et ensuite, c'est une demi-finale par secteur géographique. Là, il faut terminer dans les deux premiers. Et après, c'est la grande finale sur tout le département.
1: Oh là là là là, et les questions sont difficiles ?
0: Ouais, plus ou moins, ça dépend des domaines qu'on a de prédilection. Quoi.
1: C'est quoi, toi, ton domaine de prédilection ?
0: L'histoire, la géographie.
1: Ah, donc déjà, tu dois être un peu calé là-dessus, donc c'est bien.
0: Un petit peu, oui.
1: C'est des questions difficiles, en général, l'histoire et la géo. Bah, c'est bien.
0: Plus on avance dans le jeu, plus c'est difficile, oui.
1: J'espère que cette année, tu vas gagner, que tu nous enverras une photo de la vue depuis le haut de la tour Perret.
0: Ça, oui, mais faut attendre la fin de l'année. Hein.
1: C'est pas grave, moi j'attends.
2: On sera là.
1: On sera là, on est très patients. Mais oui,
0: c'est bien.
2: J'espère qu'on sera encore là, qu'on sera en vie, qu'on sera toujours.
1: Alors, il paraît que tu collectionnes les timbres. Tu en as combien des timbres ?
0: Les timbres, j'en ai environ 8000.
1: Oh ! Ah oui, quand même.
0: Mais j'ai commencé à l'adolescence. Hein.
1: Et alors, comment tu fais ? Tu en achètes dans les brocantes, dans les magasins spécialisés ? Tu les achètes tous les timbres ?
0: Oui, plutôt dans les brocantes parce que c'est moins cher. Sinon, si on s'abonne à la banque postale, ça coûte quand même pas mal, quoi.
1: Ouais, mais il y en a plein dans les brocantes. J'ai remarqué souvent quand je chine, il y a beaucoup de.
2: Mais ils sont oblitérés.
1: Oui, bien sûr.
2: C'est
1: mais
2: même mieux peut-être, non ?
1: Je sais pas. Il y a des timbres très très chers. Je sais qu'il y a des timbres très chers.
0: Oui, c'est ça. Oui.
1: Peut-être.
0: Ceux qui sont rares sont très chers, bien sûr.
1: Exactement.
2: Comme vous, Valérie. Vous êtes rare et cher.
1: Oh là là, mon Dieu.
2: Et un peu timbré.
1: Alors, je rappelle aux auditeurs que quand ils commencent par me vouvoyer, c'est que derrière, ouais, je vais me prendre une vanne.
2: C'est voilà. La peur, j'ai peur de vous.
1: T'as remarqué, Didier, à chaque fois, il fait
0: ça. Oui, c'est ça, à chaque fois, oui.
1: Et voilà, à chaque fois, tu vois. Les auditeurs ne sont pas dupes, Eric, de votre petite
2: manigance. Je sais, Valérie, je sais.
1: Alors, écoute bien ta question, vrai ou faux. Tiens, une petite ambiance.
2: Ah bah tiens, ça tombe bien.
1: Alors, écoute bien. Il paraît qu'un homme, pour se calmer après une dispute avec sa femme, eh bien pour se calmer, il paraît que cet homme a marché 450 km. Ça devait être une grosse dispute. Alors, est-ce que c'est vrai qu'un homme a marché 450 km pour se calmer après une dispute avec sa femme ? Top chrono, 5 secondes.
0: Bon, je pense que c'est vrai, oui. C'était bien disputé. C'était une grosse dispute.
1: Ah, c'était une grosse dispute, c'est vrai. En 2020, un homme a quitté son domicile après une énorme dispute. Il a marché une semaine. Et il a été contrôlé par la police à des centaines de kilomètres de chez lui. Et il va dire, oh, j'avais besoin de me calmer. Bon, ben voilà. Allez, 2 points pour Didier.
2: Ah, c'est beau, ça, quand même, l'amour. C'est que moi, j'ai pas besoin de faire 450 kilomètres. Moi, au bout de 200 mètres, elle me manque. Je reviens immédiatement. Et oui, je suis un lover. Allez. J'ai quelque chose à me faire pardonner auprès de ma femme, c'est un message subliminal.
1: Ouais, d'accord.
2: Marilyn, avec ici Elsa, à Haguenau, notre mamie sympathique avec son petit-fils Lilian. Tu lui fais des bons petits plats, d'ailleurs, à ton petit-fils ?
3: Ah oui.
2: Ah, ouais,
3: ah oui, oui. Là, je viens de acheter le Thermomix 7.
2: Ouais.
3: Je m'en sers 3 fois par jour.
2: Alors, ah ouais, t'as acheté le. C'est quoi ? Le Thermomix 7, c'est. Ah, oui, ouais. C'est comme un Thermomix. Enfin, j'imagine que voilà, c'est une variante, quoi. Qu'est-ce que tu lui fais de bon ? Qu'est-ce que tu lui prépares ?
3: Eh ben, écoutez, comme je suis du Nord, bah, des bons ragoûts, hein, et puis beaucoup de gâteaux. Là, je suis en train de faire des flamiches au maroilles.
2: D'accord.
3: Voilà.
2: Des flamiches au maroilles. Ah ouais, le fameux maroilles, bien sûr, des gaufres du Nord. C'est quoi la particularité des gaufres du Nord ?
3: Les gaufres du Nord, bah, on fait avec de la cassonade.
2: Ah ouais, ok, je vois très bien. Et puis tu fais aussi du cassoulet, comme tes parents te faisaient du cassoulet ?
3: Ouais. Voilà, c'est ça.
2: Alors,
3: je suis trempé les haricots, c'est encore meilleur.
2: Oh là là là là. Et puis t'es une super mamie parce que on parlait de brocantes. Tu fais des brocantes et c'est là que je vois que t'es une bonne connaisseuse parce que mon fils adore tout ça. Tu cherches les Ninjago et les cartes Pokémon pour Lilian.
3: Voilà. Oh là là, c'est tout.
2: Eh ouais. Tu sais qu'il y en a qui valent très très cher, hein, des cartes Pokémon. Hein.
3: Oui.
2: Des rares. Hein.
3: Oui, oh là là.
2: Bah, il doit être content, hein. Bravo pour les Ninjago. Oui. Hein. Ça c'est encore autre chose, les Ninjago, c'est super. Allez, nous jouons, Marilyn, avec une nouvelle question qui vaut un point. Et voilà, une chanson qui est sortie, je crois, le mois dernier.
4: La tour Eiffel est tout.
2: C'est une nouveauté, celui-ci. On aime
4: bonjour
2: beaucoup.
4: La tour,
2: on la met en playlist.
4: Bonjour,
2: on adore Bistaquette.
1: Je crois que c'est Lola Dubini qui chante. Voilà.
2: Il y a un appartement en haut de la tour Eiffel. Il y a un appart en haut de la tour Eiffel. Vrai ou faux, 5 secondes.
3: C'est vrai.
2: Alors, la Tour Eiffel est créée en 1889, comme on le sait, par Gustave Eiffel, qui s'est installé tranquillement là-haut. Je crois que ça fait à peu près dans les 70 mètres carrés. C'est une belle surface. Vous pouvez aller maroufler si vous voulez, Valérie.
1: Bien
2: c'est
1: sûr.
2: Tout en bois. Il y a des meubles. Il y a un piano. Il reste encore, hein, le

0: ce soit sur place ou à emporter, c'était délicieux. C'était Amy McDonald avec This is the Life sur ICI.
1: Ah, jingle.
0: C'est beau.
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3: ICI, nous sommes avec Didier qui joue avec ICI Picardie qui a 2 points et Marilyn qui joue avec ICI Alsace qui a 2 points également. Alors Didier, comme ça, il paraît que tu penses que ton défaut c'est d'être trop rigoureux ?
4: Ben, un petit peu, oui.
3: Ça veut dire quoi, trop rigoureux ?
4: Ah ben ça, c'est exigeant, et puis j'aime bien que les choses soient carrées.
3: C'est-à-dire, à ta façon, c'est-à-dire que si Maryse, elle ne fait pas les choses comme tu veux, tu râles ?
4: Un petit peu, quoi. Mais j'en mets les choses à ma façon.
3: Oui. Donc, T'es un mec,
4: oui,
3: quoi.
4: C'est la vie, quoi.
3: Alors, dis donc, hier, t'as dû te régaler parce que tu adores le foot.
4: Et oui,
3: tu adores le foot et il paraît que tu aimerais déjeuner avec Kylian Mbappé.
4: Ben, j'aimerais bien, oui.
3: Ah bah oui, bah oui. T'as regardé le match hier, évidemment.
4: Bien sûr, oui.
3: Alors, t'étais pour le PSG ou pour le Bayern ?
4: Ah, pour le PSG.
3: Ah, ouais, voilà.
5: Qualification finale.
4: C'était difficile quand même.
3: Ah bah oui, mais ils ont réussi quand même.
5: Bah, Bayern a marqué un but au dernier moment quand même.
3: Bah
5: c'est
3: oui,
5: chaud.
3: C'était chaud.
4: Il était temps que ça s'arrête, oui.
5: Ah oui, tu m'étonnes.
3: Tu m'étonnes. Alors, écoute bien, c'est le quiz musical. Je vais te faire écouter une chanson de Jean-Jacques Goldman. Et il faut que tu me donnes les 2 premiers mots de la chanson. Comment démarre la chanson, la première phrase de la chanson. Vas-y, on va écouter cette chanson de Jean-Jacques Goldman. Et là, il démarre par quoi ? Top chrono, 10 secondes.
4: Encore un matin.
3: Ta-ta-ta-ta. Alors, est-ce que c'est une bonne réponse ? Résultat immédiatement en musique.
6: Encore un matin. Un matin pour rien.
3: Là. Et oui, encore un matin de Jean-Jacques Goldman. 2 points de plus pour toi, Didier. Tu as 4.
5: Marilyn a 2 points. Marilyn, tranquille, elle fait son petit bonhomme de chemin depuis midi. Marilyn qui fait beaucoup de sport, de la marche nordique.
7: Oui.
5: Ouais.
7: Oui.
5: Combien
7: oui, beaucoup.
5: Combien de fois hein?
7: Ah ben, 2 fois par semaine.
5: Ah oui, non.
7: Mais plus la piscine. Je préfère la piscine.
5: Tu fais aussi.

0: la piscine. Combien tu mesures, combien de longueur tu fais, tu comptes ou tu vas un peu comme
1: non,
0: ça?
1: Non, je compte pas. Non, je compte pas.
0: Ouais, tranquille. De la gym, de la marche nordique, bref, pas beaucoup de sport, voilà. C'est très bien. Alors, on a parlé des petits défauts de Didier, moi j'aime la parité. Hein. Ah, elle est maniaque. T'as l'air de le confirmer, hein.
1: Oui, je suis maniaque.
0: Ah. Bon, bah alors ça se caractérise par le rangement, surtout chez toi.
1: Oh là là, je passe derrière tout le monde.
2: Oh là là.
0: Alors bon, je fais tomber un stylo, une lunette, un truc, faut que tu ranges tout de suite immédiatement.
1: Et voilà.
0: Oh là là.
1: Voilà.
2: Bah avec le petit enfant, ça doit être bien.
0: Oui. Tu lui apprends comme ça ou tu lui apprends à ranger?
1: Ça va, il est raisonnable quand je l'ai pour les vacances, il est raisonnable.
0: Bon, ça va. Marilyn qui adore les activités à sensation, d'ailleurs, t'as déjà fait du parapente. Eh oui.
1: Oui.
0: Et manège aussi. Oui. Manège un peu, tu l'emmènes le petit faire des manèges un peu à sensation?
1: Oui, et ben lui il n'aime pas.
0: Ah lui il n'aime pas?
1: Non, il n'aime pas monter dans les manèges.
0: Il mange les churros pendant que tu vas dans le grand 8, quoi. C'est marrant ça.
1: Ah voilà, c'est ça.
0: Bon, Marilyn, allons-y tout de suite pour ton quiz musical. On va écouter un peu une intro de chanson, comme qui dirait. Là, l'intro s'arrête. Il nous manque les deux premiers mots. C'est parti. C'est le groupe Téléphone, on peut le donner. Top chrono, les deux premiers mots qui arrivent juste là, à ce moment-là.
1: Quelque chose en moi.
0: Quelque chose en moi. De toute façon, je prends que les deux premiers mots. Donc on s'en fout si tu t'es trompé sur le troisième ou le quatrième. On vérifie.
3: Quelque chose en toi.
0: En toi, mais pas en moi, mais c'est bon. Bien sûr, bravo Marilyn. Super, deux points.
2: Magnifique, ça fait 4 points pour Didier, 4 points pour Marilyn.

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3: J'ai déjà la phrase, moi.
2: Oui.
3: C'est Valérie, virgule, vous êtes la meilleure.
2: Oh là là, ok, allez, jingle.
3: C'est ça, non, ou pas?
2: J'aimerais bien, mais je ne pense pas.
3: Allez savoir.
2: Alors, nous sommes avec Didier et Marilyn qui ont 4 points chacun. Alors, on a parlé de Didier hein, qui habite dans la Somme, qui est avec Maryse, qui a 2 enfants, 4 petits-enfants. Nous allons reparler de la rencontre avec Maryse. Ah là là, il paraît que... Ça s'est passé lors d'une soirée de réveillon. La soirée du 31 décembre, un bal était organisé dans une salle des fêtes.
3: Petit calicatin, petit calicatin.
2: Et juste avant minuit, une farandole s'est formée et Maryse et Didier se sont invités à danser l'un et l'autre. Et alors, qu'est-ce qui s'est passé après ?
4: Après, on s'est donné rendez-vous le lendemain.
2: Mmh.
4: Et puis, ben, ça a continué, fil en aiguille, ça a continué. Et on s'est mariés au mois d'octobre suivant.
2: Et ça fait combien de temps ?
4: 45 ans.
2: Hop, hop, hop, hop, hop, donc 45 ans en octobre ?
4: Oui.
2: Ça fait, c'est les noces de quoi, ça, 45 ans ?
4: Ah, je sais pas. Non, ça fera 46 ans en octobre.
2: 46 ans ! Oh là là là là là là. Mais alors, est-ce qu'il y a eu un bisou le soir du 31 ? C'est
4: ah,
2: ça ?
4: Bien sûr.
2: Ah, voilà. Et qu'est-ce qui t'a le plus séduit chez Marilyn ?
4: Non, c'est pas Marilyn, c'est Maryse.
2: N'importe quoi, c'est chez Maryse.
5: La lavande.
2: Et qu'est-ce qui t'a... Ah, ah bah alors, si, il faut le dire.
4: C'est vieux.
2: Hein ?
4: C'est vieux.
2: Bah c'est vieux quand même, tu te rappelles
4: non,
2: bien.
4: Non, c'est vieux.
2: Ah, j'ai compris, c'est vieux. Bah c'est
4: ah,
2: vieux.
4: Oui, c'est vrai que c'est vieux aussi, ouais.
2: Elle a les yeux de quelle couleur, Maryse ?
4: Marron.
2: Ah là là, les yeux noisettes, mon Dieu, les yeux de l'amour. Donc, c'est les noces de lavande, me dit-on, le 46 ans.
4: D'accord. Mais
3: lavande.
4: Merci de l'apprendre, oui.
2: Eh ben, il va falloir l'emmener en Provence et ramasser des brassées de lavande.
4: Oui.
2: Ah bah oui.
4: Faut aller dans le midi. Hein.
2: Ah bah oui, bah c'est pas mal.
3: C'est
2: non
3: pas un voyage qui coûte le plus cher. Hein.
2: Eh ben, non, bah non, enfin, t'as déjà... Surtout que t'adores voyager en France, il paraît que t'aimes les gorges, t'as aimé les gorges du Verdon, t'as aimé les calanques de Cassis, donc t'aimes bien.
4: Oui.
2: Eh ben là.
4: Ça, j'aime bien, oui. Puis j'aime bien Saint-Jean-de-Luz aussi.
2: Ah, c'est joli, Saint-Jean-de-Luz.
4: Ben, et aussi la Bretagne.
2: Ah, ben, toutes les régions de France sont tellement belles. Eh bien là, tu devras trouver des champs de lavande. Mmh. Alors, d'accord. C'est la question qui va te permettre de gagner 3 points. C'est la question à choix multiples. Mmh. Je pose la question, je te propose des réponses. Et à mon top chrono, tu auras 10 secondes pour me donner ta réponse. Demain, nous serons le 8 mai. Mais depuis quand le 8 mai est-il un jour férié en France de façon définitive ? 1945, 1958, 1981 ou depuis qu'Éric Bastien est né ?
3: Oui.
2: Alors, depuis quand c'est un jour férié en France de façon définitive ? 1945, 1958, 1981 ou depuis qu'Éric Bastien est né ? Top chrono, 10 secondes.
4: 1945.
3: Je sais pas cet âge-là. Hein.
2: T'as pas cet âge-là ?
3: Oh non.
4: Allô ?
2: Eh bien non, c'est 1981. Parce que figure-toi que le 8 mai, ça a été férié en 1981 sous Mitterrand. Parce que ça avait été supprimé en 1975 sous Valéry Giscard d'Estaing.
3: Au revoir.
2: Et ça a été rétabli pour commémorer durablement l'armistice de la Seconde Guerre mondiale. Voilà. Donc, pas de point pour toi, Didier.
3: Je le fais pas mal, non ? Je te demande pardon à Didier Gustin, qu'on
2: oui,
3: embrasse.
2: Je te demande pardon à la famille de M. Giscard d'Estaing.
3: Et à Laurent Gérard aussi. Alors, nous revenons à nos moutons. Marilyn, oh, l'expression. Tellement longtemps que je ne l'avais pas sorti, celle-là. Revenir à nos moutons. Marilyn, qui a à cette heure-ci 4 points, qui vit en Alsace, qui est notre mamie gâteau, voilà, qui achète plein de Pokémon pour son petit Lilian, qui a 9 ans, qui est un peu râleuse, on l'a dit, qui est maniaque. On va parler un peu de la rencontre, ça te va? C'est pas trop indiscret?
5: Non.
3: Allez,
5: non,
3: la rencontre
5: tout,
3: avec Alain, parce que tu es mariée à Alain, avec 2 enfants.
5: Yes.
3: Ça, c'est le générique de Top Gear. Ouais, parce qu'il est question de voiture dans votre rencontre, c'est bien ça?
5: Et oui, on s'est rencontrés au permis de conduire dans la salle de code et puis à la conduite également.
3: Alors, il prenait des cours de conduite comme toi dans la même auto-école, tu viens de le dire. Bon, lui, voilà. Alain, il est très grand. Et pendant les cours de code, il t'embêtait un peu, quoi.
5: Voilà, c'est ça. Il se mettait toujours devant.
3: T'es un peu, quoi.
5: Voilà, c'est ça. Il se mettait toujours devant. Donc, à chaque fois, je le réprimandais. Ben, et après, voilà.
3: Ah oui, tu vas aller. Ça suffit, Alain, passe devant, viens, bon.
2: Ah oui, carrément.
3: Oui, pendant la conduite, parce que ça, c'est le code. Bah, pendant la conduite, pareil. Il se mettait devant, et qu'est-ce qu'il faisait avec le siège?
5: Oui, voilà, c'est ça. Il reculait le siège. Et moi, j'étais derrière. Oui. Voilà.
3: Ça ne te plaisait pas, encore une fois. Bah, suffit, Alain. Voilà. Oh. Et alors, au bout d'un moment, à force de râler, bah, ça s'est transformé. Qu'est-ce qui fait que ça s'est transformé en bibi, quoi?
5: Eh ben, comme il était très gentil, et puis moi pareil, bon, ben après ça s'est calmé, et puis on s'est rencontrés, on se donnait rendez-vous le soir, on buvait un coup, on s'est mariés à Noël.
3: Ouais, voilà, vous avez mis la ceinture de l'amour, et vous êtes parti sur les routes du love. Oh, c'est beau. Et ça fait combien de temps?
5: Eh ben, comme Didier, ça va faire 46 ans le 25 décembre.
3: Oh, c'est marrant, ça. Donc, tous les deux, vous êtes sur des noces de lavande, là. Les deux,
5: voilà,
3: là.
5: C'est amusant. Voilà.
3: C'est incroyable. Parce que ce sera le cachemire après, je le dis, pour les 47 ans. Allez, on y va. Nous jouons. Marilyn, t'es pas mal, là. Hein. T'es comme Didier. Pour l'instant, t'as fait un sans faute.
5: Oui.
3: Voici une question qui vaut 3 points. On va se détendre. Dans la pratique du yoga, que signifie namasté? Bonjour, je fais des propositions. Bonjour, je te remercie, je salue la lumière en toi, ou bien namasté signifie Sainte Valérie, vous êtes la reine de la maroufle. Lequel? Top chrono, 10 secondes. Est-ce que ça veut dire bonjour, je te remercie, je salue la lumière en toi, ou Sainte Valérie, la reine de la maroufle?
5: Je salue,
3: j'ai pas compris, redis-moi. Je salue la lumière en toi, c'est ça?
5: Salue,
3: la
5: oui.
3: lumière en toi. Eh bien bravo, c'est une bonne réponse. Effectivement, namasté, qu'on connaît de nom tous, hein, bien sûr, c'est la salutation sanskrite. Langage, ça. Et c'est généralement prononcé à la fin d'une séance de yoga, les mains jointes. Namasté.
2: Eh bien, namasté Didier à 4, namasté Marilyn à 7. Et là, tout de suite, vous écoutez ici. Et il faut vivre ou survivre, être aimé. Là, c'est qui? C'est Daniel Balavoine.

0: pour survivre, Daniel Balavoine, évidemment, à 12h42 sur Ici
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1: Nous sommes au taquet avec Didier qui joue avec Ici Picardie qui a 4 et Marilyn qui joue avec Ici Alsace qui a 7. Alors, notre petit Didier, il lui est arrivé des bobos, il a souvent des petits trucs. Et oui, vers 10 ans, il paraît que t'es parti chercher des cerises dans l'arbre et que t'es tombé, mais t'es tombé pas n'importe où, t'es tombé où ?
3: Je suis tombé dans une grande touffe d'orties.
1: Aïe, aïe, aïe, aïe, aïe, aïe, aïe. Et alors ?
3: Je t'ai bien piqué.
1: Oh là là là là là là.
3: Je suis retourné à la maison en courant. Je me suis allongé dans le canapé et j'ai dormi toute l'après-midi.
1: Oh là là là là là là là là là là là là là là.
0: C'est sûr que c'était que des orties. Dormir toute l'après-midi.
3: J'ai peut-être mis du somnifère dans les orties.
0: Ah bah oui, parce que ça pique.
1: C'est horrible les orties, c'est terrible. Alors il paraît que pendant ton service militaire, on t'avait mis au service santé.
3: Oui.
1: Alors que tu avais fait des études de mécanique, donc bon, voilà. Et il paraît que tu as fait des piqûres pendant tout ton service, c'est-à-dire ?
3: Voilà, chaque arrivée de contingent, il y avait des piqûres obligatoires à faire. Et donc, j'ai fait 200 piqûres à chaque fin de mois, donc j'en ai fait, plus de 1000 pendant tout mon service militaire.
1: Ah bah, t'es devenu médecin alors, adieu la mécanique, hein ?
3: Non, j'ai même pas de brevet de secouriste.
1: Ah bah, c'est quand même étrange qu'il t'ait mis à faire des piqûres alors que tu faisais de la mécanique, c'est dingue ça.
3: Ah mais ça c'est l'armée, hein.
1: Ah bah oui, mais bon quand même, je sais pas trop si j'aurais eu confiance dans un mécanicien pour me faire une piqûre quand même.
3: Ah mais il y a personne qui était au courant, hein.
0: C'est inquiétant, on apprend tout ça quand même.
1: Bah écoute, voilà, en même temps, heureusement, il n'a pas eu d'accident. C'est
3: non, il n'y a jamais eu de malade.
1: C'est déjà pas mal. Alors, il paraît qu'un jour, tu prenais le train avec ta femme à Marseille et qu'à Aix-en-Provence, tous les passagers de la voiture sont descendus.
3: Oui.
1: Et puis, d'un seul coup, il y a des hommes très baraqués, hein, des grosses armoires à classe qui sont entrés dans le train. Oui, un petit peu comme Éric Bastien.
0: Bien sûr, voilà.
1: Et qu'est-ce qui s'est passé? Tu t'es demandé qu'est-ce qui se passait? Et c'était qui montait dans le train?
3: Ça me semblait bizarre. Et c'était Booba qui montait dans le train, dans la voiture.
1: Ah oui. Ah oui, d'accord. Bah, du coup, allez, l'équipe de Booba. Ça va, ils ont rappé dans le train ou pas?
3: Un petit peu, mais c'était pas bruyant. C'était vraiment bien, bien sympathique, quoi.
1: Ah, voilà. Alors ça, c'est cool. Bon, alors ça, c'est très cool. On salue Booba. Alors, mon petit Didier, c'est la question cash. C'est la question qui te permet de gagner 5 points.
3: Oui.
1: Donc, écoute bien. Petite ambiance, tout ça. On part en Provence. Alors, écoute bien. Quelle préparation provençale à base d'olives, de capres et d'anchois se tartine souvent à l'apéritif? Quelle préparation à base d'olives, de capres et d'anchois se tartine à l'apéritif? Top chrono, 10 secondes.
3: Je pense que c'est la tapenade.
1: Et c'est une bonne réponse. Alors, ça vient de Marseille, elle tire son nom du mont provençal Tapenot, qui signifie capre. Elle est déclinée en noir ou en vert, mais c'est très très bon, hein, la tapenade. Bravo, ça fait 7 pour Didier.
0: Oh, ça donne faim. T'as pas envie d'une petite tapenade, Marilyn?
4: Oui, si. J'aurais bien aimé la question, surtout.
0: Mais oui, je comprends. Mais... Non, t'inquiète pas, il y a d'autres questions qui arrivent. Et ta question, je suis sûr.
4: C'est vrai.
0: Oui, non, ça va aller. T'es à combien, là? T'es à 7 points, Marilyn, Didier?
1: 7.
0: Ah, on est sur une égalité. Là, Marilyn, va falloir un petit peu se distinguer, on est d'accord. Alors, je voudrais revenir quand même sur ce dossier de la maniaquerie. Parce que... On a évoqué ce côté bien rangé, tout ça. Bon, on en a parlé rapidement. Mais je découvre, parce que je vais un petit peu plus loin dans ma fiche, que c'est de pire en pire. Tu nous as pas tout dit, Marilyn. Attends, il paraît que tu vas jusqu'à souvent jeter les affaires des autres.
4: Non, mais là, oui, mais ça, oh va là
0: pas,
4: là.
0: Mais ça va pas bien.
1: Mais c'est-à-dire?
4: Je jette à la poubelle. Hein.
1: Mais pourquoi?
0: Mais parce que c'est pas bien rangé.
4: Je veux ranger et puis surtout les cuillères après des yaourts.
0: Tu jettes les cuillères à la poubelle?
4: Voilà, avec le yaourt.
1: Ah oui, d'accord.
0: Et les cuillères en argent, c'est... tout ça, c'est... t'as plus de service, quoi.
4: Trop rapide, hein, voilà.
1: Ah, voilà.
0: Non, mais, c'est-à-dire un papier qui traîne, un papier important, genre en ce moment, tu vois, c'est les impôts.
4: Voilà aussi, oui, alors les enfants, ça râle. Hein.
0: Poubelle.
4: Je suis chez eux. Oh là là.
1: Parce que, excuse-moi, je viens d'entendre une phrase qui m'a interpellée. Tu dis chez eux, c'est-à-dire que tu fais le ménage quand tu es chez tes enfants?
4: J'essaye, mais elles ne veulent pas. La fille, elle ne veut pas.
0: Alors, rappelons qu'Alexandrine a 43 ans, bien sûr, et Benjamin, 34 ans. Enfin, il s'appelle Tanguy, c'est leur deuxième prénom.
1: Mais excuse-moi, c'est normal qu'elle ne veuille pas, parce que si tu lui jettes ses affaires, c'est pas très sympa quand même.
4: Voilà, elle me dit, tu viens, mais tu ne touches à rien.
0: Voilà, j'ai encore un dossier. J'ai encore un dossier. Là, j'enquête depuis tout à l'heure, je suis comme Doum Doum dans Les Traîtres. Faut avoir la ref. C'est quoi cette histoire de bouchon dévié?
4: Ah bah alors là, pareil. Hein. Pareil, je jette le bouchon d'évier quand je fais la vaisselle. C'est souvent, on fait que acheter des bouchons d'évier.
0: Mais pourquoi ?
4: Et puis je l'ouvre. Alors, après, c'est les égouts qui sont bouchés. Voilà, bon. Okay. Tous les égouts, quoi.
1: J'ai une pensée émue pour Alain, mari de Marilyn.
0: Voilà. Une pensée pour tous les bouchons d'évier aussi.
4: Il est près de moi, il vous entend.
0: Oui, oui, bah salut Alain.
1: On t'embrasse, Alain.
0: Voilà.
4: Bonjour.
0: Voici ta question. Quelle émission musicale française proposant des performances live d'artistes a fêté ses 30 ans en 2024? Une émission de télé musicale française. Top chrono, 10 secondes.
4: Les Enfoirés.
0: Qui propose des performances live d'artistes. C'est vrai qu'on aurait pu. Mais les 30 ans, non, les Enfoirés, ça fait, je crois, un petit peu plus. C'était Taratata. Ouais, les Enfoirés, c'est depuis 86, même un peu avant, 85 avec Coluche.
1: Alors,
0: avec Nagui.
1: Eh bien, tout le monde reste à 7 points, c'est parfait. Vous départagerez une fois de plus dans l'opération Bingo. Mais en attendant, on va écouter une très jolie chanson qui s'appelle « Il faudrait que pleuve l'amour ». Pascal Obispo et Francis Cabrel. À tout de suite, vous écoutez ici.

0: ont décidé de s'associer, Pascal Obispo, Francis Cabrel. Il faudrait que pleuve l'amour sur votre radio ici.
1: Oui, pleuvons l'amour. Allez.
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1: Ici, nous sommes avec Didier qui a 9, j'ai 17, pas du tout. Je vais compter que 3 points sur la dernière question, c'était 5, il a 9, mon Didier. T'inquiète pas, c'est Maître Coupèze, tu sais. Elle est là, elle vérifie tout, attention.
0: Elle veille au grain.
1: Donc tu as 9 et Marilyn a 7. Alors, comme ça, on aimerait être un écureuil, mon petit Didier?
3: Oui, j'aime bien les écureuils, oui.
1: Et pourquoi ça? Parce que c'est mignon?
3: C'est mignon, oui. Et puis quand on les voit, ben, ils vont se cacher. Et puis quelques instants après, on voit apparaître une tête. Ils regardent si on est là ou pas. Et après, ils changent d'endroit. Et puis aussi, côté précautionneux.
1: Ah oui, ben, ça fait des provisions. Ça fait des petites... Et voilà, ça anticipe.
3: Voilà.
1: Et oui, moi, je suis un petit écureuil. Bon. Je me fais tout le temps compte. Ben oui, parce que j'ai toujours des réserves. Mon mec, il se fiche de moi. Mais c'est pas grave. Alors écoute, pour t'encourager à gagner ce bingo, nous allons t'encourager avec une chanson que tu aimes de Francis Cabrel.
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1: Alors, exceptionnellement, pour ce bingo, on aura 15 secondes après mon top pour trouver des choses parce que ça va être un petit peu plus long. Il va falloir que tu me donnes un maximum de titres, de comptines pour les enfants. Tout ce qui est comptines pour enfants qu'on a chanté dans notre jeunesse, eh bien, il faut que tu m'en donnes un maximum des titres. Donc attention, tu as 15 secondes. Comptines pour enfants, top chrono.
3: Je sais pas.
1: Oh si, t'en as chanté.
3: Il pleut bergère,
1: Frère Jacques. Ah, bah tu m'en as donné deux. Il y avait Cadet Roussel, le roi d'Agobert, une souris verte au clair de la lune, Meunier Tudor, Alouette, à la Claire Fontaine, il court le fumet, Fureur. Enfin bon, il y en a deux.
0: Il court le fumet,
1: bah c'est midi en même temps. Bon, tu en as deux, c'est bien, tu en as deux.
0: Alors, rapidement, quand même, Marilyn nous a beaucoup fait rire. Vous savez qu'elle est maniaque, elle range tout, elle jette tout, ça jette les éviers, on sait pas pourquoi.
1: Ça jette chez ses enfants, surtout.
0: Oui, elle range chez les enfants, il y a un document des impôts, vas-y que ça jette, parce que c'est pas bien rangé. Et ben, un matin, quand elle travaillait à la sécu, bon, elle avait l'habitude de voir une infirmière qui rentrait chez elle de son bureau. La dame travaillait de nuit, et un jour, Marilyn, tu l'as pas vue, cette infirmière. Tu t'es inquiétée, voilà, parce qu'elle était pas bien rangée. Pour toi, il fallait que cette infirmière elle soit bien rangée.
1: Ah oui, d'accord, carrément. Bon, bah, écoutez,
0: l'infirmière n'était pas bien rangée, elle a appelé les pompiers. Les pompiers ont été cassés la fenêtre de l'infirmière. Mais qu'est-ce qu'elle faisait, l'infirmière?
5: Ils se sont dérangés et elle était de nuit, donc elle dormait.
0: Mais oui, elle dormait, voilà.
5: Alors, je me suis mêlée, en fait.
0: Mais oui, tu t'en es. Elle t'en a voulu, hein. Elle est fâchée, hein.
5: Oui, au bureau, ils
0: vont
5: bien rigoler.
0: Oui, ils vont bien rigoler, oui. Mon infirmière n'est pas bien rangée, alors j'appelle les pompiers. Bon, oh, allez, pour t'encourager, voici Vita.
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0: Vita que tu aimes beaucoup, tu aimes aussi Vianney, t'as été voir Christophe Maé aussi, où tu vas aller le voir, je crois, bientôt, Maé.
5: J'allais le voir.
0: Ok. Tu aimes la musique française, donc tu es bien chez nous, ici. Voici ton défi. 15 secondes, hein, 5 secondes de plus pour réfléchir.
1: Oui, pour donner bien les titres.
0: Même s'il est en tête avec 9 et toi 7, là on a 10 points à prendre dans le bingo, il n'a fait que 2, il n'a marqué que 2 points. Donc, j'ai besoin de 3 bonnes réponses. Ok, Marilyn?
5: Oui.
0: Pour avoir au moins une candidate demain pour la finale. Je te demande, ne me déconcentrez pas, un maximum de titres de contes pour les enfants. Maximum de titres de contes, des contes pour les enfants, top chrono.
5: Ali Baba, le tour du monde,
1: Blanche-Neige, Cendrillon,
0: La belle et la bête.
1: Bah 4, c'est
0: génial.
1: Bah oui,
0: c'est génial, t'as un peu hésité, mais Cendrillon, le petit poussé, Blanche-Neige, tu l'as dit. Le Chaboté, Pierre et le Loup, La belle et la bête, je crois que tu l'as dit. Oui, c'est gagné.
1: C'est gagné. Alors, désolé Didier, ce n'est pas toi qui seras avec nous demain en finale alors que tu as très bien joué. Je t'embrasse Didier. Marilyn, demain tu tenteras de gagner le séjour pour 4 personnes à Foura avec évidemment une croisière autour du Fort Boyard avec la compagnie Interil, deux nuits au camping le Cadoret ou la machine à café Malongo. Les 32 dosettes. Oui, les 6 verres en verre. Bravo Didier, bravo Marilyn.
0: Bravo à tous les deux.
1: Et puis je remercie Céline à la réalisation, notre Lady Di à nous à la technique, Laura au standard et Maître Coupez, heureusement qu'elle est là au savoir.
0: Mais c'est vrai.
1: Quant à Eric Bastien, bah écoutez, on.
0: Heureusement qu'il est là.
1: Heureusement qu'il est là pour reprendre la carrière de Didier Gustin avec les imitations.
0: Oh oui, le père Foura.
1: Allez, il a sauvé ses petites fesses. Il a une candidate demain.
0: C'est vrai, une seule.
1: Pour la finale. Moi, je vous embrasse très fort.
0: Même aussi, on vous embrasse, Valérie.
1: Et puis, on vous retrouve demain, mes petits chéris, sur ICI. Et les 5h, Paris s'éveille et Yoann Guérin arrive.
0: Il est très en forme, Yoann Guérin. Il vous accompagne jusqu'à 6h du matin. Donc, c'est dans les prochaines minutes. On vient quand, nous, Valérie ?
1: Oh, bah, nous, on revient à midi, mon chat.
0: Ah, bah, on va se faire une petite chaise quand même avant, hein.
1: Évidemment.
0: À tout à l'heure.

0: Baby, can I hold you? Tracy Chapman pour vous souhaiter un bon réveil.
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0: Oui, parce que même les jours fériés, on est là pour vous accompagner à l'heure du petit déjeuner. Bonjour, heureux de vous savoir avec nous ce jeudi. L'équipe des Lève-Tôt vous attendait. Saveria, Mélodie, Fabien, Christophe. Et regardez qui revoilà. Aude Razeau, bonjour Aude.
3: Bonjour, je me suis dit jour férié, j'ai passé une petite tête quand même pour leur dire bonjour. Donc je m'arrête en studio. L'info de la nuit, Johan, ce n'est pas une surprise. C'est le titre de champion de France validé par le PSG sur la pelouse du RC Lens. On va entendre la fierté du Ballon d'Or, Ousmane Dembélé.
0: Et heureux en tout cas de retrouver notre championne de l'info. Vous avez bien fait de mettre le réveil parce que ce matin, on vous présente les aides locales dont vous pourriez bénéficier et qui peuvent vous aider au quotidien, aides financières de votre commune, département ou même de votre région. On en parle avec Valère Correa dans 5 minutes. 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
0: Jeudi 14 mai, bon début de journée avec votre radio ici, 5h. On en sait plus sur les 22 cas contacts français pour l'antivirus.
3: Nouvelle rassurante pour l'instant, aucune de ces 22 personnes ne présente de symptômes à ce jour, toutes identifiées comme cas contact de la Néerlandaise qui est morte de la maladie après avoir embarqué sur le bateau de croisière MV Ondus, Mathieu Bonnour.
4: Parmi ces cas contacts, il y a 4 enfants. Tous leurs tests sont négatifs d'après les annonces de la ministre de la Santé. Désormais, on attend le résultat des 18 autres personnes qui devraient tomber dans les heures à venir. Un point rassurant, aucun symptôme n'a été détecté dans ce groupe, considéré comme cas contact, puisque ces personnes se sont retrouvées assez proches de la touriste néerlandaise dans différents avions avant sa mort. Ces 22 Français ont tous été placés en quarantaine dans différents hôpitaux en France, à Paris, Rouen, Bordeaux ou encore Marseille, dans des services spécialisés à l'isolement le plus strict, loin des autres malades, pour éviter tout risque de propagation de la maladie. Cette période d'hospitalisation doit durer au moins 2 semaines, le temps de la période d'incubation moyenne du hantavirus, mais ça pourrait même être encore plus long, jusqu'à 42 jours, la durée maximale d'incubation estimée pour le moment.
3: Et la Française contaminée, elle, par l'hantavirus et qui était sur le bateau de croisière est toujours dans un état critique, en réanimation. Les 4 Français qui avaient été rapatriés avec elle sont toujours négatifs et ne présentent aucun symptôme.
0: Les bateaux de croisière décidément dans l'actualité avec ce paquebot touché lui par une épidémie de gastro.
3: Les analyses le confirment, ce n'est pas l'antivirus, c'est bien une épidémie de gastro-entérite qui touche ce bateau confiné depuis hier à Bordeaux avec 1700 croisiéristes à bord. Les autorités annoncent donc la levée partielle du confinement. Les personnes qui n'ont pas de symptômes vont pouvoir débarquer. L'homme décédé à bord est mort d'une crise cardiaque sans lien avec l'épidémie. Terrible affaire dans le Nord. Un babysitter est mis en examen, soupçonné de viol et d'agression sexuelle sur 18 enfants à Lille et dans son agglomération, alors qu'il était déjà fiché pour agression sexuelle sur mineur. Décembre 2025, une mère porte plainte. Elle accuse cet homme de 37 ans, son babysitter, d'avoir violé son enfant de 2 ans. Et depuis, Romane Porcon, beaucoup de victimes potentielles ont été identifiées.
5: Les enquêteurs de la police judiciaire de Lille ont cherché à identifier tous les parents qui ont pu avoir recours au service de ce babysitter. Ils découvrent via une plateforme internet que 58 enfants ont été gardés par cet individu entre mars 2023 et décembre 2025 dans la métropole lilloise. Parmi ces mineurs, 3 sont susceptibles d'avoir été violés et agressés sexuellement et 15 auraient subi des agressions sexuelles. Au moment des faits, les victimes étaient âgées de 2 mois à 5 ans. Le parquet de Lille précise qu'il s'est également saisi d'une autre affaire le concernant, des faits de viol et agressions sexuelles sur mineurs commis au cours de l'été 2014 dans un centre aéré de Poitiers. Lundi, en garde à vue, l'homme a nié les faits, également mis en examen pour détention d'images d'atteinte sexuelle sur un animal domestique. Il a été placé en détention provisoire. Le parquet de Lille qui rappelle que tout particulier peut demander un extrait du bulletin du casier judiciaire lors d'une prestation de babysitting.
3: Et puisque cet homme avait déjà été condamné à de la prison en 2020 pour agression sexuelle sur mineur, il avait interdiction d'exercer une activité avec des enfants.
0: À 5h03 sur votre radio ici, c'est officiel, le PSG champion de France.
3: Victoire des Parisiens 2-0 hier soir sur la pelouse de Lens. Et voilà effectivement le PSG champion de France pour la 14e fois de son histoire et pour la 5e année consécutive. Écoutez la réaction de son attaquant, le ballon d'or, Ousmane Dembélé, c'était juste après le match.
2: On voulait venir gagner ici et voilà, il fallait faire un match sérieux, on a encore un autre dimanche et puis voilà, on va fêter ça parce que voilà, c'est officiel, on est champion. Les trophées individuels, ça vient après, si ça vient c'est bien, si ça vient pas c'est comme ça. Mais le plus important c'est les titres collectifs et comme j'ai dit, on a gagné la Ligue 1, on a gagné la super coupe, on a gagné l'Intercontinental aussi et voilà, le 30 mai, on a quelque chose de grand pour tous les fans du Paris Saint-Germain.
3: Le PSG qui a été reçu à Lens hier avec des chants insultants et des banderoles anti-Qatar. Beaucoup de supporters lensois n'ont pas digéré le report de ce match Lens-PSG pour arranger le calendrier des Parisiens engagés en Ligue des Champions. Troisième titre de champion de France pour le coach parisien Luis Enrique. Ça a été, dit-il, le plus difficile des trois parce que Lens a fait un très bon boulot. Il va y avoir du monde. Attention encore aujourd'hui sur la route pour le top départ du pont de l'Ascension. Journée classée rouge sur tout le quart nord-ouest. Bison Futé nous annonce une circulation difficile dans le nord et le grand ouest et un trafic très dense en région parisienne dès le début de la matinée. Des ralentissements à prévoir aussi sur le sud-ouest et le quart sud-est où la journée est là classée orange. On quitte la route, on regarde le ciel, c'est le retour des giboulées quasiment partout.
0: Ouais, ben moi je vais vous rajouter une couleur, le gris, voilà, magnifique couleur pour aujourd'hui. Des Pyrénées à l'Auvergne-Rhône-Alpes à la Franche-Comté, le temps est pluvieux ce matin, plus au nord, éclairci et averse alterne avec un vent sensible. Le temps reste sec et nuageux en bord de Méditerranée. Pour cet après-midi, alors hormis autour du golfe du Lion où le temps reste sec mais venté partout ailleurs, les averses se multiplient et s'intensifient, notamment sur un quart nord-est où elles prennent même un caractère orageux accompagné de grésil. En Corse, quelques ondées sont à craindre par moment avec la présence d'un vent fort. Le vent d'ouest, lui, reste sensible toute la journée sur le pays avec des rafales atteignant 70 km/h en bord de mer, 50 dans les terres. Et puis à noter aussi la tramontane qui souffle fort également. Côté Mercure ce matin à Lille, 6 degrés. À Nantes, Rouen, Reims et Guéret, 7. Nous avons relevé à Paris, Strasbourg, Clermont-Ferrand et Châteauroux, 8. 10 à Brest, 11 à Toulouse, Pau et Bordeaux, 14 à Marseille. Pour les maximales, elles plafonnent entre 11 et 16 du nord au sud. Du nord au sud, elles vont même flirter avec les 20 degrés en bord de Méditerranée.
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0: 5h06, très bon réveil en ce jour férié. Vous êtes peut-être au volant pour profiter d'un moment d'évasion. Volant peut-être aussi direction le travail, parce que ce matin, certaines professions ne s'arrêtent pas. On pense fort à vous et on vous réserve le meilleur, la preuve avec Jean-Louis Aubert.

0: Jean-Louis Aubert, Juste une illusion, 5h11, bon début de journée avec toute l'équipe ici des 5h pour vous accompagner.
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0: Avis aux gourmets à quatre pattes. Si vous en avez marre de voir votre toutou bouder ses croquettes marron, plutôt tristoun, direction la rue Franklin, c'est à Lyon. Pourquoi ? Parce que c'est ici, Cornella del Prado vient d'ouvrir Doxtronomie.
3: Ah, c'est bien trouvé.
0: Qu'est-ce que c'est ? Ouais, c'est vrai que le nom est plutôt sympa. C'est le tout premier restaurant gastronomique en France, exclusivement réservé aux chiens.
3: Ah oui.
0: Vous oubliez le coin de la table. Ici, Médor a son propre fauteuil à hauteur et sa gamelle, plutôt design aussi. Au menu, merlan frais, riz de Camargue, avec un petit topping de fleurs séchées, rose et pissenlit, s'il vous plaît. C'est coloré, c'est frais. Et on peut même booster le tout avec de la spiruline pour un poil brillant.
3: Et on peut manger aussi, nous ?
0: Alors, c'est ça. On peut grignoter, mais c'est vraiment dédié pour le toutou. Le must du must, c'est le brunch du dimanche ou même le gâteau d'anniversaire qui est personnalisé. Bref, à Lyon, la vie de chien n'a jamais eu aussi bon goût.
3: Alors, moi, mon chat, quand je lui change sa pâtée saumon, je peux vous dire qu'il fait la tête.
0: C'est vrai ?
3: Ah, il n'aime pas que ça change. Donc, je ne sais pas s'il est très gastro.
0: Ah, ben alors, on verra. Faudra tester. On vous réservera une table pour vous et votre chat. Mais visiblement, certains ont de la chance. En tout cas, les toutous ont de la chance. 5h12 dans l'actualité ce jeudi, Aude.
3: On va aller vous voir, vous qui avez l'habitude de vous acheter des chaussures chez Minelli, parce que ça y est, clap de fin, dans 15 jours, toutes les boutiques Minelli auront fermé et ça vous attriste.
0: Côté musique, on se fait plaisir de bon matin. On va pouvoir répéter un petit peu le pas de danse. Les Bee Gees avec Night Fever arrivent dans 5 minutes, mais avant, par ici les économies.
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0: Bonjour Valère Coréard.
5: Bonjour Johan, bonjour Aude.
3: Bonjour.
0: Chaque jour avec vous, un bon plan pour notre pouvoir d'achat. Aujourd'hui, vous vouliez nous parler des aides qui existent au niveau local.
5: Et il y en a un certain nombre. On parle souvent d'environ 1000 euros d'aides ignorées par an, faute de les connaître. Faut dire que c'est compliqué parce qu'elles sont moins visibles, donc moins connues. Et ça vous concerne peut-être directement. Alors, je n'ai malheureusement pas d'outil parfait. Donc, ce que je vous recommande, c'est de prendre le temps de vous renseigner parce que ça vaut potentiellement le coup. Allez sur le site de votre région, département, ville, intercommunalité aussi. Faut pas l'oublier. Les aides peuvent vous concerner si vous entrez dans une catégorie. Mais parfois, c'est pour tout le monde. Et ça peut être un soutien ou même une allocation.
3: Valère, vous avez quelques exemple pour nous faire une idée ?
5: Il y en a des centaines, mais par exemple, des villes financent des composteurs ou en vendent des pas chers du tout, avec parfois même un cours avec un maître composteur, ça c'est quand même génial. Vous avez aussi parfois des aides ou le financement partiel de récupérateurs d'eau de pluie, des titres de transport gratuits pour les jeunes, les étudiants. Les aides à l'achat d'un vélo existent aussi souvent au niveau des communes. J'ai vu des primes de naissance, des protections périodiques gratuites, des couches lavables offertes, des passeports aux cultures. Non, franchement, c'est hyper large, donc je vous recommande d'aller voir sur les sites officiels des différentes collectivité autour de chez vous. Vous pouvez aussi contacter votre centre communal d'action sociale et faire quelques recherches en ligne pour compléter. Une fois ce travail fait, vous aurez sans doute effectué le plus long du chemin. Et bien sûr, je suis preneur si vous avez des conseils en la matière ou que vous avez découvert des aides insolites autour de chez vous. Vous connaissez mon mail par ici leséconomies@radiofrance.com.
0: Grand merci Valère Coréard. Tous les liens pratiques, on vous les met évidemment sur ici.fr, page par ici les économies.
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0: 5h15, Aude, c'est un nouveau coup dur pour les commerces de centre-ville. Les boutiques Minelli ferment leurs portes.
3: La date est fixée le 30 mai, donc dans 15 jours, il n'y aura plus de boutiques, plus de chaussures Minelli. Disparition d'une nouvelle enseigne française emblématique. Et ça vous fait quelque chose à vous, les clients, on vous tend le micro. Emma Jacob, notre reporter, est allée vous voir dans le centre-ville de Reims.
10: D'ici là, la boutique écoule ses stocks, moins 60% sur tous les articles. Karine a reçu un mail de Minelli le matin matin même et ressort du magasin avec deux paires.
6: J'ai même demandé si les usines arrêtaient vraiment et elle me dit oui, tout arrêtait et je trouve ça vraiment dommage. On avait la qualité et encore une fois, encore une entreprise qui disparaît.
10: Devant la boutique rémoise, la seule de la Marne et des Ardennes, Isabelle, elle, apprend la nouvelle de la fermeture.
9: C'est une enseigne de ma jeunesse en fait. Ouais, ça fait drôle de savoir que ça va s'arrêter.
10: Et ça fait drôle aussi aux autres chausseurs du centre-ville. Marie a ouvert sa boutique de chaussures pour hommes, femmes et enfants il y a deux mois, juste à côté de Minelli.
11: On n'est jamais satisfait quand on a des voisins qui ferment. Quand il y a de la concurrence, c'est très important aussi. Hein, c'est ça qui fait tourner les boutiques. C'est des institutions qui tombent, donc on se demande où on va aussi.
10: Le plus gros concurrent aujourd'hui, rappelle Mélanie Vendeuse, s'appelle Internet.
12: C'est sûr que l'intérêt, il est de se dire, ben, on ne prend pas la voiture, on reste chez soi, on est derrière son écran, on renvoie quand ça ne va pas. Il faut qu'on arrive à reconquérir par le conseil. Il faut qu'il y ait un vrai plus, une vraie différence.
10: Plusieurs chausseurs rémois expliquent avoir déjà mis en place cette reconquête de la clientèle, avec la possibilité de commander en ligne, puis de venir essayer en magasin, ou encore la location de chaussures pour quelques semaines seulement.
3: Et je le disais, la fermeture des boutiques Minelli, c'est un nouveau coup dur pour nos centres-villes, Camailleux, Clers, Okaidi, IKKS. Beaucoup d'enseignes ont été placées en redressement judiciaire ou liquidées ces dernières années. On sait aussi que l'autre magasin de chaussures, André, est en redressement judiciaire. André, à qui il reste 16 magasins en France.
0: Et pour Minelli, on peut aller en boutique jusqu'au 30 mai?
3: Oui, on entendait dans ce reportage, les boutiques Minelli écoulent les stocks jusqu'au 30 mai avec des remises de moins 60%. Les commandes Internet, en revanche, attention, sont suspendues. L'enseigne qui est en difficulté depuis plusieurs années, un premier sauvetage en 2024, avait fait fondre ses effectifs et elle a perdu 3,7 millions d'euros sur l'exercice 2024-2025.
0: Et on a une pensée ce matin pour les salariés de Minelli. 5h17, le tournoi de Roland-Garros débute lui lundi prochain. Eh bien, ce soir sur France 2, on vous propose un documentaire inédit. Vous allez entendre que l'ex-joueuse Amélie Mauresmo a été d'ailleurs décisive dans la fabrication de Roland-Garros entre les lignes. C'est le nom de ce docu. Explication dans les coulisses télé. Mais avant, Night Fever, place aux Bee Gees. Bon réveil.

0: Les Bee Gees, Night Fever, 5h21, l'éphéméride de ce 14 mai. Bonne fête au Mathias aujourd'hui, bon anniversaire. Tiens, aujourd'hui PSG, capitaine Marquinhos, 32 ans aujourd'hui. Jean-Baptiste Guégan, 43 ans, 46 ans pour Florent Père, 55 pour Sofia Coppola. Et puis il y a notamment aussi, tiens, on va rester dans le cinéma, Cate Blanchett, 57 ans, et monsieur George Lucas, 82 ans. Papa de la saga Star Wars.
1: Ça, on adore.
0: Hein. Ah, ça, on adore. Bah, justement, vous allez adorer parce que dans la lignée de cette saga Star Wars, il y a un nouveau film qui arrive. Star Wars The Mandalorian and Grogu. C'est le 20 mai prochain, c'est mercredi prochain, avec notamment Pedro Pascal. C'est Jon Favreau qui a la réalisation.
1: Et surtout le petit bonhomme vert.
0: Ah, mais ouais,
1: avec
0: mais
1: les grandes oreilles.
0: Il est tellement mignon.
1: Le mini Yoda.
0: Ah, ouais, ouais, ouais, ça donne très envie d'aller découvrir Grogu, donc, à partir de mercredi prochain au cinéma. Tiens, on va remonter un petit peu dans le temps. Le 14 mai 1914. Henry Ford et Thomas Edison annoncent qu'ils travaillent ensemble sur une voiture électrique abordable.
1: 1914.
0: À l'époque, en fait, les voitures électriques étaient très populaires car elles ne sentaient pas mauvais, ne nécessitaient pas de manivelle pour démarrer, ce qui était plutôt dangereux d'ailleurs à l'époque. Mais étrangement, le projet a été mystérieusement abandonné. Peu après, certains historiens soupçonnent que le lobby pétrolier a fait pression, tandis que d'autres pensent que les batteries en fait d'Edison n'étaient tout simplement pas encore au point pour le démarrage automatique. Ce qui est au point en tout cas ce matin, c'est votre chronique télé.
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3: Levez la main ceux qui sont un peu moins concentrés sur leur travail lorsque au mois de mai, ils entendent ça. Le tournoi de Roland-Garros s'apprête à venir nous dissiper, mais surtout nous passionner pendant près de 15 jours. Ce sera à partir du dimanche 24 mai à suivre en direct sur les antennes de France Télévisions. Mais dès ce soir, France 2 nous propose une immersion inédite, spectaculaire, passionnante. Une immersion dans les coulisses de l'un des plus grands tournois de tennis du monde. Roland-Garros, entre les lignes, a été tourné durant le tournoi 2025. Le documentaire nous montre l'envers du décor. Pour la première fois, les caméras s'invitent là où personne n'avait encore filmé, auprès de la direction du tournoi. Et notamment d'Amélie Mauresmo, la chef d'orchestre de l'organisation en tension permanente. D'ailleurs, j'ai demandé à Julien Boisny, co-réalisateur du doc avec Yann Lénoré, en quoi Amélie Mauresmo a-t-elle été décisive dans la réalisation de ce documentaire.
4: Amélie Mauresmo a été décisive d'abord par la confiance. Ouvrir les portes d'un événement aussi exposé que Roland-Garros, ça demande beaucoup de courage, parce qu'on ne maîtrise pas tout ce que les caméras vont capter. Hein. Et de son côté, elle a vite compris qu'on ne voulait pas faire une carte postale promotionnelle, mais raconter la vérité humaine de ce grand tournoi. Ensuite, elle a été décisive parce qu'elle incarne elle-même un personnage très fort et profondément humain. C'est une dirigeante sous pression permanente qui doit arbitrer entre tradition et modernité, entre spectacle et équité, mais aussi les attentes du public qui sont fortes et le respect des athlètes qui est sa mission première. Donc je pense qu'à travers elle, on comprend qu'un tournoi comme Roland-Garros, ça se gagne aussi en coulisses. Et sans cette incarnation-là, la série n'aurait pas eu la même profondeur, tout simplement. J'en suis vraiment persuadé.
3: Julien Boisny, réalisateur du doc à voir ce soir sur France 2. Découvrez les coulisses de Roland-Garros comme jamais vous ne les avez vues. Le tout avec un parti pris de réalisation, une qualité technique, esthétique digne du cinéma. Le documentaire a été tourné durant le tournoi 2025, celui qui marque notamment les adieux de Rafael Nadal et la demi-finale historique.

0: entre Carlos Alcaraz et Jannik Sinner. Roland Garros entre les lignes dès 21h10 sur France 2. Quant à moi, toujours premier sur le service, je reviens avec des balles neuves et de nouvelles coulisses télé demain.
1: Merci Patrice Gascoigne. 5h25, tiens, ce week-end de Pont de l'Ascension, les embouteillages sont nombreux. Justement, ce matin, retour sur la naissance de Bison Futé. On file sur la route du Savoir avec Stéphane Bern dans 3 minutes, mais avant, place aux Enfoirés avec l'hymne, l'île au trésor, sur votre radio ici. Bon réveil. Je...

0: L'île au trésor, les enfoirés à 5h28. Un peu d'histoire avant l'actu. Stéphane Bern, ce matin, on voyage au temps où un petit personnage souriant a réussi à éviter les embouteillages à des milliers de Français.
1: Il y a tout juste 50 ans, une mascotte inspirée des Indiens d'Amérique organise les départs en vacances dans toute la France. Été 1975. Les routes de France sont paralysées. Le samedi 2 août, entre Paris et la Côte Basque, on dénombre 600 km de bouchons cumulés et 60 000 voitures bloquées au même moment. C'en est trop. Jean Pouly, ingénieur des ponts et chaussées, a une idée simple. Prévenir les automobilistes à l'avance des journées les plus chargées et proposer des itinéraires bis. Aujourd'hui, ça paraît évident, mais à l'époque, ça relevait quasiment de la science-fiction. Mais pour que l'information marque les esprits, il faut un symbole. On a tout envisagé, un marsouin, un albatros, et finalement nous avons opté pour le jeune Indien, raconte Jean Pouly à la République des Pyrénées. Toujours souriant, coiffé de plumes, Bison Futé apparaît dans les journaux, à la télévision, et surgit même sur les ondes radio.
2: Moi, Bison Futé, je vous aiderai.
1: Évidemment, il n'avait pas communiqué avec des signaux de fumée. Il les invite à suivre ces flèches vertes qui indiquent des itinéraires alternatifs. Il devient le complice malin grâce auquel les automobilistes évitent de s'énerver au volant et de vouloir le scalp des autres conducteurs pour un oui ou pour un non.
2: Suivez les flèches de Bison Futé et préservez vos nerfs.
1: Avant de prendre la route des vacances, consulter des conseils de Bison Futé devient un réflexe pour des milliers de Français. S'il le faut, on décale le départ, on roule de nuit, on emprunte des voies secondaires. Et ça marche, enfin, ça roule plutôt.
3: Vive les départs en vacances! Et puis fais attention, Bison Futé, hein!
1: Dès l'été 1976, la mascotte fait ses preuves. Les autorités dénombrent 30% de bouchons en moins par rapport à l'année précédente. Avant, sur les routes des vacances, c'était le Far West. Il a fallu qu'un Indien nous apprenne à éviter les embuscades.
0: Merci Stéphane Bern. Évidemment, pour vous accompagner, il y a une radio à avoir dans votre voiture. C'est votre radio ici. 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Nous sommes le jeudi 14 mai. On parlait de Bison Futé. Dans l'info du jour, on s'intéresse au nombre de voitures électriques qui augmentent sur nos routes. On va le constater en Touraine sur l'autoroute A10 dans moins de 2 minutes. Mais avant 5h30, toute l'actualité en français dans le monde, c'est le 90 secondes avec vos Drazo.
4: Le ministère de la Santé se veut rassurant sur l'antivirus. Les 22 Français identifiés comme cas contact n'ont pour l'instant aucun symptôme. Les 4 enfants parmi eux ont été testés négatifs. Tous vont rester hospitalisés pour 2 semaines minimum à l'isolement le plus strict. Un babysitter est mis en examen soupçonné de viol et d'agression sexuelle sur 18 enfants à Lille et dans son agglomération. Cet homme de 37 ans avait déjà été condamné à de la prison pour agression sexuelle. Il avait interdiction d'exercer une activité avec des mineurs. Une cérémonie se tiendra ce midi à Caen en hommage aux 2 agents pénitentiaires tués il y a 2 ans lors de l'évasion meurtrière du narcotrafiquant Mohamed Amra au PH d'Incarville. La cérémonie est présidée par le ministre de la Justice, Gérald Darmanin. Il va échanger en privé avec les familles des victimes. Le Paris Saint-Germain est champion de France. C'est officiel. Victoire des Parisiens hier soir à Lens, 2-0. Et 5e titre d'affilée en Ligue 1 pour le PSG, le 14e de son histoire. Foot encore avec cette question qui verra l'Amérique et le mondial de cet été. Le sélectionneur Didier Deschamps dévoilera sa liste de joueurs ce soir aux 20h de TF1. Du monde encore sur la route aujourd'hui pour le début du pont de l'Ascension. Bison Futé voie rouge sur tout le quart nord-ouest avec un trafic très dense dès le début de la matinée en région parisienne. La journée est classée orange sur le reste de la France.
0: Et c'est justement l'info du jour. On est allé voir l'afflux de voitures sur les routes pour ce grand week-end de l'Ascension.
4: On vous a bien regardé, vous qui bouchonnez depuis hier, et constat, ça saute aux yeux. Vous êtes de plus en plus à rouler à l'électrique. On est sur l'autoroute A10 en Touraine, plus précisément sur l'aire de Sainte-Maure de Touraine, avec le micro ici d'Eva Kling. Visiblement, la flambée des prix à la pompe en a décidé plus d'un.
5: À l'origine, Nelly ne comptait pas acheter une électrique, mais il y a 2 mois, elle passe le pas.
6: On a réfléchi un petit peu, mais oui, on est parti là-dessus. Et je pense qu'une prochaine, ce sera toujours une électrique. Quand on roule, c'est silencieux. L'électrique, c'est formidable.
5: Ce qui l'a freiné un peu, c'était le temps de recharge. Mais au final, c'est assez rapide, explique Marc, propriétaire depuis peu d'une Mégane électrique.
7: Je vais attendre, moins de 10 minutes.
5: Et pour trouver les bornes sur son trajet Paris-Niort, Marc utilise une application.
7: Une carte virtuelle. Tout est indiqué, les tarifs, les temps de charge pour faire d'un point de charge à un autre pour aller jusqu'à chez vous.
5: Mais ceux qui roulent à l'électrique ne sont pas à l'abri de quelques galères.
8: J'essaie de me connecter là.
5: Thierry commence un peu à s'énerver, il n'arrive pas à recharger sa Skoda.
8: Alors, vous voyez, j'ai scanné le QR code, voilà, et là j'ai pas accès.
5: Au final, tout est bien. Qui finit bien, il peut rentrer chez lui dans les Deux-Sèvres. Quant à Gilles, c'est direction Poitiers, un voyage depuis Paris qu'il fait pour la première fois avec sa nouvelle voiture électrique. Et ça se passe
9: très bien. Depuis qu'on l'a, je me rends compte qu'il y a des bornes de charge partout. Déjà, on s'arrêtait souvent. Donc, en fait, si on s'arrête toutes les 2 heures, ça change pas tellement.
5: Bon, ce qui change, c'est quand même le prix du plein.
9: C'est nettement mieux, oui. Surtout en ce moment, ouais.
5: En moyenne, recharger votre voiture électrique pour 100 km sur une borne publique vous coûte 10 euros, soit 4 euros de moins que pour une essence.
4: Les ventes de voitures électriques, quelques chiffres, hausse de 27% entre avril 2026 et avril 2025. Clairement, la guerre au Moyen-Orient, Johan, et la flambée des prix à la pompe relancent le marché de l'électrique qui marquait le pas ces derniers mois.
0: Et merci à Eva Kling pour ce reportage en Touraine. 5h34, la météo des Pyrénées à l'Auvergne-Rhône-Alpes, à la Franche-Comté. Le temps est pluvieux ce matin, plus au nord, éclairci, averse alterne avec un vent sensible. Le temps reste sec et nuageux en bord de Méditerranée. Cet après-midi, hormis autour du golfe du Lion où le temps va rester sec, mais vanté partout ailleurs, les averses se multiplient, s'intensifient, notamment sur un quart nord-est où elles prennent même un caractère orageux accompagné de grésils. En Corse, quelques ondées sont à craindre par moment avec la présence d'un vent fort. Je vous parlais de vent, il va rester bien présent, bien sensible aujourd'hui sur tout le pays avec des rafales atteignant 70 km/h en bord de mer, 50 dans les terres. Les températures à Lille ce matin, nous avons 6 degrés à Nantes, Rouen, Reims, Guéret 7, à Paris, Clermont-Ferrand et Châteauroux 8, 10 à Brest, 11 à Toulouse, Pau et Bordeaux, 14 à Marseille. Vos messages aussi sur la page Facebook ici. 3 petits degrés relevés dans le 77 en Seine-et-Marne par Nadine, 7 en Alsace, on salue Daniel, même température dans le nord à Sainte, nous dit Marie-André, et puis à Limoges, Mathieu, lui, a relevé 10 degrés. Pour les maximales, elle plafonne entre 11 et 16 du nord au sud, ça va flirter avec les 20 degrés en bord de Méditerranée.
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0: 5h35, bon début de journée en ce jour férié. On est heureux de vous accompagner sur la route du travail ou même peut-être en direction de votre lieu d'évasion pour ce week-end prolongé. On vous accompagne en musique avec Fool's Garden et Lemon Tree. Très bon réveil.

0: Lemon Tree, Fool's Garden, 5h39. Bon début de journée.
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0: Pour éviter les pièges, les arnaques, un rendez-vous à ne pas manquer, c'est pas vrai. Aude, ce matin, vous vous intéressez à notre compte Facebook.
3: Oui, avec une arnaque qui tourne beaucoup attention en ce moment et que beaucoup ont déjà reçue. Les escrocs se font passer pour Facebook et essayent de piquer vos identifiants. Je vous explique.
0: Pour la musique du réveil, c'est avec Alain Souchon.

0: France. On l'écoute avant 6h, mais avant, on avance sur la route, direction le département du Nord, où on retrouve Corinne qui est à Bézieux. Bonjour Corinne.
1: Oui, bonjour.
0: Soyez la bienvenue, comment ça va en ce jeudi férié?
1: Très bien,
0: Quel est le programme pour vous aujourd'hui? Vous travaillez ou vous restez à la maison tranquillement?
1: Ah oui, à la maison tranquillement, oui.
0: Et vous êtes déjà debout à 5h39?
1: Eh oui, lève tôt.
0: Ben voilà, ben nous en tout cas on est ravis de vous accompagner à l'heure du petit déjeuner. Corinne, quel est le programme aujourd'hui?
1: Rester à la maison et s'occuper de la famille.
0: Ouais. Vous allez profiter ou pas du pont? Vous faites le grand pont, l'aqueduc même de l'Ascension?
1: Oui, voilà. Oui.
0: Bon, ça c'est sympa.
1: Dites-nous,
0: si nous aussi on a envie de profiter de ce pont de l'Ascension et venir découvrir le Nord, qu'est-ce que vous nous proposez de visiter près de chez vous?
1: C'est ce que j'ai dit à votre assistante. Il y a un parc très sympa qui s'appelle le parc Asnapio.
0: Ouais.
1: Qui est un parc archéologique qui reproduit un village gaulois avec fabrication du pain, de l'ancêtre de la bière. Donc c'est très ludique pour les enfants et très sympa aussi pour les parents.
0: Ah, c'est génial. En fait, il y a des reconstitutions, ce que je suis en train de regarder en même temps, des reconstitutions d'habitats du paléolithique supérieur jusqu'au Moyen-Âge. C'est à Villeneuve-d'Ascq, hein, c'est ça?
1: Oui, tout à fait.
0: Génial. Oui. Et vous l'avez donc fait, parce que je vois que vous avez une fille, vous l'avez fait avec votre fille?
1: Oui, tout à fait. Nous l'avons fait en famille et on a travaillé de la pâte à modeler. En fait, on a fabriqué des petits objets. C'était sympa, en terre. Ouais.
0: Grave, franchement.
1: Original.
0: Et vous les avez ramenés à la maison après, ces petits objets?
1: Oui, exactement. J'en ai encore un là. Et ma fille était petite quand nous l'avons fait. Mais c'est une journée très sympathique, s'il fait beau, à faire.
0: Ouais, c'est sympa, ça laisse en plus des super souvenirs comme ça. Bah, la prochaine fois, on fera un petit concours avec Aude, on ira faire aussi des poteries, on verra qui a la meilleure poterie.
2: Alors, j'ai fait des poteries étant jeune, ma maman a gardé le résultat, parce que c'est ma maman.
0: Oui.
2: Mais personnellement, quand je regarde, c'est quand même un peu moche.
0: C'est exposé dans le salon, c'est ça?
2: Tout à fait, sur la bibliothèque, c'est moche quand même, mais voilà, c'est fait avec amour.
0: C'est une certaine façon de voir l'art, Aude. Corinne, nous, en tout cas, on vous offre un super objet. C'est la Radio Collector ici, dernière génération, qui arrivera très bientôt chez vous dans le Nord. On vous souhaite une belle journée, Corinne.
1: Merci beaucoup, vous aussi. Merci.
0: On vous embrasse, à bientôt.
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0: C'est pas vrai, le rendez-vous anti-arnaque, Aude, c'est l'arnaque du moment. Des messages très crédibles menacent de bloquer notre compte Facebook.
2: Effectivement, et là où c'est piégeux, c'est que le message en question, Johan, a l'air de venir de Facebook lui-même, alors que ce n'est pas le cas. Ouais. Avertissement de sécurité, c'est comme ça qu'il commence. Une collègue me l'a transféré, elle l'a reçu via Messenger, donc la messagerie de Facebook. Le système a détecté que votre compte contient du contenu enfreignant les droits de propriété intellectuelle. Si vous ne procédez pas à la vérification dans les délais impartis, votre compte pourra être suspendu ou définitivement désactivé. Là, vous aurez noté, l'escroc essaye de vous faire paniquer. Oui. L'expéditeur du message s'appelle MetaSend, et ça fait sérieux, puisque Meta, c'est l'entreprise qui détient Facebook. Dans d'autres cas, il s'appelle MetaMess, ou MetaManager, ou MetaSupport.
0: Bon, visiblement, c'est plutôt MetaStress. et qui nous écrit en fait en réalité?
2: En fait, c'est un profil Facebook qu'un vrai, celui d'un de vos amis, Johan par exemple, qui s'est fait pirater. J'ai trouvé des témoignages un peu partout, j'ai perdu le contrôle de mon compte Facebook, l'escroc l'a renommé en MetaSend, et voilà qu'il envoie des messages frauduleux à tous mes contacts. Le but de ces messages, c'est quoi ? L'escroc cherche à vous faire cliquer sur un lien pour vous renvoyer vers une page mensongère et pour vous piquer tout ce qu'il peut vous piquer, identité, mot de passe, il en veut à vos données personnelles, et vous risquez vous aussi à votre tour de vous faire pirater votre compte Facebook. Retenez bien, Facebook ne fait jamais de vérification de compte via sa messagerie Messenger, jamais. Et le réseau social précise d'ailleurs, si vous recevez un message suspect dont l'expéditeur affirme être Meta, ne cliquez sur aucun lien et aucune pièce jointe. Ma collègue dans le message, on l'incitait à cliquer sur un fichier PDF appelé fichier Meta avec un lien dedans. Attention parce que l'arnaque existe aussi par mail.
0: Merci pour ce point de vigilance ce matin, Aude. Et il y a un site en tout cas sur lequel vous pouvez aller sereinement, c'est ici.fr et vous retrouvez cette chronique. C'est pas vrai. 5h44, voici sur votre radio ici, Amel Bent avec son titre « Tu restes ».

0: Amel Bent, pourquoi tu restes? À l'heure de la guerre en Iran et celle qui continue en Ukraine, on s'intéresse ce matin au rôle que joue l'intelligence artificielle dans ces conflits. Vous allez comprendre avec le magazine Epsilon que l'IA bouscule les codes et les stratégies militaires, diplomatiques. On en parle dans moins de 2 minutes. 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Bonjour.
1: Bonjour Johan, bonjour tout le monde. L'actu de ce jeudi de l'Ascension en Auvergne avec Delphine Marion. Bonjour.
2: Hey, bonjour Mathieu, bonjour à tous. Tiens, on parle de l'Ascension. C'est l'un des plus grands pèlerinages auvergnats. Orcival attend aujourd'hui 1 millier de fidèles. C'est le grand reportage qu'on vous propose à 7h30 dans vos journaux. Également, le reste de l'actualité, on va parler budget. Budget notamment pour les petits clubs en ce moment qui sont dans les phases finales et dans les derniers matchs de la saison et qui voient la facture grimper à cause du prix de l'essence. Ça, c'est le grand reportage qu'on vous propose à 6h30. Budget aussi, le cinéma, avec l'UFC Que Choisir qui dénonce les prix dans nos cinémas clermontois. Jusqu'à 12,90€ la séance. On va en parler dans vos journaux. Et le cinéma, en ce moment, vous le savez, c'est Cannes. Hier a été projeté L'Abandon. C'est le film sur Samuel Paty, l'enseignant originaire de Moulins, assassiné en 2020. Ça, on va en parler avec notre invité. Le réalisateur du film répondra aux questions de Jérôme Chapuis. Ce sera tout à l'heure à 8h moins le quart, Mathieu.
1: Il est 5h49 et 1, 2, 3, 4, 5 secondes. C'est pour vous prouver qu'on est bien en direct. Hein, voilà. Vous êtes en direct
2: vous aussi. Vous voulez qu'on prenne une petite photo peut-être?
1: Mais non, mais je fais un petit clin d'œil aux radios qui ont enregistré leur programme aujourd'hui.
2: Oh, vous êtes un petit peu.
1: On s'est levé. Nous sommes venus parce qu'on veut vous accompagner tous les matins jusqu'à 9h. Et on va le faire encore aujourd'hui. On jettera un coup d'œil à la météo. Évidemment, un petit peu capricieuse, hein, cette météo. C'est pas terrible pour ce week-end de l'Ascension. Le point complet, ce sera après les infos de 6h. On se retrouve dans 10 minutes. À tout à l'heure.
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0: 5h49, la une de la presse.
4: L'IA, l'intelligence artificielle, va-t-elle multiplier les guerres? C'est la question que pose le magazine Epsilon dans son nouveau numéro.
0: Et pour y répondre, nous sommes avec son rédacteur en chef. Bonjour Vincent Noueriga.
5: Bonjour.
0: Merci d'être avec nous ce matin. C'est vrai que l'intelligence artificielle s'invite sur des opérations militaires, sur les terrains d'opérations militaires dès maintenant. À quel niveau?
5: En fait, elle est déjà présente très concrètement en Ukraine, notamment dans les drones. Il y a des modules d'intelligence artificielle qui prennent le relais des pilotes de drones dans les dernières centaines de mètres pour pouvoir mieux cibler les militaires russes, en l'occurrence. C'est aussi très utilisé par l'armée ukrainienne, par l'armée israélienne pendant les opérations à Gaza, la guerre à Gaza, et en ce moment par les militaires américains en Iran, notamment pour le ciblage. C'est-à-dire que ce sont des modèles de langage un peu comme on les utilise nous dans le grand public, qui fusionnent toutes les informations pour essayer de trouver des informations secrètes ou des images satellites, pour essayer de trouver les cibles les plus... les meilleures cibles, en tout cas, du côté de l'attaquant. Ils évaluent aussi quelles munitions il faudrait utiliser, quels sont les dommages que l'on peut anticiper si on fait une telle frappe. Ça n'empêche pas les tragiques erreurs, malheureusement, mais c'est un outil très utilisé. Et enfin, les états-majors utilisent aussi les modèles de langage classiques pour sans doute faire de la stratégie ou de la tactique.
0: Mais est-ce à dire que cette intelligence artificielle favorise aujourd'hui aussi l'escalade de la guerre?
5: Oui, on peut penser que ça pourrait rendre les attaques plus faciles, que ça permet d'identifier les failles de l'adversaire plus facilement, ça multiplie les cibles possibles, ça autorise toutes les audaces d'une certaine manière, et également il y a un fait assez saillant, un peu troublant, c'est-à-dire que les intelligences artificielles qui sont utilisées pour la stratégie, la tactique, en tout cas dans les expériences qui sont menées en laboratoire, elles sont très agressives, très escalatoires, c'est-à-dire qu'elles ne se rendent jamais, et elles ont même une fâcheuse tendance à utiliser l'arme atomique, c'est-à-dire qu'elles n'ont pas vraiment le tabou du nucléaire tel que nous l'avons, nous, les humains. Donc, c'est pas très clair les raisons pour lesquelles elles sont si agressives, si cette tendance-là est justement, c'est un champ de recherche actuel pour essayer de comprendre pourquoi elles sont si agressive, si offensive.
0: Ouais, c'est en tout cas passionnant. Ce que l'on découvre aussi, ce que vous mettez en avant dans ce dossier, c'est que l'IA peut s'inviter aussi, à l'inverse, dans des discussions diplomatiques. Elle peut même devenir en fait pacificatrice d'une certaine manière.
5: Ouais. C'est-à-dire que bon, elle pourrait aider à trouver un bon compromis. Elle pourrait aussi aider au contrôle des armements, c'est-à-dire elle détecte si un pays a tendance à s'armer un peu vite. Elle donne plutôt une image un peu complète de la situation, ce qui a des vertus stabilisatrices. Elle pourrait aussi aider à la cyberdéfense ou même à la défense tout court. Donc elle peut être pacificatrice dans un sens.
0: Des sujets importants en tout cas. Merci beaucoup Vincent Nouérega de votre présence. Ce dossier se retrouve dans le dernier numéro d'Epsilon Magazine qui est à la une des kiosques. 5h53. La musique, elle adoucit plutôt, c'est vrai qu'on a tendance à le dire. Elle peut aussi faire du mal, c'est ce qui est arrivé avec le groupe Twin Twin qui représentait la France à l'Eurovision en 2014. Je ne sais pas si vous vous souvenez.
4: Je ne me souviens plus très bien, mais ça me dit quelque chose. Ouais,
0: pire résultat de son histoire pour la France. On en parle dans un instant, mais avant, on avance, c'est le mantra signal, hein, Sochon.

0: Souchon, on avance, 5h57, on avance tout droit vers la finale de l'Eurovision, c'est samedi à Vienne en Autriche. Eh bien, nous ce matin, 70 ans d'Eurovision, ce concours qui a marqué la France, c'est votre chronique inédite à l'occasion de l'anniversaire de la compétition qu'on vous propose. Flavien Groyer nous fait revivre ce matin l'édition 2014. The winner is Conchita
1: Wurst from Austria. Cette année-là, la drag queen autrichienne Conchita Wurst triomphe au Danemark. Le résultat des représentants tricolores, lui, est calamiteux, le pire de toute l'histoire de la France. En 2014, c'est le groupe Twin Twin qui est choisi par les téléspectateurs français. Quentin Mauduit, co-animateur du podcast 12 points et spécialiste de l'Eurovision.
2: Ils avaient peut-être eu une petite notoriété, mais en tout cas, ils n'avaient pas d'aura médiatique et artistique importante.
1: À la tête de ce trio pop, Laurent, cheveux bruns droits sur la tête et une chemise manche courte qui met bien en valeur ses muscles. La chanson s'intitule « Moustache ». Une simple ode au poil en apparence, mais avec des paroles plus profondes.
2: Il y a un propos assez critique sur la société de consommation, sur le fait que l'individu a tout ce qu'il lui faut pour être heureux, mais il lui manque une moustache. Je vous laisse avec ça.
1: La musique est plutôt entraînante.
2: C'est rare pour la France d'envoyer une musique up-tempo. Il y a quand même des points assez ressemblants à Papa Outé de Stromae.
1: Le groupe est très optimiste.
3: On a pu prendre la température, voir si le morceau marchait. On a trouvé qu'il marchait très bien.
1: Et il donne tout à Copenhague. Mais la mise en scène est trop brouillonne.
2: Ils font des sauts sur scène, ça va dans tous les sens. Il y a des géants de moustaches derrière qui sont incrustés dans les murs LED, mais on comprend pas très bien.
1: Et ça ne prend pas du tout. Le résultat est sans appel. La France termine dernière.
2: C'est la première fois que ça arrive avec deux petits points. C'est-à-dire que non seulement on a fini dernier, et on a failli avoir un zéro pointé. On peut le dire, ça n'a pas marché.
1: Cette dernière place et le très mauvais score l'année suivante sont deux électrochocs. La délégation française change de stratégie avec des chansons plus travaillées, des paroles parfois en anglais et des campagnes de promotion en Europe. Et ça marche. Dès 2016, la France retrouve le chemin du top 10.
0: Et nous ce matin, on délivre nos 12 points à l'équipe d'ici matin qui nous rejoint en studio. Bon jeudi.
4: Merci, à demain.
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4: Eh bien, bienvenue en ce jeudi qui ressemble un petit peu à quoi? On sait même plus, un samedi, un dimanche, peut-être un mercredi, parce qu'il y a des enfants à la maison, mais des parents qui travaillent aussi, ça arrive. Bon courage à celles et ceux qui sont au boulot aujourd'hui. On est là aussi pour vous accompagner, bien évidemment. On va vous gâter, oui, premier rendez-vous jeu dans un quart d'heure, et puis on regardera la météo de ce long week-end qui est pas terrible, terrible. Ce sera juste après les infos de ce jeudi matin.
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4: Sur Ici, Pays d'Auvergne, bonjour tout le monde, il est 6h. Les infos de ce 14 mai, présentées par Delphine Marion Boule. Bonjour Delphine Marion.
7: Bonjour Mathieu, bonjour à tous.
4: Les prix à la pompe compliquent la fin de saison des clubs sportifs auvergnats.
7: Et eux non plus n'y échappent pas, et c'est le pire moment puisqu'ils sont dans la dernière ligne droite de leur championnat, les derniers matchs. Pour les meilleurs d'entre eux, les phases finales, c'est-à-dire des matchs supplémentaires. C'est le cas du rugby club Riomois en fédéral de rugby, qualifié en play-off. D'habitude, les déplacements de la saison, ça représente environ 70 000 euros de budget, mais avec l'explosion des prix à la pompe, eh bien, l'addition s'est alourdie de plusieurs dizaines de milliers d'euros. Le président Jean-Jacques Germain.
8: L'année dernière, les transports ont pris un coût très important, à peu près 20%. Aujourd'hui, on a quelques augmentations pour des choses qui ne sont pas prévues, mais on essaye en début d'année, lorsqu'on a les calendriers, de faire chiffrer tous nos déplacements de l'année en fonction des calendriers. Quand vous déplacez presque 60 personnes, et bien à la fin de la saison, ça fait aussi un joli petit budget. Mon budget déplacement, entre le coût du transport et le coût de la restauration, et on n'est pas dans des situations où on a de l'hébergement, puisqu'on essaye toujours de faire nos déplacements dans la journée, c'est 25-30 000 euros de plus que ce que l'on avait la saison passée.
7: Les clubs de rugby, mais pas que, qui font face au prix à la pompe. On va revenir dans le grand reportage à 6h30 tout à l'heure. Un accident hier midi dans l'Allier, ça s'est passé au Bouchot. Collision entre deux voitures avec un blessé grave, une conductrice de 53 ans, héliportée en urgence absolue à l'hôpital de Clermont. Elle a été d'ailleurs transportée par Hélice Murin, c'est l'hélicoptère installé dans l'Allier pour la saison estivale. L'autre automobiliste, un homme de 23 ans, lui a été plus légèrement touché. Des réquisitions plus sévère qu'en première instance pour Nicolas Sarkozy et la figure de la droite auvergnate Brice Hortefeux dans le procès en appel du financement libyen de la campagne de l'ancien président de la République. L'avocat général a réclamé 4 ans de prison, dont 2 ans avec sursis à l'égard de Brice Hortefeux. Il avait été condamné à 2 ans de prison ferme en première instance, peine qui était à effectuer avec un bracelet électronique. Le conseiller régional d'Auvergne-Rhône-Alpes avait également été condamné à 5 ans d'inéligibilité. Il vient d'ailleurs de quitter ses fonctions d'élu. Pour Nicolas Sarkozy, ce sont 7 ans de prison qui ont été réclamés, 2 ans de plus qu'au premier procès. Décision attendue en novembre prochain.
4: Une standing ovation hier soir à Cannes pour l'abandon.
7: Le film qui raconte les derniers jours de Samuel Paty, l'enseignant originaire de l'Allier, assassiné en novembre 2020. Et alors que la grand-messe du cinéma illumine la croisette chez nous, que choisir ensemble? Ex-UFC, que choisir alerte? L'association a mené sa petite enquête et pointe du doigt les tarifs parfois très élevés de certains cinémas de la métropole clermontoise. Laurien Navarre.
6: Oui, et la réponse des Clermontois est unanime.
9: C'est trop cher.
10: C'est une évidence, on constate que les prix ont quand même pas mal augmenté dans une période difficile pour les Français. Ça fait effectivement cher.
6: Surtout au pâté Aubière, le plus cher du département, avec une place standard à 12,90 €. Janine n'y met plus les pieds.
11: Moi, je n'y mets plus du tout parce qu'Aubière, c'est très très cher. Les prix sont presque le double de ceux de centre-ville.
6: Et quand on veut se faire une séance en famille, c'est un budget pour Muriel.
12: Là, je vois que c'est 10,50 €, donc quand on est une famille et par quatre, vous avez fait le compte. Hein. Ça veut dire donc la plupart du temps, ben, pas de bonbons ou pas de petits à côté, puis surtout pas de resto avant. Ça fait une sacrée somme dès que vous êtes en famille. Quoi.
6: Que choisir ensemble appelle d'ailleurs les gérants de cinéma et les chaînes à proposer des tarifs famille et plus largement à baisser les tarifs. Daniel Bidot est le président dans le Puy-de-Dôme.
13: Nous, ce que nous demandons, c'est qu'effectivement, il puisse y avoir quand même une incitation à aller au cinéma en pratiquant des tarifs plus bas. Même si une part de ces billets vont à la création, il faut aussi se dire que moins il y a de spectateurs, moins il y a d'investissements. Et à partir de là, cette part réservée à la création, elle s'amoindrit au fil des temps.
14: Là, nous allons voir pour le plaisir.
15: On espère rire un peu.
14: Voilà.
15: Se détendre.
14: Voilà, se détendre, c'est ça.
15: Bon, bonne séance.
14: Merci beaucoup.
7: Sachant que la plupart des cinémas clermontois proposent déjà des tarifs réduits pour enfants, jeunes, seniors, des tarifs préférentiels qui pourraient être encore revus à la baisse selon le magazine de consommateurs Que Choisir Ensemble.
4: Un millier de fidèles attendus aujourd'hui à Orcival dans le Puy-de-Dôme.
7: Pour l'un des plus grands pèlerinages d'Auvergne, Mathieu. D'ailleurs, les plus motivés sont déjà en train de marcher depuis très tôt ce matin. Pèlerinage de l'Ascension au pied de la basilique Notre-Dame d'Orcival, joyau de la Romand, tout un symbole du patrimoine, explique le père Thierry Valette, le curé.
16: La basilique d'Orcival, je crois que c'est un des signes forts du département, d'une foi bien ancrée dans les générations précédentes, et aussi un témoignage pour aujourd'hui de ce qu'elle est toujours là, présente pour accueillir et donner du sens, ou donner du temps à ceux qui cherchent à donner du sens à leur vie. C'est un des plus anciens lieux de pèlerinage du centre de la France. Elle est connue pour donner aussi un cadre particulier à la vallée. On est dans une zone complètement rurale. On est un peu à l'écart de tout le bruit, de tout le mouvement habituel de la vie. Aujourd'hui, les choses ont un peu changé, mais jusque dans un passé récent, il y avait des cars qui venaient régulièrement de départements voisins parce qu'ils venaient un pèlerinage à Orcival.
7: Justement, côté météo, a priori, le pèlerinage va être pluvieux.
4: Oui, c'est pas beau hein, pour la météo du jour. Je vous en parle depuis le début de semaine. Nous sommes en plein dedans. Météo France annonce une journée majoritairement pluvieuse avec un ciel bien chargé en nuages. Un soleil qui fera quelques très timides apparitions cet après-midi. Mais ces averses, notez-le, prendront un caractère orageux. Donc elles resteront quand même fréquentes aujourd'hui. Et c'est de la neige qui tombe au-dessus de 950 mètres d'altitude. Oui, oui, oui. Les plus forts cumuls de pluie peuvent avoisiner 10 mm, notamment dans le secteur d'Ambert et du Livradois-Forez. Le vent, lui aussi, va se renforcer en fin de nuit, là, donc pour ce petit matin. Et puis, il reviendra plus fort encore au cours de l'après-midi de ce jeudi avec des rafales qui localement atteignent 70 km/h. Et puis, pour les températures, eh bien, nous sommes un peu justes avec ce matin des valeurs. Alors, c'est correct, on prise entre 5 et 8. Par contre, cet après-midi, on ne dépasse pas 9 à Saint-Flour, 12 degrés à Clermont, 13 à Vichy, Moulins et Montluçon avec ce temps toujours très agité. Demain, c'est encore pire. Je ris, c'est pas drôle. 2 à 4 degrés le matin au réveil avec un petit peu de neige en pleine dans le département du Cantal, nous dit Météo France. L'après-midi, il faut compter de 8 à 12 degrés. Température maximale annoncée. Il y aura un léger mieux pour la fin du week-end, la journée de dimanche, où certes les températures sont encore un peu justes, mais le soleil reviendra. C'est déjà ça.
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4: Et dire que j'avais reporté mes congés au mois de mai parce que je comptais partir au mois de mars et que j'ai dit non, non, mars il fait trop froid, mais c'est bien.
7: Vous êtes trop optimiste.
4: Fais ce qu'il te plaît. Et ben, remets l'épaisseur supplémentaire si tu veux pas t'enrhumer aussi, surtout, 6h07. Chant.

0: chanter. Florent Pagny à 6h10 sur ICI Pays d'Auvergne. On va continuer à chanter bien sûr ensemble dans quelques minutes. D'abord, on va jeter un petit coup d'œil à l'éphéméride. Nous sommes le jeudi 14 mai 2026. Aujourd'hui, c'est le jeudi de l'Ascension et le long pont qui l'accompagne, évidemment. Ça s'est passé un 14 mai en 1900 en Touron. Ouverture à Paris des deuxièmes Jeux Olympiques d'été. 1900, ça date un petit peu, hein, c'est pas un petit moment. Bon anniversaire à vous qui êtes peut-être né un 14 mai. On va vous offrir des cadeaux pour commencer cette journée. 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
1: Pas les serveuses, les filles de salle.
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0: Et le kiosque ICI Pays d'Auvergne, ce matin, c'est le rendez-vous hebdomadaire consacré à l'actu des trails et des courses à pied dans la région. Blabla Run avec Mathieu Cropy. Salut Mathieu.
5: Hello les runners. Aujourd'hui, nous recevons Sébastien Dufour, qui est responsable de l'organisation de la course Yaka Courir à Cournon. Bonjour Sébastien.
6: Bonjour Mathieu.
5: Alors Sébastien, troisième édition de Yaka Courir, qui aura lieu le 30 mai prochain, samedi soir. Vous avez trois objectifs majeurs sur cet événement. Est-ce que vous pouvez nous les détailler?
6: Le côté déjà performance, puisque notre course est labellisée, nos deux courses sont labellisées, qualificatif pour les championnats de France, le deuxième la convivialité, et puis le troisième le côté caritatif, avec une association, la mucoviscidose.
5: Alors on va rentrer un petit peu dans le détail, la performance, vous avez deux courses, donc un 10 km, un 5 km,
6: oui.
5: Est-ce que vous pouvez un petit peu voilà, nous détailler le parcours un petit peu qui sera mis en place?
6: Donc les deux courses, comme je disais, sont labellisées, mesurées, qualificatifs au championnat de France de 5 et 10 km. Ça se passe principalement le long de l'Allier, c'est plutôt plat, c'est très roulant. Donc propice au chrono. Parce que, d'ailleurs, l'année dernière, on a eu des très très beaux chronos sur le 5 et le 10 km.
5: Effectivement, pour y être allé, on peut faire de très beaux chronos.
6: Exactement.
5: Je le confirme. Le deuxième pan, qui est sur la convivialité. Ça aussi, je sais que c'est important dans les événements d'amener ce côté convivial. Les gens se déplacent aussi en famille. Là, qu'est-ce que vous nous avez prévu?
6: Donc, il y a trois groupes de musique qui vont animer le parcours. Donc, déjà, il y en aura un sur le village. avec un petit duo de chansons françaises qui s'appelle Marcel et Léon. Donc c'est autour du répertoire de Bobby Lapointe, Georges Brassens. Le deuxième, il y aura la banda de Cournon qui sera au départ d'une des deux courses, et puis la banda du centre qui sera à l'arrivée et puis au milieu des courses, puisque les courses vont passer deux fois au même endroit.
5: Et vous parlez de village, qu'est-ce qu'on pourra retrouver aussi dans le village?
6: Alors sur le village, donc c'est une association avec les commerçants de Cournon. Donc il y a 25 exposants et ben surtout nos partenaires, la Mucoviscidose, qui est très investi pour nous, notre occasion, il n'y a qu'à courir à Cournon.
5: C'est le troisième volet justement, c'est le troisième objectif. Volet. La Mucoviscidose, quel est le lien avec cette association? Qu'est-ce que vous allez mettre en place?
6: Et ben nous, sur chaque inscription, on réserve 2 € qui sera reversé au profit de la Muco. Aussi, là, cette année, c'est la course enfant. Donc le côté rigolo, c'est qu'on offre une crêpe à chaque enfant qui sera retirée sur le stand de la Mucoviscidose, donc ce qui veut dire une petite recette aussi pour eux.
5: Très très belle initiative. Vous êtes complet, c'est ça? Combien de participants vous attendez?
6: On est complet, donc 2 fois 800 sur le 5 et le 10 km.
5: Incroyable, quel engouement voilà. Pour la course à pied. En tout cas, on vous souhaite une très belle réussite le 30 mai prochain.
6: Ben, merci Mathieu.
5: Merci, à très bientôt.
7: Merci Mathieu. Merci Mathieu. Bonjour Mathieu, au revoir Mathieu. Il est 6h16, bravo vous qui vous êtes levé un jour férié si tôt. Et pour ça, on va sonner les trompettes. Ah, vous méritez tout l'orchestre, là. On y va avec Jean-Jacques.

0: doute.
1: Et ce matin, il est 6h20. Bonjour Sylvie.
2: Bonjour.
1: Vous avez vu, on a Jean-Jacques Goldman en musique d'attente dans le téléphone.
2: Ah oui,
1: j'adore. Ouais. Bah, c'est-à-dire qu'il y a les acédiques qui nous proposaient à l'époque les 4 saisons de Vivaldi pour patienter. Et nous, on a payé une musique d'attente de Jean-Jacques Goldman. Ça nous a coûté très cher. Hein.
2: Eh bien, si c'était toujours comme ça, ça serait super.
1: Comment ça va, Sylvie, ce matin?
2: Ah ben, je vais bien. Je suis encore dans mon lit.
1: Ouais. Donc, vous n'avez pas avalé de premier café pour l'instant?
2: Ah, pas encore. Non, je ne suis pas levée.
1: Juste après?
2: Après, oui,
1: bien.
2: Voilà.
1: Vous nous écoutez sur le Radio Réveil?
2: Exactement.
1: Ouais. J'aime bien le son du Radio Réveil, moi.
2: Ben oui, ça change un peu.
1: Sylvie, racontez-moi un petit peu le programme de ce long week-end. À quoi il va ressembler pour vous?
2: Un long week-end moyen, hein, puisque je travaille samedi et dimanche. Alors,
1: ok. Bon. Vous faites quoi dans la vie?
2: Ben, je travaille, je suis agent de sécurité incendie.
1: Sécurité incendie?
2: Oui.
1: D'accord. Dans un bâtiment en particulier qui est toujours le même?
2: Dans un hôpital, oui.
1: Dans un hôpital, d'accord. Eh bien, écoutez, bravo pour ce que vous faites.
2: Voilà. Eh ben, il en faut aussi.
1: Et vous travaillez tous les samedis ou les dimanches ou ça varie?
2: Non. C'est en général une fois par mois.
1: Bon, ça tourne.
2: Oui, ça tourne, exactement.
1: Pas que ce soit toujours les mêmes.
2: Exactement.
1: Je vous ai proposé, Sylvie, un extrait d'une chanson à propos de cabaret ce matin, parce que oui, je vais vous inviter à aller découvrir un cabaret un petit peu particulier. La chanson, c'est celle-ci.
3: Elle voulait jouer cabaret.
1: Je vous demandais qui l'a chanté.
2: C'est Patricia Cass.
1: Absolument. On l'écoutera d'ailleurs en intégralité, cette chanson, un tout petit peu plus tard dans Ici Matin. Puis moi, je vous invite au Sémaphore de Sébaza dans 15 jours, le jeudi 28 mai à 20h30, le Théâtre de Romette, à imaginer un cabaret joyeux et déjanté qui s'appelle Eun, et vous allez le découvrir. Bravo, Sylvie.
2: Eh ben, merci beaucoup, ici Pays d'Auvergne.
1: Merci à vous. À bientôt, Sylvie.
2: À bientôt. Merci beaucoup. Bonne
1: au revoir.
2: Journée.
1: 6h22. Patricia Farah passe 2 minutes avec vous tous les matins. On va la retrouver encore ce jeudi avec un haut cri dans les rues de Clermont qui a attiré Patricia vers deux jeunes filles qui littéralement sautent de joie.
4: Bonjour les filles.
5: Bonjour.
4: Ah ouais, je peux savoir ce qui vous a fait sauter de joie comme ça?
5: C'était notre... on aime trop un artiste avec ma copine qui s'appelle Dali. Et il a un truc sur Insta et il vient de nous envoyer une photo de lui juste. Et
4: juste pour vous?
5: Non, enfin sur un canal. Il a arrêté la musique là, mais il est en train de faire un album et on sait pas quand est-ce qu'il va sortir. Et du coup, bah voilà, ça sera du contente.
4: Bah vous êtes un peu amoureuse en même temps, non?
5: Oui. Oui. En plus, il est passé à Europavox l'année dernière. On lui avait fait une pancarte et tout.
6: Il a signé la pancarte pour nous et j'ai pris une photo avec lui.
4: Alors ça, c'est quelque chose.
5: Ouais. Ça c'est vraiment bien. Cool. On vous met celle où on a basé notre pancarte dessus.
4: D'accord. C'était marqué quoi sur la pancarte au fait?
5: Dali, je t'aime. Commentaire supprimé.
6: Écrit commentaire supprimé parce que dans une de ses chansons, il fait sous clip de vlog, j'ai lu Dali, je t'aime, commentaire supprimé. Du coup, on a...
4: Vous avez repris ça?
6: Oui.
7: Vous pouvez être aimé. J'ai tellement de mal à le croire que j'ai tout ignoré. Sous clip de vlog, j'ai lu Dali, je t'aime, commentaire supprimé.
4: Vous allez y aller là, à Europavax cette année?
5: Ouais. On va y aller.
6: Théodora.
4: Vous allez voir qui?
6: Théodora.
5: Et Assiel. Et L2B et... Ouais. Et Charlotte Cardin.
4: Il y aura une pancarte de fabriquer cette année pour l'un?
5: Oui.
4: Pour
5: Théodora.
4: Qui?
5: Théodora.
4: Oh.
8: Je traîne pas avec toi une seconde.
4: Pourquoi?
8: C'est un peu embarrassant.
5: Ça va être un secret. Je la fais avec... Elle est où, Joséphine? Notre pancarte pour Théodora.
4: Oui. Qu'est-ce qu'il y aura dessus?
6: On va mettre une photo de Théodora quand elle était petite. Et bah on va pas dire.
5: Mystérieux.
4: Donc une photo de Théodora quand elle était petite et un texte dessus du genre Théodora je t'aime quand même ou pas loin.
5: Mais pas trop loin.
1: Allez, on retrouvera Patricia un petit peu plus tard à 7h40 tout à l'heure pour le reportage ici et là. En attendant, Taylor Swift chante dans votre radio Hoplite.

0: suite. C'était Taylor Swift sur Ici Pays d'Auvergne. Et c'est maintenant l'horoscope. Bonjour Catherine Viguier.
1: Bonjour Mathieu.
0: Quelle tendance pour notre zodiaque ce jeudi?
1: De feu et ça secoue un peu. Bélier, ça vous réussit. Mais là encore, pas de précipitation. Agissez en réfléchissant avant. Taureau, ça se passe en secret et vos mots privilégiés seront complicité et intimité. Gémeaux, de très bonnes choses au sujet du rôle que vous jouez en société. Cancer, vous aurez besoin de simplicité, d'activités qui vous vident la tête. Peut-être allez-vous cuisiner ou marcher. Lion, vous êtes ravi, une invitation au voyage vous fait le plus grand bien. Vierge, vous allez détester être bousculé, mais pourtant, vous risquez de l'être un peu. Balance, vous êtes en pleine remise en question côté cœur ou job. Ça avance aujourd'hui. Scorpion, si vous passez par une petite déprime, allez voir à l'extérieur, on volera à votre secours. Sagittaire, eh bien la lune vous va bien avec des réjouissances narcissiques, valorisantes pour votre ego. Capricorne, on compte sur vous au sujet de votre famille. Soyez présent et juste. Verseau, ce qui prime, c'est de rencontrer des personnes qui vous aident à vous sentir mieux. Poisson, vous devez faire face à un souci d'ordre financier. Agissez aujourd'hui. Et pour nous tous, surtout, surtout, on ne se fait pas de mal, on se ménage.
0: J'en vois qu'ils ne sont pas contents de leur horoscope. Nous n'avons pas de service réclamation, je le dis. Hein.
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0: Il est 6h30, voici les infos de Cyril Ardo-Redon.
3: Aucun symptôme n'a été détecté à ce jour chez les 22 Français identifiés comme cas contact de la Néerlandaise morte de l'antivirus. Les 4 enfants parmi eux ont été testés négatifs. Tous vont rester hospitalisés pour 2 semaines minimum à l'isolement le plus strict. Les mesures de confinement sont partiellement levées pour le paquebot de croisière arrivé hier à Bordeaux. Pas d'antivirus, les analyses le confirment. Le bateau est touché par une épidémie de gastro-entérite. Les croisiéristes qui n'ont pas de symptômes vont pouvoir débarquer. Un babysitter est mis en examen soupçonné de viol et d'agression sexuelle sur 18 enfants à Lille et dans son agglomération. Les victimes présumées avaient entre 2 mois et 5 ans. L'homme avait déjà été condamné pour agression sexuelle. Il avait interdiction d'exercer une activité avec des mineurs. Un bébé de 21 mois retrouvé alcoolisé à sa sortie de la crèche. Une enquête préliminaire est ouverte dans l'Oise. Un hôpital avait fait un signalement en mars dernier. Les parents ont porté plainte. L'enfant aujourd'hui se porte bien. Le Paris Saint-Germain est champion de France. C'est officiel pour la 14e fois de son histoire et la 5e fois d'affilée. Victoire des Parisiens hier soir à Lens, 2-0. Le RC Lens, dauphin du PSG et qui a fait du très bon boulot cette saison selon l'entraîneur parisien Luis Enrique. Gare au bouchon si vous prenez la voiture aujourd'hui pour le pont de l'Ascension. Bison futé, voie rouge sur tout le quart nord-ouest avec des déplacements particulièrement difficiles. La journée est classée orange sur le reste de la France.
4: Et en ce mois de mai, justement, c'est la dernière ligne droite pour bon nombre de nos clubs sportifs en Auvergne. Ligne droite douloureuse, parce que comme chacun d'entre nous, ils font face à la hausse des prix des carburants pour disputer les derniers matchs. Et pour certains, même les phases finales, la facture devient salée. Le rugby club Riomois, par exemple, évolue en Fédéral 2. Il consacre d'habitude 70 000 euros à ses déplacements pendant une saison. Cette année, il s'est en plus qualifié pour les playoffs. Le président a fait ses comptes. Ça passe au centime près, Julien Aury.
5: Et si le président, Jean-Jacques Germain, a provisionné dans ce budget déplacement une part pour les phases finales de l'équipe Fagnon, il faut aussi tenir compte des autres composantes du club.
6: Le club d'Orient a 2 équipes en national, cadet et junior. On a aussi une section para-rugby adaptée qui se déplace pas souvent, mais lorsqu'elle se déplace, fait de très longs déplacements parce qu'il n'y a pas beaucoup de clubs. On a depuis cette année une équipe féminine. Et on a aussi notre pôle éducatif qui, à cette époque de l'année, fait énormément de tournois à l'extérieur de Rion.
5: Avec un exemple récent et un déplacement en région parisienne pour un barrage victorieux et synonyme d'un prochain tour en match aller-retour.
6: Le déplacement à plaisir de la semaine dernière, on avait un devis d'un autocariste qui était à plus de 2500 euros et qui, en plus, ne pouvait quasiment pas s'effectuer parce qu'il fallait trouver, à cause des contraintes de transport, un troisième chauffeur pour Paris. Donc, ça aurait pu être 3000 euros. Donc la décision que j'ai prise, c'est que les joueurs se sont déplacés, avec 4 minibus, plus le minibus du club. Et les joueurs m'ont proposé d'abandonner la prime de match pour ce déplacement.
5: Des joueurs et un staff technique prêts à faire des sacrifices pour vivre cette aventure sportive, mais bien conscients que les déplacements ne sont pas les seuls à augmenter nettement.
6: On parle du transport parce qu'il y a les coûts des carburants actuellement. Mais la restauration, lorsque vous allez en région parisienne, et ça a été le cas du club d'Orion, 5 déplacements en région parisienne, plus un pour les phases finales, et un autre qui sera à faire contre le PUC, la restauration. On avait des repas sportifs qui étaient aux alentours de 15 euros. Aujourd'hui, on est à 18-20 euros en région parisienne.
5: Au total, c'est plus de 20% du budget global de 390 000 euros qui sont consacrés aux déplacements. Mais quoi qu'il arrive, le président Riomois assumera les performances de son club, y compris une éventuelle montée en Fédéral 1.
4: Le reportage de Julien Horry, le reste de l'actu en Auvergne. On va en parler dans le journal de 7h. C'est bien sûr le cinéma, le Festival de Cannes qui bat son plein en ce moment. Ce film projeté hier soir à Cannes, L'Abandon, qui raconte les derniers jours de Samuel Paty, l'enseignant originaire de Moulins dans l'Allier. Film ovationné de longues minutes, on l'entendra dans le prochain journal. Et puis on va se pencher d'ailleurs sur le prix d'une séance. Elles sont de plus en plus chères, quasiment 13 euros dans un cinéma de l'agglomération clermontoise. Explication dans le prochain journal. La météo, tient un temps à aller justement se mettre dans une salle obscure.
0: C'est pas beau du tout, hein. Alors d'une part, il pleut, et ça va être le cas une bonne partie de la journée. Météo France prévoit même de la neige au-dessus de 950 mètres d'altitude, c'est pour vous dire. Et puis d'autre part, les températures ont bien baissé dans cette journée qui est majoritairement grise, avec des températures maximales cet après-midi qui perdent 4 à 5 degrés par rapport à hier. On annonce 9 à Saint-Flour, 8 à Aurillac, 12 degrés, c'est un peu juste, hein, à Clermont et Thiers, 13 cet après-midi à Vichy, Moulins et Montluçon. Le soleil fera des apparitions très discrètes la mi-journée en début d'après-midi. Et puis, on retrouvera un régime d'averse avec du vent qui va se renforcer jusqu'à 70 km/h cet après-midi. Demain vendredi, c'est encore pire, avec le matin des températures comprises entre 2 et 6 degrés et de la pluie. Cela dit, il faut de l'eau, hein, aussi. C'est bien d'en avoir. Bon, là, ça va bien tomber. Les arrosages seront copieux également demain, où l'après-midi, nous aurons de 8 à 12 degrés, pas plus. Petite amélioration en perspective pour la fin du week-end, avec le retour de quelques éclaircies au réveil. Ça va nous faire du bien. Ça concerne la journée de dimanche.
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0: Oh yeah. 6h36 sur Ici, Pays d'Auvergne. Bonjour tout le monde, que vous soyez sur le pont ou en train de faire le pont. Nous, on est là à vos côtés pour vous accompagner avec une toute nouvelle demi-heure. On écoutera Nathalie Imbruglia et tout de suite Alain Bachung.

0: 6h39 sur ICI Pays d'Auvergne, c'était Gabi.
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0: Allez, merci de vous réveiller avec nous. Il est 7h20. Pierre Fabin vient nous voir aussi les jours fériés avec des conseils vétérinaires. Ce sera dans 2 minutes. D'abord, un sport d'ICI qui va nous offrir un petit café en jaune et bleu.
5: Oui, c'est le retour des cafés jaunards de l'ASM. Mathieu, on rappelle un peu le principe. Après le week-end et le match, l'équipe de rugby de Clermont part à la rencontre des supporters dans des cafés et des brasseries de la région. La première a eu lieu lundi dernier. C'était dans une brasserie Place de la Victoire à Clermont-Ferrand. Et votre radio ICI Pays d'Auvergne y était présente au cœur des échanges. Evan Le Bastard, une plongée dans la préparation mentale de l'ASM.
6: Une question prise de plus en plus au sérieux par les clubs professionnels. Le centre Léon Daricarère explique comment ça fonctionne à l'ASM.
7: Il y a un préparateur mental qui bosse avec nous, mais la préparation mentale, ça reste toujours quelque chose de très personnel. Et si t'as envie d'en faire, t'en fais. Si t'en ressens pas le besoin, t'en fais pas. Il y en a qui sont très adeptes de ça et qui s'en aident beaucoup, et d'autres pas du tout, ils se préparent seuls. Et sinon, psychologiquement, je pense que chacun a ses petites routines, histoire de se mettre dans sa bulle ou pas forcément dans son match, de se sentir bien.
6: Et de ce point de vue, l'ASM tente quelque chose de nouveau depuis quelques matchs. C'est ce qu'explique l'entraîneur Christophe Urios.
8: On a démarré ce qu'on appelle la signature mentale, dans lequel on travaille vraiment chaque match sur le côté stable émotionnellement, dense, notamment sur la partie défense et la partie conquérant. Voilà, on a ces trois domaines chez nous sur lesquels on travaille ensemble, et on a une signature mentale à chaque match. C'est tout nouveau, ça se fait pas par ailleurs. Donc voilà.
6: Et pour autant, le technicien clermontois n'est pas un grand adepte de l'accompagnement psychologique.
8: C'est un peu à la mode, préparation mentale ou psychologique ou l'accompagnement des joueurs. Je dis pas que c'est pas important, mais ça reste un outil, quoi. Perso, hein, j'ai personne qui me suit, mis à part ma famille, quoi. Chez moi, tout le monde parle de rugby, tout le monde joue au rugby, tout le monde aime le rugby, tout le monde. Donc ça me permet d'évacuer des choses, de dire des choses. Et puis après, ma relation avec les leaders, la relation avec mon staff, évidemment, tout ça m'aide à avancer. Et après, je crois que quand même, ce qui est important, et chez les joueurs, c'est pareil. Et en tous les cas, moi, je milite pour ça. Il est important de ne pas faire que du rugby, quoi. Voilà, parce qu'à un moment donné, ça te rend dingue. Je parle plutôt du côté entraîneur, parce que tu peux travailler jour et nuit, 7 jours sur 7, parfois ça te rend pas meilleur. Hein. Donc il faut parfois être capable de se décrocher, de prendre un peu de hauteur, de réflexion, de régénérer. Et moi j'ai d'autres passions dans ma vie, et c'est pas l'une par rapport à l'autre. Mon métier premier, c'est le rugby, mais j'ai d'autres passions qui m'accompagnent dans le rugby.
6: À commencer par le vin, son premier métier avant le rugby.
0: Et pour écouter l'intégralité des échanges, c'est à retrouver en exclusivité sur votre application ICI dans le podcast qui s'appelle Café Jaunard, 6h42.
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0: On va parler de la vaccination du chat à présent. Bonjour Pierre Fabin.
10: Bonjour Mathieu.
0: Alors vous vous dites logiquement, à quoi bon le vacciner? Il ne risque absolument rien parce qu'il passe ses journées sur le canapé et qu'il n'a jamais mis une patte dehors et croisé un congénère. Mais vous allez finalement nous expliquer aujourd'hui pourquoi cette vaccination, elle est indispensable pour tous les chats, même ceux d'intérieur.
11: On pense effectivement souvent à tort que la porte d'entrée bloque les virus. Mais on oublie un détail crucial. Le maître, lui, sort tous les jours. Nous ramenons des microbes sous nos semelles de chaussures ou sur nos vêtements. Les deux grands ennemis du chat contre lesquels on doit vacciner, ce sont le typhus, une gastro-entérite foudroyante très souvent mortelle, dont le virus est en plus ultra résistant dans l'environnement, et le coryza, souvent vulgarisé comme le rhume du chat, mais qui est une maladie respiratoire très contagieuse et qui peut devenir chronique. Que votre chat vive en studio, au 5e étage ou à la campagne, le vaccin typhus coryza est le bouclier minimum absolu.
0: Ouais, mais si on a un chat aventurier qui sort se bagarrer avec les matous du quartier, est-ce qu'il y a d'autres vaccins à prévoir particulièrement ?
11: Absolument, dès que votre chat franchit la porte ou a des contacts avec d'autres félins, il faut impérativement ajouter la leucose, le virus de la leucémie féline ou FELV. C'est un virus redoutable qui détruit le système immunitaire du chat, un peu comme le sida chez l'humain. Il se transmet par la salive et le sang, donc principalement lors de bagarres, de morsures profondes ou d'accouplements. C'est la maladie des chats d'extérieur par excellence. Et enfin, n'oublions pas la rage, elle n'est plus obligatoire sur le territoire français, de manière générale, mais elle le devient si vous comptez voyager avec lui hors de nos frontières.
0: On connaît maintenant nos ennemis. Concrètement, quel est le calendrier à suivre et à quel âge on doit commencer ce protocole, Pierre ?
11: Le protocole commence très tôt. La primo-vaccination démarre vers l'âge de 8 semaines. Pour que l'immunité se construise solidement, il est crucial de faire un rappel environ 3 à 4 semaines plus tard. Et ensuite, on passe aux rappels qui sont généralement annuels. Cette visite, c'est un moment clé de la prévention vétérinaire. Elle permet d'examiner votre chat sous toutes ses coutures, d'écouter son cœur, de vérifier ses dents et de détecter les premiers signes de vieillissement. C'est le rendez-vous le plus important de son année.
0: Merci pour tous ces conseils. Ce matin, on vous retrouve sur ici.fr. Il se passe plein de choses en Auvergne dans ce long week-end de l'Ascension. Il y en a partout. Alors, on a fait un petit peu de tri et on a sélectionné 3 bons plans dans les 3 plus qui arrivent sur Ici Pays d'Auvergne dans 3 minutes. Bah oui, on est obligé de faire un peu de tri. Sinon, après, c'est vite un imbroglio. Et là, c'est un imbroglia qu'on écoute maintenant.

0: Marne sur ICI Pays d'Auvergne, la très jolie voix de Nathalie Imbruglia. À l'instant, il est 6h49, c'est parti pour les 3 plus ici matin, les 3 infos pratiques, locales, utiles et sympas qui vous proposent un marché au plan organisé. Ce jeudi, des inscriptions pour un rendez-vous qui aura lieu en juin à ne pas manquer avec ICI Pays d'Auvergne, et puis on fera un petit tour à la Prugne dans l'Allier.
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0: Depuis plus de 15 ans, l'association des parents d'élèves de l'école Robert Bresson de Bromont-la-Motte organise un marché aux plants et aux fleurs. Et cette année, il se tient aujourd'hui, ce jeudi 14 mai, de 9h à 13h à la salle des fêtes Jacques Grippel. Pour cette occasion, la salle des fêtes va revêtir son plus beau costume de printemps et puis se parfumer grâce aux nombreuses fleurs annuelles proposées sur le marché. Il y aura une buvette, quelques producteurs locaux aussi qui viendront compléter cet événement pour le plaisir de tous. Vous allez retrouver de quoi préparer. Pourquoi pas votre jardin pour ce printemps qui va revenir le printemps. Les bénéfices seront entièrement reversés à la coopérative scolaire afin que l'équipe enseignante soit en mesure de proposer des sorties et des voyages aux enfants de l'école. C'est toujours sympa. Bromont-la-Motte, aujourd'hui, marché aux plants et aux fleurs. C'est de 9h à 13h à la salle des fêtes. 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Et puis la copée de La Prugne. La Prugne, c'est dans l'Allier, organise son marché aux fleurs et aux pins. Il aura lieu samedi de 9h à 19h. Il se tiendra en collaboration avec la maison Duc Fleurs du Maillet et la boulangerie de la Tuyère pour fleurir votre jardin quotidien et profiter du bon pain qui reste toujours des plaisirs simples et réconfortants. Petite restauration sur place également dans cette journée conviviale organisée à la copée de La Prugne. C'est route de la Loge des Gardes, samedi entre 9h et 19h. 6h52 sur ICI Pays d'Auvergne, une belle chanson à vous offrir ce matin. Les plus beaux duos sont aussi sur votre radio, évidemment, avec Johnny Hallyday et une voix qui nous manque beaucoup, qui nous a quittés il y a quelques jours, Nathalie Baye, qu'on entend dans les premières mesures de cette chanson que je vous offre maintenant, quelque chose de Tennessee dans ICI Matin.
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0: Ici Pays d'Auvergne, jour férié aujourd'hui, 6h56, peut-être l'occasion de aller frapper à la porte des voisins.
1: J'ai toujours préféré aux voisins des voisines.
0: Ou des voisines, c'est selon. On écoutera Ronan Luce après les infos de 7h. A tout de suite.
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0: Et on vous donne le sourire juste avant les infos de 7h avec Fred Ballard et l'humour en tube comme tous les matins. On va voir aujourd'hui comment percer dans le monde du cinéma quand on coche pas vraiment toutes les cases.
5: J'ai fait un peu de cinoche hein, dans des rôles poignants avec une spécialité, pute morte de dos à contre-jour.
6: Oui, alors c'est tout le problème dans le milieu du cinéma. On vous met vite une étiquette et pour Douli, c'est pas la plus glorieuse. Mais bon, il faut jamais dire non. Parfois, il faut savoir commencer de dos pour finir face caméra.
5: Le réalisateur m'a appelé, il me dit « Ouais, Douli, il y a un rôle de pute morte, on a tout de suite pensé à toi. » J'ai dit « Mais pas pute vivante, non ?» À la rigueur, pute à l'agonie, non ? Morte ? Bon. J'ai même pas été payée, voilà. Pute morte, bénévole, j'adore ma vie.
6: Alors, c'est vrai que c'est peut-être pas avec ce genre de rôle qu'on finit en haut de l'affiche, avec une ville à pied dans l'eau, au Cap d'Antibes. Mais il n'y a pas de saut métier hein, au cinéma, il suffit d'exploiter ses talents, même les moins évidents.
7: J'ai une très belle voix. Même que je préfère des milliards de dollars avec ma voix, si ça me tentait, en faisant des voix de porno japonais. J'ai dû en regarder hein, pour écrire cette blague-là.
6: Ah ben bah oui, mais on n'a rien sans rien dans ce métier. Hein. Il faut savoir sauter sur tout ce qui se présente, que ce soit japonais ou pas. Le monde merveilleux du cinéma n'a pas fini de séduire Rosalie Vaillancourt qui grimpe au rideau aussi vite qu'elle grimpe les marches. Comme quoi le rire mène à tout, même au 7e siècle.
0: Merci beaucoup Fred Ballard. À 7h20 tout à l'heure, je vous offrirai la boîte de jeux BioViva qui vient de ressortir pour les 30 ans du jeu. C'est le même jeu que vous connaissiez peut-être à l'époque, mais ils ont enrichi les questions et les épreuves. On joue, nous, tout à l'heure, un peu après 7h15.
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0: En attendant, réveillez-vous tranquillement, c'est peut-être grâce mat aujourd'hui, il est 7h. Les infos de ce jeudi 14 mai avec Delphine Marion Boulle. Plusieurs minutes d'ovation pour le film sur Samuel Paty.
8: L'abandon retrace les derniers jours de cet enseignant originaire de l'Allier assassiné à l'automne 2020. Laurent Kramer, vous avez assisté à la projection.
9: Une standing ovation de plusieurs minutes pour L'Abandon, le film qui retrace les 11 jours qui précèdent l'assassinat de Samuel Paty.
10: On était vraiment sous le choc du film.
9: Des spectateurs particulièrement émus lors de cette projection à Cannes.
11: Ça va être un peu difficile là, je suis très très très émue, ça m'a bouleversé, vraiment. C'est un hommage qui est nécessaire, mais ça raconte pas seulement son histoire, ça raconte aussi tout le contexte qu'il y a autour, comment on en est arrivé là.
12: Un film très émouvant qui nous apprend aussi des choses. Ça serait une très bonne idée qu'il soit vu par tous les collégiens et lycéens.
13: C'est d'une puissance cinématographique et humaine qui est énorme. C'est un immense hommage fait à Samuel Paty.
9: Venu à Cannes avec l'équipe du film, la sœur de Samuel Paty, Mickaëlle Paty.
14: Ce moment où on se retrouve dans une salle où toute la salle applaudit pendant tout un générique de fin qui est assez long. On a l'impression que le film du coup a accompli sa mission. C'est un moment qui m'a énormément émue parce que moi j'étais encore en pleurs à la fin de ce film. Il faut que ce film circule.
9: Avec l'espoir pour le réalisateur et la famille de Samuel Paty que le film soit diffusé par les professeurs dans les collèges et les lycées.
8: Le reportage de Laurent Kramer. Et justement, on sera avec le réalisateur du film. Il est l'invité d'Ici Pays d'Auvergne. Ce sera tout à l'heure à 8h moins le quart. D'ailleurs, vous avez peut-être prévu de profiter de votre pont pour aller vous faire une toile, d'autant plus que la météo n'est pas au beau fixe en Auvergne. Oui, mais voilà, le cinéma, ça devient un luxe. C'est en substance le message de Que Choisir Ensemble, ex-UFC Que Choisir dans le Puy-de-Dôme, qui a mené l'enquête dans les cinémas de l'agglomération de Clermont. Comptez jusqu'à, par exemple, 12,90€ la séance au Pâté aux Bières. C'est la palme d'or, en quelque sorte, le record en tout cas. Et il y a clairement une disparité entre le prix du cinéma en zone rurale et en ville, explique Daniel Bidot, c'est le président de Que Choisir Ensemble dans le Puy-de-Dôme.
15: Il y a une nette différence et effectivement, on peut le comprendre de part peut-être aussi l'investissement au niveau de la ville, peut-être les loyers, au niveau de l'emplacement, qui peut comprendre effectivement une part plus élevée et qui incite à augmenter un petit peu le prix de la place. Maintenant, il faut aussi que les cinémas réfléchissent à la fidélisation de leurs spectateurs, s'ils veulent effectivement que les spectateurs viennent plus souvent, plus longtemps. Et sur de nombreux films, bien, il faut effectivement qu'ils réfléchissent à ces tarifs de fidélisation pour inciter à la fois des jeunes, avec un tarif préférentiel, et puis des seniors. Et puis au milieu, je crois qu'il faut réfléchir aussi à un tarif préférentiel qui peut être, par exemple, un tarif familial. Ça existe dans certains cinémas et je pense que ça peut être aussi quelque chose d'intéressant.
8: La plupart des cinémas qui proposent déjà dans la zone de Clermont des tarifs réduits, mais pour l'UFC, ça pourrait donc aller plus loin. Le président de Que Choisir Ensemble dans le Puy-de-Dôme, Daniel Bidot.
0: Un homme agressé à Saint-Éloi-les-Mines dans le Puy-de-Dôme.
8: Oui, ça s'est passé hier soir vers 23h30. C'est son épouse qui a appelé les pompiers pour signaler une plaie alors que son mari rentrait de sa promenade avec le chien. À l'arrivée sur place, les pompiers ont constaté que l'homme avait été victime de plusieurs coups de couteau, agression dont les circonstances restent à déterminer. L'homme a été transporté au CHU de Clermont-Ferrand. Ses jours n'étaient pas en danger. Pas de blessés graves, mais un sacré bazar hier soir sur la 75 à la Softa au sud de Clermont. Après un accident vers 20h entre un petit poids lourd, un utilitaire et deux voitures, l'utilitaire a en fait percuté par l'arrière une première voiture. Le conducteur de l'utilitaire, un homme de 24 ans, a été légèrement blessé. La conductrice de la voiture, 50 ans également, a été moins touchée. Les deux ont été transportés sur l'hôpital d'Issoire, enfin dans une deuxième voiture. 5 personnes ont été choquées. Ça a provoqué un sacré bazar puisque c'était une grande journée de départ en vacances et que l'autoroute a été fermée pendant 1h15. Et puis, un autre accident, cette fois dans l'Allier, hier à la mi-journée, au Bouchot, collision entre deux voitures au niveau d'un carrefour avec une femme gravement blessée, une conductrice de 53 ans qui a été héliportée en urgence absolue au CHU de Clermont-Ferrand. L'autre automobiliste, un homme de 23 ans, lui avait été plus légèrement touché. Des réquisitions bien plus sévères qu'en première instance pour Nicolas Sarkozy et ses co-prévenus. C'est le procès en appel du financement libyen de la campagne présidentielle de 2007. L'avocat général a réclamé 4 ans de prison, dont 2 ans avec sursis à l'égard de Brice Hortefeux. La figure de la droite auvergnate avait été condamnée à 2 ans de prison ferme en première instance, une peine aménageable sous bracelet électronique. Il avait également été condamné à 5 ans d'inéligibilité. Pour Nicolas Sarkozy, 7 ans de prison ont été réclamés, 2 ans de plus que lors du premier procès. Les décisions seront fixées en novembre prochain. Et puis attention, dans le Cantal, l'eau est impropre à la consommation. En cause, un acte de malveillance, ça se passe du côté de Thiézac, c'est au sud du Lioran, dans le hameau de Salilès, c'est la conséquence d'une intrusion dans un captage d'eau, indique la communauté de communes. L'eau déclarée impropre notamment pour la consommer. Des plaintes ont été déposées, indique la communauté de communes du Carladès, qui précise que pour l'heure, le ou les auteurs de l'effraction n'ont pas été retrouvés.
0: Ici matin, il est 7h05. Clermont-Ferrand en aide aux Cubains.
8: Le Secours Populaire du Puy-de-Dôme et France Handicap ont uni leurs forces. Ils ont récolté du matériel médical inutilisé destiné aux enfants. Dans quelques semaines, Colin Sabatier, ce matériel sera à Cuba pour équiper la population.
16: Dans cet entrepôt clermontois, il y a ces fauteuils roulants, ces poussettes et tricycles, tous inutilisés jusque-là. Mais dans quelques semaines, ils seront outre-Atlantique à Cuba. C'est une initiative du Secours Populaire du Puy-de-Dôme. Adrien Thépeau, son secrétaire général.
17: Ici, dans le Puy-de-Dôme, on est en lien avec APF, donc l'association France Handicap. On a récupéré du matériel pour les enfants en situation de handicap qui était disponible. On a environ une cinquantaine d'objets adaptés qu'on va envoyer dès la semaine prochaine à Cuba, à nos partenaires cubains.
16: Car avec la situation géopolitique actuelle, les Cubains ne peuvent plus se fournir en matériel médical. André Chassaigne, président d'honneur de l'amitié franco-cubaine.
18: La situation est actuellement catastrophique à Cuba, avec le président Trump qui a accentué le blocus. Et ça a des conséquences, notamment dans le domaine de la santé, où aujourd'hui il est urgent de développer la solidarité.
16: Le conteneur chargé du matériel transitera par bateau avant d'être collecté par des partenaires locaux.
17: On a encore le droit d'envoyer des choses. Nos partenaires, ils sont sur place. Il y a des choses qui transitent via l'Espagne. Ça permet d'acheminer les choses encore. Les seules choses, c'est que ça ne peut pas être des produits américains. Ça ne peut pas transiter par les États-Unis.
16: En moyenne par an, le Secours Populaire du Puy-de-Dôme expédie 1 à 2 conteneurs d'aide à l'État insulaire.
8: Le reportage de Colin Sabatiel. Un nombre pour terminer, Mathieu. C'est le nombre de spectateurs cette année au Montpied pour voir les matchs du Clermont Foot. C'est pas très brillant. 4952 spectateurs en moyenne. 13e affluence de Ligue 2. Comme le classement finalement final de l'équipe. Ça donne un taux de remplissage de 46% pour le stade. Pas terrible, mais mieux que l'époque d'avant le passage en Ligue 1. La météo, c'est le siège qui est chargé aujourd'hui.
0: Oui, beaucoup de nuages qui lâchent des averses intermittentes tout au long de cette journée de jeudi. Le soleil sera bien trop discret aujourd'hui, hélas. Et puis, notez quand même, il faut le signaler, parce que nous sommes le 14 mai, que la neige remplace la pluie à partir de 950 mètres d'altitude ce matin, 1200 mètres. Cet après-midi, les averses, attention, vont prendre un caractère orageux, nous dit Météo France, notamment sur le Puy-de-Dôme et le Bourbonnais, avec une petite vigilance pour le phénomène orage aujourd'hui. Donc prudence avec du vent aussi, qui va souffler jusqu'à 70 km/h cet après-midi. Les températures sont bien en dessous des valeurs saisonnières. J'ai pas besoin de le préciser. Si vous avez mis le nez dehors, vous l'aurez forcément constaté avec ce matin, des valeurs comprises entre 5 et 8 degrés, pas plus. Cet après-midi fera 9 à Saint-Flour, 8 à Aurillac, 13 à Clermont et Billon, par exemple, 12 à Vichy et 12 également pour Moulins. Et Montluçon, demain vendredi, sera encore pire. Météo France annonce une matinée très chaotique avec un ciel tout gris et des températures matinales comprises entre 2 et 5. L'après-midi, il fait 8 à 11 sur la partie sud de l'Auvergne, jusqu'à 12 à 13 sur la partie nord. L'amélioration est annoncée pour la fin du week-end, l'après-midi de dimanche notamment, où ce sera un peu mieux côté ciel déjà.
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0: Est-ce qu'on est là même les jours fériés ? Oui madame, on est là avec vous pour vous accompagner jusqu'à 9h, ici matin en ce 14 mai. Bonjour tout le monde déjà, bienvenue. La musique nous accompagne ce matin avec comme promis Renan Luce qui fait chanter les voisins et surtout les voisines. 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

0: Il est de retour, Ronan Luce, qui fête les 20 ans de son premier album Repenti, sur lequel on trouvait notamment la chanson La Lettre aussi. Et il a décidé, pour fêter les 20 ans, 20 ans ça nous rajeunit pas, hein, cette histoire, de préparer une nouvelle tournée avec les chansons des débuts et puis quelques souvenirs également plus récents. Cet album qui est sorti en 2006, c'est vraiment l'album qui a changé sa vie. Il l'a raconté à Émilie Mazoyer il y a une dizaine de jours. Il était l'invité de l'émission Décibel. Vous retrouvez l'émission en podcast sur ici.fr. Et donc la tournée partira à l'automne, 20 ans, 20 dates, à partir du mois d'octobre. Alors il y a Rouen, Toulouse, Bordeaux, Dijon, il n'y a pas Clermont-Ferrand. Si vous voulez aller voir Ronan Luce au plus près, fera un tout petit peu de route, ce sera à Saint-Étienne le 25 novembre ou à Caluire et Cuire le lendemain le 26 novembre. Vous avez les dates sur le site ici.fr. L'œil de Gérard Roux ce matin sur l'actualité. On va parler d'une gourmandise, une spécialité française ce matin après ceci. C'est dans une minute.
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0: 7h14, c'est Gérard Roux ce matin qui pilote mon œil avec, sur sa tartine, non pas de la confiture, mais du fromage, Gérard.
4: Oui, on étale de la cancoyotte, parce que c'est la tendance du moment sur les réseaux sociaux. Plusieurs influenceurs en sont tombés raide dingue. Regardez comme c'est bon, c'est coulant, c'est rigolo, c'est pas gras et c'est pas cher. L'influenceur Johan Paps est conquis. « Ma diète vient de changer à tout jamais », dit-il. « C'est le plus beau jour de ma vie ». Sa vidéo a été vue plus de 3 millions de fois sur TikTok ou Instagram. Bref, cette jeune génération a l'impression d'avoir découvert la lune. Alors que la cancoyotte, beaucoup d'entre vous connaissent probablement depuis longtemps. Surtout en Franche-Comté, où ce fromage est né il y a plusieurs siècles. Là-bas, la cancoyotte, on la verse sur du pain, sur des patates, tout en dégustant une bonne saucisse de Morteau ou de Montbéliard. Le chanteur Thiéphène, originaire de Dole, en Franche-Comté, chantait la cancoyotte sur son premier album en 1978. Et puis il y a tous ceux qui connaissent la cancoyotte parce qu'un jour, ils sont allés voir un nutritionniste ou un cardiologue en leur disant « J'ai trop de cholestérol, il faut que je me calme avec le fromage ». Et là, le professionnel a prononcé le mot magique, la cancoyotte. Vous en mangez tant que vous voulez, monsieur. Il y a seulement 5 à 10% de matière grasse et en plus, ça a du goût. C'est magique. Mais voilà, cette cancoyotte mania a une conséquence qui peut être frustrante. Il y a bien souvent rupture de stock dans les rayons des magasins et ce n'est pas la faute au détroit d'Hormuz. Quoi qu'il en soit, en ces temps de division, de crispation, la cancoyotte a au moins réussi l'exploit de rapprocher deux France qui sont a priori bien éloignées l'une de l'autre, la France de TikTok et la France des terroirs.
0: Merci beaucoup Gérald. La cancoyotte c'est un mais bien franquant, oui, tout en dansant la gavotte, etc. etc. Ça rappelle des souvenirs, ça. 7h16 sur ICI Pays d'Auvergne. On va pas écouter Hubert Félix Thiéphène, mais vous n'avez pas perdu au change parce que c'est Bronze Kibi tout de suite.

0: nous sommes jeudi. J'ai failli oublier notre tradition du jeudi. Si vous ne la connaissez pas, c'est une énigme qu'on vous donne tous les jeudis matin à 7h20 dans le jeu qui s'appelle le jeu dit. On ne pourra pas le faire un autre jour, celui-ci. Eh bien, l'énigme, elle arrive dans 3 minutes après l'écho d'ici. Comme tous les matins, on s'intéresse à l'actualité économique de notre région. Jean-François Pugente nous présente une jeune entrepreneuse qui a développé son activité de coaching sportif et une vélo-école pour tous. Ça se passe à Clermont-Ferrand.
1: Karine Thirion est éducatrice sportive diplômée BPJEPS, activité physique pour tous, ce qui lui permet d'encadrer le public pour toute activité sportive. En 2024, Karine fonde la vélo-école Cariasport 63 dans le cadre d'une reconversion professionnelle plutôt bien accueillie par les Puy-d'Aumois.
2: Oh bah ça a été très très bien. Je suis passée de vendeuse de fromage à éducatrice sportive et effectivement c'est grâce à mon diplôme, grâce à mon expérience, grâce à mon sourire et grâce au développement du vélo que c'est une activité qui marche et qui roule.
1: Encourager l'usage du vélo auprès des enfants, des adultes, des scolaires et des entreprises, c'est bien, mais pas suffisant pour Karine. Enseigner le savoir rouler à vélo et les règles de sécurité est une nécessité.
2: Ça l'est. Ça l'est fortement parce que de plus en plus, il y a de plus en plus de vélos en circulation. Et vraiment, il faut faire de la sécurité parce qu'on ne peut pas faire n'importe quoi à vélo.
1: Karine, comment ça s'apprend le savoir rouler à vélo?
2: Eh bien, simplement avec des exercices. Alors, le savoir rouler à vélo, du coup, on est sur des activités où on va travailler sur l'équilibre, on va travailler sur l'appréhension du vélo et on va travailler avec des exercices de plot, par exemple, dans des endroits sécurisés, sans voiture et zone piétonne, vraiment une place sympathique, va-t-on dire.
1: Référencé sur la plateforme employeur Pro Vélo, Cariasport 63 propose des formations spécifiques destinées aux professionnels. Le but, c'est d'encourager la culture du vélo en entreprise.
2: C'est de plus en plus, il y a des entreprises qui développent des parcs de vélos et pour les salariés. Donc du coup, effectivement, le but, c'est que les salariés arrivent à comprendre l'utilité du vélo et éviter de prendre la voiture, en fait. Donc c'est vraiment dans ce sens, ça apporte aussi un bien-être psychologique, une activité physique adaptée et douce.
1: Karine, vous avez lancé cette activité en 2024, on peut en vivre aujourd'hui?
2: Oui, moi j'en vis. Pas aisément, surtout entre novembre et mars, parce que le vélo est rangé au garage, mais surtout ce qui est printemps, été, octobre, ça va mieux, donc oui.
1: C'est quoi votre priorité cette année?
2: Alors deux choses, la sécurité à vélo et aussi des balades familiales. Je vais essayer vraiment d'être en partenariat avec le département et aussi avec l'office de tourisme de Clermont pour pouvoir développer des belles balades familiales auprès de plusieurs patrimoine géographique du Puy-de-Dôme, en fait.
1: Pour profiter des enseignements, consultez les diverses formules de la vélo-école de Karine. Consultez le site cariasport63.fr.
0: Et ça s'écrit cariasport63.fr. Merci beaucoup, Jean-François. C'est l'instant cadeau. 04 73 34 2000 pour gagner ce matin. J'arrête de secouer. 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Alors, nous sommes jeudi, on joue au jeudi. Jeudi, une énigme, vous trouvez la bonne réponse. C'est parti.
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0: Allez, une deuxième fois. Écoutez bien les mots indices. Hein.
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0: prenez garde à son requin. Alors un requin, quelque chose qui correspond à un truc qu'on a dans l'oreille, qui désigne quelqu'un qui est un peu foufou. 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

0: Le carnet à spirale, c'est une chanson très sympa, ça, de William Scheller qu'on vient d'écouter. Christiane, elle est très sympa aussi, c'est mon petit doigt qui me l'a dit. Bonjour Christiane.
1: Bonjour.
0: Bonjour, bonjour, ça va à Pont-du-Château?
1: Ça va, ça va.
0: C'est le week-end Christiane ou pas?
1: Ah, c'est le week-end.
0: Oh là là là là là. Alors celui-ci, on n'en aura pas deux comme ça dans l'année. Hein. C'est le plus long week-end. Qu'est-ce que vous allez faire, Christiane?
1: Ah, ben, je sais pas, peut-être un petit tour, une petite balade, mais bon, il fait pas très beau, mais tant pis.
0: Ouais, allez, on prend un imperméable, quoi.
1: Oh oui.
0: C'est reparti pour un tour. L'énigme du jeudi, je vous la refais une fois. Dans votre oreille, il est caché. 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Un piano n'en compte pas qu'un. Prenez garde à son requin. Et vous me dites ?
1: Marteau.
0: Le marteau, absolument.
1: Marteau.
0: Bravo Christiane.
1: Voilà.
0: La boîte de jeux Biovival est pour vous avec le petit sac ici Pays d'Auvergne qui va bien. Passez un bon week-end Christiane.
1: Eh ben merci beaucoup et bonne journée.
0: À très bientôt, au revoir. 7h30, les infos au Drazo.
2: La demande de masques FFP2 a été multipliée par 5 en France en moins d'une semaine, multipliée par 4 pour les masques chirurgicaux. Conséquence de la peur de l'antivirus, aucun symptôme n'a été détecté à ce jour chez les 22 Français identifiés comme cas contact. Les 4 enfants parmi eux ont été testés négatifs. Le parquet de Lille annonce la mise en examen d'un baby-sitter soupçonné de viol et d'agression sexuelle sur 18 enfants âgés de 2 mois à 5 ans. Cet homme avait déjà été condamné pour agression sexuelle. Il avait interdiction d'exercer une activité avec des mineurs. Une cérémonie se tiendra ce midi à Caen en hommage aux 2 agents pénitentiaires tués il y a 2 ans lors de l'évasion meurtrière du narcotrafiquant Mohamed Amra au péage d'Incarville. Le ministre de la Justice, Gérald Darmanin, va échanger en privé avec les familles des victimes. Vous risquez encore de bouchonner aujourd'hui pour le top départ du pont de l'Ascension. Bison futé, voie rouge sur le quart nord-ouest avec des déplacements particulièrement difficiles. La journée est classée orange sur le reste de la France. Des ralentissements sont à prévoir sur le sud-ouest et sur le quart sud-est. Le Paris Saint-Germain est champion de France, c'est officiel. Victoire des Parisiens hier soir à Lens 2-0 et 5e titre d'affilée en Ligue 1 pour le PSG. Madonna, Shakira et le groupe coréen BTS vont faire le show le 19 juillet à la mi-temps de la finale du Mondial de foot aux États-Unis. Leur nom vient d'être dévoilé.
3: C'est l'un des plus vieux pèlerinages d'Auvergne. 1 millier de fidèles attendus aujourd'hui à Orcival dans le Puy-de-Dôme. Pèlerinage qui remonte au Moyen-Âge. Les plus motivés sont d'ailleurs déjà en train de marcher. Ils sont partis aux aurores. Pèlerinage de l'Ascension au pied de la basilique Notre-Dame d'Orcival, joyau de l'art roman. Une Vierge noire sera portée en procession après la messe. La tradition remonte à plusieurs siècles dans ce petit village de 300 habitants du massif du Sancy. Et c'est en particulier une tradition de la communauté des gens du voyage, Lucas Nitsch.
4: Derrière des portes en bois massif, quelques bougies illuminent la crypte et les chants résonnent dans l'imposante basilique. La messe des gens du voyage est animée par Mathéo.
5: Ça fait peut-être une trentaine d'années qu'on doit animer peut-être ici. Hein. On n'aurait jamais cru qu'un jour qu'on aurait animé nous déjà et joué de la guitare et puis animé le pèlerinage, les prières, les cantiques.
4: Il est venu avec ses enfants et petits-enfants, une histoire de transmission.
5: Ouais, y a de l'émotion bien sûr. Je viens depuis enfant, je viens ici, moi je viens avec mon père, ma mère, ma grand-mère. On venait déjà en car ici et Orcival c'était quelque chose de grandiose pour nous.
4: Grandiose aussi pour le père Thierry Valette. Les messes dans la basilique d'Orcival sont toujours particulières.
6: On est dans une zone complètement rurale, on est un peu à l'écart de tout le bruit, de tout le mouvement habituel de la vie.
4: Et l'importance pour lui de célébrer la messe de l'Ascension avec les gens du voyage.
6: Elle permet de laisser beaucoup de place à une diversité de personnes qui viennent là et ça marque d'autant plus l'importance de ce lieu.
4: Car la basilique attire aussi des touristes comme Stéphane, venu de l'est de la France, en train de photographier le clocher.
7: Elle est impressionnante de l'extérieur dès qu'on arrive, parce qu'on arrive par les hauteurs. Elle est majestueuse, elle est dans son jus.
8: Elle est magnifique cette basilique.
4: Oui. Marie-Agnès et Guimette sont des habitués, plus de 30 ans qu'elles viennent à Orcival. Elles vont participer aux processions.
9: La basilique est magnifique, cet art roman, et puis quand on arrive dans le village, et hop, on voit cette basilique oui. Qui trône en plein milieu de la place du village. marche. Enfin, je sais pas, c'est émouvant, ça prend au trip.
4: Alors, entre gens du voyage, pèlerins, touristes, le restaurant La Pachade fait le plein.
8: C'est une des plus grosses journées de l'année, le jeudi vraiment de l'Ascension. C'est là où on remplit le restaurant, sur l'année, je pense.
4: Anne-Sophie Gardette propose exceptionnellement deux services.
8: Il y en a qui viennent tout de suite manger après la messe de midi et d'autres qui attendent quand ils font la procession, que la Vierge redescende pour venir manger. On essaye de s'adapter au mieux et de proposer, dès qu'il y a une table qui s'en va, de la réserver pour les autres personnes.
4: Une seule crainte, le nombre de pèlerins qui diminue avec le temps. Et la météo cette année n'aide pas à faire venir du monde, grimace une commerçante.
3: Le reportage de Lucas Niche, le reste de l'actualité en ce jeudi de l'Ascension. C'est aussi cette standing ovation hier soir à Cannes pour L'Abandon, le film qui retrace les derniers jours de Samuel Paty, l'enseignant originaire de Moulins, assassiné à l'automne 2020. On va y revenir dans le journal de 8h et on y reviendra avant puisque notre invité ce matin est le réalisateur du film. Il sera avec nous dans une dizaine de minutes. Et puis dans le journal de 8h également, on reviendra, tiens, justement, quand on parle de cinéma, au prix des séances. Alors elle grimpe depuis des années, mais là on atteint parfois des sommets jusqu'à quasiment 13 euros dans un cinéma de l'agglomération de Clermont-Ferrand. C'est Que Choisir Ensemble, ex-UFC Que Choisir, qui alerte sur cette hausse des tarifs. Et finalement, le cinéma est-il devenu un produit de luxe? Et c'est un temps à aller dans une salle obscure, tiens, aujourd'hui.
10: C'est un temps à faire un barbecue. Mais vous êtes comme moi, vous avez tout prévu, vous êtes dit, attendez, là, où on va pas me la faire? Week-end de l'Ascension, chérie? Ouais, j'ai fait le pont ce week-end. Ok, je vais acheter charbon, saucisses, feuilles tomates provençales, on invite les copains, l'apéro. Vous avez tout prévu?
3: Et là,
10: je l'ai fait aussi. Et ben là, c'est un peu le drame parce que c'est pas vraiment un temps à faire le barbecue. Après, vous pouvez résister, hein, prouver que vous existez en tentant l'aventure. C'est pas terrible quand même parce que Météo France annonce beaucoup de pluie dans cette journée de jeudi et surtout des températures qui nous invitent plutôt à manger une tartiflette. Voilà, pour dire ce qui est, parce que les températures cet après-midi, c'est pas plus de 12 à 13 degrés. Et même demain, on va perdre encore quelques degrés. On aura 9 à 12 l'après-midi. Météo France nous le précise. Ce sont des températures bien en dessous des valeurs de saison. La neige remplace la pluie au-dessus de 950 mètres en matinée et 1200 mètres cet après-midi. Les averses prendront un caractère plus orageux, avec du vent qui va se renforcer jusqu'à 70 km/h. J'arrête là le massacre. Je dois vous dire que tout ça continue jusqu'à samedi inclus. Il y a un léger mieux pour dimanche avec simplement des nuages, mais plus de pluie. Les éclaircies reviendront timidement lundi. Lundi après-midi, fera 20 degrés. C'est de courte durée. Ça va aller, ça va passer.
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10: Le soleil est dans votre radio tous les jours, quelle que soit la météo. À point, c'est tout. 7h36, bonjour tout le monde. Bienvenue ce jeudi matin. Peut-être vous êtes encore au dodo, vous traînez un petit peu, vous avez raison, profitez. Les tubes sont là pour vous accompagner. Qu'est-ce que je l'ai joué ça au synthé à l'époque? Ah, c'est parti!

0: Le dire avec des fleurs, ça passe toujours mieux. C'est pourquoi on a invité Vanessa Paradis dans 3 minutes pour le bouquet final qu'on va écouter. Il est 7h40.
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0: On sort quand même? Allez, on y va, on sort, on prend l'air avec Patricia Farah, le reportage ici et là aux quatre coins de notre région. Tous les matins, elle va nous présenter une association bien précieuse dans une petite commune aujourd'hui. On s'intéresse à un tiers-lieu, Patricia.
3: On zoome sur une association qui amène pas mal de vie sur la commune de Saint-Germain-Lembron. C'est l'association La Licorne qui propose des expositions, un espace ludique, des activités régulières, des animations, des ateliers, enfin plein de trucs quoi. Et bonjour.
4: Et bonjour.
3: Je vous présente Sophie, qui est la première personne qu'on voit quand on rentre à La Licorne. Bonjour Sophie.
4: Bonjour.
3: Vous vous occupez de l'accueil, de...
4: De diriger les personnes suivant ce qu'elles viennent
3: faire
4: dans l'association. Je m'occupe donc aussi de la communication et de l'espace France Service.
3: Oh, une bibliothèque. Qu'est-ce qui va se passer là aujourd'hui?
5: Alors aujourd'hui, c'est sur ma table de chevet. C'est pas un club de lecture où on va tous lire le même livre et où on va en discuter. C'est plus un club de lecture où on se retrouve chaque mois pour parler soit d'un livre qu'on a beaucoup aimé il y a longtemps, ou soit d'un livre qu'on vient de lire,
3: de découvrir,
5: et qu'on a beaucoup aimé.
3: Voilà. C'est aussi un moyen pour les gens de communiquer entre eux.
5: C'est ça.
3: Grégory, qui vient aussi pour parler livre ici.
6: Voilà, de lecture.
3: Vous êtes d'ici, de Saint-Germain-Lembron?
6: Alors moi, je suis arrivé il y a un peu plus d'un an ici. Avant, j'étais à Clermont, donc je ne retournerai pas à Clermont. Je suis très bien ici, il fait bon vivre. C'est un village très sympathique, très animé.
3: Et La Licorne, c'est vraiment un lieu, justement, de rencontre?
6: C'est un lieu de rencontre, mais c'est surtout un lieu culturel exceptionnel, hein, puisque il y a beaucoup d'activités proposées, il y a beaucoup de spectacles. Et pour un petit village de 2500 habitants, c'est quand même assez exceptionnel d'avoir un lieu comme ça.
7: Je vous ai amené, j'ai fait des marque-pages.
3: C'est sympa, un cadeau aux copains.
6: Bah, c'est toujours sympa, ouais, mais ils en offrent aussi de temps en temps.
3: On va les laisser discuter bouquins. Emmenez-moi. Bonjour.
8: Bonjour.
3: C'est le bureau, là?
8: Bah, je gère les factures et je gère les... La demande de subvention.
3: Et ça marche, les demandes de subvention?
8: Ouais, bah, on n'est pas les plus à plaindre, mais ça diminue petit à petit. Bah, pas facile, d'autant plus qu'en fait, nous, on dépend presque 80% de subventions. Donc, en fait, toutes les activités qu'on se propose, du coup, elles s'autofinancent. Du coup, les gens y participent, mais du coup, nous, on paie les intervenants. Mais du coup, les salaires des gens qui travaillent à La Licorne, du coup, c'est que de la subvention.
3: Eh bien, on se rend bien compte que de garder une association en vie, c'est pas toujours évident.
4: Alors ici, à La Licorne, on propose environ chaque année une vingtaine d'activités régulières. De la couture, de l'anglais, des arts plastiques et de la musique.
3: C'est ce que je vois, vous êtes équipée, batterie, ouais. Guitare, ampli, piano.
4: C'est ça. Et alors nous partageons ce petit espace depuis quelques années avec notre espace France Service qui a ouvert en 2022. Voilà. Donc on reçoit en toute confidentialité ici
3: des gens qui ont besoin, qu'on leur donne un petit coup de main.
4: Voilà, c'est ça.
3: Où est-ce qu'on peut trouver les prochaines activités proposées sur le site de La Licorne?
4: Alors sur le site de La Licorne, sur les réseaux sociaux, sur notre petit journal qui va bientôt sortir, qui couvre la période de mai-juin. Il s'appelle le journal Les Semeurs.
0: Et retrouvez toutes les infos, les spectacles, les activités également sur le site de l'association et les réseaux sociaux. lalicorneinfo.fr. On continue la balade en écoutant Ici Pays d'Auvergne ce week-end avec Christophe Barbeau. Écoutez plutôt.
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0: Vous vous appelez Joël, Josiane, Jonathan, Johanna, Joséphine, Jordan. Vous aimez forcément Vanessa Paradis? Bah oui, Jo. Jo le taxi. C'est peut-être vous. Bon courage si vous conduisez aujourd'hui d'ailleurs. Et la voici Vanessa Paradis avec l'un de ses derniers tubes, Bouquet final.

0: Vanessa Paradis avec Bouquet Final, 7h48.
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0: De longues minutes d'ovation hier soir à Cannes pour L'Abandon, le film sur Samuel Paty, l'enseignant originaire de Moulins dans l'Allier. Le film retrace ses derniers jours entre son cours sur les caricatures de Charlie Hebdo et son assassinat en octobre 2020. On en parle avec notre invité ce matin, le réalisateur du film, Vincent Garinc. Il répond aux questions de Jérôme Chapuis.
3: C'était vraiment monsieur tout le monde, Samuel Paty, c'était un bon prof. Et ce film raconte comment dans un lycée, dans un collège normal, dans une banlieue normale, tout peut dériver, mais tout part d'une situation complètement normale en fait.
4: En le regardant, je me disais qu'il aurait pu s'appeler L'Engrenage, mais vous, Vincent Garinc, vous avez fait le choix de l'intituler L'Abandon. Pourquoi ? Pourquoi ce titre ?
3: Alors c'est un titre que c'est la seule chose que je n'ai pas écrite dans le film, c'est ce titre qui était un titre de travail avant que je me joigne au projet, et on l'a toujours gardé. Il est multifacette, c'est vraiment, on peut le, d'ailleurs les institutionnels qui viennent voir le film le prennent pour eux à chaque fois, enfin en tout cas ils s'inquiètent que ce soit pour eux, mais par exemple l'éducation nationale ou le ministère de l'intérieur, mais en fait c'est beaucoup plus général, c'est pas du tout un film à charge, il y a plein de personnages qui réagissent très bien et tout ça, c'est un ensemble, c'est un tableau. Et dans cet abandon, on y met un peu ce qu'on veut, mais évidemment, il y a des manquements au niveau de l'éducation nationale, il y a des manquements au niveau de la police. Il y a un abandon aussi de la laïcité quelque part. Mmh. Je crois que ce serait la première signification, ce serait celle-ci. Mmh. C'est-à-dire si on abandonne de parler de la laïcité, si aujourd'hui dans les collèges et les lycées, les profs s'interdisent de parler de ça, il est là, à mon avis, le premier abandon.
4: Ouais, c'est un terme en tout cas qui sous-entend qu'il y a une responsabilité collective au-delà des complices directs qui ont eu eux affaire à la justice.
3: Oui, il y a plein de manquements, plein de voilà. C'est vrai que Samuel Paty, et je pense que ce titre traduit aussi ce qu'a dû ressentir Samuel Paty, même s'il n'est pas là pour témoigner, mais en tout cas c'est ce qu'on ressent profondément quand on lit tous les documents sur parce que tout ça a été très extrêmement documenté. On ressent qu'il était seul, on ressent cette solitude. C'est un film qui reconstitue minutieusement les choses, avec effectivement des petites erreurs, on le lâche à certains endroits, il y a des profs qui le lâchent, mais il y a aussi plein de profs qui vont l'accompagner, qui vont prendre l'initiative d'aller le chercher chez lui en voiture ou de le ramener après le collège. Vous voyez, c'est vraiment complexe.
4: Pas un film accusateur, ça tient notamment à la finesse des acteurs, ça faut le souligner. À commencer par Antoine Reinhardt, qui incarne Samuel Paty. Pourquoi lui ? Qu'est-ce que vous attendiez de lui dans ce rôle ?
3: Parce qu'il a une fragilité, il a une intelligence. C'est pas un acteur qu'on a trop vu, donc on y croit tout de suite, on adhère tout de suite à ce que ce soit Samuel Paty. Il y a quelque chose qui est immédiat quasiment. Il y a beaucoup, beaucoup, beaucoup de personnages autour de lui. C'est un film choral. Il y a plein de scènes qui se passent où il n'est pas là. Mais c'est vrai que toutes ces scènes font sens et se resserrent autour de lui. Et du coup, il ressort très fortement dans le film, bien sûr.
4: Vincent Garinc, vous avez écrit le scénario en vous basant sur le livre Enquête de Stéphane Simon, qui s'intitule Les derniers jours de Samuel Paty. Sur vos échanges aussi avec l'une des sœurs de Samuel Paty, Mickaëlle Paty. On sait que d'ailleurs, entre les différents membres de la famille, tout le monde n'a pas la même interprétation de ces 11 jours. Vous avez tenu compte aussi du point de vue d'autres personnes qui ne partagent pas forcément cette lecture.
3: Alors non, le film, c'est vraiment le scénario, c'est vraiment moi qui l'ai écrit, et Mickaëlle on a échangé, mais j'ai vraiment gardé la maîtrise complètement sur le scénario. Par contre, nous, ce qu'on a essayé de faire, c'est vraiment d'être le plus juste, et c'était quelque chose que je partageais avec Mickaëlle Paty. On voulait absolument que ce soit au plus vrai, se rapprocher de la vérité. On peut pas détenir la vérité, je ne la détiens pas, mais en tout cas on a travaillé toujours dans ce sens-là. C'est pas un film politique, je ne donne pas d'avis, vous voyez, je donne les faits, et chacun peut vraiment penser librement, et moi je l'ai fait vraiment avec en essayant d'être le plus humain, j'ai essayé vraiment de comprendre ce qui se passait dans la tête de chaque personnage sans les juger, et puis voilà, et puis après ça fait une espèce de mélange, ça amène à cette tragédie, mais voilà, il y a pas d'orientation vraiment, et même dans le choix des acteurs, j'ai tout fait pour que ce soit pas caricatural. C'est ça qui rend le film fort aussi, c'est que on sent que ça pourrait se passer, c'est des gens comme nous en fait, voilà, on sent que
4: c'est fort parce que ça peut faire mal quand même, mais vous dites que ça, pour vous, il a vocation à être diffusé en milieu scolaire.
3: C'est ce que j'ai dit à la petite comédienne Emma qui joue Bachira, la jeune fille qui mange. Je lui dis, tu vois, j'aimerais que ça soit montré dans les lycées, les collèges. On va faire tout un travail pour que ça. En tout cas, on essaye. Et elle m'a dit, mais c'est pas que les collégiens. Elle m'a dit, c'est tout le monde. Tout le monde doit voir ce film. Et je pense qu'en fait, ce film, et là, je l'ai constaté dans les premières projections, c'est que ce film, il touche tout le monde, tout âge, de toute origine, de toute religion ou athée. Peu importe, j'ai vraiment constaté sur le public l'impact de ce film, l'émotion que ça qui suscite, parce que quelque part la laïcité c'est quelque chose qui englobe tout le monde, c'est quelque chose qui protège tout le monde de l'abus des religions. Et là on voit que c'est un collège qui est normal avec des enfants, tout est normal en fait. Et puis tout d'un coup une idéologie extrême vient s'implanter dans le collège et c'est la rumeur et c'est les réseaux sociaux et puis c'est là que le drame commence.
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1: Ici matin avec les plus beaux duos, ceux que vous chantez toute la journée. À l'instant, Bernard Lavilliers, Nicoletta, c'était les idées noires. Stéphane Bern nous rejoint. On voyage dans le temps dans une minute.
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1: 7h58, bonjour Stéphane Bern.
5: Bonjour Mathieu, bonjour l'Auvergne.
1: Alors avec vous, on va voyager au temps où un petit personnage souriant a réussi à éviter les embouteillages à des milliers de Français.
5: Il y a tout juste 50 ans, une mascotte inspirée des Indiens d'Amérique organise les départs en vacances dans toute la France. Été 1975, les routes de France sont paralysées. Le samedi 2 août, entre Paris et la Côte Basque, on dénombre 600 km de bouchons cumulés et 60 000 voitures bloquées au même moment. C'en est trop. Jean Pouly, ingénieur des ponts et chaussées, a une idée simple. Prévenir les automobilistes à l'avance des journées les plus chargées et proposer des itinéraires bis. Aujourd'hui, ça paraît évident, mais à l'époque, ça relevait quasiment de la science-fiction. Mais pour que l'information marque les esprits, il faut un symbole. On a tout envisagé, un marsouin, un albatros, et finalement nous avons opté pour le jeune indien, raconte Jean Pouly à la République des Pyrénées. Toujours souriant, coiffé de plumes, Bison Futé apparaît dans les journaux, à la télévision, et surgit même sur les ondes radio.
6: Moi, Bison Futé, je vous aiderai.
5: Évidemment, il n'avait pas communiqué avec des signaux de fumée. Il les invite à suivre ces flèches vertes qui indiquent des itinéraires alternatifs. Il devient le complice malin grâce auquel les automobilistes évitent de s'énerver au volant et de vouloir le scalp des autres conducteurs pour un oui ou pour un non.
6: Suivez les flèches de Bison Futé et préservez vos nerfs.
5: Avant de prendre la route des vacances, consulter des conseils de Bison Futé devient un réflexe pour des milliers de Français. S'il le faut, on décale le départ, on roule de nuit, on emprunte des voies secondaires et ça marche, enfin ça roule plutôt.
7: Vive les départs en vacances! Et puis fais attention, Bison Futé, hein!
5: Dès l'été 1976, la mascotte fait ses preuves. Les autorités dénombrent 30% de bouchons en moins par rapport à l'année précédente. Avant, sur les routes des vacances, c'était le Far West. Il a fallu qu'un Indien nous apprenne à éviter les embuscades.
1: Mais oui, comme quoi. C'est complètement fou. Merci Stéphane, à demain.
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1: Bonjour, bienvenue en ce jeudi de l'Ascension sur Ici Pays d'Auvergne, il est 8h. Les infos de ce jeudi matin avec Delphine Marion Boule, bonjour.
8: Et bonjour Mathieu, bonjour à tous.
1: Un millier de fidèles attendus aujourd'hui à Orcival, dans le Puy-de-Dôme.
8: Non, ce jeudi de l'Ascension, Orcival accueille l'un des plus vieux pèlerinages d'Auvergne. Il remonte au Moyen-Âge et les plus motivés sont d'ailleurs partis à l'aube ce matin pour le pèlerinage qui va les mener à la basilique Notre-Dame d'Orcival, joyau de l'art roman, symbole du patrimoine, explique le père Thierry Valette, le curé.
9: La basilique d'Orcival, je crois que c'est un des signes forts du département, d'une foi bien ancrée dans les générations précédentes, et aussi un témoignage pour aujourd'hui de ce que elle est toujours là, présente pour accueillir et donner du sens, ou donner du temps à ceux qui cherchent à donner du sens à leur vie. C'est un des plus anciens lieux de pèlerinage du centre de la France. Elle est connue pour donner aussi un cadre particulier à la vallée. On est dans une zone complètement rurale. On est un peu à l'écart de tout le bruit, de tout le mouvement habituel de la vie. Aujourd'hui, les choses ont un peu changé, mais jusque dans un passé récent, il y avait des cars qui venaient régulièrement de départements voisins parce qu'ils venaient un pèlerinage à Orcival.
8: Le père Thierry Valette, le curé de la basilique Notre-Dame d'Orcival. Le pont de l'Ascension et les grands départs, vous êtes nombreux à avoir pris la route hier et pour les plus malchanceux, vous vous êtes retrouvés coincés sur la 75 au sud de Clermont en cause d'un accident qui a lieu vers 20h dans le sens nord-sud, Clermont-Issoire à hauteur de la Softa. Un utilitaire a percuté par l'arrière une voiture. Le conducteur de l'utilitaire, un homme de 24 ans, a été légèrement légèrement blessés, tout comme la conductrice du véhicule, âgée de 50 ans. Tous les deux ont été pris en charge à l'hôpital d'Issoire. Et puis, dans une deuxième voiture, 5 personnes ont été choquées, mais s'en sont sorties indemnes. L'autoroute, elle, a été coupée direction le sud durant 1h15, ce qui a provoqué d'importants bouchons et ralentissements. Que s'est-il passé à Saint-Éloi-les-Mines hier soir? Un homme a été pris en charge par les pompiers, poignardé dans le dos. Ça s'est passé vers 23h30. C'est sa compagne qui a appelé les secours, expliquant avoir constaté une blessure au retour de la promenade de son conjoint. L'homme a été transporté au CHU de Clermont-Ferrand. Ses jours n'étaient pas en danger. Les circonstances de l'agression, elles, restent à élucider. Puis dans le Cantal, de l'eau en bouteille distribuée à Salilès, c'est un hameau de Thiézac au sud du Lioran. L'eau a été déclarée impropre à la consommation, conséquence d'un acte de malveillance, une intrusion sur une station de captage d'eau. Des plaintes ont été déposées, indique la communauté de communes du Carladès.
1: 8h03, une standing ovation hier soir à Cannes pour l'abandon.
8: Le film qui raconte les derniers jours de Samuel Paty, l'enseignant originaire de Moulins dans l'Allier, assassiné en novembre 2020. Et alors que la grand-messe du cinéma illumine la croisette, justement, chez nous, Que choisir ensemble, ex-UFC, Que choisir alerte. L'association a mené une enquête et pointe du doigt les tarifs parfois élevés de certains cinémas de la métropole clermontoise, Lauriane Avare.
0: Oui, et la réponse des Clermontois est unanime.
10: C'est trop cher.
11: C'est une évidence, on constate que les prix ont quand même pas mal augmenté dans une période difficile pour les Français. Ça fait effectivement cher.
0: Surtout au pâté Aubière, le plus cher du département, avec une place standard à 12,90 €. Janine n'y met plus les pieds.
12: Moi, je n'y vais plus du tout parce qu'Aubière, c'est très très cher. Les prix sont presque le double de ceux de centre-ville.
0: Et quand on veut se faire une séance en famille, c'est un budget pour Muriel.
13: Là, je vois que c'est 10,50 €, donc quand on est une famille et par quatre, vous avez fait le compte. Hein. Ça veut dire donc la plupart du temps, pas de bonbons ou pas de petits à côté, puis surtout pas de resto avant. Ça fait une sacrée somme dès que vous êtes en famille. Quoi.
0: Que choisir ensemble appelle d'ailleurs les gérants de cinéma et les chaînes à proposer des tarifs famille et plus largement à baisser les tarifs. Daniel Bidot est le président dans le Puy-de-Dôme.
14: Nous, ce que nous demandons, c'est qu'effectivement, il puisse y avoir quand même une incitation à aller au cinéma en pratiquant des tarifs plus bas. Même si une part de ces billets vont à la création, il faut aussi se dire que moins il y a de spectateurs, moins il y a d'investissement. Et à partir de là, cette part réservée à la création, elle s'amoindrit au fil des temps.
13: Là, nous allons voir pour le plaisir.
15: On espère rire un peu.
13: Voilà.
15: Se détendre.
13: Voilà, se détendre, exactement. C'est ça.
15: Bonne séance.
13: Merci beaucoup.
8: Le reportage de Lauriane Avare, la plupart des cinémas de Clermont qui proposent déjà des tarifs réduits pour les enfants, les jeunes et les seniors, mais il faut que ça aille plus loin, note le magazine de consommateurs Que choisir ensemble.
1: Des peines plus sévères réclamées contre Nicolas Sarkozy et Brice Hortefeux.
8: Dans le procès en appel du financement libyen de la campagne présidentielle de 2007, les avocats généraux ont réclamé 4 ans de prison, dont 2 ans avec sursis contre Brice Hortefeux. En première instance, la figure de la droite auvergnate avait été condamnée à 2 ans de prison ferme, aménageable sous bracelet électronique, mais également à une peine de 5 ans d'inéligibilité. Pour Nicolas Sarkozy, ce sont 7 ans de prison qui ont été requis, 2 ans de plus qu'au premier procès. Les avocats des prévenus vont désormais prendre la parole. La décision de la cour d'appel, elle, est attendue en novembre prochain. Tiens, voilà qui va soulager un petit peu la justice en Auvergne. 16 nouveaux magistrats pour les juridictions clermontoises. Le ministère de la Justice a publié hier la liste des postes ouverts aux jeunes magistrats qui sortent de l'École nationale de magistrature. Tous les tribunaux du ressort de la cour d'appel d'Orion sont concernés, au siège comme au parquet. 5 postes, par exemple, à la cour d'appel. Un seul, en revanche, pour les tribunaux de Clermont, Aurillac ou Cussé. 2 à Montluçon et enfin 3 postes prévus pour Le Puy et Moulins.
1: Avant de refermer ce journal, on va parler des prix à la pompe, Delphine Marion, qui compliquent la fin de saison des clubs sportifs auvergnats.
8: Oui, parce que eux non plus n'y échappent pas. C'est le pire moment même, puisque ces clubs sont dans la dernière ligne droite côté championnat. Les derniers matchs, et pour les meilleurs d'entre eux, les phases finales, c'est-à-dire des matchs supplémentaires. C'est le cas du rugby club Riomois en Fédéral 2 de rugby, qualifié en play-off. D'habitude, les déplacements de la saison, ça représente quand même 70 000 euros de budget. Et avec l'explosion des prix à la pompe, l'addition s'est alourdie de plusieurs dizaines de milliers d'euros. Le président Jean-Jacques Germain.
16: L'année dernière, les transports ont pris un coût très important, à peu près 20%. Aujourd'hui, on a quelques augmentations pour des choses qui ne sont pas prévues, mais on essaye en début d'année, lorsqu'on a les calendriers, de faire chiffrer tous nos déplacements de l'année en fonction des calendriers. Quand vous déplacez presque 60 personnes, et bien à la fin de la saison, ça fait aussi un joli petit budget. Mon budget déplacement entre le coût du transport et le coût de la restauration et on n'est pas dans des situations où on a de l'hébergement, puisqu'on essaye toujours de faire nos déplacements dans la journée. C'est 25, 30 000 euros de plus que ce que l'on avait la saison passée.
8: Et les galères des clubs sportifs auvergnats face au prix à la pompe, on va en reparler dans le grand reportage dans une petite demi-heure. Tiens, quand on parle de sport, 4952, c'est le nombre de spectateurs en moyenne cette saison au stade Gabriel Montpied pour supporter le Clermont Foot. 13e affluence moyenne de Ligue 2, comme le classement finalement de fin de saison de l'équipe. Ça donne un taux de remplissage du stade Montpied de 46%. La météo, on parlait de cinéma, c'est le moment où jamais d'y aller parce que la météo est clairement maussade.
1: Avec aujourd'hui des pluies qui vont balayer notre région ce matin mais aussi dans l'après-midi avec des averses qui vont prendre un caractère orageux. Attention, du vent qui se renforce jusqu'à 70 km/h localement pour les rafales en fin d'après-midi. Et un soleil quasi inexistant aujourd'hui. Pour accentuer le tout, on y est, je vous donne le package global. Les températures se situent bien en dessous des valeurs de saison puisque cet après-midi, on ne dépasse pas les 11 à 13 degrés en plaine, 7 à 9 degrés si vous êtes un peu plus en montagne. Ça s'arrange pas vraiment demain, c'est même demain encore un peu plus gris au réveil avec un soleil très très bouché, déjà des averses assez copieuses. L'après-midi, un semblant de mieux sur le département de l'Allier, ailleurs c'est toujours bien chaotique avec des températures demain après-midi de 8 à Saint-Flour, 10 à Aurillac, 11 à Clermont et 12 à Vichy, Moulins et Montluçon, c'est un peu juste. Quand le printemps reviendra-t-il ? Dimanche, ça commence à aller un petit peu mieux du côté du ciel. Et pour ce qui est du thermomètre, il faudra attendre le début de semaine prochaine.
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1: C'est férié aujourd'hui. À bas les réveils. Mais pas à bas la musique. Enfin, si, quand même.

0: Et c'est là que ça devient facile à chanter. Allons-y, va. 8h13, c'est ici Pays d'Auvergne, c'est férié aujourd'hui. Bonjour tout le monde.
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0: On va quand même vous servir un petit café grâce à l'info.
2: Expresso.
0: La bien nommée, l'info qu'on raconte le matin à la machine à café. Si vous travaillez, bah vous pourrez livrer cette bonne info aux collègues. Si vous êtes à la maison, bah vous pouvez la partager en famille ou la ressortir lors du repas du dimanche. Vous avez le droit. Je dirais que vous l'avez appris sur Ici Pays d'Auvergne. Puisqu'on va aller au restaurant aujourd'hui.
2: Ah, vous m'invitez, c'est parfait ça.
0: Attendez un peu d'écouter ce que je vais vous présenter, on en reparle après. Un restaurant gastronomique en plus, oulala.
2: Ah bah c'est pas mal.
0: Pas comme les autres, qui a ouvert les portes dans notre grande région Auvergne-Rhône-Alpes, à Lyon exactement. Et ce sont pas vraiment les plats qui sont surprenants dans ce restaurant, mais plutôt les clients. Je vous présente une première en France qui s'appelle Dogstronomy. Il s'agit d'un restaurant donc pour... les chiens.
2: Les chiens.
0: Eh oui, quatre places.
2: Non, du coup, ne m'invitez pas.
0: Je sais pas, vous m'avez dit, m'invitez. Quatre places sont dédiées aux chiens. L'objectif, c'est de régaler les fidèles compagnons dans cet établissement. C'est très sérieux, hein. Les clients sont nombreux à avoir répondu présent. Faut dire que le menu est plutôt top. Écoutez, la semaine dernière, on a servi merlan, carottes, courgettes, riz de Camargue, pommes et topping de fleurs séchées. J'ai nommé rose calendula et pissenlit. Voilà ce que la chef a préparé aux chiens qui étaient venus déjeuner sur place. On propose aussi des gâteaux d'anniversaire pour régaler les toutous. Et en fait, l'idée, elle est très bonne, je trouve. C'est de montrer que la nourriture pour chien, ça peut être autre chose que quelque chose de sec, pâteux, ennuyeux, et surtout autre chose que du marron. La pâté pour chien, les croquettes, toujours marron, toujours foncé. Là, au contraire, la nourriture est amusante, elle est variée, elle est colorée, elle est fraîche, et ça cartonne. Dogstronomy va développer aussi la vente à emporter via le système de livraison Deliveroo, par exemple. Je trouve ça plutôt rigolo. Un restaurant gastronomique pour chien à Lyon, eh bien, en écoutant Ici Pays d'Auvergne, vous avez réussi à tout savoir.
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0: Allez, on déjoue des arnaques tous les matins grâce à Aude Razeau. Le rendez-vous, c'est pas vrai. Aude, attention à l'arnaque du moment. Ce sont des messages très crédibles qui menacent de bloquer quoi ? Notre compte Facebook.
5: Effectivement, et là où c'est piégeux, c'est que le message en question a l'air de venir de Facebook lui-même, alors que ce n'est pas le cas. Avertissement de sécurité, c'est comme ça qu'il commence. Une collègue me l'a transféré, elle l'a reçu via Messenger, donc la messagerie de Facebook. Le système a détecté que votre compte contient du contenu enfreignant les droits de propriété intellectuelle. Si vous ne procédez pas à la vérification dans les délais impartis, votre compte pourra être suspendu ou définitivement désactivé. Là, l'escroc, vous aurez noté, essaye de vous faire paniquer. L'expéditeur du message s'appelle Meta Send, et ça fait sérieux puisque Meta, c'est l'entreprise qui détient Facebook. Dans d'autres cas, il s'appelle MetaMess ou Meta Manager ou Meta Support.
0: Alors, qui nous écrit en réalité ?
5: En fait, c'est un profil Facebook, un vrai, celui d'un de vos amis, par exemple, qui s'est fait pirater. J'ai trouvé des témoignages un peu partout. J'ai perdu le contrôle de mon compte Facebook. L'escroc l'a renommé en Meta Send. Et voilà qu'il envoie des messages frauduleux à tous mes contacts. Le but de ces messages, c'est quoi ? L'escroc, en fait, cherche à vous faire cliquer sur un lien pour vous renvoyer vers une page mensongère et pour vous piquer tout ce qu'il peut vous piquer, identité, mot de passe, si l'on veut, à vos données personnelles. Et vous risquez, vous aussi, à votre tour, de vous faire pirater votre compte Facebook. Retenez bien, Facebook ne fait jamais de vérification de compte via sa messagerie Messenger, jamais. Et le réseau social précise d'ailleurs, si vous recevez un message suspect dont l'expéditeur affirme être Meta, ne cliquez sur aucun lien et aucune pièce jointe. Ma collègue, dans ce message, on l'incitait à cliquer sur un fichier PDF appelé fichier Meta avec un lien dedans. Attention, parce que l'arnaque existe aussi par mail.
0: Soyez vigilants. Merci beaucoup, Aude. On se retrouve demain. Ah, vous vous êtes dit hier en vous couchant, demain, grâce matinée, je vais pas au boulot, je vais pouvoir en profiter pour dormir. Sauf que quand on a l'habitude de se réveiller tôt tous les matins, souvent on a les billes bien ouvertes avant 10h. Bah là, il faut vous rendormir. Oh bah non, mais là, profitez-en, faites une grâce matinée. Pour ça, je vais vous jouer une petite berceuse là. Voilà, comme ça. Fais dodo. du lolo. Allez, on écoute Vianney. Vous allez voir, ça marche, ce petit coup de la berceuse comme ça, là.

Papa avec Vianney. Il est 8h21. On va reprendre la direction du parc animalier d'Auvergne. Guillaume Claveau qui vous accompagnera tout à l'heure à 9h d'ailleurs.

0: du parc animalier d'Auvergne. Après son stage de troisième année, eh ben une embauche en 2018 au parc animalier.
1: Exactement, une embauche en tant que chargée de communication en septembre 2018.
0: Et c'est pour ça qu'on est dans votre bureau maintenant, parce que vous avez évolué, hein, vous avez changé de bureau plusieurs fois, chargée de communication, puis directrice adjointe, puis directrice commerciale, c'est ça ?
1: Et puis directrice générale.
0: Et dire, pardon.
1: Pour finir, depuis la reprise du manoir des rêves sauvages en janvier 2024.
0: Une évolution normale, je crois que Pascal, le propriétaire, vous a fait confiance. Hein.
1: Oui, exactement, il m'a fait confiance et de plus en plus de missions au fur et à mesure des années. Et du coup, avec un épanouissement qui va avec, puisque c'est des beaux objectifs dans un très très beau cadre de travail.
0: Oui, bah on le rappelle, ça fait combien d'hectares hein, ce parc ?
1: On est sur 50 hectares de nature.
0: Ah oui, combien d'animaux ?
1: 350 animaux de 60 espèces et puis depuis mon bureau, je vois les lions, donc c'est vraiment une chance.
0: Eh ben, j'allais vous demander, faites-nous une carte postale là, de ce qu'on voit par la fenêtre.
1: On a un beau Milan Royal qui survole l'enclos des lions, les îles des gibbons, donc j'entends souvent les gibbons chanter le matin, donc c'est vraiment chouette, et je vois aussi des suricates et des porcs épics.
0: Et puis vous voyez la nature auvergnate aussi.
1: Oui, avec une super vue sur la vallée.
0: Le rachat du manoir, c'est un objectif ?
1: En fait, on avait un besoin d'hébergement de nos clients. On avait un projet au départ de lodge juste à côté du parc qui n'a pas abouti. Et en septembre 2023, on a vu ce manoir à Parentignan, donc à une vingtaine de minutes du parc, qui nous a vraiment tapé dans l'œil. Donc on a décidé de le racheter pour proposer autre chose à nos clients. Et on a fait rentrer la nature dans le manoir, puisqu'il y a des œuvres animales qui sont peintes au mur, des fresques par l'artiste Sandro. Donc c'est vraiment des chambres atypiques dans un cadre incroyable.
0: Et vous avez un bureau au manoir aussi
1: ou... J'ai aussi un bureau au manoir, qui est plutôt chouette aussi en pleine nature, je suis pas à plaindre.
0: Ça va. L'objectif pour 2028, c'est 100% d'espèces menacées abritées au parc. Comment vous allez faire la transition ?
1: Donc là, au fur et à mesure, on fait partir des espèces qui sont pas menacées. Donc ça fait beaucoup, beaucoup de travail avec notre équipe zoologique pour aménager les enclos, pour faire arriver les animaux, parce que c'est pas aussi facile qu'on pense. Et donc, on serait le premier parc zoologique au monde à avoir cet objectif en 2028. Gros, gros challenge, mais passionnant pour tout le monde. Et on va juste au bout de notre investissement pour la conservation en faisant cela.
0: Vous arrivez à trouver du temps pour sortir du parc un peu ?
1: Oui, totalement. J'ai des activités en dehors du parc aussi. Alors, j'ai une petite fille qui me prend pas mal de temps et qui m'occupe bien. Et ensuite, je me suis investie depuis mars à la mairie de Boud, où je suis première adjointe de la mairie. Donc c'est aussi un investissement et assez passionnant de faire rayonner cette jolie commune.
0: Eh ben, on va en parler de votre Auvergne, de votre investissement comme élu, et peut-être aussi de votre petite fille.
2: Ah oui, parce que le parc c'est bien, mais le reste c'est quand même pas mal non plus dans la vie de Marie. Demain, elle nous expliquera comment elle s'est intégrée à la vie auvergnate pour le dernier épisode de l'Auvergne dans mon histoire. Il est 8h25 et je vous propose, avec Ici Pays d'Auvergne, de vivre un joli moment. C'est l'Orchestre Symphonique des Dômes que vous écoutez en fond sonore et qui propose son programme de printemps dédié aux grands solistes avec trois dates qui sont programmées ce week-end. Ça démarre demain à la Maison de la Culture à 20h30, ça l'espace à Thiers également samedi et puis dimanche au Colloque de la Culture à Cournon. C'est complet pour dimanche. Il s'agit d'un programme, d'un joli programme qui rassemble des œuvres de compositeurs associés à la Russie et ils accueillent le pianiste japonais de renommée mondiale Kotaro Fukuma pour ses concerts donc d'une extrême virtuosité qui fait place au plus grand soliste du répertoire de l'Orchestre Symphonique des Dômes. Je vous offre deux places pour aller découvrir cet orchestre majestueux demain soir à la Maison de la Culture de Clermont à 20h30. 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Elle voulait jouer.

0: C'est Patricia Cass qu'on vient d'écouter avec elle. Voulait jouer cabaret dans 30 secondes. Les infos et bravo à Nicole de Nebouza. Nicole qui a gagné ses places pour demain soir, l'Orchestre Symphonique des Dômes.
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7: Conséquence de la peur de l'antivirus, la demande en masques chirurgicaux a été multipliée par 4 en France en moins d'une semaine, multipliée par 5 pour les masques FFP2. Aucun symptôme n'a été détecté à ce jour chez les 22 Français identifiés comme cas contact. Les 4 enfants parmi eux ont été testés négatifs. Un babysitter est mis en examen, soupçonné de viol et d'agression sexuelle sur 18 enfants à Lille et dans son agglomération. Les victimes présumées avaient entre 2 mois et 5 ans. L'homme avait déjà été condamné pour agression sexuelle. Il avait interdiction d'exercer une activité avec des mineurs. La Fédération française de l'habillement s'inquiète d'un effet domino dramatique après la fermeture annoncée de toutes les boutiques de chaussures Minelli. Les marques tombent les unes après les autres, alerte la Fédération. Elle prévoit la fermeture d'un commerce sur 3 d'ici 2030 dans nos centres-villes. Du monde encore sur la route aujourd'hui pour le début du pont de l'Ascension. Bison futé, voie rouge sur tout le quart nord-ouest avec des déplacements particulièrement difficiles. La journée est classée orange sur le reste de la France. Le Paris Saint-Germain est champion de France. C'est officiel pour la 14e fois de son histoire. Victoire des Parisiens hier soir à Lens, 2-0 score final. Foot encore avec cette question, qui verra l'Amérique et le Mondial de cet été? Le sélectionneur Didier Deschamps dévoilera sa liste de joueurs ce soir aux 20h de TF1, ceux qui partiront en quête d'une 3e étoile mondiale.
8: Dans le reste de l'actualité en Auvergne ce matin, on parle des clubs sportifs auvergnats qui ont entamé la dernière ligne droite pour mon nombre d'entre eux, ligne droite de championnat, mais douloureuse parce que comme chacun d'entre nous, ils font face à la hausse des prix des carburants. Pour disputer les derniers matchs, pour certains, même les phases finales, la facture est salée. Le rugby club Riomois, par exemple, évolue en fédéral de rugby. Il consacre quelque 70 000 euros par an pour ses déplacements. Cette année, il s'est qualifié pour les playoffs. Le président fait ses comptes. Ça passe au centime près, Julien Houry.
9: Et si le président, Jean-Jacques Germain, a provisionné dans ce budget déplacement une part pour les phases finales de l'équipe Fagnon, il faut aussi tenir compte des autres composantes du club.
10: Le club d'Orient a 2 équipes en national, cadet et junior. On a aussi une section para-rugby adaptée qui se déplace pas souvent, mais lorsqu'elle se déplace, fait de très longs déplacements parce qu'il n'y a pas beaucoup de clubs. On a depuis cette année une équipe féminine et on a aussi notre pôle éducatif qui, à cette époque de l'année, fait énormément de tournois à l'extérieur de Rion.
9: Avec un exemple récent et un déplacement en région parisienne pour un barrage victorieux et synonyme d'un prochain tour en match aller-retour.
10: Le déplacement à plaisir de la semaine dernière, on avait un devis d'un autocariste qui était à plus de 2500 euros et qui, en plus, ne pouvait quasiment pas s'effectuer parce qu'il fallait trouver, à cause des contraintes de transport, un troisième chauffeur pour Paris. Donc ça aurait pu être 3000 euros. Donc la décision que j'ai prise, c'est que les joueurs se sont déplacés avec 4 minibus, plus le minibus du club, et les joueurs m'ont proposé d'abandonner la prime de match pour ce déplacement.
9: Des joueurs et un staff technique prêts à faire des sacrifices pour vivre cette aventure sportive, mais bien conscients que les déplacements ne sont pas les seuls à augmenter nettement.
10: On parle du transport parce qu'il y a les coûts des carburants actuellement. Mais la restauration, lorsque vous allez en région parisienne, et ça a été le cas du club d'Orient, 5 déplacements en région parisienne, plus un pour les phases finales, et un autre qui sera à faire contre le PUC, la restauration. On avait des repas sportifs qui étaient aux alentours de 15 euros. Aujourd'hui, on est à 18-20 euros en région parisienne.
9: Au total, c'est plus de 20% du budget global de 390 000 euros qui sont consacrés aux déplacements. Mais quoi qu'il arrive, le président Riomois assumera les performances de son club, y compris une éventuelle montée en Fédéral 1.
8: Le reportage de Julien Houry, le reste de l'actu, on va parler cinéma dans le journal de 9h. D'abord avec le prix des séances qui continue de grimper, on frôle les 13 euros par exemple dans un cinéma de Clermont. Et c'est l'association UFC, tous ensemble, qui est l'ex-UFC que choisir, qui lance l'alerte chez nous. On parlera cinéma aussi avec cette standing ovation hier soir au Festival de Cannes pour L'Abandon, le film qui retrace les derniers jours de Samuel Paty. Explication, reportage dans le journal de 9h. Avant ça, la météo, clairement maussade pour l'ascension.
0: Je veux pas en parler.
8: C'est un sujet douloureux pour vous.
0: C'est un sujet très douloureux.
8: Vous avez fait le deuil de votre barbecue d'aujourd'hui.
0: Non mais moi ça va, je suis au boulot. Mais je pense à vous qui vous êtes dit qu'est-ce que je vais faire de mon long week-end. Je vais prévoir des activités dehors. Il y a les enfants. On va faire autre chose parce que la météo est pas terrible. Surtout Météo France le précise, les pluies vont balayer notre région tout au long de la journée de ce jeudi, avec des averses qui prendront un caractère orageux dans l'après-midi. Les températures ont bien dégringolé aussi. Hein. On dépasse pas les 13 degrés. Cet après-midi en pleine, et le vent va souffler jusqu'à 70 km/h. Une fois qu'on a dit ça, on va regarder la suite pour voir quand est-ce que ça va s'améliorer. Il faudra attendre la journée de dimanche, qui sera sans doute l'une des plus calmes. Le soleil se fera discret, mais au moins les pluies cesseront. Et puis pour les températures, elles repartiront à la hausse. On retrouvera les 20 degrés à partir de lundi et pour tout le début de semaine prochaine. Pour ce qui est des conditions de circulation, là c'est parfaitement dégagé. Tout va bien à cette heure-ci sur les routes et autoroutes de la région. Si vous constatez quoi que ce soit, vous nous passez un petit coup de fil. 04 73 34 2000.
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0: Ah, elle vous manque vos vacances, votre long week-end au soleil. Ben, je vais vous l'offrir. Voilà, on est comme ça. Nous. Allez, on y va. On va voyager jusqu'en 1992 avec une chanson pour rêver et pour se laisser bercer à bord d'un bateau dans les murs du Sud, dans les mers du Sud. Une chanson écrite à la première personne, des paroles d'Alain Souchon pour son complice Laurent Voulzy qui a sublimé tout ça avec une musique merveilleuse. Je vous invite ce matin à 8h36 à faire un rêve, et pas n'importe lequel, le rêve du pêcheur. Allez, vas-y Laurent.
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0: Allez, on recommence. C'est bien. Aujourd'hui, c'est presque dimanche, alors on s'est dit qu'on allait prendre des chansons faciles à chanter.
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0: Même si la météo est pas au top du top, c'est vrai, il se passe beaucoup de choses dans notre région ce week-end et on peut quand même en profiter. La VVX, la Volvic Volcanic Experience, fête ses 10 ans cette année avec un programme long comme le bras. Il est sportif, mais pas seulement. Ce programme, il est aussi très festif. Nous allons le découvrir avec l'organisatrice dans moins de 5 minutes. Elle sera votre invitée ce matin. D'abord, du sport, Delphine Marion. On va se servir un petit café en jaune et bleu ce matin.
3: Oui, parce que c'est le retour des cafés jaunards de l'ASM. Vous savez ce concept où l'équipe, à la sortie du week-end, vient rencontrer ses supporters dans des cafés et brasseries de la région. Les cafés jaunards de retour. Le premier a eu lieu lundi dernier dans une brasserie Place de la Victoire à Clermont. Et votre radio ici Pédovin, bien sûr, y était. Au cœur des échanges, une plongée dans la préparation mentale de l'ASM, Evan Le Bastard.
4: Une question prise de plus en plus au sérieux par les clubs professionnels. Le centre Léon Daricarère explique comment ça fonctionne à l'ASM.
5: Il y a un préparateur mental qui bosse avec nous, mais la préparation mentale, ça reste toujours quelque chose de très personnel. Et si t'as envie d'en faire, t'en fais. Si t'en ressens pas le besoin, t'en fais pas. Il y en a qui sont très adeptes de ça et qui s'en aident beaucoup, et d'autres pas du tout, ils se préparent seuls. Et sinon, psychologiquement, je pense que chacun a ses petites routines, histoire de se mettre dans sa bulle ou pas forcément dans son match, de se sentir bien.
4: Et de ce point de vue, l'ASM tente quelque chose de nouveau depuis quelques matchs. C'est ce qu'explique l'entraîneur Christophe Urios.
6: On a démarré ce qu'on appelle la signature mentale, dans lequel on travaille vraiment chaque match sur le côté stable émotionnellement, dense, notamment sur la partie défense et la partie conquérant. Voilà, on a ces trois domaines chez nous sur lesquels on travaille ensemble, et on a une signature mentale à chaque match. C'est tout nouveau, ça se fait pas par ailleurs. Donc voilà.
4: Et pour autant, le technicien clermontois n'est pas un grand adepte de l'accompagnement psychologique.
6: C'est un peu à la mode, préparation mentale ou psychologique ou l'accompagnement des joueurs. Je dis pas que c'est pas important, mais ça reste un outil, quoi. Perso, hein, j'ai personne qui me suit, mis à part ma famille, quoi. Chez moi, tout le monde parle de rugby, tout le monde joue au rugby, tout le monde aime le rugby, tout le monde. Donc ça me permet d'évacuer des choses, de dire des choses. Et puis après, ma relation avec les leaders, la relation avec mon staff, évidemment, tout ça m'aide à avancer. Et après, je crois que quand même, ce qui est important, et chez les joueurs, c'est pareil. Et en tous les cas, moi, je milite pour ça. Il est important de ne pas faire que du rugby, quoi. Voilà, parce qu'à un moment donné, ça te rend dingue. Je parle plutôt du côté entraîneur, parce que tu peux travailler jour et nuit, 7 jours sur 7, parfois ça te rend pas meilleur. Hein. Donc il faut parfois être capable de se décrocher, de prendre un peu de hauteur, de réflexion, de régénérer. Et moi j'ai d'autres passions dans ma vie, et c'est pas l'une par rapport à l'autre. Mon métier premier, c'est le rugby, mais j'ai d'autres passions qui m'accompagnent dans le rugby.
4: À commencer par le vin, son premier métier avant le rugby.
0: Et pour écouter l'intégralité des échanges, c'est à retrouver en exclusivité sur votre application ici dans le podcast Café Jaunard. Je suis distrait toujours par plein de collègues. Asseyez-vous, Christophe Zieri, voilà. Allez, bonjour. Venez, installez-vous.
7: Voilà, je m'installe. Bonjour.
0: Et vous savez que votre émission commence à 16h quand même.
7: Oui, il dort pas beaucoup. Donc du coup, il est levé tôt.
0: C'est vrai, mais pourquoi vous n'êtes pas venu dès 6h? Moi, je vous laissais ma place bien volontiers. Fallait téléphoner.
7: Alors, si tout était prêt, oui. Parce qu'il ne faut pas non plus déconner, hein, on est d'accord.
0: Ah, vous êtes comme ça. Ouais, d'accord.
7: Bah oui, je suis comme ça.
0: À tout à l'heure, Christophe.
7: On se retrouve tout à l'heure, 16h, 19h.
0: Allez, bonne journée, bon petit déjeuner.
7: Oui, demain, le petit déj.
0: Et vous m'apportez mon café quand vous pouvez, prenez votre temps.
7: Avec combien de sucre?
0: Un seul, ça va, merci Christophe, à plus tard.
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0: Mon sourire, c'est le nouveau titre de Zaz à 8h48.
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0: La VVX, eh ben c'est parti. En fait, les 10 ans de la VVX cette année, un anniversaire qui va être très festif pour ce long week-end de l'Ascension, parce que la VVX, c'est du sport, mais pas que. L'organisation est représentée ce matin par Lucie, qui va nous expliquer le programme de ces journées. Bonjour Lucie.
3: Bonjour.
0: Alors évidemment, la VVX, la fameuse Volvic Volcanic Experience, ça on le sait, c'est du sport, et il en sera quand même évidemment question. C'est du sport, on le précise, pour tous les niveaux. Il y a des parcours, il y a des activités qui sont prévues, quelle que soit notre condition physique et notre niveau en la matière.
3: Oui, en effet, pour cette année, on a vraiment construit un programme plus adapté. Et on démarre une première course à 5 km pour permettre à des gens qui souhaitent se remettre au sport ou à reprendre, ou simplement à se mettre au sport, de pouvoir le faire dans de bonnes conditions. Et 5 km, bah, c'est abordable, contrairement aux 15 km qu'on était avant. Et c'était pas abordable pour tous. Et on est accompagné par des cardiologues. Il y a des élites qui seront là également pour nous donner les bons conseils de marcher dans les montées, de respirer, de s'hydrater, pour prendre vraiment du plaisir et avoir une belle première expérience sur la VVX.
0: Ouais. Alors, du sport, bien sûr. Allez-y aussi avec les enfants, parce qu'ils pourront s'initier au trail en douceur. Il y a également des activités telles que le biathlon, le tir à l'arc, les courses d'orientation. Il y a vraiment de quoi profiter du territoire aussi, parce que cette VVX met vraiment en avant ce territoire qui est très riche. Et avec vous, particulièrement ce matin, Lucie, j'ai envie qu'on s'intéresse à l'aspect festif aussi de ce rendez-vous de la VVX. C'est aussi le prétexte à profiter d'animations musicales, par exemple, et gourmandes aussi. Les animations sont nombreuses. Vous pouvez nous les détailler ?
3: Oui, sans problème. En fait, c'est vrai qu'on est sur un principe. Certes, la VVX, c'est courir, mais c'est aussi découvrir. Nous, on a envie que les trailers viennent en famille et puissent repartir chez eux en ayant découvert un territoire. Donc, c'est pour ça que chaque soir, on met en place des repas, des concerts, pour que les gens puissent taper dans les mains, pour que les gens puissent se rencontrer et puissent s'amuser. Alors, même si la météo n'est pas au beau fixe, nous, on est en tente couverte. Donc, on sera à l'abri et les artistes sur scène seront également à l'abri. Donc, il n'y aura pas, il n'y a pas de problématique particulière, il n'y a pas de repli, il n'y a pas d'annulation, je le dis, puisque c'est vrai que quand on est en extérieur, on est quand même très dépendant de la météo. Donc, voilà pour toutes les soirées. Et c'est vrai que le vendredi, c'est le départ de toutes les courses, mais il y a aussi toutes les activités sur le site du Goulet qui sont à la disposition des uns et des autres pour grimper dans les arbres, pour les jeux en bois en extérieur. Et le samedi, on a tout le programme de visite, c'est-à-dire on visite la carrière de Ténizé, on visite l'atelier Courtadon, on visite l'atelier de Forge à Volvic, et on a aussi des spectacles dans le centre-ville de Volvic, puisque c'est un programme qui est co-construit également aussi avec la commune.
0: Et puis quel que soit en fait l'horaire, je regardais par exemple le détail de la journée de samedi, quel que soit l'horaire de votre venue à la VVX, le programme est long comme le bras, il va forcément se passer quelque chose en fait, hein, quel que soit le moment de la journée qu'on choisit.
3: Oui, et puis même après nous sur place, sur le site du Goulet, donc c'est vrai que le matin il y a une initiation yoga, hydratation pour tous les gens qui auront couru le vendredi, de pouvoir récupérer, mais aussi pour des gens qui n'ont pas couru, donc
0: qui ont envie
3: de participer. Donc c'est de 10h à 11h directement sur le site du Goulet. La rando gastronomique part à 10h également. Alors là, pour le coup, il n'y a plus de place et tous les inscrits prendront le départ et auront la chance de prendre le départ et de rallier les fours en pain pour prendre l'apéro, pour ensuite prendre l'entrée, puis le repas et enfin le sac aux pommes. Et c'est vrai qu'on est sur un repas très, très auvergnat. Qui est vraiment à la disposition et qui fait le plus grand bonheur en tout cas de tous les participants.
0: Alors pour avoir le programme des concerts et des repas, ça va démarrer ce soir avec une ambiance un petit peu feu de camp ce soir, repas concert avec le groupe 1-2-3, ça c'est ce soir, un menu auvergnat, oui. Vous l'avez dit, avec deux ambiances musicales, le groupe Replay, le groupe le show Magic Live également. Vous allez sur le site volvic-vvx.com, vous avez toutes les informations, tous les conseils pour réserver, les horaires et les lieux de rendez-vous, donc ça c'est tout à fait complet. Et puis vous nous avez précisé, Lucie, que la météo n'impactait pas le programme festif. Ça engendre simplement quelques petits changements sur le programme, cette fois-ci sportif, dont on a parlé un peu avant, car ça ne vous a pas échappé. Il y a quelques sommets auvergnats qui sont un petit peu blancs.
3: En effet, nous avons la grande traversée du Massif central qui a démarré hier depuis le Luron et qui va arriver jusqu'à Volvic. Les premiers devraient arriver cet après-midi. Et en fait, on n'est pas passé par les crêtes. On n'est pas passé sur les crêtes, ouais. Puisque les crêtes sont enneigées, donc on a pris un parcours de repli.
0: Voilà.
3: Donc ça sera toujours 224 km, mm-hmm. mais 224 km qui seront avec moins de dénivelé.
0: Vous êtes comme moi, vous ne l'aviez pas vu venir ce coup-là, hein. Vous aviez pensé à tout, aux orages, à la pluie, etc. Peut-être pas forcément
3: mais
0: trop la neige.
3: Peut-être pas, hein. La neige, surtout au mois de mai. On était plus en prévision canicule, avec ouais. Prévoir les stocks d'eau pour pallier... Il y avait des grosses chaleurs, puisque ça a été le cas l'année dernière. Et là, on se retrouve vraiment à plutôt dire aux participants, venez avec les doudounes,
0: quelle
3: avec
0: aventure.
3: Les bonnets. C'est comme ça.
0: Ça fait partie des impondérables. Lucie, merci beaucoup et profitez bien de cette VVX 10e édition ce week-end avec ICI Pays d'Auvergne. À bientôt.
3: Ouais, merci beaucoup.
0: Au revoir.
3: Bonne journée à vous aussi. Au revoir.
0: Il est 8h54 et si en vous réveillant, vous parlez un peu comme ça, c'est un peu difficile. C'est peut-être que vous avez des aphtes dans la bouche. On va les soigner avec le docteur Kirzek dans 3 minutes.

0: C'est un rêve éveillé, on vient d'écouter Supertramp avec Dreamer sur ici Pays d'Auvergne. Docteur Kerzek, bonjour, on va soigner les aphtes qui nous compliquent un peu la vie ce matin.
1: Bonjour à tous, ils sont petits mais ils sont extrêmement désagréables et ça peut nous rendre la vie compliquée, notamment pour manger, vous l'avez deviné, ces petites ulcérations qui font la loi dans notre bouche. L'aphte, c'est un petit nid de poule microscopique qui se niche sur la gencive, sur la langue ou à l'intérieur de la joue, et concrètement c'est une ulcération qui est bénigne de la muqueuse buccale, mais le symptôme numéro un, et ça nous fait grimacer quand on prend notre café le matin par exemple, c'est la douleur, et pas n'importe laquelle, une douleur aiguë, intense et très localisée. Lui, il ne se voit presque pas, mais il va vraiment nous handicaper pour mâcher, pour parler ou simplement pour avaler la salive. On reconnaît facilement l'aphte, hein, car c'est une ulcération bien ronde avec un fond jaunâtre ou grisâtre. Et autour, c'est un petit peu rouge, c'est un petit halo rouge. C'est très différent de l'herpès, le bouton de fièvre dont on parlait, qui lui va se manifester par des petites vésicules qui sont remplies de liquide. L'aphte, pas du tout, ça fait plutôt un trou. L'herpès, il est contagieux. Lui, l'aphte, il ne l'est pas du tout. Donc pas de panique, si vous embrassez quelqu'un qui a un aphte, vous n'allez pas l'attraper.
0: Comment on peut soigner ça alors ?
1: Si la douleur est vraiment insupportable, le geste le plus simple, c'est de prendre du paracétamol. Ça fonctionne aussi pour la douleur des aphtes. Ensuite, direction la pharmacie, vous trouverez des gels anesthésiants à base de lidocaïne. C'est un anesthésiant local. Vous l'appliquez directement sur l'aphte. Ça a un effet un peu camisole chimique sur la douleur. C'est extrêmement efficace. Et puis, il y a des bains de bouche antiseptiques. Ça évite la surinfection. Vous pouvez prendre un peu de bicarbonate aussi dilué. Et puis surtout, on va éviter les aliments agressifs. On évite le citron, le piment, les chips trop salés ou les noix, parce que là, ça peut raviver et racler la muqueuse et raviver la douleur et les aphtes. Et puis la soupe, le yaourt ou la compote en phase aiguë, c'est plutôt pas mal, ça va chouchouter la bouche. Et attention, si vous êtes un craqueur d'aphtes récidivant, c'est-à-dire que vous en avez tout le temps, c'est peut-être pas un simple désagrément, c'est peut-être une stomatite apheteuse récurrente. Alors ça veut dire quoi ça? Ben, ça veut dire qu'à force de se mordre la joue par exemple, ou avec le stress, eh bien, il y a des gens qui vont pouvoir déclencher justement ces aphtes. Et puis une petite astuce, ça peut être le dentifrice aussi. Donc si vous avez changé de dentifrice et que vous avez plus d'aphtes, c'est peut-être lui qui est en cause. Et en tout cas, comme toute ulcération dans la bouche, quand ça dure plus de 10 à 15 jours, on ne banalise pas, on ne dit pas c'est un aphte, il dure, il est récurrent, etc. On consulte son médecin, son stomato ou son dentiste. Allez, d'ici là, portez-vous bien.
2: Aphte, aphte. Bonjour Guillaume.
3: Bonjour Mathieu, bonjour tout le monde. On va se chouchouter la bouche.
0: Oui, ça vous a plu ça, hein?
3: Ah ben, ça beaucoup.
0: Qu'est-ce que ça doit bien vouloir dire?
2: Guillaume, ce matin, les décodeurs nous emmènent au Jardin Lecoq.
3: Oui, vous connaissez l'histoire de l'otarie du Jardin Lecoq?
0: Pas très bien.
4: Pas du tout.
3: Eh ben, c'est pas du tout une otarie, c'est un phoque.
0: C'est pas vrai.
3: Mais si, il s'appelle Banquise même. Et on va en parler avec Lucie Agostinho.
0: Merci Guillaume, passez une bonne matinée.
3: Mais vous aussi, à demain.
0: Je vais vous chouchouter, mais vous allez voir.
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3: Merci à vous d'avoir choisi la plus belle radio d'Auvergne, comme hier et comme avant-hier. Il est
7: 9h01. 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
3: Les infos avec Delphine Marion Boule. Bonjour Delphine Marion.
8: Et bonjour à tous.
3: Un homme poignardé à Saint-Éloi-les-Mines dans le Puy-de-Dôme.
8: Oui, ça s'est passé vers 23h30 hier soir dans cette commune du nord-ouest du département, hein, à la frontière avec l'Allier. C'est sa compagne qui a appelé les secours, expliquant avoir constaté une blessure au retour de la promenade de son conjoint. L'homme de 44 ans a été pris en charge par les pompiers, poignardé dans le dos. Il a été amené au CHU de Clermont-Ferrand. Ses jours n'étaient pas en danger. Les circonstances de son agression reste à élucider. La journée s'annonçait délicate sur les routes hier pour les départs pour le Grand Pont de l'Ascension. C'était sans compter sur les travaux de la 75 et en prime un accident au sud de Clermont vers 20h dans le sens nord-sud à hauteur de la Softa. Un utilitaire a percuté par l'arrière une voiture, deux blessés légers, le conducteur de l'utilitaire, un jeune homme de 24 ans, la conductrice de la voiture, âgée de 50 ans, tous les deux pris en charge à l'hôpital d'Issoire. Cinq autres personnes dans une autre voiture ont été choquées mais s'en sont sorties indemne. L'autoroute, elle, a été coupée direction le sud et les vacances pendant plus d'une heure, provoquant de gros bouchons et ralentissements. L'Ascension et le Monde aussi attendus aujourd'hui à Orcival, un millier de fidèles pour l'un des plus vieux pèlerinages d'Auvergne qui remonte au Moyen-Âge. Les plus motivés sont d'ailleurs partis aux aurores ce matin pour ce pèlerinage qui va les mener à la basilique Notre-Dame d'Orcival. 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
3: À Cannes, l'abandon longuement ovationné.
8: Le film qui retrace les derniers jours de Samuel Paty, l'enseignant originaire de l'Allier, a été projeté hier soir. Enseignant, on le rappelle, assassiné à l'automne 2020. Laurent Kramer, vous avez assisté à la projection.
4: Une standing ovation de plusieurs minutes pour l'abandon, le film qui retrace les 11 jours qui précèdent l'assassinat de Samuel Paty.
9: Enfin, on était vraiment sous le choc du film.
4: Des spectateurs particulièrement émus lors de cette projection à Cannes.
10: Ça va être un peu difficile là, je suis très très très émue, ça m'a bouleversée, vraiment. C'est un hommage qui est nécessaire, mais ça raconte pas seulement son histoire, ça raconte aussi tout le contexte qu'il y a autour, comment on en est arrivé là.
11: Un film très émouvant qui nous apprend aussi des choses. Ça serait une très bonne idée qu'il soit vu par tous les collégiens et lycéens.
12: C'est d'une puissance cinématographique et humaine qui est énorme. C'est un immense hommage fait à Samuel Paty.
4: Venu à Cannes avec l'équipe du film, la sœur de Samuel Paty, Mickaëlle Paty.
13: Ce moment où on se retrouve dans une salle où toute la salle applaudit pendant tout un générique de fin qui est assez long. On a l'impression que le film du coup a accompli sa mission. C'est un moment qui m'a énormément émue parce que moi j'étais encore en pleurs à la fin de ce film. Il faut que ce film circule.
4: Avec l'espoir pour le réalisateur et la famille de Samuel Paty que le film soit diffusé par les professeurs dans les collèges et les lycées.
8: Le reportage de Laurent Kramer. Et alors que le cinéma est en fête à Cannes avec la grand-messe du festival, c'est moins la fête dans nos porte-monnaies, faut bien le dire, quand il s'agit de se faire une toile, les princesses de grimper ces dernières années, au point de se demander si le cinéma, finalement, n'est pas devenu un produit de luxe. Dans le Puy-de-Dôme, Que choisir ensemble, ex-UFC, Que choisir amener sa petite enquête dans les salles obscures de Clermont. Comptez, par exemple, jusqu'à 12,90€ la séance au Pâté aux Bières. C'est la palme d'or, en quelque sorte, le record en tout cas. Et il y a clairement une différence entre les prix en zone rurale et en ville, explique Daniel Bidot, le président de Que choisir ensemble dans le département.
14: Il y a une nette différence et effectivement, on peut le comprendre de part peut-être aussi l'investissement au niveau de la ville, peut-être les loyers, au niveau de l'emplacement qui peut comprendre effectivement une part plus élevée et qui incite à augmenter un petit peu le prix de la place. Maintenant, il faut aussi que les cinémas réfléchissent à la fidélisation de leurs spectateurs. S'ils veulent effectivement que les spectateurs viennent plus souvent, plus longtemps, et sur de nombreux films, bien, il faut effectivement qu'ils réfléchissent à ces tarifs de fidélisation pour inciter à la fois des jeunes, avec un tarif préférentiel, et puis des seniors. Et puis au milieu, je crois qu'il faut réfléchir aussi à un tarif préférentiel qui peut être par exemple un tarif familial. Ça existe dans certains cinémas et je pense que ça peut être aussi quelque chose d'intéressant.
8: Même si la plupart des cinémas clermontois proposent déjà des tarifs réduits, Que choisir ensemble leur demande de faire encore un petit effort.
3: L'eau impropre à la consommation et des packs d'eau en bouteille distribués à certains habitants du Cantal.
8: Voilà, c'est une se passe au hameau de Salilès, c'est à Thiézac, c'est au sud du Lioran, et c'est la conséquence d'un acte de vandalisme, une intrusion dans une station de captage d'eau. Des plaintes ont d'ailleurs été déposées, indique la communauté de communes du Carladès, sans que pour l'instant le ou les auteurs de l'effraction n'aient été retrouvés. Et puis, un stade à moitié rempli cette saison pour le Clermont Foot, c'est le bilan, hein, la saison s'est terminée à la 13e place pour le club de Ligue 2 Clermontois, et bien 13e place aussi en termes d'affluence moyenne au stade, 4952 spectateurs en moyenne, un stade rempli à 46%, stade Montpied rempli à 46%, donc pour les matchs de cette nouvelle saison, l'année prochaine c'est reparti pour la Ligue 2. Et on vise un petit peu plus de supporters, forcément.
3: Vous voyez le stade à moitié rempli, c'est plutôt optimiste.
8: Vous voyez à moitié...
3: Parce qu'il y en a qui voient le stade.
8: Le verre à moitié vide, le verre à moitié plein.
3: Voilà, c'est ça.
8: La météo pour aujourd'hui, c'est le ciel qui est bien rempli côté nuages.
3: Voilà, exactement.
8: Paraît-il qu'il va peut-être même neiger.
3: Alors, sur les sommets, bien entendu.
8: Mais c'est quand même fou. On est en mois de mai.
3: Bah c'est fou, ressortez les pneus neige. Un ciel couvert et rapidement pluvieux ce matin sur l'ensemble de l'Auvergne avec du vent d'ouest pouvant souffler jusqu'à 45 km/h en rafale. Ce n'est pas mieux, voire pire cet après-midi puisque tout le territoire est placé en vigilance jaune aux orages et que le vent se renforce pour atteindre les 60 km/h. Je vous préviens, il faudra attendre demain après-midi pour un léger mieux et pour pouvoir sortir le barbecue. Côté température, qu'est-ce que ça donne? 7 à 8 dans le Cantal, 10 à 11 dans l'Allier et la Haute-Loire et une douzaine de degrés pour le Puy-de-Dôme ce matin. Cet après-midi, sous les orages donc, c'est pas beaucoup mieux. 9 à Saint-Flour, 11 à Aurillac, 12 à Ambert et la maximale, si on peut appeler ainsi, c'est pour Clermont-Ferrand, Vichy, Montluçon et Brioude avec 14 degrés.
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3: Ici Pays d'Auvergne, il est 9h08, l'heure d'écouter l'accent du Lot-et-Garonne, car voici Francis Cabrel avec Question d'équilibre. 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

0: Ah ben, je sais pas vous, mais moi je trouve que ça fait très jeudi férié, Francis Cabrel.
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0: Il y a des années, Banquise est arrivé à Clermont-Ferrand. C'est le phoque qui avait élu domicile dans le jardin Lecoq. Oui, car il s'agit bien d'un phoque et non d'une otarie. On relate aujourd'hui l'histoire de Banquise. Lucie Agostinho est avec Nicole Menet et Marie Deschamps, autrice du livre Prélude à l'après-midi d'un phoque.
3: Et nous sommes pour en parler avec deux dames, Nicole Menet et Marie Deschamps. Bonjour mesdames.
4: Bonjour.
3: Bienvenue dans les studios d'ici Pays d'Auvergne. Alors moi je suis ravie et je dois vous l'avouer, c'est une histoire que j'ai découverte avec vous grâce à votre livre Prélude à l'après-midi d'un phoque, puisque c'est bien l'histoire d'un phoque qui a vécu de nombreuses années au jardin Lecoq. Alors celles et ceux qui nous écoutent là se disent « Ah mais non, c'est pas un phoque, c'est une otarie. » Alors que non, on est bien sûr de nous, c'est bien un phoque. Et alors Nicole, je me tourne vers vous, parce que vous êtes de la famille pêcheur qui a ramené ce phoque à Clermont-Ferrand. On va tout vous raconter. Et vraiment, on a des tas de choses, d'anecdotes croustillantes à vous raconter ce matin, surtout ne bougez pas. Donc Banquise, c'était un phoque qui est arrivé à Clermont alors qu'il était tout bébé, Nicole.
4: Tout bébé, il est arrivé avec son petit frère, qui n'a pas survécu au voyage, et qui est arrivé dans une petite bassine, dans les mains de mon oncle, qui l'a transporté depuis Boulogne-sur-Mer, et qui donc l'a proposé à ma mère d'abord, et ensuite a été obligé de le proposer à un poissonnier qui s'est emparé gentiment de cette bête pour pouvoir la mettre dans le lieu l'arrière-cour et le parvis de sa poissonnerie avenue Charras à Clermont.
3: Alors l'histoire est totalement folle hein, et inimaginable aujourd'hui à l'heure actuelle. Votre tonton c'était Pierre Nicolas. Et il était pêcheur en Bretagne.
4: Il était pêcheur et en Bretagne. Enfin il était breton et il est devenu pêcheur sur la côte nord de la France. Et donc, c'est à Boulogne qu'il a pêché ça au milieu des glaces et qu'il s'est... Il s'est saisi de ces bêtes-là pour les sauver.
3: Alors évidemment, il a été surpris de ramener dans son filet deux jeunes phoques. Hein,
4: deux jeunes
3: phoques. C'était des bébés d'une dizaine de kilos chacun. Donc il a été surpris. C'était en hiver 1954. Hein,
4: c'est
3: hiver
4: ça.
3: Hiver très, très rude.
4: C'est ça, oui.
3: Et donc, il s'est dit, ma foi, pourquoi pas, même si on trouve l'idée un petit peu étrange, de se dire, je vais ramener ces phoques à Clermont-Ferrand, tout simplement parce qu'il avait une sœur à Clermont-Ferrand, et puis il s'est dit, tiens, elle va pouvoir s'en occuper.
4: Oui, c'était facile de lui apporter deux bébés sur les bras, puisqu'elle en avait déjà, les siens. Et donc, maman, évidemment, a refusé le deal.
3: Le cadeau,
4: et elle a laissé mon oncle repartir vers l'avenue Charras, chez Monsieur Tracel.
3: Mais oui, alors que faire? Que faire de ces phoques, effectivement, qu'il avait ramenés? On le voit hein, dans le livre, qui s'appelle, je le rappelle, Prélude à l'après-midi d'un phoque. Il l'avait ramené dans une grosse bassine, il les avait ramenés dans une grosse bassine.
4: Une bassine en zinc.
3: Oui.
4: Voilà.
3: Et donc une fois que sa sœur a refusé de les prendre, tout simplement, elle avait déjà pas mal de boulot avec les enfants. Il s'est dit, mais qu'est-ce que je veux en faire? Et là, une idée, un poissonnier.
4: Il connaissait les poissonniers de Clermont-Ferrand, évidemment, puisqu'il était marin-pêcheur, donc il connaissait tous les poissonniers, connaissait mon oncle à Clermont, et donc il s'est dirigé directement chez ce poissonnier qui a accepté sans réserve, puisqu'il collectionnait déjà des animaux un peu sauvages à l'arrière de sa boutique.
3: Dans l'arrière-cour de sa boutique.
4: Donc,
3: quel genre d'animaux avait-il déjà avant d'accueillir ce phoque?
4: Il y avait un fennec, il y avait plusieurs animaux sauvages.
5: J'ai entendu parler d'un singe.
3: Un singe également.
4: Voilà.
3: Alors on le rappelle, hein, c'était en 1954. C'est loin et finalement pas si loin, mais c'est vrai que encore une fois on se dit mais c'est incroyable et c'est inimaginable de vivre ça ici. Alors Nicole, vous avez écrit cette histoire donc de ce phoque Banquise qui a été baptisé Banquise par Pierre.
4: Oui.
3: Pour quelle raison est-ce que vous l'avez Parce vous avez fini par l'écrire, parce que c'est assez récent, hein, donc oui. L'histoire date de plus de 70 ans.
4: Oui.
3: Mais le livre est très récent.
4: Oui, mais en fait, c'est parce que j'avais envie aussi de faire revivre mon oncle, et puis de faire vivre aussi, de montrer aussi à mes cousins, qui l'ont peu connu puisqu'il est décédé assez tôt, de leur mettre en lumière ce père qui était un petit peu peut-être farfelu, d'ailleurs, le fait d'amener un phoque sur Clermont-Ferrand, c'était déjà un petit peu original. Et ça fait revivre mon oncle, ça fait revivre un membre de ma famille. Et j'étais contente d'écrire ce texte-là.
3: Et c'est à ce moment-là que Marie Deschamps vous rejoint pour les illustrations du bouquin. On va voir tout ça tout au long de cette émission. Donc restez avec nous, mesdames. Et je sais que vous en avez encore sous le pied à nous raconter. Donc sur l'histoire de Banquise, à tout de suite.
0: À tout de suite, enfin d'ici 3 minutes, ici Pays d'Auvergne. Il est 9h18 et tout s'en va. Enfin, on reste ensemble, nous, hein. Mais c'est Gaëtan Roussel qui nous le chante.
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0: Gaëtan Roussel, tout s'en va. Si vous aimez Gaëtan Roussel, sachez qu'il partagera la scène avec Vanessa Paradis. Bon, c'est pas tout près, mais c'est pas très loin. Dans les arènes de Nîmes, à l'occasion du festival de Nîmes, ce sera le vendredi 12 juin prochain.
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0: Avec Lucie Agostinho et ses invités, on relate aujourd'hui l'histoire de Banquise, le phoque du jardin Lecoq.
2: Les décodeurs à propos de Banquise, ce phoque qui est arrivé à Clermont en 1954 grâce à Pierre, alors qui n'a pas volontairement, on le précise, pêché.

0: Mais ça me semblait important de la transmettre.
1: Et vous l'avez
0: à mes enfants.
1: Vous l'avez vu, hein, évidemment.
0: Ah oui, on l'a vu. Oui.
1: Vous êtes allé de nombreuses fois au jardin Lecoq lui rendre visite.
0: Oui, bien sûr. Oui, parce qu'il y avait un spectacle de. Parce qu'en fait, Banquise a été conduite au jardin Lecoq.
2: Conduit.
1: Et oui, parce que Banquise,
0: c'est un garçon. Mais nous, on le considérait comme une fille parce qu'elle s'appelait Banquise. Mais c'est vrai que c'est un garçon. Oui. Voilà.
1: Il a été conduit au jardin Lecoq après plusieurs années passées auprès de monsieur.
0: Monsieur et madame Tracé, voilà, leurs enfants, leurs quatre enfants. Mais il y a eu un moment où, ben, une bête sauvage, ça prend de la place, ça, il n'y a pas de caisse pour recueillir les choses de la bestiole, et Madame Tracé a perdu un peu patience quand
1: Alors
0: même.
1: Alors comment ça se passait? Il avait besoin d'eau, ce phoque?
0: Alors chez un poissonnier, il y a beaucoup d'eau, puisqu'on arrose beaucoup les poissons du banc de la poissonnerie. Donc on a dû arroser Banquise, c'est ce que je dis dans le texte. Elle avait toujours l'air de sortir d'une douche, en fait.
1: Oui, elle était luisante, elle avait la moustache.
0: La moustache frémissante, humide, les gouttes qui dégringolaient.
1: Et alors donc, monsieur Tracé, il y a eu une vraie histoire d'amour entre eux.
0: Une vraie histoire d'amour. Hein,
1: vraiment, ils se sont trouvés.
0: Oui, ils se sont trouvés au premier regard. Oui.
1: C'était beau. En revanche, Madame Tracé a eu un petit peu de mal à l'accepter.
0: Madame Tracé a eu un peu de mal parce que c'était quand même une bête encombrante. Mmh. Donc, elle traînait sur le parvis de la poissonnerie. On montait trois marches et on était devant les bacs de poissons. Et elle était là et elle prenait de la place. Et
1: elle faisait peur parfois aussi aux clients.
0: Elle
1: parce
0: devait
1: que
0: faire
1: elle
0: peur aussi un petit peu aux clients. Mais bon, la plupart du temps, elle était pacifique, hein, ouais. C'était une bête pacifique.
2: Sauf avec le commis qu'elle a enfermé.
0: Avec le commis qu'elle a.
1: Comment ça? Elle a enfermé le commis
2: dans la chambre froide.
1: Marie, racontez-nous ça.
2: Ah ben ça, c'est Nicole qui me l'a raconté. Elle était un petit peu en bisbille avec le commis qui. Oui. Allez, pousse-toi. Bon. Et un jour, de ce que tu m'as raconté, hop, un coup de queue, clac, enfermé le commis dans la chambre froide.
1: Ah oui.
2: Qui a été délivré par monsieur Tracé.
1: Ah oui, ça aurait pu finir mal, cette histoire.
0: Ça aurait mal, mais.
2: un petit rhume.
0: Elle était surtout très facétieuse. Voilà,
1: c'était. Et elle avait un sacré caractère, hein, d'après ce que j'ai lu dans votre bouquin, quand même.
0: Oui.
1: Elle ne se laissait pas faire facilement. Voilà, fallait pas l'embêter quand même au jardin Lecoq.
0: Oui, mais parce que une seule personne n'avait le droit de la toucher, c'était Monsieur Tracé. Donc, elle ne supportait pas qu'on puisse s'approcher de son museau avec la main, et donc d'un coup de nageoire. Elle rejetait les importuns dans l'eau du bassin du jardin. Voilà.
1: Alors Nicole, arrivé. autant vous, effectivement, vous connaissiez cette histoire, elle se racontait de génération en génération. Autant Marie, vous l'avez découverte en quelque sorte.
2: Alors, je savais
1: que vous êtes illustratrice.
2: Oui.
1: Et quand Nicole a décidé de faire ce bouquin, elle cherchait quelqu'un, effectivement, pour mettre des images sur des mots.
2: Et c'est une amie commune qui nous a... On habite à 4 km l'une de l'autre, mais on ne se connaissait pas. Et c'est une amie commune qui m'a présenté Nicole. Donc, voilà, on s'est rencontrés, elle m'a montré ses textes, elle m'a... Je connaissais l'existence de Banquise, mais je ne l'avais jamais rencontrée. Je suis arrivée à Clermont pour mes études en 82. Et donc, il était déjà parti, mais il y avait les otaries. Donc ça c'est une autre histoire. Mm-hmm. Voilà, et donc je suis partie de chez Nicole avec ses textes, plein de photos, des morceaux de journaux, pour essayer de reconstituer cette histoire. Donc voilà,
1: c'est... Mais vous avez été séduite assez vite en fait,
2: tout de suite par cette histoire, et puis elle est de première main, ça veut dire que c'était le tonton de Nicole qui donc vraiment c'était et je me suis amusée à la raconter tout, j'ai travaillé tout l'été dernier dessus et je me suis amusée à raconter cette histoire aux gens que je croisais qui me disaient mais c'est pas vrai, c'est pas possible. Ça n'existe pas. Eh ben si.
1: C'est exactement la réaction qu'ont eu certains de mes collègues quand je leur ai parlé de
2: ça. C'est une histoire incroyable, quoi. Et quand j'en parlais, les gens disaient oui, mais si, c'est vrai, il y avait les otaries. Je dis non, c'est pas les otaries, c'était le phoque d'avant.
1: C'était le phoque et c'était Banquise.
2: Banquise. Voilà.
3: Dans à peine plus d'une minute, ici Pays d'Auvergne vous offre Ten Sharp et le titre You de ce groupe hollandais. Quelques infos sorties en suivant et retour du côté du jardin Lecoq avec Banquise, le phoque. Avant les otaries.
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0: Ça fait du bien si vous vous réveillez et que vous traînez au lit. Bah oui, c'est férié aujourd'hui. C'est le jeudi de l'Ascension.
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0: La plus infernale des courses d'obstacles en France, c'est à Servan. Ce sera le samedi 13 juin. Avec plus de 50 obstacles à surmonter sur 12 km, cette course est un véritable parcours du combattant qui mettra votre endurance et votre détermination à l'épreuve. L'Infernal, c'est la première course d'obstacles créée en France. C'était en 2009 et depuis, elle a connu un véritable succès auprès des amateurs de sensations fortes et de défis physiques. L'ambiance, elle est toujours joyeuse et bon enfant et le principal est de participer et de s'amuser. L'Infernal, la course d'obstacles la plus folle de France. Boue, mousse, obstacles tordus, déguisement complètement fou et tout ça entre potes ou en famille. Avec un concert le soir de la team Goldman et un feu d'artifice, entre autres. Une partie des bénéfices, je le rappelle, sont reversés aux pupilles des sapeurs-pompiers du Puy-de-Dôme et à Acte Auvergne. Renseignements sur l'infernal63.com. Ce dimanche, le Secours catholique de Jussac organise à la salle des fêtes une tombola pour les 80 ans de cette institution solidaire. Au programme, un repas à midi pour 15 euros. Renseignez-vous à la mairie, il reste peut-être des places. Puis un après-midi musical. Et enfin, la tombola. Le billet est vendu 2 euros et vous pouvez gagner un magnifique vélo, entre autres.
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0: Petit rappel, dans les années 50, il y avait un phoque dans le jardin Lecoq, il s'appelait Banquise, et Lucie Agostinho, avec Nicole Menet et Marie Deschamps, autrice du livre Prélude à l'après-midi d'un phoque, nous raconte cette histoire.
3: Ce phoque qui a été adopté, mais totalement adopté par monsieur Tracé, une relation très particulière, on le rappelle, qui au bout de quelques années a dû être placé au jardin Lecoq. Alors ce n'était pas la volonté, Nicole, de monsieur Tracé, mais pour son bien-être et pour, oui, pour la paix des ménages, on peut le dire comme ça.
4: Un peu pour la paix des ménages, d'après ce que je sais, oui. Oui,
3: il a été placé au jardin Lecoq.
4: Il a été confié au jardin Lecoq et moyennant aussi que monsieur Tracé fournisse les poissons qui devaient nourrir la bête.
3: Oui, parce que la bête a bien grandi entre-temps,
4: elle a bien
3: de 10
4: grandi,
3: kilos,
4: elle a pris du poids.
3: Il est passé à 100 kilos.
4: Voilà,
3: c'est
4: dans,
3: pas rien
4: dans le jardin. Et en fait, il fallait bien aussi la nourrir et monsieur Tracé s'était
3: engagé à ça.
4: À la nourrir, voilà. Et la mairie, moi j'ai fait des fouilles archéologiques dans les archives départementales et j'ai découvert qu'en fait, le prix du poisson était aussi discuté, que voilà, il fallait la nourrir, mais c'est monsieur Tracé qui allait la nourrir tous les après-midi, relayé par un monsieur qui s'appelait Georges, qui était soigneur donc au jardin Lecoq. Et qui donc la nourrissait, mais qui en avait très peur
3: oui,
4: aussi.
3: Oui, il en avait la trouille, ce fameux Georges.
4: Ben oui, parce qu'elle lui sautait sur le ventre. Ouais. Elle était impatiente de manger. Donc,
3: et puis imposante quand même, à 100 kilos, c'est pas rien.
4: Et ça servait de spectacle au jardin Lecoq. Il faut dire que le jardin Lecoq à cette époque-là n'avait pas de cage. Enfin, il y avait très peu de cages. Il y avait un renard, il y avait un cheval qui ramenait les feuilles mortes. Il y avait des animaux. Et il y avait Banquise.
3: Vous dites donc, dans votre livre, à l'heure du goûter, les petits drôles de Clermont nous attendent pour ce qu'ils appellent le spectacle. La bête est goulue et ce rendez-vous, je le redoute, j'ai peur qu'il me fasse chavirer tant son appétit le gouverne. Alors c'est Georges,
4: qui affligeait d'une bosse et qui donc faisait tout ce qu'il pouvait pour bien nourrir la bête, mais il en avait peur. Et puis aller rapidement nourrir un poisson, lui lancer, elle était habile, mais il lançait les poissons et elle était pressée de se jeter dans le seau pour qui tenait à la main. Voilà.
3: Alors vous avez fait de nombreuses recherches, on le disait, et des écrits, des documents, vous les avez retranscrits, certains en tout cas dans ce bouquin. Je vois par exemple janvier 1961 une note de service. J'ai l'honneur de vous informer que le phoque qui vous a été proposé par Monsieur Tracé, avenue Charras, a été conduit par ses soins et mis dans le bassin du jardin Lecoq dans de bonnes conditions. Oui. C'était évidemment essentiel, hein, on le disait, la relation était très particulière entre Monsieur Tracé et ce phoque, à tel point que Monsieur Tracé manquait à Banquise, oui. Et dès qu'elle pouvait, elle se carapatait du jardin Lecoq. Oui. C'est une vraie histoire, ça s'est réellement passé.
4: Ça s'est réellement passé, elle se sauvait. Elle se cachait derrière un arbre et quand le gardien avait tourné la clé dans le portail de la grande porte du jardin Lecoq, elle remontait, elle prenait la rue Balainvilliers et elle descendait, on l'a vu courir rue d'Enfer, descendre la rue Maréchal de Tassigny, là, et descendre ensuite jusqu'à la place de Lille, et ensuite descendre, rejoindre Monsieur Tracé.
3: Et se jeter dans ses bras.
4: Elle se jetait dans ses bras, oui.
3: Oui. C'est encore une fois complètement fou, cette histoire. Marie, comment et quelle technique avez-vous utilisé pour sublimer les écrits de Nicole?
5: J'ai essayé de mélanger. Déjà, je suis allée faire des photos du jardin Lecoq, des prises de vue que j'ai mis en fond de l'ouvrage, et j'ai beaucoup travaillé à la carte à gratter. Donc, c'est un truc qu'on faisait quand on était à l'école primaire, oui. Une carte noire, on gratte.
3: Qu'on fait encore, hein, d'ailleurs. J'en ai acheté il y a peu pour mes petits enfants.
5: En fait, on a vraiment l'impression de travailler avec la lumière quand on utilise cette technique. Et donc voilà, tous les banquises sont en carte à gratter. Et je me suis aussi renseignée, comme ça se situe au jardin Lecoq, sur les essences qu'on peut trouver dans le jardin. Il y en a plus de 500, et j'en ai choisi arbitrairement quelques-unes.
3: Alors, parce qu'effectivement, donc on a ce côté végétal dans
5: le
3: bouquin.
5: On a le ginkgo biloba. Sur chaque page, il y a un feuillage, voilà, qui vient, le chêne, voilà, etc. Un bananier, quelques essences qu'on peut trouver. Donc j'ai mélangé. La couleur vient donc de la botanique et voilà.
3: C'est effectivement la seule pointe de couleur.
5: Oui,
3: que
5: c'est
3: l'on
5: ça.
3: Trouve dans
5: oui,
3: ce
5: on
3: livre
5: reste plutôt dans les tons un petit peu de noir et blanc, grisé.
0: Il y a à lire et à voir dans le livre de Nicole Menet et Marie Deschamps, je rappelle le titre, Prélude à l'après-midi d'un phoque. On continue très vite à découvrir l'histoire de Banquise au cours de cette heure.
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0: Ici Pays d'Auvergne, il est 10h20, un classique de Renaud maintenant, une ode à la grossesse, en cloque.

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0: Renault en cloque, un phoque, un vrai, c'est Banquise, on le retrouve.
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0: Lucie Agostinho et ses invités nous content l'histoire de Banquise, le phoque du jardin Lecoq.
3: L'idée, Nicole, on le rappelle, c'était de faire un bouquin pour raconter cette histoire, mais que ça reste un petit peu en famille, plus ou moins.
4: Oui, mais c'est aussi une histoire clermontoise, donc ouais. Ça me paraissait aussi comme quelque chose de l'ordre du patrimoine. C'est important, je trouve, d'avoir comme ça un personnage qui a vécu. Pour moi, c'est un vrai personnage de Clermont, comme Pascal. Enfin, voilà, c'est un animal, mais c'est aussi c'est du vivant et voilà, ça me semblait très très important de communiquer ça, de communiquer autour de cette histoire.
3: Alors précisons que ce n'est pas une bande dessinée, même si vous aviez à un moment hésité là-dessus, vous avez fait un autre choix. Et le choix de donner la parole à chaque protagoniste de l'histoire.
4: C'est une histoire à cinq voix. Oui, ça. Il a fallu que je trouve. J'ai cherché longtemps comment je pourrais raconter l'histoire. Je ne voulais pas faire une fiction parce que ça n'en est pas une, et je voulais recoller ça, recadrer ça sur la ville de Clermont-Ferrand et ne pas raconter quelque chose qui serait une fiction, puisque c'est vraiment quelque chose de vécu et en plus qui vient aussi de la mémoire de bien des Clermontois qui sont âgés maintenant, évidemment, ma mère aurait, je sais pas, 90 ans,
3: ouais.
4: Je ne sais pas, et mon oncle aussi, mais je trouvais que c'était important de parler ainsi de cet animal.
3: Encore une fois, si certains qui nous écoutent, si vous avez envie d'intervenir, allez-y, rejoignez-nous. Mmh. Si vous avez des documents ou des photos représentant Banquise, là aussi, évidemment, ça vous intéresse. Alors, si on reprend un peu les propos que l'on retrouve dans ce livre, nous avons par exemple Pierre, donc Pierre qui est le pêcheur, qui nous dit « Je les ai transportés dans une bassine en zinc pleine d'eau et de pain de glace jusqu'à Clermont-Ferrand et je les ai déposés chez ma grande sœur Annick. Elle occupe à l'époque un baraquement dans une rue qui n'a pas de nom. Mon pauvre Pierrot, que veux-tu que je fasse de deux bestioles comme ça ?» C'est la réaction donc qu'a eu Annick, effectivement, en voyant arriver ces deux phoques. Marie, c'est ce côté-là qui vous a plu également, le fait de donner la parole à chaque personne.
5: Ah oui, tout à fait. Je trouvais que ça rendait le récit très vivant, puisqu'on a la parole du tonton, du soigneur même, avec ses peurs, des enfants qui viennent régulièrement, et pour finir, surtout celle de Banquise.
3: Oui, justement, Banquise nous dit « Je suis arrivée chez Monsieur Tracé, mon ami, mon dieu, mon pourvoyeur de harengs et merlan frais, mon sauveur même, au moment de la grève des poissonniers. Je m'acclimate merveilleusement bien à Clermont, c'est le même jet d'eau froide qui rafraîchit mon dos et l'étale de poissons que je convoite à longueur de journée. » D'autres écrits sur le bassin. Toute la journée, je plonge dans ce bassin que nous partageons avec des cygnes et des canards. Alors, c'est un petit bouquin, mais qui est assez complet, même si on n'a pas pu tout dire, évidemment, Nicole, et qu'il y a encore quelques anecdotes que l'on va vous livrer dans les prochaines minutes. Ne bougez pas.
0: Merci, Lucie. On ne bouge pas, c'est promis. C'est dans 3 minutes 30, juste après les Rubettes sur votre radio préférée, Sugar Baby Love.

0: Rubens, Sugar Baby Love sur votre radio chérie, les 10h-10.
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0: Dernier rendez-vous avec Banquise et Lucie Agostinho et ses invités, le phoque du Jardin Lecoq.
2: Nous sommes avec Nicole Menet, avec Marie Deschamps également, et ce bouquin qui est une histoire vraie, je le rappelle, rien n'a été ajouté évidemment à ce bouquin, hein. Il s'échappait, Banquise s'est échappé du Jardin Lecoq pour aller rejoindre celui qui comptait pour lui, d'ailleurs c'était le seul à compter pour lui, hein, Nicole.
3: Oui, ça a été une affection sans limite, un amour infini entre deux. Et c'est vrai que ça a été l'histoire de Clermont, mais l'histoire surtout d'un duo entre Monsieur Tracé et Banquise. C'est sûr que c'est une histoire qui, au premier coup d'œil, c'est une histoire de séduction, l'un vis-à-vis de l'autre.
2: Ouais. Caresser mon museau, seul Monsieur Tracé est autorisé à le faire, hein, peut-on lire dans ce bouquin. Quand un important s'enhardit et tente de m'approcher de trop près, je pivote et d'un coup de nageoire, je le pousse dans l'eau. Il a même provoqué des ralentissements, des bouchons.
3: Des embouteillages.
2: Des embouteillages sur Clermont-Ferrand.
3: Oui, alors je voudrais quand même aussi préciser que c'est, la SPA est intervenu,
2: oui,
3: parce que c'était quand même sous la protection de la SPA déjà. Donc je trouve que c'est important quand même de dire que il y a eu quand même un jour Madame Tracé avait donné un petit coup de baguette, enfin elle essayait de rattraper Banquise dans la rue et de la remettre sur le trottoir puisque elle créait des embouteillages dans l'avenue Charras et un peu partout. Et il y a eu un moment où quelqu'un est intervenu en disant qu'elle maltraitait un animal. Mmh. Et c'était pas le cas, c'était juste même si elle avait peut-être quelques griefs contre cette bête qui ne lui obéissait pas, elle avait quand même beaucoup de respect pour cet animal, mais il y avait quand même une tutelle SPA
2: qui veillait au grain,
3: qui veillait à ce qu'elle ne soit pas maltraitée. Donc c'est, même si l'histoire est ancienne, la SPA, on peut rendre hommage à la SPA qui, à l'époque,
2: il n'obéissait qu'à Monsieur Tracé.
3: N'obéissait qu'à Monsieur Tracé, oui.
2: Ouais. En tout et pour tout, donc il a vécu combien de temps à Clermont-Ferrand?
3: Alors, combien?
4: 54-74,
3: 20 ans. Une vingtaine d'années, oui.
2: Donc, une dizaine peu près, donc, chez Monsieur Tracé, dans l'arrière-cour. Oui. Il avait construit un petit bassin pour
3: lui. Il avait construit un bassin pour cette bête, oui.
2: Donc, une dizaine d'années là, et puis après, une autre dizaine d'années, donc, dans le bassin du jardin Lecoq.
3: Oui.
2: Merci, en tout cas, super histoire vraie, je le précise, je le rappelle. Merci, Nicole Menet, Marie Deschamps.
3: Merci.
2: À très bientôt, passe une belle journée. Et puis cette histoire, l'émission dans son intégralité, est à retrouver en podcast chez nous. Hein. Donc allez-y sur notre site ici, Pays d'Auvergne. Belle journée à tous.
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0: 10h05 sur ici Pays d'Auvergne, l'info d'ici arrive dans quelques minutes, donc ce sera juste après Scorpion et leur slow, car oui, les hard rockers écrivent aussi des slow, et souvent c'est les meilleurs. Celui de Scorpion, c'est Wind of Chance.

0: Scorpion, Wind of Chance. Est-ce que vous avez dragué là-dessus,
1: vous
0: Laurent Boucry? Bonjour.
1: Chance, moi c'est change.
0: Change, ouais, voilà,
1: c'est le changement.
0: C'est pour ça que j'y arrivais pas.
1: Voilà,
0: moi, je m'étais trompé.
1: C'est
0: chanson.
1: Pas la chance. draguer là-dessus, non. Non,
0: oh,
1: j'ai pas dragué là-dessus. Non,
0: regardez-moi sérieusement dans les yeux là.
1: On me draguait là-dessus.
0: Non. Bon, de quoi en cause ?
1: Eh bien justement, nous allons penser aux mamans.
0: Ah, voilà qui est bien.
1: Et on a avec Clémentine Lombroso quelques idées pour préparer peut-être votre future fête des mères, idées de cadeaux, idées peut-être de partager du temps avec votre maman. Clémentine Lombroso, notre brand counting
0: personnel.
1: Non, elle est experte en images, en maquillage et également en bien-être.
0: Bonne émission.
1: Merci beaucoup, monsieur Claveau. Vous êtes bien urbain. Faites au mieux qu'on soit pas emmerdé.
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1: Il est 10h en ce 14 mai. Bienvenue, belle journée. 10h, les infos ici, pays d'Auvergne, vous sont présentées par Delphine Marion Boule. Bonjour.
3: Et bonjour Laurent, bonjour à tous.
1: Un homme blessé à l'arme blanche à Saint-Éloi-les-Mines dans le Puy-de-Dôme.
3: Ouais, ça s'est passé vers 23h30 hier soir dans cette commune du nord-ouest du département, frontière de l'Allier. C'est la compagne de l'homme qui a appelé les secours. Il a été pris en charge au CHU de Clermont-Ferrand. Son pronostic vital n'était pas engagé. L'homme sera âgé de 44 ans selon les secours, ce que ne confirment pas de leur côté les gendarmes. La gendarmerie qui indique qu'une enquête est ouverte pour éclaircir les circonstances. La journée s'annonçait délicate hier sur les routes pour les premiers départs pour le Grand Pont de l'Ascension. C'était sans compter sur les travaux de la 75, mais aussi un accident au sud de Clermont vers 20h dans le sens nord-sud. Ça s'est passé à la hauteur de la Softa, un utilitaire qui a percuté par l'arrière une voiture, 2 blessés. Le conducteur de l'utilitaire, un jeune homme de 24 ans, la conductrice de la voiture, une femme d'une 50aine d'années. L'autoroute a été coupée direction le sud et les vacances donc durant 1h15. Qui a provoqué pas mal de bouchons. L'Ascension et du monde aussi attendu aujourd'hui, et cette fois à Orcival, 1 millier de fidèles attendus pour l'un des plus vieux pèlerinages d'Auvergne qui remonte au Moyen-Âge. Les plus motivés sont d'ailleurs partis à pied ce matin à l'aube pour ce pèlerinage qui va les mener à la basilique Notre-Dame d'Orcival. Le reportage est à découvrir et à écouter sur votre application ici.
1: L'eau impropre à la consommation et des packs d'eau en bouteille distribués à certains habitants du Cantal.
3: Oui, ça se passe au hameau de Salil à Thiézac, c'est au sud du Lioran, conséquence d'une intrusion dans un captage d'eau. Des plaintes ont été déposées, indique la communauté de communes du Carladès, qui précise que pour l'heure, le ou les auteurs de l'effraction n'ont pas été retrouvés. Et puis hier soir, une longue, très longue ovation pour L'Abandon, le film qui retrace les derniers jours de Samuel Paty, l'enseignant originaire de l'Allier. Film projeté hier soir à Cannes et qui retrace donc les derniers jours jusqu'à l'assassinat de l'enseignant à l'automne 2020. Le réalisateur était l'invité d'ici Pays d'Auvergne ce matin. Son interview est à réécouter sur ici.fr. Et puis un mot de foot, qui ira à la Coupe du Monde aux États-Unis? Réponse ce soir aux 20h TF1. Didier Deschamps va dévoiler sa liste des joueurs sélectionnés pour les Bleus.
1: J'y crois.
3: Peu de surprises quand même attendues.
1: C'est vrai, je serai
3: et
1: là.
3: Et tiens, quand on parle de foot, sachez-le, le Paris Saint-Germain, sacré champion de France pour la 14e fois de son histoire.
1: Oh bah ça,
3: 5e
1: c'est
3: titre
1: scoop, hein.
3: Consécutif pour les Parisiens. Ils ont vaincu Lens 2-0 hier soir, le Dauphin à Bollaert, en match en retard de la 34e journée de Ligue 1. PSG qui va pouvoir désormais viser la Ligue des Champions
1: et
3: la finale face à Arsenal.
1: Vous y allez, vous, à Budapest, j'imagine?
3: Oh, j'aimerais bien, mais non.
1: Si vous avez du travail, en fait.
3: Oui, voilà, paraît-il qu'il faut que je travaille.
1: Vous dévouez corps et âme à votre travail.
3: C'est dingue.
1: C'est dingue.
3: Mais vous aussi.
1: Oui, mais c'est surtout que vu le prix des places, je ne vais pas y aller non plus.
3: Voilà.
1: Je ne suis pas journaliste, moi.
3: On va faire la météo. Il y a de la neige sur les sommets. On vous a mis quelques photos sur notre site internet.
1: Et pour l'ascension, les températures ne vont pas grimper bien haut, si je puis m'exprimer ainsi. Avec un ciel très nuageux et des averses qui peuvent prendre localement un caractère orageux l'après-midi. La limite pluie neige vers 1200 mètres d'altitude, toujours un petit peu de vent, 65 km par heure. Les températures, c'est pas chaud quand même, hein. 7 à 9 degrés en altitude, 12 à 15 en plaine. Pour l'année prochaine, ciel bâché, averses sporadiques, 0 à 4 degrés au réveil demain. La limite pluie neige vers 900 mètres cette nuit et pour demain vendredi au réveil, donc déjà c'est pas chaud. Et alors toute la journée quand même un temps assez nuageux, pas mal d'humidité et d'averses, quelques timides éclaircies possibles l'après-midi, la limite pluie neige vers 1200 mètres d'altitude et les températures maximales demain après-midi de 0, ça c'est le matin, de 6 à 9 en altitude, 10 à 13 pour les plaines.
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1: Et on va souhaiter un très joyeux anniversaire. J'ai reçu un petit message de la part de Cathy, sa grand-mère, également de ses parents, Julien, Sabrina, de sa sœur Emma, à Laurine, qui fête son anniversaire aujourd'hui, Laurine de Manza. Donc on lui fait un gros bisou.
3: Et
1: de la part de tous ses tontons et ses tatas, ses cousins, ses cousines, de tous ses proches et ses amis. Donc bon anniversaire, Laurine. Amusez-vous bien tout en famille. Voilà pour le petit message. Je fais des messages comme ça. On me dit, Laurent, on fait des messages. Ça coûte moins cher que les SMS, c'est pour ça. Dans un instant, Clémentine Lambroso sera en notre compagnie pour quelques idées pour la fête des mères. Idées cadeaux, bien sûr, mais idées aussi partager du temps ensemble. C'est ce que vous proposez Clémentine Lambroso, notre experte en images et prendre soin de soi, maquillage entre autres. On en parle dans un instant après France Gall et Babacar. Très belle matinée à l'écoute d'ici Pays d'Auvergne. Bon long week-end si vous en profitez et bon courage si vous travaillez. 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

0: France Gall et Babacar, 10h09 minutes ici Pays d'Auvergne, s'intéresse à une date qui approche, la fête des mamans, et des idées pour vous avec notre spécialiste Clémentine Lombroso. 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
0: Rendez-vous avec Clémentine Lombroso en ce jeudi de l'Ascension et nous allons parler de la fête des mères qui approche avec quelques belles idées. Clémentine Lombroso, votre allouilleur sur mesure, on la retrouve sur la logedds.com. Elle nous parle un petit peu shopping, elle nous parle un petit peu maquillage, elle nous parle un petit peu mieux-être. Clémentine Lombroso, bonjour.
3: Bonjour Laurent, bonjour à toutes et à tous.
0: Bienvenue, ravi de vous accueillir sur l'antenne d'ici Pays d'Auvergne. On vous retrouve sur les réseaux sociaux bien sûr, Instagram et votre site internet logedds.com. Et vous m'avez dit Laurent, c'est bientôt la fête des mamans et on peut donner éventuellement quelques petites idées à moindre coût et pour toutes les bourses.
3: Exactement, des petits des idées cadeaux, mode, beauté, bien-être. Et évidemment, avant de commencer, certains d'entre vous n'ont peut-être malheureusement plus leur maman, mais vous avez forcément autour de vous une maman dévouée à ses enfants, ou alors peut-être une femme qui a eu un rôle de référente dans votre vie et que vous avez envie de gâter.
0: Bien donc, sûr, c'est l'occasion avec, aussi.
3: Bien tout sûr. À fait.
0: Alors, on commence par
3: avec la mode, peut-être.
0: La mode. Alors, allez. La mode. Ouh là là, acheter une fringue à maman.
3: Point fort.
0: Une fringue à maman ? Vous êtes sûr ? Dites-moi tout.
3: Alors, vous pouvez miser sur un accessoire, par exemple, un bijou. Mais pour moi, la première étape, c'est vraiment de vérifier si elle est plutôt dorée ou argentée, afin de vraiment lui faire plaisir et ne pas se tromper dans le métal que l'on va choisir. Et aussi, savoir si elle aime plutôt les bijoux qui sont discrets ou les bijoux qui sont plus imposants. Parce que pareil, si elle apprécie les bijoux discrets et qu'on lui offre une pièce beaucoup plus volumineuse, c'est possible que ça ne lui convienne pas.
0: Comment on fait pour regarder ? On va regarder dans la boîte à bijoux, j'imagine.
3: Oui, alors si on connaît normalement bien cette personne, on voit un petit peu, je dirais, ses habitudes du quotidien.
0: Oui. Tout à fait.
3: Et alors, si vous préférez choisir un autre accessoire, un foulard, une ceinture, un chapeau, pareil, essayez de regarder ce qu'elle porte de façon régulière pour
0: en coloris,
3: vraiment
0: vous
3: bien
0: voulez dire.
3: Coller à ses goûts. Et bah oui, aussi en accessoire. Mm-hmm. Il y a certaines femmes adorent, par exemple, porter des foulards, des petits, ce qu'on appelle des twilly, par exemple, enfin des petits mandanes. Voilà, des petits mandanas, des choses comme ça.
0: D'accord, des twilly, c'est des petits mandanas, d'accord.
3: C'est ça, ça peut
0: j'apprends
3: être très
0: des
3: joli.
0: Tas de choses avec vous, Clément.
3: Et il y en a d'autres qui détestent, par exemple. Donc vraiment, essayez de voir un petit peu ce qu'elle aime porter de façon régulière pour qu'elle puisse aussi prendre plaisir à porter le cadeau qu'on va lui faire.
0: Donc quand vous parlez mode, c'est plutôt accessoire bien entendu.
3: C'est ça, ouais, exactement.
0: On va pas acheter une veste à maman.
3: C'est plus compliqué, je pense, en tout cas sans qu'elle soit là.
0: Oui.
3: Et alors, en beauté, il y a quand même certains produits que je conseillerais d'éviter, par exemple, un fond de teint. Parce qu'évidemment, on ne connaît absolument pas la carnation de la personne avec exactitude, donc c'est impossible. Par contre, il y a vraiment d'autres produits qui sont beaucoup plus faciles à offrir, comme par exemple une palette de fard à paupières qui va vraiment venir complimenter l'iris de la personne. Ça peut être un rouge à lèvres, un baume à lèvres un petit peu teinté, ça c'est très facile, ça va vraiment à tout le monde. Ou alors un joli vernis, pourquoi pas.
0: Il existe aussi des petites miniatures de différents parfums. Éventuellement différentes fragrances, ça peut se faire aussi, ou différentes crèmes mélangées petit peu.
3: Les miniatures, les petits coffrets de miniatures, ou les petits duos de produits,
0: ça
3: plaît toujours pour la fête des mères, c'est une excellente idée.
0: Ah oh là là, je vous remercie. Bon, maman, tu sais ce que tu vas avoir pour la fête des mères. On a parlé mode, on a parlé bien-être, il y a un dernier aspect que vous souhaitez évoquer des Clémentines, en cadeau possible
3: Alors, si je peux revenir sur la partie des accessoires, attention, pour les chapeaux notamment, ça peut être une excellente idée de cadeau, surtout si vous avez une femme autour de vous qui part en voyage, en week-end, ça peut être vraiment génial. Attention, il existe plusieurs tailles. On l'oublie beaucoup au niveau des chapeaux, on peut faire du S, du M, donc attention d'avoir un peu une idée de la taille de la personne, parce que si c'est trop grand ou trop petit, c'est pas joyeux.
0: Dans un instant, activité à partager, pourquoi
3: tout
0: pas, ça pourrait être une très belle idée. La logedds.com, Clémentine Lombroso, votre sur mesure. N'hésitez pas à aller découvrir son site et ses réseaux sociaux pour découvrir comment être un peu plus belle et nous sublimer, ou être un peu plus beau aussi. Elle travaille depuis septembre avec moi. On a quoi gagné un dixième pour moi de beauté, c'est ce que vous m'avez dit.
3: Bien plus.
0: Comme elle est gentille. Allez, heureusement que je fais de la radio. La bise, à tout de suite.

0: M Pokora et son dernier single intitulé Quand même, 10h17. On continue à vous donner quelques idées avec Clémentine Lombroso pour la fête des mères qui approche.
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0: Clémentine Lombroso avec nous ici Pays d'Auvergne, votre allure sur mesure. 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On la retrouve également sur les internets, comme on dit, Instagram, Clémentine Lombroso. On parle aujourd'hui, Clémentine, avec vous des idées de cadeaux qu'on peut faire à maman, oui, ou aux femmes qu'on aime, bien entendu, hein, on n'est pas obligé d'être maman, on peut être aussi simplement un petit cadeau aussi. On a parlé beauté, on a parlé mode, on peut parler bien-être peut-être et activités à partager, Clémentine.
3: C'est ça. J'ai quand même quelques idées très très sympas à partager avec vous. La première pour une activité mode, forcément, c'est d'aller faire les magasins ensemble, donc faire
0: une petite virée shopping. Entre filles et mères, c'est bien ça.
3: Bien sûr. Alors, soit seule, soit accompagnée, à donc s'offrir une séance de personal shopping.
0: Ça, c'est pour vous, là, vous êtes en train de me ramener un peu.
3: Exactement.
0: Mais ça peut être une bonne idée, c'est
3: ça
0: vrai.
3: Ça peut être une excellente idée.
0: Ça peut être une bonne idée. Maman, je t'ai offert une après-midi avec Clémentine Lombroso. Alors là, attention, c'est le top du top pour la fête des mères.
3: C'est gentil. Et ça vous permet vraiment d'être accompagné et orienté dans les boutiques. Ça va vraiment vous aider à choisir les meilleures pièces, vraiment sur mesure par rapport à vous. Et évidemment, en tant que professionnel, on est également là pour vous transmettre énormément de conseils pour vos shoppings futurs, donc quand on ne sera plus à vos côtés.
0: Bien sûr.
3: Et c'est aussi, je trouve, une excellente façon de bien gérer son budget pour éviter les achats. Certains appellent ça les achats placards, c'est-à-dire les achats qui voilà.
0: Finissent dans le placard. On met jamais.
3: Tout à fait.
0: C'est super beau en magasin, mais non, je ne le mettrai pas. Non, je ne le mettrai jamais. Ouais, je comprends ça. Voilà. Ouais, ça
3: donc,
0: arrive,
3: on
0: ça,
3: évite
0: c'est vrai.
3: Tout ça. Et en plus, on arrive à très bien s'orienter en boutique et à savoir vraiment avoir l'œil et savoir s'orienter vers les meilleures pièces. Donc ça, c'est vraiment une prestation, voilà, une séance qui est hyper agréable à faire au moins une fois.
0: Bien sûr.
3: Donc autre ça, idée. C'est pour la mode. Et en beauté, alors je vous dirais de peut-être prendre le temps de réaliser un atelier entre vous. Un atelier, par exemple, soin, où on fait des masques, on se fait une petite manucure, on prépare quelque chose à déguster,
0: ouais,
3: vraiment. On peut faire
0: de cet atelier aussi culinaire. Oui,
3: bien sûr, ça peut.
0: Ouais. On n'est pas obligé que faire de la beauté, on peut faire de la beauté dans les plats aussi.
3: Exactement.
0: Très bien.
3: Mais en tout cas, voilà, avoir vraiment une réelle expérience comme ça, bien-être et une petite parenthèse rien que pour soi, c'est toujours très agréable. Et en plus, je sais que ça, c'est quelque chose que vous faites extrêmement régulièrement. Donc.
0: Dans... Elle est en train de dévoiler ma vie privée.
3: Et c'est aussi possible de faire ça, évidemment, avec une professionnelle de la beauté, par exemple,
0: aussi.
3: Prendre un cours d'automaquillage ou un atelier maquillage pour vraiment connaître toutes les étapes d'un maquillage réussi, toutes les clés, et recevoir aussi plein de conseils. Alors, l'avantage de ce type d'atelier, c'est que si vous avez une sortie après, un resto, n'importe quoi, vous êtes déjà maquillée.
0: Ah oui, il faut prévoir,
3: ça,
0: bien entendu.
3: Plutôt...
0: Oui, il faut enchaîner les deux.
3: Ouais,
0: ça.
3: Ah, oui.
0: Ça peut être une bonne idée. Maman, je chauffe un atelier et après, on va manger ensemble.
3: Bien sûr.
0: Ça peut être pour plus tard, tout à fait.
3: Tout à
0: pas
3: fait.
0: Forcément pour le jour même. Le jour même, on offre le cadeau.
3: Oui.
0: Et après, bien sûr, donc c'est un cadeau à répercussion.
3: Totalement.
0: Parfait.
3: Totalement.
0: 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C'est là, actuellement la période des cérémonies des mariages. Vous êtes au taquet, j'imagine, Clémentine.
3: Oui.
0: Vous avez encore des disponibilités pour éventuellement nous aider ou pas?
3: Alors oui, pas beaucoup, n'hésitez pas à me contacter.
0: Oui, vous arrivez à vous arranger.
3: Toujours.
0: Elle est gentille, Clémentine. N'hésitez pas à vous la retrouver sur Instagram et la loge des déesses.com. Merci infiniment pour toutes ces belles idées, Clémentine.
3: Merci beaucoup, Laurent.
0: On se retrouve au mois prochain.

0: Solonly, The Police, le bon tempo pour une matinée agréable avec ici Pays d'Auvergne. Dans un instant, on va s'intéresser aux runners, aux joggers avec votre rubrique Blabla Run dans le kiosque ici Pays d'Auvergne. Nous retrouvons Patricia Farah qui a retrouvé des fans de Dali. Et puis ce qui est tendance, c'est chiné. Eh bien Muriel Jordan nous en parlera avant 11h. Eddie Mitchell qui va préparer le café noir. Taylor Swift également au programme avec le destin d'Ophélie. Cheeky Boom, Niagara et puis des heures hindoues avec Étienne Daou. Tout ça après la mise au point de Jackie Quartz.
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0: Jackie Quartz et sa mise au point à 10h30, c'est quoi donc? Il est de sortie.
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0: Avec un joli rendez-vous qui vous attend, rendez-vous musical proposé, concert à la Maison de la Culture ce vendredi 15 mai à 20h30. Trois concerts de l'Orchestre Symphonique des Dômes avec d'ailleurs ce concert à la Maison de la Culture ce vendredi 15 mai 20h30. Billetterie sur le site de l'Office du Tourisme de Clermont-Ferrand ou sur place bien sûr en direct le soir du concert. À Thiers, samedi, concert à 20h30, billetterie sur Allo Asso. Et puis dimanche, c'est à la Colloque de Cournon que ce concert vous attend à 17h à la Colloque. Trois concerts de l'Orchestre Symphonique des Dômes. Maison de la Culture ce vendredi 15, samedi à 20h30 à Thiers et dimanche à la Colloque à Cournon à 17h. Autre rendez-vous Festi-Théâtre, c'est à Bioza que ça se passe, à la salle communale Lagrange de Bioza, avec des comédies pour rire pour toute la famille. Rendez-vous ce soir à 20h30, jeudi 14 mai 20h30 à Bioza, spectacle de théâtre L'Amour Vache par le Petit Théâtre d'à côté de Varennes-sur-Allier. Et demain le 15 mai à 20h30, la troupe Les Igomards de Creusier-le-Vieux vous propose un trésor sous le potager, spectacle à partir de 20h30 à la Grange de Bioza pour ce Festi-Théâtre jusqu'au dimanche 17 mai.
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0: Et dans un instant, on va courir, on va jogger, on va randonner avec notre spécialiste runner, running, bla bla run et Mathieu Cropy. Des heures hindoues chantées par Étienne Dao, le plaisir de partager cette matinée fort agréable ensemble.

0: Des heures hindoues, Étienne Dao, 10h35. Et si on allait courir un petit peu ou randonner selon nos envies?
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0: Et votre rendez-vous kiosque, multi-sujet, multi-domaine, multi-intervenant. Aujourd'hui, on rejoint Mathieu Cropy, notre spécialiste pour les runners, les joggeurs et les randonneurs, avec Yaka Courir. Moi, je connaissais Yaka Danser, ben lui, il nous propose Yaka Courir. Mathieu Cropy, bonjour.
2: Hello les runners, aujourd'hui, nous recevons Sébastien Dufour, qui est responsable de l'organisation de la course Yaka Courir à Cournon. Bonjour Sébastien.
3: Bonjour Mathieu.
2: Alors Sébastien, troisième édition de Yaka Courir, qui aura lieu le 30 mai prochain, samedi soir. Vous avez trois objectifs majeurs sur cet événement. Est-ce que vous pouvez nous les détailler?
3: Le côté déjà performance, puisque notre course est labellisée, nos deux courses sont labellisées, qualificatif pour les championnats de France, le deuxième la convivialité, et puis le troisième le côté caritatif, avec en association la mucoviscidose.
2: Alors on va rentrer un petit peu dans le détail, la performance, vous avez deux courses, donc un 10 km, un 5 km,
3: oui.
2: Est-ce que vous pouvez un petit peu nous détailler le parcours un petit peu qui sera mis en place?
3: Donc les deux courses, comme je disais, sont labellisées, mesurées, qualificatifs au championnat de France de 5 et 10 km, ça se passe principalement le long de l'Allier, c'est plutôt plat, c'est très roulant,
2: propice
3: au chrono. Parce que, d'ailleurs, l'année dernière, on a eu des très très beaux chronos sur le 5 et le 10 km.
2: Effectivement, pour y être allé, on peut faire de très beaux chronos.
3: Exactement.
2: Je le confirme. Le deuxième pan, qui est sur la convivialité, ça aussi, je sais que c'est important dans les événements d'amener ce côté convivial, les gens se déplacent aussi en famille. Là, qu'est-ce que vous nous avez prévu?
3: Donc, il y a trois groupes de musique qui vont animer le parcours. Donc, déjà, il y en aura un sur le village, avec un petit duo de chansons françaises qui s'appelle Marcel et Léon. Donc c'est autour du répertoire de Bobby Lapointe, Georges Brassens. Le deuxième, il y aura la banda de Cournon qui sera au départ d'une des deux courses, et puis la banda du centre qui sera à l'arrivée et puis au milieu des courses, puisque les courses vont passer deux fois au même endroit.
2: Et vous parlez de village, qu'est-ce qu'on pourra retrouver aussi dans le village?
3: Alors sur le village, donc c'est une association avec les commerçants de Cournon, donc il y a 25 exposants, et surtout nos partenaires, la mucoviscidose, qui est très investi pour nous, notre occasion, il n'y a qu'à courir à Cournon.
2: C'est le troisième volet, justement, c'est le troisième objectif. Volet. La mucoviscidose, quel est le lien avec cette association, qu'est-ce que vous allez mettre en place?
3: Et nous, sur chaque inscription, on réserve 2 € qui sera reversé au profit de la muco. Aussi, là, cette année, c'est la course enfant. Donc le côté rigolo, c'est qu'on offre une crêpe à chaque enfant qui sera retirée sur le stand de la mucoviscidose, donc ce qui veut dire une petite recette aussi pour eux.
2: Très très belle initiative. Vous êtes complet, c'est ça? Combien de participants vous attendez?
3: On est complet, donc 2 fois 800 sur le 5 et 10 km.
2: Incroyable, quel engouement pour la course à pied. En tout cas, on vous souhaite une très belle réussite le 30 mai prochain.
3: Merci Mathieu.
2: Merci, à très bientôt.
0: Merci à Mathieu Cropy et à son invité pour Yaka Courir. Dans un instant, Patricia Farah se balade un petit peu du côté de chez vous et passe 2 minutes avec vous. Aujourd'hui, elle a rencontré des fans du surréalisme, de la structure métaphysique de Salvador Dali. Ça s'appelle Niagara. Chiquiboum, chiboum.

0: Boum. 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
2: Patricia Farah se balade, passe deux minutes avec vous. Et dans les rues de Clermont, c'est un cri qui a attiré Patricia Farah vers deux jeunes filles qui sautent de joie.
3: Bonjour les filles.
4: Bonjour.
3: Ah ouais, je peux savoir ce qui vous a fait sauter de joie comme ça?
4: C'était notre... on aime trop un artiste avec ma copine qui s'appelle Dali. Et il a un truc sur Insta. Et il vient de nous envoyer une photo de lui juste. Et
3: juste pour vous?
4: Non, enfin sur un gros... Voilà, sur un canal. Il a arrêté la musique là. Mais il est en train de faire un album et on sait pas quand est-ce qu'il va sortir. Et du coup, bah voilà, ça nous a rendu contente.
3: Bah vous êtes un peu amoureuse en même temps, non?
4: Oui. Oui. En plus, il est passé à Europavox l'année dernière. On lui avait fait une pancarte et tout.
5: Il a signé la pancarte pour nous et j'ai pris une photo avec lui.
3: Alors ça, c'est quelque chose.
4: Ouais, ça c'est vraiment bien. Cool. On vous met celle où on a basé notre pancarte dessus.
3: D'accord. C'était marqué quoi sur la pancarte au fait?
4: Dali, je t'aime. Commentaire
5: supprimé. Écrit commentaire supprimé parce que dans une de ses chansons il fait sous clip de vlog, j'ai lu Dali je t'aime, commentaire supprimé. Du coup on a...
3: Vous avez repris ça?
5: Oui.
6: Vous faites être aimé, j'ai tellement de mal à le croire que j'ai tout ignoré. Sous clip de vlog j'ai lu Dali je t'aime, commentaire supprimé.
3: Vous allez y aller là à Europavax cette année?
4: Ouais, on va y aller.
5: Théodora.
3: Vous allez voir qui?
5: Théodora.
4: Et Aciel. Et L2B et... Ouais. Et Charlotte Cardin.
3: Il y aura une pancarte de fabriquer cette année pour l'un, non? Pour
4: qui? Théodora. Théodora.
7: Oh. Je traîne pas avec toi une seconde.
3: Pourquoi?
7: C'est un peu embarrassant.
4: Ça va être un secret. Je la fais avec... Elle est où, Joséphine? Notre pancarte pour Théodora.
3: Oui. Qu'est-ce qu'il y aura dessus?
5: On va mettre une photo de Théodora quand elle était petite. Et...
8: Bah, on va pas dire.
4: Mystérieux.
3: Donc une photo de Théodora quand elle était petite et un texte dessus du genre Théodora je t'aime quand même ou pas loin.
4: Mais pas trop loin.

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0: Pour préparer le café noir, Eddie Mitchell, oui, à 10h50, on peut se faire un petit café en écoutant Muriel Jordan. Bien sûr, tout à fait, tout à fait.
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0: Notre radar des tendances, Muriel Jordan nous rejoint, avec elle, rien ne peut nous échapper sur le monde qui nous entoure. Et nous nous intéressons aujourd'hui aux brocantes et aux vide-greniers parce que c'est tendance.
3: Plus que jamais tendance, et ça fait des années que ça dure. Friperies, marchés aux puces, brocantes séduisent aussi bien les adultes que les ados, avec un engouement très important sur les réseaux sociaux.
4: Déjà, pour commencer, j'utilise le site videgrenier.org. Je sais qu'il y a d'autres sites, je vous mets tout en description.
5: Regardez-moi le meuble que j'ai trouvé en brocante dimanche. Alors moi, je l'imagine vraiment en meuble télé.
6: On a chiné un superbe présentoir de magasin à détourner comme vous voulez dans une cuisine.
7: Et je vous montre ce que j'ai acheté pour moins de 20 euros. Spoiler, il y a des pépites. Ce sac tressé pour 3 euros, il est parfait pour l'été. Par contre, il puait la mort. J'ai dû lui mettre plus de vodka que je n'en ai bu pendant mes années de fac.
3: Évidemment, plus nos portefeuilles sont en dépression, plus l'engouement pour les vide-greniers est fort, hein, étant donné les économies qu'ils permettent de réaliser.
0: Aucun doute qu'acheter d'occasion est entré dans nos habitudes de consommation. Selon d'ailleurs une étude de Xerfi, le marché de la seconde main a généré 14 milliards d'euros de chiffre d'affaires en France en 2024, tout circuit confondu.
3: Oui, chaque année, 50 000 vide-greniers et brocantes sont organisés en France et la grande majorité au mois de mai et au mois de juin. Ce jeune étudiant de 19 ans, il s'y est mis il y a 3 ans, non sans quelques déconvenues.
8: J'ai payé des impôts une fois parce que j'ai une activité d'achat et de revente de chaussures, notamment sur des plateformes comme Vinted. Et donc à la fin de l'année, t'as un bilan annuel. Et apparemment, j'avais vendu un trop gros volume. Et donc, ils avaient envoyé mes infos de vente à l'URSSAF et j'avais dû payer genre 20% du chiffre d'affaires. Ce qui m'avait fait chier surtout, c'est que j'avais pas été prévenu, quoi. Bah, je pense que la sensation que j'ai reçue, tout le monde là, en payant les impôts, c'est normal.
3: Alors du coup, il te restait pas grand-chose ?
8: Et ouais, ça m'a tué une grosse partie de mon bénéfice.
3: Bah, bienvenue dans la vraie vie, hein.
8: Merci.
3: Bah, rassurez-vous, hein, si vous avez revendu un vieux chandail ou une robe à 15 balles, inutile de le déclarer au fisc. Depuis 2 ans, Vinted et Le Bon Coin transmettent automatiquement vos données aux impôts dès 2000 euros de vente et 30 transactions dans l'année. Mais ça ne déclenchera pas forcément l'impôt, hein, attention. Non, l'immense majorité des vendeurs occasionnels ne doivent rien. Et puisqu'on parle du succès des vide-greniers, sachez que dans quelques semaines, ce sera le retour des vide-greniers IKEA. Ils auront lieu dans plusieurs villes en France le 6 juin prochain. Les vendeurs doivent réserver leur stand en ligne sur le site de l'enseigne. Ça coûte 10 euros, avec un maximum de 2 espaces par personne. Et tous les fonds collectés soutiendront les associations locales. Alors attention, parce que les places s'arrachent très vite chaque année pour ces vide-greniers IKEA. Alors si vous venez avec votre moitié, y aura-t-il autant d'embrouilles de couple en vide-grenier que dans le magasin du géant suédois? Ça, je ne peux pas vous le garantir. Je suis désolé.
0: Bien sûr, merci. Mais vas-y, prends-le. Je t'ai dit que ça rentrerait pas. Mais prends-le, vas-y, fais-toi plaisir. C'est comme ça que ça se passe, en fait, dans ces boutiques-là. Bon, merci infiniment. Ces tendances, on le retrouve sur l'appli Radio France et ici.fr. Dans un instant, on va jouer toujours plus. Votre jeu Blind Test à reconnaissance musicale, c'est la dernière possibilité aujourd'hui de vous sélectionner pour la finale de demain, vendredi, et profiter de ce magnifique séjour à la framboisine. Je vous détaille tout dans un instant après Indochine et leur troisième sexe.
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0: Allez Emmanuel, on joue avec moi. Vous vous souvenez quand on allait au concert d'Indochine, tous les deux,
1: hein, c'était il y a longtemps.
0: Il tourne encore, Indochine. Je suis désolé.
1: Ça, il tourne.
0: C'est que vous y allez plus, quoi. Moi, j'y vais encore. Indochine et Troisième Sexe pour faire résonner. 11h, bienvenue.
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0: Et on se prend la main et on veut. Bonjour, bienvenue si vous nous rejoignez ici Pays d'Auvergne, le 2 minutes info présenté par Emmanuel Moreau. Bonjour Emmanuel.
1: Et bonjour.
0: Et les sommets auvergnats sont blancs ce matin.
1: Oui, pas comme les cheveux de Nicolas Sirkis. Il a neigé, alors pas énormément, mais il y a tout de même 2 à 3 cm en altitude. Rien d'exceptionnel, même si cela reste assez rare en cette saison. Et ce n'est que le début, puisque les prévisions météo annoncent un refroidissement et de la neige en altitude avec la perturbation qui arrive sur l'Auvergne. On verra ça avec vous à la fin de ce flash, Laurent, et vous ne vous teintez pas les cheveux. La messe...
3: Ils sont blancs, moi.
1: La messe solennelle débute en ce moment à Orcival pour le pèlerinage de l'Ascension. C'est un des grands rendez-vous de l'année pour les chrétiens. Ce matin, des fidèles ont randonné depuis Lachan pour arriver à cette messe à temps. Reportage dans le journal de midi. L'eau est interdite à la consommation après une effraction. Ça se passe dans un mot de Thiézac, dans le Cantal, à Saliès, après une intrusion d'une ou plusieurs personnes dans un captage. Des bouteilles d'eau ont été distribuées aux habitants. La demande de masques FFP2 a été multipliée par 5 en moins d'une semaine en France. Celle pour les masques chirurgicaux a été multipliée par 4. Conséquence de l'inquiétude après l'apparition de l'antivirus dans le bateau de croisière Ondius. Les 3 grossistes qui détiennent 95% du marché de masques en France ont envoyé un message d'alerte aux pharmaciens pour leur expliquer qu'ils n'étaient plus en mesure de livrer des masques FFP2 et des masques chirurgicaux, ou seulement en quantité limitée. Un inconnu candidat à la primaire de la gauche et des écologistes, il est tout de même député des Yvelines, il appartient au parti Génération, Benjamin Lucas, lundi, s'est déclaré ce matin. Il dit vouloir porter le cri de colère de ceux qui ont la peur panique de voir l'extrême droite arriver au pouvoir. Le Paris Saint-Germain est officiellement champion de France après sa victoire à Lens 2-0 hier soir. Il n'y avait pas beaucoup de suspense. Hein. Une rencontre, le gardien russe du PSG a brillé. Matei Safonov qui a reçu une proposition d'une de ses compatriotes, une actrice X, Marie Rock, qui lui propose une nuit torride pour chaque arrêt qu'il réalisera lors de la finale de la Ligue des Champions. Voilà, et ça, c'est une proposition peut-être intéressante. En tout cas, ça a provoqué une réaction de la femme de Safonov qui a expliqué qu'une nuit torride pour lui, c'est faire des mots croisés, regarder un jeu télévisé russe de logique et puis se coucher à 23h30 parce qu'il y a entraînement le lendemain. Voilà.
0: Merci. Attends. Merci pour ces infos. Et ça, c'est important.
1: Ça, c'est important. Absolument.
0: Ah, voilà. J'adore. Merci bien.
1: Ah, donc,
0: ça va me faire mon week-end. Ça.
1: Vous allez vous précipiter sur Internet pour voir.
0: Les arrêts du gardien, bien sûr.
1: Pour voir Marie Rock.
0: Ah bon ? Non, pas du tout. Non, je la connais.
1: Ben oui. On sait que vous les connaissez toutes. C'est ça, le grand séducteur. Bon, c'est n'importe quoi ce flash.
0: C'est très bien, merci beaucoup. Les températures, même si c'est l'Ascension, ne vont pas grimper aujourd'hui.
1: Non.
0: 12 à 15 au maximum prévu en pleine cet après-midi, 7 à 9 en montagne avec un temps assez nuageux et quelques averses qui peuvent prendre un caractère orageux dans certains secteurs. Limite plus neige vers 1200 mètres et toujours un petit peu de vent, 65 km par heure. La nuit prochaine, ciel bâché, averses sporadiques. Demain, attention, hein, 0 à 4 degrés au réveil, la limite plus neige, ça baisse vers 900 mètres. Pour demain vendredi, on garde des températures fraîches, 6 à 9 en altitude, 10 à 13 en pleine. Un temps gris et humide prévu pour demain vendredi, avec quelques timides éclaircies qui perceraient l'après-midi, mais c'est quand même un temps bien chagrin demain et la limite plus neige vers 1000-1100 mètres pour demain vendredi. Bonne fête aux Mathias aujourd'hui, on ne les oublie pas, on les embrasse.
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0: Et dans un instant, un beau bonheur qui vous arrivera, peut-être votre sélection pour la finale de demain vendredi au jeu Toujours Plus et ce magnifique séjour que je vous décris dans un instant après Emmanuel Moir et Beau Malheur. 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

0: Emmanuel Moire, beau malheur. Attention, attention, le jeu va se lancer, mesdames et messieurs.
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0: Toujours plus, votre jeu de reconnaissance musicale Blind Test. Quatre candidats qui sont en train de se sélectionner au 04-113-180-00. Vous avez 20 secondes pour retrouver le titre ou l'interprète de la chanson diffusée. Si vous donnez le titre et l'interprète à la suite dans la foulée, les points sont multipliés par 2, car nous comptons les points en fonction du nombre de secondes restantes. Ça veut dire que plus vous mettez de temps à trouver, moins vous avez de points, bien entendu. Si vous trouvez en 10 secondes, il reste 10 secondes, ça fait donc 10 points, et vous pouvez donc multiplier ces points par 2 si vous retrouvez le titre ou l'interprète. Ça, c'est pour le premier extrait. Et si toutefois vous avez besoin et envie de faire grimper votre score, vous dites toujours plus. Et au deuxième extrait, si vous ne trouvez pas, malheureusement, les points s'évanouissent. Si vous souhaitez prendre l'extrait suivant pour faire grimper votre score, c'est donc à vos risques et périls, car vous remettez chaque fois vos points en jeu. Pas le droit de passer, et bien entendu, si c'est des bandes originales de films, si vous me donnez le titre du film et pas le titre de la chanson, on accepte aussi. Si c'est un duo et que vous me donnez un des deux interprètes, on accepte également votre bonne réponse. Vous jouez pourquoi cette semaine? Pour tenter de remporter votre place pour la finale de demain vendredi, pour remporter un séjour d'exception au cœur de la Haute-Loire, à la Framboisine, où élégance, nature et douceur de vivre vous attendent, ces jours ressourçants pour deux nuits, pour deux personnes dans une des chambres d'hôtes. 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Si cela vous dit qu'aujourd'hui vous êtes peut-être un petit peu en off en ce jour férié, tentez votre chance, amusez-vous. Demain vendredi, il y a la finale, mais vous pouvez vous sélectionner aujourd'hui si vous avez la possibilité d'être candidat au 04 73 30 80 00. Il y a une place en finale pour demain et peut-être remporter ce magnifique séjour pour deux personnes, pour deux nuits, à la Framboisine. 34 2000, le numéro qu'il vous faut pour gagner un beau cadeau.
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0: 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C'est pas mignon, comme le chante Stevie Wonder. Belle matinée à l'écoute d'ici Pays d'Auvergne. 34 2000 si vous voulez devenir candidat.

0: aussi chez Faire le bébé. Hein. Stevie Wonder, en hommage bien sûr à sa fille avec Isn't She Lovely.
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0: Et bonjour Alexandra.
4: Bonjour.
0: Ça va ce matin Alexandra?
4: Oui.
0: En repos aujourd'hui?
4: C'est ça.
0: Long week-end ou pas? Est-ce que vous faites lac-duc?
4: Non, je fais partie de ces gens qui travaillent.
0: Ah. En repos aujourd'hui, mais vous faites partie des gens qui travaillent le vendredi, vous voulez dire?
4: C'est ça.
0: Vous travaillez dans quoi, rappelez-moi Alexandra?
4: Je suis agent administratif.
0: Ah, très bien. Ah oui, donc demain, ils ont besoin de vous.
4: Et c'est ça.
0: Ouais, je comprends. Il y a un côté irremplaçable d'Alexandra, c'est cela.
4: Ouais, on se le dit comme ça.
0: Bon, il y a trois extraits pour vous. Et demain, si vous êtes la finaliste, il faudra m'accorder une petite dizaine de minutes pour disputer la finale demain.
4: Bien sûr.
0: Hein, c'est bon, vous pourrez prendre 10 minutes de pause?
4: Oui.
0: Ou faut que je vous fasse un mot? Je sous-signe Laurent Boucry.
4: Bon.
0: Autorise Alexandra à prendre 10 minutes. Voilà. Vous avez trois extraits qui vous attendent. Deux extraits de chansons françaises des années 50 à nos jours, comme deux et un extrait de chansons internationales, pareil sur la même période. 20 secondes pour retrouver le titre ou l'interprète de la chanson diffusée. Plus vous répondez vite, plus vous marquez de points, puisqu'on compte les points selon le nombre de secondes restantes. Si vous trouvez le titre et l'interprète et que vous me le donnez à la suite, dans la foulée, avant que le gong ne termine de résonner, cela vous permettra de faire doubler vos points, d'accord?
4: Okay.
0: Attention à ne pas réfléchir à voix haute, car si vous parlez, ça arrête la musique. Une seule proposition possible par extrait, pas le droit de passer. Pour les duos, si un des deux interprètes est donné, on accepte. Et pour les bandes originales de films, si c'est le titre du film qui est donné, on accepte aussi si c'est pas le titre de la chanson. C'est bon pour vous?
4: Oh, super.
0: Allez Alexandra, on y croit, on se bat. On est parti, premier extrait, on lance le jukebox. 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

0: Vous avez séché, là.
1: Ah, mais complet.
0: Michel Fugain. Attention, mesdames et messieurs.
1: Mesdames et messieurs, ouais, ouais. Mais du coup...
0: C'est parvenu. Ouais. C'est pas grave. Vous avez encore deux extraits. Pas de points engrangés, donc pas de soucis. Vous avez simplement à ouvrir votre score avec le deuxième extrait. Je vous souhaite bonne chance, Alexandra. Attention, mesdames et messieurs, avec Michel Fugain. Qu'est-ce qui arrive maintenant ici, pays d'Auvergne, dans votre jukebox?

0: Simple Francky. c'est fièvre. Je suis en train de chercher. Ouais.
1: Oh mon Dieu, c'est parfait. Alors, vous m'avez dit, bien, on est d'accord, vous m'avez dit simple Francky. Hein.
0: Oui.
1: Alors, je vais vous l'accorder rien que pour le sourire. C'est pas du tout le titre, mais c'est un peu ça. C'est simple et funky.
0: Et funky, ouais. Bon, et ben, c'est pareil, il faut le traduire de l'autre côté.
1: Je comprends tout à fait, il n'y a pas de souci. Et peut-être que Francky, il est funky. Donc, on accepte.
0: Oui.
1: Ça vous fait, vous avez mis 13 secondes pour trouver simple Francky qu'on accepte en simple et funky. Ça vous fait donc 7 points. Et le groupe, c'était Alliance Ethnique.
0: Ah oui, non.
1: D'accord.
0: Je croyais que c'était Five quelque chose.
1: Five quelque chose, j'ai pas le Five. Je connais pas le Five Young Cannibals, peut-être.
0: Non.
1: Five Guys, mais c'est pour manger, donc ça va pas du tout. Bon, Alexandra, on a 7 points. Qu'est-ce qu'on fait? Toujours plus ou on s'arrête là?
0: Oui, oui, non, on continue.
1: Si vous trouvez pas, malheureusement, demain, vous aurez pas de mots pour... vous rappellerez la semaine prochaine, du coup.
0: C'est ça.
1: Puisque demain, c'est la finale. Bon, allez, bonne chance à vous. 7 points remis en jeu. Toujours plus. Attention après. Simple Francky. Qui va-t-on avoir? There's something special in
0: the air. C'est la boum!
1: Bravo! C'est la boum! Oui! Félicitations! Vous avez mis 13.
0: Sophie Marceau.
1: Sophie Marceau, bien sûr, elle chante pas par contre. vous avez mis 7 secondes pour trouver ce qui vous fait donc 13 points, 13 points, plus les 7, ça fait donc 20 points. Félicitations. Alors, je vais vous donner, parce que la boum, c'est validé puisque c'est la bande originale du film, mais la vraie chanson, le titre, c'était Reality, chanté par Richard Sanderson. Voilà. Comme ça, vous le savez. Vous en avez rien à secouer, j'ai bien compris. Mais Richard Sanderson Reality, c'est le chanteur et le nom de la chanson du film La Boum, bien sûr, avec Sophie Marceau. Félicitations. Vous avez 20 points. C'est bien, Alexandra.
0: Oui.
1: Soit ça suffit et je vous rappelle d'ici 40 minutes, non, 30 minutes pour vous dire que vous êtes la grande championne du jour et que demain, c'est la finale. Si toutefois ces 20 points sont dépassés, il faudra retenter votre chance la semaine prochaine pour un nouveau très beau séjour proposé par ici, Pays d'Auvergne. D'accord, Alex?
0: Oui, très bien.
1: Bisous, félicitations et encore bravo. Et puis faites une bise à Francky, hein. Il paraît qu'il est très simple.
0: Oui. Merci beaucoup, bonne journée à vous.
1: À tout de suite, peut-être, sait-on jamais. Au revoir.
0: Au revoir.
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1: C'est tout nouveau, tout beau. Charles Doré, famille ou pas famille? Hein, alors?

0: Vous avez été très nombreux à jouer à la deuxième édition du jeu Voyage, Voyage.
1: Voyage, Voyage.
2: Mais il n'y a eu qu'une seule gagnante.
3: Je vais être intraitable, mes amis. Hein.
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0: La vie par procuration de Jean-Jacques Goldman, issu de l'album Non homologué.
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0: Et Marjolaine de Creusier-le-Vieux qui nous rejoint. Bonjour Marjolaine.
3: Bonjour Laurent.
0: Ça va ce matin ?
3: Très bien, et vous ?
0: Bien, je vous remercie. Vous profitez de votre jour férié ?
3: Ah bien sûr, et tout un long week-end même.
0: Tout un long week-end ? Waouh !
3: Et oui.
0: Et alors, quoi de prévu par ce bon long week-end de novembre ?
3: Alors, exactement. Eh bien, on va essayer de trouver entre deux éclaircies un petit temps pour jardiner. Et puis, comme j'ai des chatons à vendre, eh bien, ils vont rejoindre leur famille dès ce week-end, voilà.
0: Très bien. On vient les chercher ou vous les amenez ou faites-le...
3: Oui, non, on vient les chercher.
0: Ah, très bien. Combien vous avez de petits chatons?
3: Ah, j'en ai eu beaucoup, j'en ai eu 7.
0: Oh là là. Ah oui, quand même. Et vous avez trouvé à les donner à des gens sans problème?
3: Oui, sans problème.

0: Très bien, parfait. Quel âge ils ont là maintenant? Voilà. 3 mois, c'est ça?
1: 3 mois, voilà, ouais. C'est
0: ils sont, ils sont sevrés, d'accord. Tout mignon, tout rigolo, ça doit être sympathique quand même, avec tous ces chatons dans la maison.
1: Là, c'est beaucoup de boulot.
0: J'imagine. Ah, mon Dieu. Et la minette, elle s'appelle comment du coup? La Andy. Maman? Pardonnez-moi.
1: Andy. Voilà, Andy.
0: Andy, ok, parfait.
1: Voilà.
0: Et bien, une caresse à Andy, du coup, avec ses 7 petits marmots.
1: Voilà.
0: Parfait. Bon, on a pour vous ressourcer, peut-être un week-end fort sympathique à la Framboisine, en Haute-Loire, à Saint-Étienne-l'Ardérolles. 2 nuits pour 2 personnes avec petit déjeuner, magnifique piscine, terrasse extraordinaire, bras zéro. Si vous souhaitez en savoir plus, allez faire un tour sur le site laframboisine.com. Mais pour cela, il faut dépasser pour l'instant le score d'Alexandra qui a 20 points. C'est votre but, dépasser ce score pour l'instant pour devenir peut-être la championne du jour et récupérer votre place pour la finale de demain. Vous avez donc 3 extraits musicaux, 2 extraits de chansons françaises, 1 extrait de variété internationale. 20 secondes pour me donner soit le titre, soit l'interprète. Vous me le donnez pendant, bien sûr, ça arrête la musique et on regarde le nombre de secondes restantes, ce qui fait vos points. Et bien sûr, vous pouvez me donner titre et interprète et là, on double les points. C'est bon pour vous ?
1: C'est tout bon pour moi.
0: Attention à pas trop réfléchir à votre, car si vous parlez, ça arrête la musique et pas le droit de passer, bien sûr. Et après, bah, pour faire grimper votre score, faudra peut-être prendre toujours plus ou peut-être toujours prudente. Vous verrez selon, bien entendu, ce que vous avez scoré durant les 3 extraits qui vous attendent. Marjolaine, je lance le jukebox. Bonne chance à vous. Un choix sur les 3000 titres montés par les techniciens d'ici Pays d'Auvergne. Et on tombe sur quoi?
1: Gangnam Style.
0: Bravo! Oh là là là là là là! Psy, alors c'est Psy, mais je l'avais prévu, je vais prendre bien sûr
1: oui.
0: Psy. C'est... Non, il n'y a pas de souci.
1: J'ai pas l'accent.
0: Vous inquiétez pas, je taquine. Et Gangnam Style, nous sommes d'accord, bravo, félicitations. 4 secondes, oh là là, mais vous avez été rapide. Hein. Donc ce qui vous fait déjà 16 fois 2, ça fait déjà 32 points, ma chère Marjolaine.
1: Ouh!
0: Ouh!
1: C'est pas mal.
0: Qu'est-ce qu'on fait avec ces 32 points?
1: Donc là, c'était l'international, après j'ai 2 Français.
0: Exactement. Avec la période des années 50 à nos jours. Hein. Vous pouvez tomber peut-être sur un Charles ouais. Trenet comme sur un Pierre Garnier. Quoi, hein.
1: Voilà. Après, c'est vrai que j'écoute beaucoup la radio avec mon travail. Donc,
0: C'est quoi votre travail, rappelez-moi?
1: Je suis maroquinière.
0: Ah oui, c'est vous! Vous êtes voilà. Maroquinière. Oui, vous avez fermé, vous avez voilà. Baissé le rideau. D'accord, oui, c'est vous ma maroquinière. Parce que j'ai une autre maroquinière ouais. À Clermont-Ferrand aussi, c'est pour ça. C'est vous ma maroquinière. Oui, oui, voilà. Tout à fait. Mais parce que j'ai quand même pas mal de candidats et j'essaye d'avoir les dossiers à jour. Mais de temps en temps, voilà, ça se mélange un peu les pinceaux. Bon, Marjolaine, 32 points. Qu'est-ce qu'on fait avec ces 32 points?
1: Bon, on va continuer.
0: Ouais? Sûr?
1: Ouais.
0: Allez,
1: oui,
0: bonne chance à vous. On est parti. Toujours plus.

0: Folie.
1: Bravo, 10 secondes pour me donner Liane Folie. Félicitations, vous récupérez donc 10 points, ce qui vous fait 42 points. Et le titre de Liane Folie, c'était Au fur et à mesure.
0: Ah oui, alors j'ai reconnu un peu sa voix parce qu'elle a une voix quand même particulière.
1: Tout à fait.
0: Alors après le titre.
1: Je comprends, mais voilà. C'est validé, une sur les deux, ça vous fait 10 points. Qu'est-ce qu'on fait? Vous avez 42 points. Il y a un troisième extrait. Soit vous dites toujours plus et on dira peut-être tomber les points à zéro ou éventuellement faire grimper votre score. Ou sinon, vous êtes toujours prudente, vous gardez vos 42 points et on dit au revoir à Alexandra qui cède sa place à vous en tant que championne pour l'instant.
0: 42, c'est déjà pas mal, mais je me dis c'est encore un Français. Peut-être que... Bon, je suis là pour jouer, tant pis.
1: Ah bah tant pis ou tant mieux, on sait pas trop.
0: Oui, hein. Tant pis ou tant mieux, je continue.
1: On y va alors?
0: Oui.
1: Sûr?
0: Sûr. Ouais, c'est ça.
1: Allez, Marjolaine, bonne chance à vous. 42 points avec ce dernier extrait pour vous. Toujours plus. Dans le taxi.

0: ça, je l'ai pas.
1: Ah, c'est un vieux tube, ça, on est dans les années 70, c'est Romain Didier, l'auteur.
0: Je connais même pas.
1: Avec l'aéroport de Fiumicino. Et ouais, voilà. C'est ça le problème, voilà. Là, malheureusement, vous êtes tombé sur un vieux tube des années 70.
0: C'est pas grave.
1: Ah, je suis désolé, Marjolaine.
0: C'est pas grave.
1: Oh mince, mince, mince. Bon, bah 42 points qui s'envolent. Alexandra reprend sa place de championne pour l'instant. Mais c'était un beau parcours, hein, Marjolaine.
0: Oui.
1: Bon, bah vous faites un petit câlin au tout petit chat, tout mignon, tout rigolo. Et puis, bien sûr, à la maman. Je vous souhaite une belle journée. Merci pour votre sourire. Au plaisir de jouer en votre compagnie la prochaine fois.
0: Merci.
1: Peut-être de la boutique et de l'atelier. À très bientôt. Au revoir.
0: À bientôt, au revoir. Toujours plus.
1: Alexandra redevient championne. Marjolaine, malheureusement, n'a pas trouvé le dernier single. Et oui, c'est toujours un petit peu compliqué. C'est vrai que c'est un défi qu'on se lance. À vous de faire un numéro de téléphone pour jouer, le 04 73 30 80 00. Il reste encore deux candidats pour peut-être devenir finaliste et remporter demain ce magnifique séjour pour deux personnes pour deux nuits à la Framboisine en Haute-Loire. Le

0: Le dernier jour de disco de Juliette Armanet.
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0: Avec ces temps un peu frima et quelques températures qui baissent, pourquoi ne pas aller dans un musée? 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Immersion unique dans les coulisses du CNCS, révélant les secrets de l'acquisition des costumes et leur intégration. Plus de 100 pièces emblématiques qui sont exposées, illustrant le savoir-faire des costumiers et l'art de la scénographie. Finale spectaculaire qui présente une immense fête d'anniversaire avec un gâteau orné de 20 costumes bougies emblématiques à voir absolument. 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
0: Bon, 20 points. Alexandra toujours sur la première marche du podium, mais Claude de Clermont-Ferrand ne compte pas en rester là. Elle compte bien dépasser notre amie Alexandra pour devenir la championne du jour et récupérer son passe pour la finale de demain. Ce sera après Queen, Another One by the Dust. Excellente matinée à l'écoute d'ici Pays d'Auvergne. Bon long week-end si vous en profitez.

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0: Et bonjour Claude.
3: Et bonjour Laurent, comment allez-vous?
0: Bah bien, vous allez bien vous, ça fait longtemps que je ne vous ai pas eu.
3: Oh, ça fait un bail, oui.
0: Ben oui, je sais que vous étiez en plein déménagement, qu'il y avait plein de trucs, vous étiez très occupé pour plus m'écouter.
3: Oui, oh non, c'est pas ça.
0: Je plaisante, bien entendu, Claude.
3: Mais non, mais je crois que ce jeu, je vais retenter ma chance là, cette fois-ci, mais je crois que ce jeu n'est pas fait pour moi.
0: Ah, faut pas. Il y a un peu de hasard, il est vrai. Après, vous pouvez tomber sur des artistes que vous connaissez un peu, plus ou moins. Non, moi, je pense que vous n'avez jamais trop peiné, en fait. C'est simplement que peut-être l'adversité était plus grande, en fait. C'est tout.
3: Ah oui, parce qu'il y a des gens qui sont vraiment.
0: Ah, il y en a des férus, hein, tout à fait. Claude, on a 20 points en face de vous. La possibilité pour vous de dépasser ce score grâce à 3 extraits musicaux. Plus vous répondez vite, plus vous marquez de points. 2 chansons françaises, 1 chanson de variété internationale et toujours la période des années 50 à nos jours. Je lance le jukebox, Claude, on est parti ?
3: On y va.
0: Allez, on y va. Et vous jouez bien sûr aussi chez vous, pour vous amuser ou pourquoi pas vous entraîner.

0: Non.
1: Je le vois, je sais pas le nom.
0: Ah.
1: Ça revient pas.
0: Ça revient pas.
1: Et si pas du tout.
0: Et si je vous dis, c'est pas quelque chose qu'on aura aujourd'hui, un coup de soleil de Richard Cochiante.
1: Cochiante. Ah.
0: Mais ouais.
1: Ah mais oui, mais je le voyais bien. Hein.
0: Mais. C'est parvenu, c'est ça, ce jeu en fait.
1: Ce jeu n'est pas fait pour moi, je vous dis, Laurent.
0: Ah bah, c'est que ça reste sur le bout de la langue et ça ne veut pas sortir.
1: Ah mais voilà.
0: C'est mais ça. C'est votre côté pudique en fait, je sais que vous ne voulez pas étaler tout votre savoir, je comprends aussi.
1: Vous êtes bien gentil, hein. Vraiment.
0: On est parti, deuxième extrait, Claude ?
1: Allez.
0: C'est parti. Qu'est-ce qui vous attend sous ce deuxième extrait après Richard Cochiante, le coup de soleil ?

0: Wallman.
1: Oui. Ouh là là, 11 secondes pour trouver Jean-Jacques Goldman. Bravo, ça vous fait 9 points. Ouf.
0: Bah alors là, c'est l'anglais, je suis cuite.
1: 9 points. Alors le titre de la chanson, c'est ta chance.
0: Eh oui. Pourtant, je connais bien Goldman.
1: Bah oui, je comprends bien.
0: Je pense que je dois avoir toute la discographie. Je dois tous les avoir.
1: Bah là, et c'est parvenu.
0: C'est la cata, mais c'est ça. C'est que ça ne revient pas.
1: Bah oui, alors, je comprends bien. Et puis oui, puis je vous presse un peu parce que vous avez un timing, tout ça. Voilà.
0: Oui, mais bon, c'est pas bien grave. On joue, voilà.
1: Qu'est-ce qu'on fait du coup? On y va pour se faire plaisir?
0: Jetons-nous à l'eau.
1: Jetons-nous à l'eau. Eh bien, jetez-vous à l'eau. Bonne chance à vous, Claude. 9 points. Faudrait trouver en 9 secondes, là, encore grand maximum, pour récupérer 11 points.

0: Despacito.
1: Despacito.
0: Oh, on l'a entendu des milliards de fois.
1: Des
0: ce
1: milliards
0: tube-là.
1: De fois.
0: Des milliards de fois, Claude. Ah, avec Luis Fonsi. Luis Fonsi, Despacito.
1: Ah, ouais, je suis tout à fait d'accord.
0: Hein, vous êtes d'accord. Ah, vous voyez, c'était pas de l'anglais, c'était de l'espagnol. Vous voyez ?
1: En plus. C'est là que c'est grave.
0: Bon, mais en tout cas, j'ai été ravi de vous accueillir, Claude. Félicitations. Merci pour votre présence, votre sourire. Et puis peut-être, pourquoi pas la semaine prochaine ?
1: Oh là là, oui. Bon.
0: Oh bah, ça fait plaisir. Bah, franchement, je suis heureux de vous inviter, moi.
1: Oh, bah, je sais pas ce que vous proposez la semaine prochaine.
0: Ah, c'est ça. Vous voulez que je vous. Alors, je vais regarder un peu parce que c'est pas moi qui fais les plannings, si vous voulez. Je vais vous dire un peu ce qu'on gagne la semaine prochaine. Cette semaine, c'est la framboisine. Vous connaissez un peu ce côté-là de la Haute-Loire, la Saint-Étienne-l'Ardéron?
1: Non, justement, c'est pour ça que j'y serais bien allé.
0: Mais ouais, je comprends. Après, vous pouvez y aller, mais sans nous.
1: Mais bien sûr.
0: Hein, mais c'est pas le même prix, on est d'accord. on va aller dans le Cantal cette fois. Voici une nuit pour 2 à 4 personnes à la ferme de Vazera à Mastalac dans le Cantal, chambre d'hôte dans la ferme, petit déjeuner, accès à la piscine, les animaux de la ferme, la table de ping-pong, le terrain de pétanque et Vasine Nes. Voilà le cadeau de la semaine prochaine.
1: Et Vasine Nes, oh, c'est pas mal aussi.
0: Ah, vous voyez, mais chaque fois c'est pas mal.
1: Mais c'est toujours très bien.
0: Et voilà, exactement. Le bonheur, c'est ici, pays d'Auvergne, je vous le dis.
1: C'est la candidate qui est mauvaise.
0: Non, elle n'est pas mauvaise. Moi, je pense qu'elle veut simplement partager un instant et laisser les autres gagner parce que vous êtes comme ça. Vous êtes généreuse, Claude, aussi.
1: Ah oui, assez, oui, ça c'est vrai.
0: Encore. Bon, je vous embrasse bien fort.
1: Allez, bonne
0: journée.
1: Plein de poutous,
0: belle journée. À bientôt et à la semaine prochaine.
1: Oui, allez, au revoir.
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0: bien clair, si on chantait et si on jouait pour la dernière fois de ce matin avec notre quatrième candidate.
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0: Je vais monter un girls band hein, parce que j'ai que des femmes qui jouent. Hein. Alexandra, Marjolaine, Claude, Chantal. Chantal, bonjour.
3: Et bonjour Laurent.
0: Saint-Jean-Val à l'honneur. Comment ça va ce matin, Chantal?
3: Ça va compliqué avec le boulot et les bouchons.
0: Ah, oula, vous êtes dans les bouchons?
3: Oui.
0: Rappelez-moi ce que vous faites comme travail, Chantal.
3: Chauffeur taxi.
0: Ah oui, oula, il y a du monde là sur la route, c'est ça?
3: C'est complètement bloqué. C'est bloqué, c'est une catastrophe.
0: Mais vous êtes où, sur la 75 là?
3: Oui.
0: Ah, et c'est encore bloqué en raison des départs en vacances, tout ça, ou
3: Eh ben, c'est ça. Plus les travaux, ça arrange rien.
0: Ah ouais, non, mais je veux bien croire. Oui. Hier, en plus, il y a eu un accrochage qui a fait longtemps un problème. Et là, vous êtes dans quel coin de l'autoroute à 75, du coup?
3: Vers Coude.
0: Ah ouais, ouais, bah, d'accord. Ok. Ah, vous êtes bien dedans, là, d'accord. Donc, ah oui, oulala, oui, c'est vrai. À partir de Talande jusqu'à Saint-Yvoine, c'est un peu le bazar. Oui, vous avez tout à fait raison. Bah, bon courage, hein. Merci de nous écouter, Chantal. Hein.
3: Merci beaucoup.
0: C'est très aimable à vous de passer le temps dans les bouchons en notre compagnie. Trois extraits pour vous. Il y a 20 points en face de vous. C'est Alexandra pour l'instant qui est la championne. Si vous souhaitez dépasser ce score, faut récupérer rapidement des secondes avec les points, bien entendu. Plus vous répondez vite, plus vous marquez de points. Trois extraits de musique qui vous attendent. Deux français, une variété internationale. Et puis, plus vous répondez vite, plus vous marquez de points et vous me donnez titre et interprète à la suite dans la foulée avant que le gong ne termine de résonner. C'est validé par deux. Ok, Chantal?
3: Oui.
0: Allez, c'est parti. Premier extrait.

0: Thomas, non ?
1: Oui ! Bravo ! Sur le gong, presque. Ouf, ouf. Là, on a fait Bruno Mars avec Mark Ronson pour Uptown Funk. Félicitations. 18 secondes, ça vous fait 2 points. Wouh! Bon, là, maintenant, c'est que du français qui arrive. Hein.
0: Ouais.
1: Bonne chance à vous. Après Bruno Mars, qui allez-vous avoir? Chanson française des années 50 à nos jours, toujours plus.

0: Nicole Croisille.
1: Alors,
0: j'en ai aucune idée.
1: C'est pas une chanteuse, c'est un chanteur.
0: Ok.
1: C'était Christophe.
0: D'accord.
1: Le chanteur Christophe, ah ouais, bah non, avec le tube Les Paradis Perdus, avec le titre Les Paradis Perdus.
0: Ah ben je ne connaissais absolument pas.
1: Un magnifique titre écrit par Jean-Michel Jarre. Et d'ailleurs, ça me permet de saluer Alain Chanon qui m'avait fait découvrir ce titre magnifique. On salue Alain Chanon, le chanteur de balle, qui nous écoute forcément. Et là, Les Paradis Perdus de Christophe, malheureusement, bah voilà, c'est pas Nicole Croisi. Je suis désolé. Hein. Ah là là.
0: Et ben c'est pas grave. Honnêtement, c'est pas ma génération, je connais pas.
1: Ouais, je comprends. C'est les années 60. Ouais, on est des années 70 pour ça.
0: Eh oui, je suis née après quand même.
1: Eh ben oui, moi aussi, mais je connais un peu quand même. Bon, la semaine prochaine, Chantal, si vous souhaitez.
0: Eh ben, on va tenter.
1: Voilà, alors, faudra reprendre la 75 parce que c'est à Massiac que ça se passe si vous gagnez.
0: D'accord.
1: Bon, courage dans les bouchons. Prenez votre mal en patience. Merci pour cette info route en direct que vous nous avez donnée à l'antenne d'ici Pays d'Auvergne. Gros bouchon sur l'autoroute A75 dans les deux sens de circulation en raison des travaux entre Talande et Saint-Yvoine. Merci beaucoup.
0: Et même la sortie
1: Champée,
0: faut pas la prendre.
1: C'est base. Alors, le week-end de l'ascension l'an dernier, c'était pareil. C'était terrible aussi.
0: Ouais.
1: Je me souviens.
0: Ouais.
1: Bon, plein de poutous, Chantal. Merci infiniment. Bon courage à vous.
0: Merci beaucoup. Merci.
1: Alexandra, Alexandra, bravo.
2: Alors, Laurent, se moquait de l'ascension de Francky, mais comme quoi on y est bien avec l'ascension de Francky. On arrive pour la finale de demain.
1: Oh là là, mais c'est quoi cette petite voix que... Et bien, félicitations Alexandra, vos 20 points vous permettent donc d'être la quatrième finaliste. Il faudra m'accorder un petit peu de temps aux alentours de 11h40 demain, d'accord?
2: Bien sûr, je prendrai 5 minutes de pause à ce moment-là.
1: Avec la finale est un peu différente, je ne sais pas si vous connaissez.
2: Oui, j'écoute tout le temps.
1: Ah, vous êtes gentil comme tout, Alexandra. Bon, bah, je vous souhaite bonne chance pour demain, révisez, puis on se donne rendez-vous demain aux alentours de 11h40 pour votre finale.
2: Merci à vous.
1: Je vous embrasse bien fort.
2: Et bonne journée.
1: De même, au revoir, la bise.
2: Au revoir.
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1: Et demain, nous allons jouer avec la finale et nos finalistes. Vous pourrez bien sûr tendre l'oreille. Pourquoi pas tenter votre chance la semaine prochaine pour un magnifique séjour qui vous attendra donc dans le Cantal.
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0: Stone, The World is Stone, Cyndi Lauper et Jean-Michel Contraire chantaient Chardin, le monde est Chardin. Parce que Stone est Chardin.
1: Voilà.
0: C'est bien.
1: Hein. Allez,
0: ça vous fait plaisir.
1: Ah, ben absolument.
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0: Jeudi 14 mai, bonne fête au Mathias. Bienvenue, il est midi. L'édition de la mi-journée ici Pays d'Auvergne vous est présentée par Emmanuel Moreau. Bonjour Emmanuel.
1: Bonjour.
0: Jeudi de l'Ascension, donc c'est jour de pèlerinage à Orcival.
1: Le principal lieu de pèlerinage aujourd'hui en Auvergne, il dure deux jours, il a commencé hier. Et ce matin, une centaine de pèlerins a fait le chemin à pied depuis Lachan jusqu'à la basilique Notre-Dame d'Orcival où la messe solennelle se termine. Le père Thierry Valette est le curé d'Orcival.
3: La basilique d'Orcival, je crois que c'est un des signes forts du département, d'une foi bien ancrée dans les générations précédentes et aussi un témoignage pour aujourd'hui de ce que elle est toujours là, présente pour accueillir et donner du sens ou donner du temps à ceux qui cherchent à donner du sens à leur vie. C'est un des plus anciens lieux de pèlerinage du centre de la France. Elle est connue pour donner aussi un cadre particulier à la vallée. On est dans une zone complètement rurale. On est un peu à l'écart de tout le bruit, de tout le mouvement habituel de la vie. Aujourd'hui, les choses ont un peu changé, mais jusque dans un passé récent, il y avait des cars qui venaient régulièrement de départements voisins parce qu'ils venaient un pèlerinage à Orcival.
1: On monte un petit peu plus haut qu'Orcival, pas besoin d'aller très loin pour voir de la neige. Il en est tombé beaucoup ce matin sur les sommets du Sancy et du Cantal. 3 bons centimètres par endroit. Il y a encore même des flocons qui tombent en ce moment et ça n'est pas terminé puisqu'il va encore neiger la nuit prochaine. Ça n'est pas anormal en cette saison, même si cela reste rare. Là, cette saison est de pont. Ça bouchonne sur la 75 ce matin avant les virages de coude, avant même, c'est dans le sens sud-nord, en direction nord-sud, en direction d'Issoire, avec plusieurs kilomètres de bouchons. Prudence et patience, donc, si vous êtes au volant. Une pollution hier en fin de journée en Haute-Loire, plus de 20 000 litres de lisier qui ont été déversés dans le ruisseau de la Baume sur la commune de Caire. Pollution qui s'est répandue sur quelques kilomètres jusqu'à une cascade en contrebas. Et des bouteilles d'eau pour les habitants du hameau de Saïa, Thiézac, dans le Cantal. L'eau est impropre à la consommation après une intrusion dans un captage. Alors on ne sait pas s'il y a une pollution, mais c'est par mesure de précaution. Heureusement, cela ne concerne que quelques habitations et une plainte a été déposée par la communauté de communes du Carlades.
0: Le film sur Samuel Paty, ovationné à Cannes.
1: Il s'appelle L'Abandon. Il retrace les derniers jours de la vie du professeur d'histoire, originaire de Moulins, jusqu'à son assassinat. Film qui est sorti hier au cinéma, qui était projeté au Festival de Cannes hier soir, une projection à laquelle assistait Laurent Kramer.
4: Une standing ovation de plusieurs minutes pour L'Abandon, le film qui retrace les 11 jours qui précèdent l'assassinat de Samuel Paty.
5: On était vraiment sous le choc du film.
4: Des spectateurs particulièrement émus lors de cette projection à Cannes.
6: Ça va être un peu difficile là, je suis très très très émue, ça m'a bouleversée, vraiment. C'est un hommage qui est nécessaire, mais ça raconte pas seulement son histoire, ça raconte aussi tout le contexte qu'il y a autour, comment on en est arrivé là.
7: Un film très émouvant qui nous apprend aussi des choses. Ça serait une très bonne idée qu'il soit vu par tous les collégiens et lycéens.
8: C'est d'une puissance cinématographique et humaine qui est énorme. C'est un immense hommage fait à Samuel Paty.
4: Venu à Cannes avec l'équipe du film, la sœur de Samuel Paty, Mickaëlle Paty.
9: Ce moment où on se retrouve dans une salle où toute la salle applaudit pendant tout un générique de fin qui est assez long. On a l'impression que le film du coup a accompli sa mission. C'est un moment qui m'a énormément émue parce que moi j'étais encore en pleurs à la fin de ce film. Il faut que ce film circule.
4: Avec l'espoir pour le réalisateur et la famille de Samuel Paty que le film soit diffusé par les professeurs dans les collèges et les lycées.
1: Un homme a été blessé à l'arme blanche hier soir à Saint-Éloi-les-Mines. C'est sa compagne qui a appelé les secours après avoir découvert une plaie dans son dos à son retour d'une balade avec le chien. Les circonstances restent encore tout de même assez floues. L'homme de 44 ans a été hospitalisé au CHU de Clermont, mais ses jours ne sont pas en danger. Il y a eu 4952 spectateurs en moyenne cette saison pour voir les matchs du Clermont Foot. C'est la 13e affluence moyenne de Ligue 2, comme le classement de l'équipe. Et ça donne un taux de remplissage du stade Montpied de 46%. Pas terrible, mais tout de même mieux que l'époque d'avant la Ligue 1. La météo, donc c'est neigeux en hauteur.
10: Ouais, nuages, averses, avec la limite plus neige vers 1200 mètres d'altitude. Un petit peu de vent, 65 km par heure. 7 à 9 pour les montagnes, 12 à 15 en plaine. La nuit prochaine, ciel bâché, averses sporadiques. 0 à 4 degrés au réveil et la neige vers 900 mètres d'altitude prévue cette nuit. Pour demain, vendredi, un début de journée gris et humide. Quelques timides éclaircies, mais c'est quand même bien les nuages qui seront présents tout au long de la journée. Les températures varieront de 6 à 13 degrés pour les maxis demain et la limite plus neige vers 1200 mètres d'altitude. 12h et 5 minutes au taquet, c'est ici, c'est parti.
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12: Bonjour à toutes et à tous, ravie d'être avec vous cette semaine. Pendant que Valérie Damido et Eric Bastien sont en congé, c'est l'occasion de découvrir ou redécouvrir des moments sympas et drôles avec nos candidats. D'ailleurs, si vous voulez participer à l'émission, appelez votre radio locale pour vous inscrire et ne vous mettez pas la pression pour les anecdotes. Tout le monde a des choses sympas à raconter, on vous aidera à les retrouver. Alors aujourd'hui, nous serons par exemple avec Jean-Yves qui a découvert que faire la chenille lors d'un mariage, ça pouvait être dangereux, et Aymeric qui fait cuire son gratin d'eau finnois dans le four tout en jouant sur votre radio ici.
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12: Et avant de retrouver Eric Bastien, Valérie Damido et les meilleurs moments de l'émission, nous profitons de la musique avec Daniel Balavoine, c'est le chanteur sur votre radio ici.

0: Vous écoutez ici le chanteur Daniel Balavoine. Alors en octobre dernier, Valérie Damido et Eric Bastien jouaient avec Thierry d'ici Provence et Soraya d'ici Picardie. Le premier est un homme très occupé à cause de sa femme, ou plutôt grâce à sa femme, car vous allez voir, cela lui fait plaisir. Quant à la seconde, elle aime bien le sport, mais à la télévision, comme beaucoup d'entre nous d'ailleurs.
1: Alors, Thierry, pas de point, Soraya, pas de point, Thierry qui vit à Marseille. Oh là là là, on adore Marseille. Alors, il paraît que tous les jeudis, tu fais beaucoup de sport avec ta chérie. Tu fais de l'aquatraining.
2: Exact.
1: Qu'est-ce que c'est l'aquatraining?
2: Ben, disons qu'on va se jeter dans une piscine, on fait un peu de sport, un peu de vélo, un peu de musculation, beaucoup de gestes. Parce que ma femme a dit que j'ai pas assez d'abdos, alors on va à l'aquatraining. Elle m'a dit, mes abdos, ils ont dégonflé, donc je les regonflerai à la piscine.
1: Bah oui, t'es comme moi, t'as des tablettes de chocolat, mais à l'intérieur, voilà, c'est tout.
2: C'est ça.
1: Ouais, bah oui.
2: Pour les abdos, mais à l'intérieur.
1: Eh oui, évidemment.
3: Quand je mets une bouée à la piscine, on me confond avec moi-même, hein. On ne sait plus qui est qui, hein. Entre la bouée et moi.
2: Ah bon, carrément.
3: Vous riez. Vous avez, vous la voyez pas, elle a le petit sourire comme ça.
1: Non, non, vous me voyez très bien et vous pourrez avoir la preuve sur les vidéos.
3: Vous êtes en gênance?
1: Ah ouais, je suis. T'as payé Bertrand pour pas qu'il mette la musique de la vanne pourrie? Comment ça se passe?
3: Ça va bien, ça va bien.
1: Alors, il paraît que tu bricoles beaucoup à la maison.
2: Oui, quand même. Ben, j'ai pas le choix, hein. Ma femme, à chaque fois, me dit, tiens, Thierry, tu peux mettre ce tableau. Tu peux accoucher le.
3: La femme.
2: À chaque fois. Ma femme, elle me trouve toujours quelque chose. Dès que je m'ennuie, dès que je suis pas à mon atelier, elle trouve quelque chose. C'est fou, hein.
1: C'est dingue.
2: Tout le temps, tout le temps.
1: Oh là là là là.
3: C'est le fun, ça. Le reproche.
2: Je refasse les décès suspendus. Sinon, pas de suite.
1: Oh là là là là. Bah oui. Bah, elle veut pas que tu t'ennuies. Voilà.
2: C'est ça. Elle est trop gentille. Elle passe à moi.
1: Bah, évidemment.
2: Elle veut pas que je m'endorme.
1: Évidemment. Alors, quand tu bricoles pas, t'es quand même très occupé parce que tu jardines. Hein, eh ben
2: c'est
1: oui.
2: Ça aussi.
1: Eh
2: le
1: oui.
2: Jardin, c'est tous les week-ends. Le jardin, c'est tous les week-ends.
3: Oui, mais ta femme trouve quelque chose à redire sur le jardin, j'imagine
1: non,
3: aussi.
1: Non, pas du tout.
2: Non, ça va. Ça,
3: ah,
2: va,
3: ça va.
2: Elle est assez indulgente, indulgente avec moi. Elle est trop gentille.
1: Voilà. Parce qu'attention, ils plantent les épinards, les choux, là. Enfin, dans pas longtemps parce que c'est les légumes de l'automne.
2: C'est ça.
1: Et attention. Et en plus de tout ça, ils cuisinent une fois par semaine.
2: Mmh. Ben. Pareil, j'ai pas le choix. Non, en fait, là, c'est vraiment pour faire plaisir à ma chérie.
1: Ah.
2: Elle adore quand j'ai prépare des petits plats. Elle est trop contente. Donc, moi, ce qui me fait plaisir, me fait plaisir. On y va.
1: Mais qu'il est mignon, celui-ci. Alors, Thierry, tu vas marquer ton premier point immédiatement.
2: Oui.
1: Alors, je te pose une petite question. Tu as 5 secondes pour me dire vrai ou faux. C'est vraiment 5 secondes, hein, faut répondre.
2: Allez, ça marche.
1: Attention. Un berger corse a déposé le brevet du fromage anti-moustique. Alors, un berger corse a déposé le brevet du fromage anti-moustique. Est-ce que c'est vrai? Est-ce que c'est faux? Top chrono.
2: C'est faux.
1: C'est bien évidemment faux.
3: Bravo.
1: Voilà. C'est totalement faux, c'est une blague de nos auteurs qu'on salue, Luigi et Raph.
3: J'ai appris que les moustiques avaient 47 dents, c'est une vraie info, j'ai lu ça hier, et c'est fou, imaginez ce petit truc avec 47 dents. Voilà, il n'y avait pas de vanne, hein. C'était même quand je donne une info, bon voilà, ok. Soraya, elle cherche un emploi, là on va être sérieux, là tu cherches un emploi en ce moment. Dans quel secteur, si on peut te donner un coup de main, on le fera avec plaisir, hein, Soraya.
4: Alors dans le domaine de l'insertion professionnelle.
3: Ok. En fait, voilà, t'es conseillère en insertion professionnelle et tu voudrais retourner dans ce secteur, tu veux continuer là-dedans?
4: Oui, okay. Absolument, ouais.
3: Bah, écoute, si quelqu'un dans ta région Picardie, dans l'Aisne, entend voilà ton profil ou te découvre, ou a envie de te découvrir, 0810 055 056, on donnera ton numéro de téléphone. Il paraît que tu adores le sport, mais à la télé.
5: Je suis allé les voir passer.
3: Le sport à la télé, elle n'est pas du tout sportive, Soraya.
1: Hein bah, comme toi et moi, quoi.
3: C'est ça. Soraya, tu aimes bien regarder le Tour de France, notamment les mollets, les cyclistes.
4: Ouais, j'adore. J'adore le cyclisme dans sa globalité. Et oui, plus précisément, le Tour de France, effectivement. Ouais, j'en rate pas un.
3: Ah oui,
4: bon, c'est le rendez-vous, ouais.
3: Soraya, voici un hymne national. C'est l'hymne du Canada. Écoute bien. Et pluribus unum. De plusieurs, un. C'est ce que ça signifie. Et moi, j'affirme que c'est la devise du Canada. Est-ce que c'est vrai ou faux? 5 secondes top chrono.
4: Je dirais oui.
3: Et pluribus unum? Eh bien non, figure-toi que de plusieurs, +1, c'est la devise des États-Unis qui a été adoptée en 1782, devise du Canada, c'est Marie Husk Ad Mare, j'espère que je le prononce bien, qui autrement dit veut dire d'un océan à l'autre. Bon bah je suis désolé, Soraya, pas de points.

0: The Way You Make Me Feel, Michael Jackson sur votre radio ici. Allez, place à Julie d'ici Champagne-Ardenne et François d'ici Nord maintenant. François qui va nous faire une petite imitation de voix de bande dessinée pour le plus grand plaisir de Valérie Damido et Eric Bastien. François, vous avez du talent, j'adore.
1: Allez, donc nous sommes avec François et Julie qui ont un point chacun. François qui habite à Choc dans le Nord-Pas-de-Calais. François qui nous a mis en copie son Instagram. Dis donc, quel beau dessin! Qu'est-ce que tu dessines bien?
2: Ben merci beaucoup. Alors, ouais, je suis allé à l'école pour apprendre, et tout petit et jusqu'à jeune adulte en fait.
1: Mais tu as fait quand même des études d'art, t'as pas...
2: Alors je suis rentré aux Beaux-Arts à l'âge de 6 ans. Sur Dunkerque, parce que je suis originaire de Dunkerque.
1: Ouais.
2: Et ensuite, je suis allé en école d'art appliqué, ce qu'on appelle à l'époque la section F12. Donc ouais. Les sections F, bien sûr, ça n'existe plus maintenant quand on est vieux. Et après le bac, je suis allé à la fac d'art plastique de Lille.
1: Ah, voilà. Ok, d'accord.
2: J'ai enchaîné.
1: Ouais. D'accord. Ok, enfin, tu adores le dessin, mais tu as fait plein de métiers. Hein. Tu as été animateur pour enfants, vendeur, responsable de magasin, téléconseiller à la FDJ, tu as été serveur. Voilà. Tu voulais aussi être doubleur de dessins animés.
2: Ah, ça, j'aurais adoré. Franchement, ça aurait été un grand rêve, vraiment, de faire des voix pour des personnages, même pour des séries ou des choses comme ça. J'aurais adoré. Vraiment.
3: C'est pas facile.
1: Moi aussi, j'aurais adoré. Mmh. Mais c'est une.
4: C'est pas facile, mais on peut avoir des voix très différentes et ça peut être très sympathique.
3: Ah oui, non, mais il est bon.
1: Mais c'est bien, super. Alors.
2: Exactement, Valérie.
1: Oh mon Dieu. Oh my God.
3: Il essaye de vous séduire pour les points, ça. Je le sens venir, celui-là.
1: Ouais, je le sens venir aussi. Alors, on va voir si tu vas marquer un deuxième point, mon chat. Je vais te mettre une petite chanson d'Annie Cordy.
5: 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C'est un cucurbitacé.
1: Arrêtez-moi.
3: Les stagiaires ne connaissent pas.
1: Hein. Ah, bah, bien sûr, hein, c'est de la musique d'EHPAD. Alors, pourquoi cette chanson d'Annie Cordy? Parce qu'elle parle de cucurbitacé. Et moi, je t'affirme que le mot cucurbitacé vient du grec et qu'il signifie fruit qui se cache sous terre. Est-ce que c'est vrai? Est-ce que c'est faux? Top chrono, 5 secondes.
2: C'est faux, parce que la cucurbitacée, elle est au-dessus de la terre.
1: Mais oui! Cucurbitacé, ça veut dire cucurbita, ça veut dire courge, ça, voilà, donc c'est, ça vient, citrouille, potiron, courgette, blablabla, et ces fruits ne se cachent pas sous terre, ils sont à la surface, voilà, bravo, un point de plus, deux points.
3: Vous verriez Inès et Hélène qui boivent vos paroles, qui apprennent plein de choses, c'est vrai, hein, Inès et Hélène.
6: On dormirait moins bête ce soir. Ouais,
1: bah voilà, c'est le but du jeu, mes petites chéries.
3: Julie est avec nous, elle a 22 ans, elle habite à Reims, elle est en couple avec Lucas, elle a dit, elle fait des études de droit, tu lui as dit, Gabin, c'est en master 2. Il faut que tu trouves un stage d'ailleurs bientôt, parce que nous, on est stagiaires. Oui. Bah, viens chez nous.
7: Oui, exactement, il faut que je trouve un stage. Je suis en pleine recherche en ce moment.
3: Ah oui, bien, mais nous, par rapport au droit, oui, bah non, nous, tu peux pas venir à la radio, ça n'a aucun lien, du coup.
7: Oui, ça... c'est sûr que c'est pas trop lié.
3: Le service juridique de Radio France.
1: Tout bah est, oui, ah, tout tu est peux possible. Faire un non, stage.
7: Voilà, c'est ça.
3: Exactement. Petite, tu voulais être... Vous voulez être policière? C'est vrai?
7: Oui.
3: Eh ben,
7: oui, c'est vrai, oui.
3: Eh ben... Bon, t'es dans le droit, tu me diras, mais t'as pas été jusqu'au bout du truc?
7: Non, j'avoue que j'ai un peu changé d'avis, mais oui, quand j'étais petite, je voulais beaucoup faire policière et c'est aussi un peu pour ça que j'ai fait des études de droit, parce que j'aimais bien. Mais finalement, je ne sais plus trop ce que je veux faire en ce moment, donc on verra bien.
3: Bon, ça, t'inquiète pas, les idées vont venir. Tu faisais de l'équitation quand tu étais petite parce que tu adores les chevaux et nous aussi. Et puis, tu fais un peu de sport, tu fais quoi comme sport?
7: Je fais de la natation.
3: Ok, brasse coulée, dos, crawl.
7: Brasse coulée et puis du dos crawl. Le crawl, j'ai un peu du mal au crawl normal.
3: Ouais. Faut qu'on aille à la piscine, Valérie, je vous rappelle. Hein.
1: Ouais, 200 kilos de bonne humeur, pose ta question.
3: Exactement, on a dit qu'on

0: célèbre donc ensuite a mis une espèce de bagne en peau de bête qui est une invention du cinéma pour être plus pudique parce que Hollywood voilà ne supportait pas que enfin voilà un acteur dû ou quoi que ce soit.
1: En même temps on n'était pas dupes. Hein. Comment tu te fabriques un petit slip avec les ficelles et les élastiques dans la jungle, faut pas exagérer.
0: Mais c'est fou quoi, il avait voilà, il avait pas de slip.
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0: Hamas, toute première fois dans la playlist d'ici. À suivre d'autres meilleurs moments d'Otake avec Valérie Damido et Eric Bastien. Mais d'abord, des infos pratiques et utiles près de chez vous sur votre radio ici.
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2: Cette semaine, Éric Bastien et Valérie Damido sont en vacances, l'occasion de découvrir ou redécouvrir des moments sympas et drôles de l'émission, de quoi vous changer les idées à l'heure du déjeuner, que vous soyez à la maison ou au travail. Mais d'abord, musique avec Michel Jonas, les vacances au bord de la mer, sur votre radio ici. On a

0: Vous écoutez ici Les Vacances au bord de la mer, Michel Jonas. À présent, je vous propose de vous évader non pas au bord de la mer, mais avec Jean-Yves d'ici Pays de Savoie, un très grand voyageur, et Mélanie d'ici Armorique, qui a tendance à passer l'aspirateur plusieurs fois par jour. Oui, mais elle a une bonne raison, comme elle l'explique à Valérie Damido et Eric Bastien sur votre radio ici.
1: Alors Jean-Yves qui joue avec ici Pays de Savoie, qui habite à Vimines, qui est un Viminou, qui collectionne les verres à bière, qui cuisine, qui bricole, il a participé déjà à un jeu télé celui-ci. À quoi t'as participé?
2: La cible.
1: Bon dis donc, qu'est-ce que t'as gagné?
2: Une parure, montre, bracelet.
1: Oh,
2: dis donc. Pour femme.
1: Tu l'as offert à ta chérie.
2: Bah bien sûr.
1: Évidemment. Alors, tu adores voyager. Hein. Toi, tu as déjà voyagé partout. Hein. Au Sénégal, à l'île Maurice, en Grèce, en Espagne, en Italie. Mais surtout au Togo et au Bénin.
2: Oui, tout est originaire, mon épouse.
1: Voilà. Et alors, elle t'a fait découvrir son pays. Vous avez visité.
2: Oui, tout à fait.
1: Oh là là là là là là. Dis donc, alors qu'est-ce que...
2: C'est super beau.
1: Bah oui, c'est beau, bien sûr que c'est beau.
2: Oui.
1: Tu as aimé, tu voudrais y retourner?
2: Ah oui.
1: Mais t'aimerais bien aussi, j'ai vu, aller visiter les pays nordiques pour voir des aurores boréales.
3: Alors, c'est pas la vraie chose.
2: C'est un rêve, ça.
1: Ah bah oui, c'est un rêve. Bah ça s'organise, hein.
2: Bah bien sûr.
3: Ouais. Alors, à 3 heures de Paris, l'Islande.
1: C'est pas très long.
2: C'est ça.
1: Eh oui, un petit camping-car et hop. Alors, là tu as 2 points. Tu es à égalité avec Mélanie. Je te propose d'en marquer 3 de plus. Attention, c'est la question à choix multiple. Je te pose la question, je te propose des réponses. Et à mon top chrono, tu as 10 secondes pour me donner ta réponse. Ok?
2: Ok.
1: Alors, Jean-Yves, de quel pays vient la fête d'Halloween à l'origine? Ça vient d'où la fête d'Halloween à l'origine? L'Irlande, les États-Unis, le Mexique ou le rayon déguisement de chez Jiffy? Top chrono, 10 secondes.
3: Salut Jiffy.
2: Ça vient d'Irlande.
3: Des idées de génie.
2: Oui.
1: Et oui, bien sûr que ça vient d'Irlande. Ça vient de la fête celtique Samhain, qui marquait la fin des récoltes, le début de l'hiver. Et les Irlandais ont ensuite exporté cette tradition aux États-Unis avec à qui les citrouilles et les bons becs. Bravo, tu as 3 points de plus, tu es à 5.
3: Mélanie, elle déteste les activités à sensation. Elle n'est pas rassurée. Et quand elle monte dans un petit manège... Qu'est-ce que tu fais? Il paraît que tu cries tout le temps. Ça ressemble à quoi, un cri de Mélanie sur un manège?
4: Oula, faut peut-être mieux pas le faire à la radio.
3: Si, vas-y, on a éloigné nos casques.
1: Vas-y, j'ai retiré mon casque.
3: Non, mais ça fait quoi, genre, ou plus que ça?
4: C'est pire que ça. Je crie, je ferme les yeux, je suis pas bien.
3: Ouais, t'es pas bien. Alors, pour te détendre une fois que t'es pas bien, t'as un rituel et t'adores ça. Bienvenue dans le domaine de l'étrange. Ah. Elle passe l'aspirateur plusieurs fois par jour.
1: Ah d'accord, ok.
3: Alors écoutez... Mélanie, on est aspirologue comme ça, experte?
4: Bah non, mais avec tous les animaux, il faut bien.
3: Ah oui, c'est vrai qu'on rappelle, il y a 3 chats, il y a 2 chiens, oui, donc il y a des poils partout. Donc c'est plus pour eux. Donc pas très étrange. Tiens, juste un petit mot avant de jouer, parce que Jean-Yves, on a voyagé avec lui, on parlait de l'Afrique, et toi, t'as fait un voyage humanitaire en Afrique, notamment au Sénégal pendant un mois.
4: Oui, c'est ça.
3: Et alors, quel souvenir tu en gardes?
4: De très très bons souvenirs, c'était il y a très longtemps maintenant, mais des souvenirs qui sont gravés.
3: Tu as été auprès d'enfants dans un village très isolé, puis dans une maternité, je rappelle que tu es infirmière, donc voilà, ça t'a permis aussi peut-être de faire des choses intéressantes. Et il y a quelque chose de poignant, on va finir là-dessus. Tu as une maman qui a choisi ton prénom, je crois, pour son enfant?
4: Oui, pour l'une de ses filles, oui. Ouais.
3: C'est génial.
4: Ouais.
3: Pourquoi elle a choisi ton prénom? T'avais sympathisé avec elle?
4: J'avais sympathisé avec elle et en fait c'était le jour de mon anniversaire aussi.
3: D'accord. Bon bah il y a une petite Mélanie qui est au Sénégal et qui porte ton prénom. Ça fait plaisir de le savoir.
4: Oui, c'est agréable.
3: Allez, nous allons jouer avec ta question qui vaut, rappelons-le, 3 points à choix multiples. Quelle actrice française, on va parler de cinéma, j'espère que t'es un peu branché cinéma. Quelle actrice française née en 1898 est décédée en 1992, repose sous l'épitaphe « Enfin seule ». Est-ce que c'est Jeanne Moreau, Simone Signoret, Arletty ou Hélène, qui a enfin réussi à se débarrasser des garçons dans Hélène et les garçons? La pauvre, elle n'est pas morte, top chrono.
4: La troisième, je dirais.
3: Arletty?
4: Ouais.
3: L'épitaphe, enfin seul, donc c'est ce qui est écrit sur sa tombe. Oui, c'est Arletty, l'inoubliable partenaire de Jean Gabin dans Hôtel du Nord avec cette réplique mythique.
5: Bon Dieu, tu sais.
3: Elle est enterrée à Courbevoie et on peut lire Enfin seul, qui est un dernier clin d'œil mordant à l'image de cette icône du cinéma français.

0: La Lune, un des derniers titres de Christophe Maé qui est actuellement en concert. Il sera à Paris fin mai, à Talence, Vienne ou encore Montauban en juin. Et puis ailleurs, puisqu'il a des dates jusqu'en mars l'année prochaine. Nous retrouvons Valérie Damido, Éric Bastien, mais aussi Mélanie d'ici Armorique et Jean-Yves d'ici Pays de Savoie. J'adore Jean-Yves. Il va nous expliquer pourquoi il a passé un mariage en caleçon. Petit indice, faire la chenille, ça peut être dangereux.
1: Alors Jean-Yves, il y a une petite anecdote que tu nous as racontée qui m'a bien amusée. Oui, parce que Jean-Yves, il a passé le mariage de sa cousine Véro.
2: Véro, ouais.
1: Eh oui, avec un petit caleçon. Hein, voilà, il avait 18 ans, il était le premier à la tête de la chenille. Hein. Tu chantais comment ? La, la, la, la, la, la, la, la, pam, pam.
3: Mettez deux pieds en canard.
1: Et voilà, alors, du coup tu fais ça, et qu'est-ce qui se passe ?
2: Oui, oh, bah, je vois une belle jardinière, donc je saute par au-dessus, évidemment, je me dis tiens, les autres ne me suivront pas. Et malheureusement, de l'autre côté de la jardinière, il y avait une descente d'escalier, bien carrelée et tout, et voilà. Donc, le genou ouvert, on y voyait l'os, enfin c'était pas mal. Ouais. Donc direction hôpital, on m'a recousu, et après retour au mariage, mais en caleçon.
4: Il n'a pas mis le pied au canard, il a marché comme un canard.
1: Il a marché avec une attelle, quand même. Hein,
2: c'est ça.
1: Mais ouais. Oh, t'avais un beau caleçon, rassure-moi, t'avais un beau caleçon.
2: Ah ben, à l'époque, oui, c'était du turquoise fleuri. Ah ouais, ça... Puis en plus, il allait bien avec ma chemise, qui était bleu turquoise aussi.
1: Ah, ben voilà, quand
4: les
1: même.
4: Les mariés ont dû apprécier.
1: Ben oui, en même temps. Ouais. Ben oui.
2: Sûrement enfin. Que j'avais prévu le coup pour sortir le caleçon à la chemise.
1: Oui, tu te disais qu'à un moment donné... Tu te serais mis un peu en caleçon.
4: Je pense qu'il faut toujours prévoir la couleur de son caleçon à un prochain mariage maintenant. J'y réfléchirai.
1: Bah, réfléchissez. Voilà. Réfléchissez bien. Oui. Alors, nous allons tout de suite essayer de gagner 5 points de plus avec la question cash et tout de suite, Dalida. C'est...

0: On sent qu'il chante, Jean-Yves.
1: Oui, oui.
2: Alors attention, Jean-Yves. Non. C'est pas une question difficile pour toi. Eh oui. En France, quelle fleur est associée au deuil? Top chrono, 10 secondes.
3: Les chrysanthèmes.
2: Eh oui, les chrysanthèmes, on va pas. Il n'y a pas de suspense. C'est les jardiniers, il est en plein dedans, il en a plein son truc.
0: C'est d'actualité.
2: Bah oui, c'est d'actualité. Bien sûr que c'est les chrysanthèmes. Alors, il faut savoir qu'après la Première Guerre mondiale, Raymond Poincaré a demandé que chaque tombe soit fleurie le 11 novembre. Et le chrysanthème, bah, c'est un peu la fleur de l'automne. Bah, du coup, c'est devenu la fleur du deuil. Donc, voilà, 5 points de plus. Jean-Yves, 10 points.
0: Parfait. Ou Ludon, Mélanie, il s'envole, là. Hein.
4: Oui.
0: Ah oui, oui, oui. Mm-hmm. Mélanie, tu es capable de faire concurrence à Vital Fraise? Tes parents s'appellent Mante et Allo? Non, du tout.
4: Non, c'est pas ça, mais je vais faire concurrence quand même.
0: Bon. Alors, on va se dire un petit mot sur la Bretagne. On a parlé de tes voyages, mais t'es évidemment fan du Finistère, notamment. Toi, tu vis dans le 22, c'est les Côtes d'Armor, hein, j'ai dit, hein, le 22.
4: Oui, c'est ça.
0: Pourquoi? Qu'est-ce qui te marque dans le Finistère? Qu'est-ce qu'il y a de particulier dans ce département?
4: Parce que je trouve que c'est la coutume bretonne qui est bien plus présente, et puis c'est typique, c'est l'accent en breton, et j'aime bien.
0: T'as quelques villes comme ça dans le Finistère que tu aimes bien?
4: J'aime bien Crozon, c'est très joli.
0: Ouais.
4: Quimper aussi.
0: Quimper, c'est vrai que c'est bon.
2: Le Cronan, les amis, c'est beau.
4: Le Cronan, oui, le Cronan.
0: Le Croisic, c'est dans le Finistère, le Croisic? Non, pourtant, c'est pas très loin. Ah non, le Croisic, non, c'est pas du tout dans ce coin-là.
4: Non, c'est bon.
0: T'as un camping-car?
4: Oui, c'est ça.
0: Et t'as un beau camping-car, hein?
4: Oui, un vieux camping-car, c'est mon âge.
0: Ben oui, on a vu les photos, tu les as envoyées à Professeur Brown. Et alors, il y a des tags, et je crois que c'est un artiste de chez toi qui a tagué ton camping-car?
4: Oui, il vient de Saint-Brieuc, entre autres, et puis il vient de Quévert aussi.
0: Saint-Brieuc, c'est la Bretagne. C'est un artiste breton, vas-y, cite-le, hein, profites-en.
4: Il s'appelle Mars, et le deuxième artiste, c'est Stratosphère.
0: D'accord. Et avec ce camping-car, tu sillonnes la France entière et tu te balades, que ce soit en Bretagne ou ailleurs. Et des fois, tu termines avec deux mecs sur le toit parce qu'à Perros-Guirec, t'es tombé en panne. On va pas raconter l'histoire, mais t'as roulé avec deux gars sur le toit du camping-car quand même.
4: Sur le capot, ouais.
0: Ouais, sur le capot, ouais. Allez, nous allons jouer pour cette avant-dernière question. Elle vaut 5 points. C'est une question cash.
2: C'est la dernière question. Après, il y a le bingo
0: après.
2: Mais c'est pas une question.
0: Ah, vous considérez que c'est pas une question, le bingo?
2: Non, pour moi, c'est le tout pour le tout.
0: Chaque jour, vous me surprenez. Et chaque jour, j'apprends des choses avec vous.
2: Allez. Dites pas de bêtises.
0: Je vais vous faire plaisir. La bande originale que vous adorez.
2: Ah là là là là.
0: Ah oui. À 48 heures d'Halloween. Un petit sorcier qui va bien. Question. Quel comédien incarne Harry Potter au cinéma? Question simple.
4: Daniel Radcliffe.
0: Moi, j'en vois. J'ai quand même envie de prendre.
2: Attends, ta candidate, elle a l'âge de Harry Potter.
0: 36 ans. Alors, ça nous fait 10 points, oui, parce que c'est la bonne réponse. Daniel Radcliffe, cet acteur britannique qui est mondialement connu depuis. Bah, il avait 10 ans, hein, quand il a commencé. Bravo, J.K. Rowling et Harry Potter.
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0: You Can't Hurry Love, Phil Collins sur votre radio ici. Dans quelques instants, Valérie Damido et Eric Bastien seront avec Aymeric d'ici Loire-Océan, un grand amateur de fromage, et Florence d'ici Brézizel, qui a la manie de fermer toutes les portes à clé. Bon, en même temps, on a tous et toutes nos petites habitudes. 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
3: Alors, nous sommes avec Aymeric, donc je rappelle qu'il y a deux points. Et Aymeric qui habite à La Roche-sur-Yon, et Aymeric qui suit toutes les émissions de télé-réalité, qui adore cuisiner, qui adore jardiner, mais qui alors, par-dessus tout, il paraît que tu adores le fromage.
4: Ah oui.
3: Ah oui. Ah oui, monsieur, oui, oui. Alors, qu'est-ce que
4: là,
3: vous...
4: Ça donne envie, parce que là, je vois du fromage gratiné, là. Oh, oui, oui, oui.
3: Comment ça, tu vois du fromage gratiné, mon Dieu? Qu'est-ce que tu aimes?
4: Là, dans mon four, il y a un petit gratin qui m'attend, là, depuis tout à l'heure.
3: Un gratin de quoi, s'il te plaît?
4: De pommes de terre, et puis, bien sûr, du fromage dessus, c'est du fromage à raclette.
3: Qu'est-ce que c'est, ton fromage préféré?
4: J'aime vraiment, franchement, tous les fromages. J'aime beaucoup le Morbier notamment.
3: Ah, le Morbier, c'est pas mal. Le Morbier, c'est pas trop de ta région, mais c'est pas mal.
5: C'est un nectaire en force.
3: Saint-Nectaire, oui. Bon,
4: ah, Saint-Nectaire,
3: bon. Oui, moi, oui, c'est pas mal. Enfin, c'est vrai que le Morbier, c'est pas mal. Alors, est-ce que tu vas marquer 3 points de plus? Je te propose la question à choix multiple. Je pose la question, je te propose des réponses. Et à mon top chrono, tu auras 10 secondes pour me donner ta réponse. Alors, écoute bien. Quelle chanson arrive en tête du top 5 des morceaux les plus joués lors des enterrements en France? Une question bien joyeuse.
5: C'est sympa, hein.
3: Alors, je te propose...
4: C'est sympa.
3: Le Paradis Blanc, de Michel Berger. L'Hymne à l'amour, d'Edith Piaf. Puisque tu pars, de Jean-Jacques Goldman. Ou Les Sardines, de Patrick Sébastien. Top chrono, 10 secondes.
4: Puisque tu pars.
3: Oui, c'est cette chanson de Jean-Jacques Goldman.
5: Oh, c'est gay.
3: C'est d'une gaieté aujourd'hui, c'est magnifique.
5: Elle nous a quittés.
3: Elle nous a quittés puisque tu pars. Mais grâce à ça, tu marques 3 points de plus, tu as 5, Aymeric.
5: Alors que c'est tellement plus simple.

0: Du dog, ça va.
1: Non. Eh bien, c'est bien. Moi, mon candidat a marqué 3 points. Il a 5.
2: Ah oui, donc c'est à moi.
1: C'est à toi, avec ta candidate qui s'appelle Florence.
2: Oui, Florence.
1: Qui habite en Bretagne et qui a 1 point.
2: Ouais, et qui est une trouillarde.
1: Bah, enfin, qui n'est pas trouillard? J'aimerais bien voir ta tête dans un château hanté, toi, tiens.
2: Demain, c'est Allo, Owen.
1: Et... Non, non, mais il m'a fait le geste Allo, quoi. Ça va, Nabila? Ça se passe bien, Nabilo? Allez.
2: Et vive le shampoing. Il paraît que tu vérifies, on va se remettre dans l'ambiance qui fait peur, hein, moi ça me va. Elle vérifie toujours les portes. T'es une trouillarde, il paraît.
3: Oui, alors je peux pas tout le temps les portes fermées sur moi.
2: Ah ouais.
1: C'est-à-dire
3: tout le temps, tout le temps.
1: Tu les fermes à clé, c'est ça que tu veux dire?
3: Ah, elles sont fermées à clé. Hein. Personne, si j'ai quelqu'un qui arrive chez moi, je ferme la porte directement à clé derrière.
2: c'est une peur ou c'est où il y a quelque chose ou...
3: C'est une peur, oui. Ouais. C'est une peur.
2: Je ne s'explique pas les peurs. Hein. Bon,
3: ah
2: allez,
3: ben
2: oublions la peur et partons en Thaïlande. Voilà, quelque chose qui est plus réjouissant. Voilà, c'est un de tes rêves ou tu as déjà été en Thaïlande?
3: Ah non, ça serait un rêve.
2: Ah.
3: Mais on va partir là-bas pendant notre retraite.
2: Avec Hervé, ça fait partie de vos projets, voilà, la Thaïlande. Ouais.
3: Ça fait partie de nos projets.
2: Bah écoute, je te le souhaite, à voyager déjà au Maroc, en Tunisie, en Espagne, en Italie, tu adores hein, le Maroc. Bon, bah la Thaïlande, c'est pour très bientôt. Florence,
3: sera pour très bientôt.
2: Nous allons jouer tout de suite et cette question qui arrive avec un QCM. Et ça vaut 3 points. Demain, nous sommes le 31 octobre.
1: Oh mon Dieu.
2: Et demain, c'est la journée mondiale de quoi? De l'épargne, si les bons s'en pas. Des vampires, la journée mondiale des villes ou la journée mondiale de la citrouille pour rendre hommage à tous les légumes qui se sont vidés sans broncher. Top chrono, 10 secondes. Journée mondiale de quoi demain? Vampire, ville, citrouille, épargne, vite.
3: Les vampires.
2: Les vampires. Alors demain c'est Halloween, mais c'est aussi la journée mondiale des villes. Créé par l'ONU, qui met en avant le développement urbain durable. Bon, c'est vrai qu'on pense plutôt aux citrouilles, aux vampires, je te l'accorde, par rapport à Halloween, mais c'est officiellement la journée mondiale des villes, Florence.
1: Ça me tue, j'ai appris ça ce matin. Je ne comprends pas, moi je trouvais que c'était classe, la journée mondiale de la citrouille, mais bon.

0: Et c'est avec Gabriel de Johnny Hallyday que nous terminons les meilleurs moments d'Otakey aujourd'hui. Rendez-vous demain pour une autre sélection. On parlera parc d'attractions, hockey, voyage entre autres, avec Valérie Damido et Eric Bastien sur votre radio ici. Bonjour Wendy Bouchard.
1: Bonjour chère Catherine, bonjour à tous.
0: Aujourd'hui dans Ma France, on va faire une petite escapade dans notre beau pays.
1: Exactement, en ce week-end de l'Ascension, sachez que les gîtes de France sont pleins à 82%. Il s'agit de pépites qui valorisent le patrimoine local et nous en parlons avec la directrice nationale de ce réseau en or. Dans Ma France, c'est sur ICI.
0: Et c'est Catherine. Dans un instant.
1: Merci.
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0: Très bonne journée avec votre radio ici, il est 13h. Je vous retrouve demain à partir de midi pour les meilleurs moments d'Otakey. Maintenant c'est Ma France, Wendy Bouchard.
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1: Bonjour à tous, merci d'être à l'écoute de Ma France. Alors que les Français ont des envies d'escapade, des envies d'ailleurs et de nature, mais pas trop loin de chez eux. C'est un peu la constante pour ce nouveau pont de mai. On en parlera avec notre invitée directrice des Gîtes de France. C'est un label qui attire de plus en plus de vacanciers, mais aussi de propriétaires. On vous donne des nouvelles rassurantes de l'antivirus. Les tests des cas contacts en France sont tous négatifs à la mi-journée. En revanche, vous entendrez un sujet qui met en garde l'homme trop prompt à se rapprocher des milieux naturels des animaux sauvages. Ce qui accroît, on l'a bien vu ces dernières années, les risques d'épidémie. À la une encore cette vidéo édifiante, celle d'un pédocriminel confondu en direct sur TikTok et Twitch. Un chasseur de pédocriminels s'est fait passer avec un avatar pour une petite fille de 14 ans. L'homme de 66 ans est un ancien directeur sportif en Haute-Saône, en garde à vue depuis mardi soir à Vesoul. Au cœur de vos régions encore, l'hommage aux victimes du commando pour libérer Mohamed Amra au péage d'Incarville dans l'Eure. C'était il y a 2 ans et Gérald Darmanin a rendu hommage aux victimes à Caen il y a quelques instants. La fermeture des magasins Minelli provoque la tristesse des clients. Nous sommes à Reims. Et puis attention aux règles de tranquillité dans vos jardins les jours fériés, les dimanches. C'est réglementé. N'abusez pas des tronçonneuses ou d'autres rotophiles. Ce jeudi de l'Ascension est un jour férié attendu par des millions de Français, pas seulement pour sa dimension spirituelle. Il permet un peu d'évasion printanière, malgré une météo particulièrement froide et maussade cette année en dehors de la Méditerranée. La recherche de l'escapade, de la déconnexion. Oui, l'important c'est de partir, disent les vacanciers, partir quand même, malgré les prix de l'essence. C'est partir moins loin, une solution toute trouvée et qui concerne aussi Loubourdie, nos voisins étrangers.
3: Quand ce propriétaire de chambre d'hôte en Normandie regarde les réservations du week-end sur son ordinateur, eh bien c'est clair, les étrangers qui viennent habituellement en voiture sont aux abonnés absents.
4: On a moins d'Hollandais. Les Hollandais, ils ont 6 heures de route entre chez eux puis la Bretagne, donc souvent ils font des pauses chez nous en Normandie. Les Anglais aussi, et sans oublier les Belges. Et cette année, on ne les voit pas. Hein. On a clairement des noms français sur l'agenda, sur les calendriers.
3: Des touristes venus essentiellement cette année d'Île-de-France, à 2 heures de route. Et James Lemeret, le gérant de la maison d'hôte Villa Monrepos, assure que même avec cette économie d'essence, ses clients feront davantage attention sur place.
4: Ils vont rayonner dans un rayon de 50 km. Ils ne vont pas faire beaucoup de route. Après, les gens vont faire aussi attention à ne pas aller trop au restaurant, donc ils grignotent dans les chambres.
3: Partir moins loin pour faire des économies. Didier Arino est directeur du cabinet Pro Tourisme. Il interroge les vacanciers. Et il l'assure, c'est la tendance nationale.
5: Moins loin, moins longtemps, partir à moins de 3 heures de son domicile, même s'il y a un aspect psychologique, car un carburant à 2,10 ou 1,90, sur un séjour de vacances, le delta, c'est 30 à 50 euros seulement.
3: Selon une enquête menée par son cabinet au mois d'avril, 500 000 vacanciers assuraient ne pas vouloir partir pendant ces ponts du mois de mai.
1: Ou alors cette escapade près de chez soi qui offre tout de même une autre vision et une bouffée d'oxygène. On en reparle à 13h15 avec notre invité qui dirige le réseau des Gîtes de France. Avec des embouteillages sur la route, certes, mais avec les prix des carburants, une fois de plus, c'est tout de même beaucoup plus calme sur les routes et autoroutes de France. Julie Tescrat, vous êtes sur l'aire de Pont de l'Isère et vous l'avez constaté pour ici.
6: Kelly est arrivée de Saint-Étienne pour passer le long week-end de l'Ascension dans la Drôme.
7: On est parti en fin de matinée, c'est plutôt fluide par rapport aux autres années. Là, on n'a eu aucun bouchon et l'année dernière, oui, on était parti à peu près aux mêmes heures. Il y avait des bouchons. Après, on se disait, il y a eu d'autres week-ends avant, fériés. C'est plus étalé du coup.
6: Et il y a peut-être aussi moins d'automobilistes. La consommation de carburant a baissé de 30% début mai. Vinci ne communique pas ses chiffres sur la 7, mais le ressenti est là. Vincent, en route pour Gros-Pierre, en Ardèche, n'a eu que quelques ralentissements à Lyon, malgré les précisions de Bison Futé.
8: Le GPS annonçait quelques petits bouchons par-ci par-là, juste avant qu'on s'arrête. Je ne sais pas encore ce qu'il va nous dire quand on va reprendre la voiture. Et à part le tunnel sous Fourvière et puis le passage de Lyon, le reste, à peu près nickel.
6: Hier, des bouchons ont bien été signalés sur la 7 autour de Valence, mais seulement dans l'après-midi, loin de la journée noire annoncée. Benjamin est en direction de Saint-Raphaël. Le trajet allait s'est bien passé, mais il redoute déjà le retour dimanche.
9: L'année dernière, on a mis un temps incroyable pour rentrer, c'était vraiment la misère, 14h. Et donc cette année, on a préféré rester sur place une nuit de plus et puis rentrer le lundi au calme.
6: Et Bison Futé, voie jaune en Auvergne-Rhône-Alpes pour aujourd'hui dans le sens des départs.
1: Et ce jeudi de l'Ascension est classé rouge sur les routes. On vous conseille de quitter la région parisienne plutôt à partir de 17h. Ça reste très bouché sur la 13 vers l'ouest et Marseille et Lyon, aussi sur la 7 jusqu'à ce soir. Ce pont de l'Ascension qui est aussi une manne pour la SNCF. Le pont affiche des trains complets, près d'1 800 000 réservations dans les TGV Inouï et dans les Ouigo. En revanche, les trains ne circulent pas entre Paris et Toulouse sur la ligne Polt qui passe par la souterraine. Aucun intercité ou presque jusqu'à dimanche. Idem le week-end des 30 et 31 mai en raison de travaux de modernisation nécessaires bien sûr, mais qui pénalisent les usagers. Dans Ma France, on vous parle à présent d'une vidéo qui tourne en boucle sur les réseaux sociaux et que je vous encourage à regarder. Elle horrifie, évidemment, parce qu'elle dénonce, mais elle nous montre la réalité crue et brute des méthodes des pédocriminels. On y voit un ancien directeur de l'Union sportive scolaire en Haute-Saône faire des avances à une jeune fille de 14 ans. Mais derrière ce visage juvénile se cache en réalité un influenceur finisi qui appartient à une association qui chasse les pédocriminels. Il a créé un avatar, il a créé une fausse enfant qu'il fait parler grâce à l'intelligence artificielle. Et il a publié ce dialogue en direct sur Twitch et confondu cet homme, déjà condamné l'an passé à une peine avec sursis pour détention d'images de mineurs à caractère pornographique. Emma Dewey, pour nous, vous avez pu échanger avec un de ces chasseurs de pédocriminels, membre comme Finisi de l'association 211, et ce qu'il dénonce est édifiant.
10: Durant 50 minutes de live, un homme de 66 ans, moustache et cheveux grisonnants, fait des avances sexuelles à une jeune fille, créée par l'intelligence artificielle, sans le savoir.
11: Et si on se voit et que je t'emmène au parc, donc là, est-ce que je pourrais t'embrasser, par exemple?
12: Imagine que t'as 14 ans et quelqu'un... Ouais. Imagine.
11: Bah, est-ce que ça te ferait envie?
10: La voix juvénile est en fait celle d'un TikToker. Il se revendique chasseur de pédocriminels, comme un autre que nous avons joint par téléphone.
13: Moi, je suis chasseur.
10: Il souhaite rester anonyme pour continuer de piéger les pédocriminels qui, selon lui, grouillent dans les chats des jeux en ligne.
13: C'est effrayant, le nombre de personnes qu'il peut y avoir en tant que pédocriminel. Ils n'ont pas de scrupules. Que tu aies 10 ans ou 14 ans, ils iront vers toi.
10: Avec toujours le même mode opératoire.
13: Le profil type d'une personne va faire ce qu'on appelle du grooming, va mettre à l'aise l'enfant en question et va l'amener dans une conversation de confiance avant de pouvoir agir.
10: Et pour mettre à son tour le potentiel pédocriminel en confiance, le chasseur modifie voix et visage grâce à l'IA.
13: Un outil qui sert à débusquer et à être plus rapide dans la démarche de la traque. C'est sérieux et très professionnel.
10: Face à cette vidéo devenue virale, le chasseur appelle tous les internautes à ne pas se faire justice eux-mêmes en répétant « Nous sommes des traqueurs de pédocriminels et non des chasseurs de primes ».
1: Merci Emma. Et quant à l'homme de 66 ans confondu lundi dans cette vidéo, il est en garde à vue depuis mardi soir au commissariat de Vesoul et son domicile a été perquisitionné. Il est 13h07 et la France joue la transparence et la pédagogie avec des réunions sanitaires quotidiennes, vous le savez, sur l'antivirus et des nouvelles rassurantes à l'heure où l'on se parle car tous les nouveaux tests pratiqués sur les Français identifiés comme cas contact sont négatifs. Guillaume Fariol, c'est la ministre de la Santé qui l'a annoncé il y a quelques instants.
14: Oui, les 26 cas contact français ont tous été testés négatifs sans exception, annonce la ministre de la Santé Stéphanie Rist. Il s'agit de 4 passagers du MV Ondus, ce paquebot où s'est déclarée l'épidémie, et de 22 personnes qui ont approché pendant des voyages en avion une patiente néerlandaise qui, elle, n'a pas survécu au virus. Par mesure de précaution, ces cas contacts en France sont toujours tous placés à l'isolement dans des hôpitaux. Ils seront suivis de très près par les médecins, tester 3 fois par semaine. Les autorités sanitaires ne communiqueront plus les résultats, sauf test positif. Rappelons que la durée d'incubation de cet antivirus peut aller jusqu'à 42 jours. Une Française, passagère du MV Ondus, la seule testée positive à ce jour, elle est toujours en réanimation dans un état grave à l'hôpital Bichat à Paris.
1: Et la circulation du virus semble maîtrisée, les risques extrêmement limités, rassurent les infectiologues. Matignon qui a annoncé par ailleurs que la France disposait d'un stock de masques pour faire face pendant 3 mois au cas où. Et dans ce dossier, on vous alerte aussi sur ces maladies infectieuses transmises par les animaux sauvages à l'homme. Ces zoonoses se multiplient depuis une dizaine d'années. Et le public connaît évidemment le virus Ebola, le chikungunya, le Covid bien sûr, et ce dernier exemple en date, l'antivirus des Andes porté par un rongeur d'Amérique du Sud, un petit rat de rizière. Cette maladie se transmet donc par contact avec ces rongeurs ou par l'inhalation de poussière contaminée par leur déjection. Et cela nous questionne de plus en plus, Paul Tilly. Et cela questionne aussi le rapport de l'homme avec ces milieux naturels dans lesquels nous ne devrions pas entrer.
15: Plus l'humain s'aventure dans des zones sauvages, plus il s'expose à des risques, alerte Anne Goffard, virologue au CHU de Lille.
16: Je vais être très radicale. Il ne faut pas y aller au contact de la faune sauvage. Parce qu'on peut attraper des maladies infectieuses qui, théoriquement, ne nous concernent pas. Mais il n'y a pas que les antivirus, il y a d'autres virus aussi.
15: La construction du canal de Panama en Amérique centrale fin 19e est un exemple.
16: Les humains sont allés défricher la forêt tropicale et il y a énormément de gens qui travaillaient sur le chantier du percement de ce canal qui ont été infectés par un virus, le virus de la fièvre jaune, qui est présent dans la faune sauvage tropicale. Il y en a plein qui sont morts de la fièvre jaune.
15: Il faut trouver un équilibre entre activité humaine et biodiversité, rappelle la chercheuse. Et ça vaut pour la France, où un antivirus circule, pas celui des Andes, mais l'antivirus Pumala. Le campagnol roussâtre en est porteur.
16: On appelle ça la maladie des forestiers. On sait que certains professionnels peuvent être exposés à ces infections virales du fait de leur pratique professionnelle. Et chez ces personnes-là, on leur donne des recommandations pour se protéger.
15: Porter masque et gants et éviter les poussières potentiellement contaminées par les déjections des rongeurs. On dénombre une centaine de cas chaque année, principalement dans le nord-est du pays, à cet antivirus Pumala. Beaucoup moins virulent que celui des Andes, il ne se transmet pas d'un humain à un autre.
1: En football, à présent, le PSG est sacré champion de France pour la 14e fois de son histoire. En déplacement à Bollard, les Parisiens ont souffert peut-être, mais ils se sont imposés 2-0 face au RC Lens, 5e victoire consécutive. Et sur Bein Sport, hier soir, Ousmane Dembélé, ballon d'or la saison passée, a réagi à ce sacre.
17: On voulait venir gagner ici et voilà, fallait faire un match sérieux. On a encore un autre dimanche et puis voilà, on va fêter ça parce que voilà, c'est officiel, on est champion. Les trophées individuels, ça vient après. Si ça vient, c'est bien. Si ça vient pas, c'est comme ça. Le plus important, c'est les titres collectifs. Et comme j'ai dit, on a gagné la Ligue 1, on a gagné la super coupe, on a gagné l'Intercontinental aussi. Et voilà, le 30 mai, on a quelque chose de grand pour tous les fans du Paris Saint-Germain.
1: Le 30 mai, en effet, c'est presque demain, la finale de la Ligue des Champions à Budapest. Le PSG qui tentera une 2e victoire consécutive face aux Anglais d'Arsenal. Et puis un peu plus loin encore, pour la planète foot, c'est la Coupe du Monde qui démarre le 11 juin aux États-Unis, au Canada et au Mexique. Qui seront les heureux élus sélectionnés avec l'équipe de France? Didier Deschamps doit l'annoncer ce soir dans le journal de 20h sur TF1. Mais Saïd Makhloufi a voulu lui donner un petit coup de main en demandant aux joueurs de l'avenir footloser de se glisser dans la peau du sélectionneur et de composer leur propre liste des bleus. Voilà ce que ça donne.
18: Est-ce qu'on peut dire qu'on est tous là 60 millions de sélectionneurs?
19: Oui. Gardien de but.
20: Meilleur titulaire.
21: On prendrait
18: Samba. Alors la question maintenant, c'est le numéro 3. Il y a Chevalier. Où est-ce qu'on rappelle
22: Hugo Lloris, bien sûr, Hugo Lloris. Et il a beaucoup d'expérience avec l'équipe de France.
19: Défenseur, Jules Koundé.
22: Upamecano, il est pas mal.
23: Jonathan Clauss.
18: Non.
23: Malo Gusto.
24: Moi, je dirais Saliba aussi.
19: Milieu de terrain.
24: Warren Zaïre-Emery.
23: Polyvalent, partout.
18: Gros joueur.
24: Il a tout dit, mon camarade.
22: Griezmann au milieu de terrain, ça va chauffer.
24: Tu dis que des dingueries.
22: N'Golo Kanté.
18: Kanté, sécurité.
24: Je rappellerai Kanté aussi.
25: Ah oui, Kanté, parfait.
22: Oui.
26: Il est petit, il est gentil, il va bouffer Léo Messi.
24: Il faut qu'il y soit.
26: N'Golo Kanté.
19: Attaquant.
24: Barcola.
22: C'est Barcola.
19: Ousmane Dembélé.
24: Je suis d'accord.
22: Doué.
19: Kylian Mbappé.
18: Olysée, ça c'est validé.
24: Sûr. Obligatoire.
18: Est-ce qu'on prend Thauvin?
22: Non.
24: Mieux vaut pas.
27: On l'oublie, Giroud. Et ouais, ben moi je veux Gigi, moi, dans l'équipe.
18: Hein. Avec une équipe comme ça, on va jusqu'où?
22: On va en finale et on gagne la Coupe du Monde. Hein.
24: Bien sûr, ouais, je suis d'accord.
28: Ramenez la coupe à la maison.
27: On prendra la 3e étoile.
28: On est ensemble.
29: En route pour la Coupe du Monde.
1: Il est 13h13 à l'écoute de ma France.
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1: Et on commence ce tour des régions à Caen, où le ministre de la Justice, Gérald Darmanin, a présidé il y a quelques instants une cérémonie d'hommage en mémoire des deux agents pénitentiaires tués il y a 2 ans, jour pour jour, par un commando lourdement armé lors de l'évasion sanglante de Mohamed Amra. C'était au péage d'Incarville, dans l'Eure. 3 autres agents avaient été grièvement blessés dans cette attaque, et parmi les rescapés, l'un d'eux a accepté de s'exprimer, Nolwenn Lejeune, par la voix de son avocat.
0: Parler dans un micro, c'est encore impossible pour lui, s'excuse son avocat. C'est donc ce dernier, Romain Léandri, qui va porter la parole de son client, vivant mais marqué à vie par une scène d'une violence effroyable dont chaque seconde reste gravée en lui.
3: Il se souvient de tous les détails et surtout des événements marquants, tels que des images, tels que des bruits, tels que des sons.
0: Il en garde des séquelles physiques et psychologiques qui font qu'il est toujours en arrêt de travail. Ceux qui l'ont aidé à tenir, ce sont bien sûr tous ses proches. C'est aussi sa capacité à garder la tête froide face à Amra et son commando.
3: C'est quelqu'un qui a toujours cru en l'institution judiciaire. Il n'est pas rempli de haine, il n'est pas rempli d'une idée de vengeance. Il est dans un esprit de reconstruction et de soif de vérité.
0: Ces derniers mots sont pour les pompiers, les 3 pompiers de Louviers qui sont intervenus après l'attaque. Sophie, Benoît et Alexandre, 3 pompiers sans qui, glisse-t-il sobrement, la tournure aurait été différente.
1: Nolwenn Lejeune pour ici, Normandie, Caen. En Champagne, on illustre la fermeture définitive des magasins Minelli, une marque fondée en 1973. À Reims, la boutique située en plein centre-ville va donc fermer ses portes, comme tous les autres points de vente du chausseur, le 30 mai prochain. C'est une annonce accueillie avec tristesse par les clients et par les autres commerçants rémois. Emma Jacob.
4: D'ici là, la boutique écoule ses stocks, moins 60% sur tous les articles. Karine a reçu un mail de Minelli le matin même et ressort du magasin avec 2 paires.
5: J'ai même demandé si les usines arrêtaient vraiment et elle me dit oui, tout arrêtait et je trouve ça vraiment dommage. On avait la qualité et encore une fois, encore une entreprise qui disparaît.
4: Devant la boutique rémoise, la seule de la Marne et des Ardennes, Isabelle, elle, apprend la nouvelle de la fermeture.
7: C'est une enseigne de ma jeunesse en fait. Ouais, ça fait drôle de savoir que ça va s'arrêter.
4: Et ça fait drôle aussi aux autres chausseurs du centre-ville. Marie a ouvert sa boutique de chaussures pour hommes, femmes et enfants il y a 2 mois, juste à côté de Minelli.
8: On n'est jamais satisfait quand on a des voisins qui ferment. Quand il y a de la concurrence, c'est très important aussi. Hein, c'est ça qui fait tourner les boutiques. C'est des institutions qui tombent, donc on se demande où on va aussi.
4: Le plus gros concurrent aujourd'hui, rappelle Mélanie Vendeuse, s'appelle Internet.
9: C'est sûr que l'intérêt, il est de se dire ben, on ne prend pas la voiture, on reste chez soi, on est derrière son écran, on renvoie quand ça ne va pas. Il faut qu'on arrive à reconquérir par le conseil. Qui a un vrai plus, une vraie différence.
4: Plusieurs chausseurs rémois expliquent avoir déjà mis en place cette reconquête de la clientèle, avec la possibilité de commander en ligne, puis de venir essayer en magasin, ou encore la location de chaussures pour quelques semaines seulement.
1: Et puis si vous aviez l'intention de profiter de ces week-ends prolongés pour faire du jardinage, eh bien sachez que l'utilisation d'outils bruyants est encadrée. Le dimanche par exemple, le créneau pour les tondeuses, les broyeuses ou les rotophiles est limité à 2h le matin. C'est un arrêté préfectoral qui fixe cette règle. Illustration en Charente avec Pierre Marsat pour ici La Rochelle.
20: À Ansac-sur-Vienne, à côté de Confolens, tout est très clair. L'information est diffusée dans les boîtes aux lettres des habitants, le petit journal municipal et même sur les réseaux sociaux. Le maire, Fabrice Audouin, applique la loi tout en permettant d'avoir un petit créneau le matin.
21: Les jours fériés sont comme les dimanches, effectivement. On a le droit de tondre, tailler les, enfin tout ce qu'on peut faire comme bruit, de 10h à midi, de façon à laisser les gens tranquilles chez eux, sur leur terrasse, surtout quand on arrive à cette saison. Ça reste un arrêté préfectoral, où la commune pourrait éventuellement aller plus loin, mais bon, je ne l'ai pas fait, je le laisse au niveau préfectoral. Je pense que c'est déjà pas mal, ça laisse une petite autorisation, 10h midi, et voilà, c'est bien.
20: Sur la place de la mairie, quelques carrés d'herbe enjolivent le cadre de vie, l'herbe est bien tondue, sans doute en semaine. Un peu plus loin sur le parking, Daniel Tremblay vient jeter quelques bouteilles en verre dans le conteneur. Il habite Limoges où il tond sa pelouse en semaine. Il vient en sac rendre service à ses parents âgés et fait du jardinage aux heures autorisées.
25: Je pense que c'est une bonne chose. L'après-midi, les gens veulent leur liberté et puis le calme. Même à la campagne, je pense que les gens ont le temps de le faire dans notre créneau. Je le fais pour mes parents, ils sont très âgés. Je le fais en dehors de ces périodes.
20: Et monsieur le maire Fabrice Audouin donne l'exemple. C'est lui qui tond sa pelouse chez lui et il s'interdit d'aller au-delà des horaires imposé.
1: Pierre Marsat pour ici La Rochelle. Il est 13h17 sur ici. Merci de votre écoute en ce jour de l'Ascension.
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1: Et en ce week-end prolongé dans Ma France, en dehors d'une météo peu réjouissante, on vous invite au grand air, à la nature, à la déconnexion. Bienvenue pour ce week-end à rallonge qui fait les affaires des gîtes de France, plein à 82% pour ce pont de l'Ascension. Bonjour Solange Escure.
6: Bonjour et merci pour votre invitation.
1: Ben merci de nous parler de ces gîtes de France dont vous êtes directrice nationale du réseau. Bien des valeurs plébiscitées, selon Gescure, pour ces gîtes avec un tourisme d'authenticité, avec une proximité avec l'habitant. Ces valeurs-là, vous les mettez en avant et elles rassurent aussi beaucoup de touristes.
6: Exactement, nous portons des valeurs depuis que notre marque existe, depuis près de un peu plus de 70 ans. Donc chez Gîtes de France, c'est à la fois un hébergement de qualité régulièrement visité, avec un classement qui va de 1 à 5 épis pour pouvoir convenir à l'ensemble des budgets, mais c'est surtout une relation humaine très forte, c'est-à-dire des propriétaires qui vont accueillir dans leur maison et qui vont faire découvrir aux vacanciers toutes les richesses de leur territoire, de leur terroir, et donc des vacances nature, des vacances au vert et des vacances qui font du bien.
1: Et un sens du partage, hein, vous commencez de le dire, pas de boîte à clé, il n'y a pas de côté impersonnel. Parmi votre exigence et vos exigences d'ailleurs dans ce label Gîtes de France, il y a cette présence.
6: Exactement. L'accueil, ça fait partie de nos valeurs fondatrice en fait, qui était d'accueillir dans un hébergement par le propriétaire de l'hébergement, faire revivre des maisons dans des territoires en milieu rural avec donc cet accueil personnalisé du propriétaire qui va pouvoir échanger sur les produits à découvrir, conseiller la ferme où on va trouver le bon fromage, où on va trouver les bons produits du terroir. Donc c'est bien plus qu'un hébergement, c'est à la fois un hébergement de qualité avec un bon rapport qualité-prix, mais également cette découverte et ces vacances pour tous.
1: Oui, vous parliez de produits locaux, du terroir justement. Parmi ces valeurs au cœur des Gîtes de France depuis 70 ans maintenant, il y a cette promotion du patrimoine local. J'ajoute d'ailleurs que 84% de vos gîtes en France sont situés en milieu rural. Ça fait partie de l'identité revendiquée également, selon Gescure.
6: Alors non seulement de l'identité, mais c'est également en fait un apport économique pour les territoires et pour ceux qui vivent dans les territoires. Je pense aux artisans, je pense aux commerçants. Chaque année, nos propriétaires, soit en créant un hébergement, soit en rénovant ou en améliorant leur hébergement, en fait, apportent à l'économie des territoires, donc les artisans. Donc c'est un cercle vertueux, il y a de la consommation également. Et puis pour les collectivités, c'est également des recettes pour nos territoires ruraux. Et donc, on contribue fortement. Hein. Globalement, c'est un peu plus de 2 milliards d'euros de retombées économiques pour les territoires. Oui. Donc, une présence forte et une économie importante.
1: Les chiffres vont bien. En effet, 28 millions de nuitées enregistrées pour ces Gîtes de France et 36% de nouveaux hébergements en un an. On va y venir, en dehors de toutes les garanties que vous apportez aux hôtes et qui expliquent cette attraction. Des milliers de nouveaux venus qui ont donc décidé de se jeter dans le grand bain et de participer, je pense à Brun parce que je pense à Epi, et de participer justement à cette communauté des Gîtes de France. Exemple en Bourgogne, Luc Chemla.
10: À 74 ans et après une carrière dans l'énergie, Gérard Caillot s'est lancé en mai dernier dans l'aventure. Tout est parti d'un héritage, la maison familiale située à Nuit-Saint-Georges en Côte d'Or, que le retraité a ensuite racheté à ses frères et sœurs.
11: C'est une vieille maison vigneronne, bourguignonne, qui date de 1760 et quelques autres, 120 mètres carrés avec 3 chambres.
10: Avec en plus vue sur les vignes, l'idée d'en faire un gîte lui est venue dans un second temps.
11: On voulait rénover la maison, on a commencé à faire des travaux, et qui sait faire des travaux, bah autant essayer de les amortir un petit peu avec un gîte. Donc ça permet de faire vivre la maison, d'aider les petits-enfants indirectement.
10: Cette activité apporte un complément de revenus, environ 2000 euros bruts par mois, surtout que le label Gîtes de France attire les vacanciers. D'ailleurs, si le nombre de demandes pour rejoindre le réseau ne fait qu'augmenter, c'est également parce qu'il propose un accompagnement personnalisé pour répondre par exemple aux questions des novices du secteur. Au total, 43 000 propriétaires font aujourd'hui partie du réseau Gîtes de France.
1: Solange Escure est avec nous, directrice nationale de ce réseau des Gîtes de France. C'est un réseau qui ne cesse de s'accroître et vous mettez d'ailleurs en avant et en valeur sur le site des Gîtes de France des nouvelles pépites pour les vacances d'été, notamment Solange.
6: Oui, nous avons beaucoup de nouveaux hébergements, des propriétaires qui viennent chercher la réassurance de la marque, l'accompagnement dont vous parliez dans le reportage, puisque nous sommes présents dans chaque département avec 92 agences et nos chargés de développement vont visiter chaque hébergement, vont conseiller le propriétaire sur son positionnement tarifaire, sur l'aménagement de son hébergement, sur la décoration. Donc, notre grande force et notre plus-value, c'est vraiment cet accompagnement permanent du propriétaire. Il n'est pas seul avec sa location. Compte tenu de la concurrence accrue, c'est important qu'on puisse l'accompagner, l'aider et qu'il puisse se positionner au mieux pour que son hébergement soit le mieux loué, bien sûr.
1: Et on accueille justement sur les antennes d'ici votre réseau de proximité et dans Ma France, l'un de ces nouveaux propriétaires qui a rejoint le réseau des Gîtes de France. Bonjour Jérémy Barré.
12: Oui, bonjour Wendy, bonjour Mme Lescure.
1: On vous retrouve avec grand plaisir parce que vous faites partie des pépites que Gîtes de France met en avant. J'ai pas d'action chez vous, je découvre simplement les images du lieu que vous avez réhabilité, rénové, que c'est absolument magnifique. Décrivez-nous, on est sur les bords de Seine, près de Val-de-Reuil, dans l'Eure.
12: Voilà, tout à fait, nous sommes sur la commune de Pose, un village marinier situé donc à l'est de l'Eure, sur les méandres de la Seine, juste avant le barrage de Pose. Mmh. Nous avons réalisé donc du coup les travaux suite à la venue de l'expertise des Gîtes de France

0: l'activité immobilière, de pouvoir acheter cette maison et d'en créer un gîte. Voilà, depuis 2024.
1: C'est un très grand coup de cœur parce que vous avez pensé cette maison aussi comme un lieu de nature idéal avec un accès direct à la Seine pour les amateurs de pêche. Et on est vraiment dans la déconnexion que je décrivais en début d'émission. Peu importe la météo, on est ailleurs.
0: Exactement. Nous avons aujourd'hui, par exemple, une famille qui sont arrivées avec un bateau, qui l'ont mis au ponton et qui profitent tous les jours en ce moment de la pêche sur la Seine. Et c'est vraiment très, très, très joli à voir et vraiment, c'est une famille très agréable.
1: Solange, vous pouvez réagir à ce que nous dit Jérémy Barré parce que voilà, il a été accompagné par justement l'un de vos employés aguerris sur ce sujet-là pour réaliser au mieux les meilleures prestations pour que ça rentre dans les cadres de Gîtes de France et que tout soit bien en règle, Solange.
2: Oui, tout à fait. Bonjour Jérémy et merci d'avoir rejoint le réseau. Donc nous accompagnons effectivement, et ce que je vous disais précédemment, nous avons des experts dans chaque département qui sont là pour aller visiter les maisons, pour conseiller les propriétaires sur la partie aménagement, faire en sorte que l'hébergement corresponde au mieux aux attentes actuelles des vacanciers. Et c'est vraiment la force de notre marque et de notre réseau, c'est cet accompagnement personnalisé pour chaque propriétaire et qui continue tout au long de sa durée de mise en location de l'hébergement, en fait. On est toujours là pour lui le conseiller sur les aspects juridiques, fiscaux. Et puis également, Gîtes de France défend les intérêts des propriétaires au quotidien, fait en sorte que leur activité soit la plus intéressante pour eux et surtout qu'elle leur apporte en fonction de leurs besoins, un revenu complémentaire.
1: Bien sûr.
2: Et n'oublions pas cette sauvegarde du patrimoine bâti qui est très très importante.
1: Aussi, Jérémy Barré, que vous demande en échange, parce que ça peut intéresser bien sûr beaucoup de propriétaires qui sont à l'écoute aussi, que vous demande en échange Gîtes de France ?
0: Et bien, écoutez, ce qu'il nous demande, c'est d'être accueillant, de pouvoir proposer un hébergement propre et accessible à tous, avec les qualités de tout ce qu'il faut dans un logement de vacances aussi, surtout privilégier l'accueil, bien évidemment d'être présent le jour de l'arrivée des clients.
1: Bien sûr, mais il n'y a pas de contrepartie économique. Comment fonctionne
0: la contrepartie économique, eh ben c'est juste comment expliquer, Madame Lescure va.
1: Allez-y, Solange Lescure, mais voilà, pour être tout à fait clair et transparent avec ceux qui seraient intéressés.
2: Tout simplement, il y a une cotisation pour faire partie de la marque Gîtes de France.
1: D'accord.
2: Donc une cotisation qui est versée à l'association départementale. Et ensuite, une commission qui, en moyenne, sur le territoire, est de 13%, qui est prise sur chaque contrat de location fait par la marque.
1: Pour cette offre.
2: Et je voudrais aussi ajouter le fait que nos hébergements dans nos territoires ruraux ont remplacé une partie de l'hôtellerie traditionnelle familiale
1: c'est vrai.
2: Que l'on connaissait et qui a totalement disparu de nos territoires ruraux.
1: Mais qu'on reste dans ce côté maison de famille. Voilà ce que vous disiez aussi, dans cette humanité. Solange Lescure, merci, directrice nationale de ce réseau des Gîtes de France. Et merci pour cette belle illustration dans l'Eure, sur les bords de Seine, près de Val-de-Reuil. Comment s'appelle votre maison, si on veut la retrouver sur Gîtes de France, Jérémy ?
0: L'écrin des bords de Seine.
1: L'écrin des bords de Seine, qui porte bien son nom. Voilà. Comme d'autres pépites mises en valeur, ce lodge éco-conçu dans le Puy-de-Dôme, ce gîte XXL pour les grandes tribus dans le Tarn-et-Garonne, ou cette villa dans la Pinède landaise à Cap-Breton, avec cette offre de nature parfois très accessible, classement par épi, vous le savez, une gamme de prix très large, de 1 à 5 épis. Merci à vous pour ce petit week-end en votre compagnie.
2: Merci
1: à tous les deux.
2: Merci beaucoup.
1: Et restez à l'écoute de votre réseau de proximité. L'info locale, c'est à suivre. Merci à tous.
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2: Et un petit tour au cinéma avec Cinéparc, le cinéma itinérant en Livradois-Forez, qui vous propose par exemple aujourd'hui le film La guerre des prix, projection ce jeudi 14 mai à Soxhilange à 20h30. On retrouvera ce film également samedi 16 mai à Saint-Victor-Mont-Vianney, mardi 19 mai à Oliargues et le vendredi 22 mai à Félines. La guerre des prix avec Audrey, qui est fille d'agriculteur, chef du rayon dans un hypermarché en province. Elle se voit propulsée à la centrale d'achat de son enseigne afin d'y défendre la filière bio et locale. Alors qu'elle fait équipe avec le négociateur aux méthodes redoutables, Audrey va devoir se battre pour faire exister ses convictions au sein d'un système impitoyable. La guerre des prix avec Anna Girardeau et Olivier Gourmet, proposé grâce à Cinéparc, aujourd'hui à 20h30 à Soxhilange et le samedi 16 mai à Saint-Victor-Mont-Vianney. Pour découvrir toute la programmation de Cinéparc, n'hésitez pas à aller sur leur site cinéparc.fr. Belle toile du côté de chez vous.
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0: 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Bonjour, salut, coucou tout le monde, bienvenue jusqu'à 16h en ce jeudi après-midi. Bon long week-end si vous en profitez et bon courage bien sûr pour tous ceux qui travaillent. Ici Pays d'Auvergne, on a pour vous de la bonne musique, des bons moments à partager. Dans un instant, Florent Pagny nous offrira la dernière chanson du monde. Et puis changement d'ambiance bien sûr avec un classique signé Renaud qui nous fait visiter la mer à Titi. Enfin chez la mer à Titi s'il vous plaît, pas il nous fait visiter la mer, bien sûr que non quand même. Très belle route, bon courage si vous travaillez. Merci de passer l'après-midi en notre compagnie. La musique démarre tout de suite.

0: Renaud et la mère Atiti avec ICI Pays de Vergne. L'écho d'ici, aujourd'hui, nous présente Caria Sport 63. Jean-François Pugente nous présente donc cette jeune entrepreneuse qui a développé son activité de coaching sportif et une vélo-école pour tous à Clermont-Ferrand. Ça s'écrit Caria Sport 63, K-A-R-Y-A-Sport63.fr. Reportage L'écho d'ici, signé Jean-François Pugente.
1: Karine Thirion est éducatrice sportive diplômée BPJEPS, activité physique pour tous, ce qui lui permet d'encadrer le public pour toute activité sportive. En 2024, Karine fonde la vélo-école Caria Sport 63 dans le cadre d'une reconversion professionnelle plutôt bien accueillie par les Puy-d'Aumois.
2: Oh bah ça a été très très bien. Je suis passée de vendeuse de fromage à éducatrice sportive et effectivement bah c'est grâce à mon diplôme, grâce à mon expérience, grâce à mon sourire et grâce à, aussi au développement du vélo que c'est une activité qui marche et qui roule.
1: Encourager l'usage du vélo auprès des enfants, des adultes, des scolaires et des entreprises, c'est bien, mais pas suffisant pour Karine. Enseigner le savoir rouler à vélo et les règles de sécurité est une nécessité.
2: Ça l'est. Ça l'est fortement parce que de plus en plus, il y a de plus en plus de vélos en circulation. Et vraiment, il faut faire de la sécurité parce qu'on ne peut pas faire n'importe quoi à vélo.
1: Karine, comment ça s'apprend le savoir rouler à vélo?
2: Eh bien, simplement avec des exercices. Alors, le savoir rouler à vélo, du coup, on est sur des activités où on va travailler sur l'équilibre, on va travailler sur l'appréhension du vélo et on va travailler avec des exercices de plot, par exemple, dans des endroits sécurisés, sans voiture et zone piétonne, vraiment une place sympathique, va-t-on dire.
1: Référencé sur la plateforme employeur Pro Vélo, Caria Sport 63 propose des formations spécifiques destinées aux professionnels. Le but, c'est d'encourager la culture du vélo en entreprise.
2: C'est de plus en plus, il y a des entreprises qui développent des parcs de vélos et pour les salariés. Donc du coup, effectivement, le but, c'est que les salariés arrivent à comprendre l'utilité du vélo et éviter de prendre la voiture, en fait. Donc c'est vraiment dans ce sens, ça apporte aussi un bien-être psychologique, une activité physique adaptée et douce.
1: Karine, vous avez lancé cette activité en 2024, on peut en vivre aujourd'hui?
2: Oui. Oui, oui, moi j'en vis pas aisément, surtout entre novembre et mars, parce que le vélo est rangé au garage, mais surtout ce qui est printemps, été, octobre, ça va mieux, donc oui.
1: C'est quoi votre priorité cette année?
2: Alors deux choses, la sécurité à vélo et aussi des balades familiales. Je vais essayer vraiment d'être en partenariat avec le département et aussi avec l'office de tourisme de Clermont pour pouvoir développer des belles balades familiales auprès de plusieurs patrimoine géographique du Puy-de-Dôme, en fait.
1: Pour profiter des enseignements, consultez les diverses formules de la vélo-école de Karine. Consultez le site cariasport63.fr.
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0: Lewis Capaldi à l'instant avec Wish You The Best, chanson pleine de sensibilité qui vous accompagne parfaitement pour cet après-midi. Dans un instant, la prière d'Axel Red et puis bien sûr à 14h, votre rendez-vous avec l'actualité, le 90 secondes en France et dans le monde. Restez avec nous, la suite est belle.
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1: Excellent après-midi à notre écoute, il est 14h. Voici l'actu, le retour.
2: En France, tous les cas contacts sont testés négatifs à l'hantavirus. Annonce de la ministre de la Santé, Stéphanie Rist, sur le réseau social X. Par mesure de précaution, ces 26 personnes sont toutes placées en isolement hospitalier et continueront à être suivies médicalement et à être testées 3 fois par semaine. Deux nouvelles plaintes déposées contre Patrick Bruel. Une masseuse qui accuse le chanteur d'agression sexuelle en juillet 2019. La seconde tentative de viol pour des faits remontant au printemps 2010 au domicile de Patrick Bruel à Neuilly. Sur scène. Les deux femmes avaient déjà porté plainte en 2019, des procédures classées sans suite à l'époque. On apprend la disparition de Sophie Garel à l'âge de 84 ans, animatrice radio emblématique des années 70-80. Elle a également été chroniqueuse dans plusieurs émissions de Laurent Ruquier, comme On a tout essayé sur France 2. Sophie Garel, également la compagne de l'acteur et réalisateur Jean-Yann. Vous êtes nombreuses et nombreux sur les routes aujourd'hui à l'occasion du pont de l'Ascension et un pic de bouchons de 1340 km. Cumulé, relevé tout à l'heure par Bison Futé. 16 ans après le psychodrame de l'équipe de France à la Coupe du Monde 2010, Netflix diffuse un documentaire sur la grève des joueurs. Ça s'appelle Le Bus, les Bleus en grève. Et ça fait beaucoup de bruit. L'ex-sélectionneur Raymond Domenech se dit meurtri et trahi. La Coupe du Monde 2026, cette fois, est Didier Deschamps qui va lever le voile sur la liste des 26 bleus dans le 20h de TF1 ce soir. Une dernière sélection pour le sélectionneur en poste depuis 2012.
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4: Pas mal de nuages et des averses qui peuvent prendre localement un caractère orageux. Attention, quelques flocons de neige prévus au-dessus de 1200 mètres d'altitude et toujours un petit peu de vent cet après-midi, 65 km par heure. Température maximale 7 à 9 degrés en altitude, 12 à 15 pour les plaines. Pour la nuit prochaine, pas mal de nuages, encore des averses et toujours, de la neige vers 900 mètres. Et les températures demain, ça caille pas chaud demain au réveil, hein, 0 à 4 degrés. Pour demain, vendredi 15 mai, début de journée gris et humide, quelques timides éclaircies peut-être l'après-midi, mais c'est encore une journée bien, bien nuageuse. 6 à 13 degrés pour les maxis.
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2: Bonjour, salut, coucou tout le monde, hey, bienvenue, excellent après-midi en notre compagnie, toujours avec ce mélange, ce mix de belles chansons françaises, trois titres qui vont s'enchaîner comme un voyage entre les époques, une parenthèse 100% chansons françaises, trois titres avec beaucoup d'émotions et de souvenirs, Gérard Blanc viendra nous retrouver avec Du soleil dans la nuit, la nouvelle scène avec Marine et Escroc, et puis ce classique chargé d'émotions signé Daniel Lavoie, Il s'aime, trois univers, trois sensibilités et toujours cette même émotion qui nous rassemble, bel après-midi avec ici Pays d'Auvergne.
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2: Avec deux rendez-vous le 7 juin, deux rendez-vous sportifs. Tout d'abord, la Chamaliéroise, dimanche 7 juin, ensemble contre le cancer. 5 km à allure libre, ouvert à toutes et à tous. À partir de 10h, vous pourrez marcher, vous pourrez courir avec la

0: chamaliéroise, Ensemble contre le cancer, le dimanche 7 juin. Le départ est fixé avenue Valéry Giscard d'Estaing à partir de 10h, au profit bien sûr de la lutte contre le cancer. N'hésitez pas aussi, si vous souhaitez faire du vélo, il y a un beau rendez-vous qui vous attend le 7 juin, rando cyclo inclusive à RLV, avec parcours VTT, parcours route et parcours gravel. Le rendez-vous est fixé au stade Pierre Robin du côté de Rion, et ça a lieu le 7 juin. Pour en savoir plus et vous inscrire pour ces parcours VTT, route et gravel, plus d'infos sur cyclo-club-rion.fr, cyclo-club-rion.fr. C'est le 7 juin que ça a lieu.
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0: Ici Pays de Hagne avec Christopher Cross et All Right. Place à une programmation pleine de souvenirs et d'émotions. Sandra, In the Heat of the Night, dans la chaleur de la nuit. Et puis Amir et son nouveau single intitulé À l'imparfaite. Richard Marx et son romantisme intemporel et son tube Right Here Waiting. Belle musique, bonne humeur et dans un instant 15h pour retrouver votre point complet sur l'actualité.
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1: Et on vous souhaite une excellente après-midi avec Ici, Pays d'Auvergne. 15h, le 90 secondes info en France et dans le monde.
2: Deux nouvelles plaintes déposées cette semaine contre Patrick Bruel pour agression sexuelle et tentative de viol. Deux femmes qui avaient déjà porté plainte en 2019. Procédure à l'époque classée sans suite. Exactement 2 ans après l'attaque du péage d'Incarville, Gérald Darmanin a rendu hommage aux 2 agents pénitentiaires tués et aux 3 autres blessés lors d'une cérémonie à Caen. Il y a 2 ans, la France a été blessée en son cœur, a déclaré le ministre de la Justice, évoquant une cicatrice sans doute jamais refermée. Fin de citation. Des nouvelles rassurante de l'antivirus en France. Les 26 cas contacts sont testés négatifs, annonce la ministre de la Santé, Stéphanie Rist. 4 étaient sur le bateau foyer du virus. Les autres avaient pris l'avion avec une néerlandaise morte de ce virus. Tous restent à l'isolement à l'hôpital. Une Française de plus de 65 ans est toujours, elle, en réanimation dans un état critique à l'hôpital Bichat à Paris. 10 ans après le crash d'Égyptair et la mort de 66 personnes, dont 15 Français, la perspective d'un procès s'éloigne. Le parquet de Paris demande d'un non-lieu général, estimant que c'est un incendie déclenché par la rencontre d'une fuite d'oxygène et d'une source de chaleur inconnue dans le cockpit qui a entraîné l'accident. Une rave party tente de s'installer en Lozère, à Saint-Privat-du-Four. Les forces de l'ordre sont sur place. Environ 200 véhicules sont en route. La préfecture demande d'éviter le secteur. Et puis c'est la dernière de Didier Deschamps ce soir. Dernière sélection, dernière liste, celle des Bleus, retenue pour la Coupe du Monde 2026. Il sera l'invité du 20h de TF1.
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1: Pas mal de nuages et des averses qui peuvent prendre localement un caractère orageux. Attention, quelques flocons de neige prévus au-dessus de 1200 mètres d'altitude et toujours un petit peu de vent cet après-midi, 65 km par heure. Température maximale 7 à 9 degrés en altitude, 12 à 15 pour les plaines. Pour la nuit prochaine, pas mal de nuages, encore des averses et toujours, de la neige vers 900 mètres. Et les températures demain, ça caille pas chaud demain au réveil, hein, 0 à 4 degrés. Pour demain, vendredi 15 mai, début de journée gris et humide, quelques timides éclaircies peut-être l'après-midi, mais c'est encore une journée bien, bien nuageuse. 6 à 13 degrés pour les maxis.
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2: Bonjour, salut, coucou tout le monde, bel après-midi, plaisir non dissimulé pour tous ceux qui aiment fredonner la variété française, la chanson française, avec cette séquence 100% chanson française, trois titres qui vont s'enchaîner entre poésie, émotion et grand classique, l'intensité de Michel Berger avec Diego libre dans sa tête, la nouvelle génération avec Jérémy Frérot et Adieu, et un titre devenu incontournable des années 90, Rose Laurence, Africa. Trois titres, trois ambiances et une seule promesse, passer un bon moment ensemble.
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2: Et un petit tour au cinéma avec Cinépark, le cinéma itinérant en Livradois-Forez, qui vous propose par exemple aujourd'hui le film La guerre des prix, projection ce jeudi 14 mai à Soxhilange à 20h30. On retrouvera ce film également samedi 16 mai à Saint-Victor-Montvianney, mardi 19 mai à Oliag et le vendredi 22 mai à Félines. La guerre des prix avec Audrey, qui est fille d'agriculteur, chef du rayon dans un hypermarché en province. Elle se voit propulsée à la centrale d'achat de son enseigne afin d'y défendre la filière bio et locale. Alors qu'elle fait équipe avec le négociateur aux méthodes redoutables, Audrey va devoir se battre pour faire exister ses convictions au sein d'un système impitoyable. La guerre des prix avec Anna Girardot et Olivier Gourmet, proposé grâce à Cinépark, aujourd'hui à 20h30 à Soxhilange et le samedi 16 mai à Saint-Victor-Montvianney. Pour découvrir toute la programmation de Cinépark, n'hésitez pas à aller sur leur site cinépark.fr. Belle toile du côté de chez vous.
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0: accompagne Patrick Juvé qui nous accompagne à l'instant avec l'élégance disco de son tube Lady Night. Côté musique, qu'est-ce que c'est que ça? Oh là là, mais ça va être génial. Black avec l'incontournable Wonderful Life, Charles Doré, son dernier single, Famille ou pas famille, et puis bien sûr, une femme avec une femme, Mécano évidemment, tout ça juste avant votre point complet sur l'actualité à 16h. Bel après-midi en notre compagnie.
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1: Excellent après-midi à notre écoute. 16h, voici l'actu, le retour.
2: Dans le Finistère au Conquet, deux personnes sont mortes noyées lors d'une séance de longe-côte. Ce matin, cinq autres du même groupe sont hospitalisées. Toutes les victimes ont entre 60 et 75 ans. Les détails sur ici.fr. De nouvelles plaintes déposées contre Patrick Bruel, une masseuse qui accuse le chanteur d'agression sexuelle en juillet 2019. La seconde femme l'accuse de tentative de viol pour des faits remontant au printemps 2010 au domicile de Patrick Bruel à Neuilly-sur-Seine. Les deux femmes avaient déjà porté plainte en 2019. Des procédures classé sans suite à l'époque. C'est une bonne nouvelle face au risque de propagation de l'antivirus en France. Les 26 personnes identifiées comme cas contact de la néerlandaise décédée ont été testées négatives, annonce de la ministre de la Santé sur X. Par mesure de précaution, elles sont toutes placées en isolement hospitalier et continueront à être suivies médicalement et à être testées trois fois par semaine, précise Stéphanie Rist. 16 ans après le psychodrame de l'équipe de France à la Coupe du Monde 2010, Netflix diffuse un documentaire sur la grève des joueurs. Ça s'appelle Le bus, les bleus en grève. Et ça fait beaucoup de bruit. L'ex-sélectionneur Raymond Domenech se dit meurtri et trahi. La Coupe du Monde 2026, cette fois, est Didier Deschamps qui va lever le voile sur la liste des 26 bleus dans le 20h de TF1 ce soir. Une dernière sélection pour le sélectionneur en poste depuis 2012. Et puis, on a appris la disparition de Sophie Garel à l'âge de 84 ans, animatrice radio des années 70 et 80. Elle a également été chroniqueuse dans plusieurs émissions animée par Laurent Ruquier.
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1: Pas mal de nuages et des averses qui peuvent prendre localement un caractère orageux. Attention, quelques flocons de neige prévus au-dessus de 1200 mètres d'altitude et toujours un petit peu de vent cet après-midi, 65 km par heure. Température maximale 7 à 9 degrés en altitude, 12 à 15 pour les plaines. Pour l'année prochaine, pas mal de nuages, encore des averses et toujours, de la neige vers 900 mètres. Et les températures demain, ça caille pas chaud demain au réveil, hein, 0 à 4 degrés. Pour demain, vendredi 15 mai, début de journée gris et humide, quelques timides éclaircies peut-être l'après-midi, mais c'est encore une journée bien, bien nuageuse. 6 à 13 degrés pour les maxis.
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0: Ici Pays d'Auvergne avec un beau duo, c'est Pascal Obispo, Francis Cabrel. Il faudrait que pleuve l'amour.
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0: Bonjour, bienvenue. On vous accompagne avec toute l'équipe d'ici Pays d'Auvergne jusqu'à 19h. On continue cet après-midi en musique avec notamment les groupes Mal de Talking et Pink Floyd qui arrivent juste après Guillaume Claveau pour l'Auvergne. Dans mon histoire, aujourd'hui c'est une belle vue, un poste enrichissant et un environnement de travail exceptionnel. Voilà le quotidien de Marie Demoulin, elle est directrice générale du parc animalier d'Auvergne. On rentre tout de suite dans son bureau.
3: Donc c'est le bureau de la directrice générale.
4: C'est ça, exactement. Bienvenue dans mon bureau.
3: Ça va la vue, hein, tranquille. Hein.
4: Elle est vraiment très très belle, la vue de mon bureau.
3: On a quitté Marie Demoulin, la directrice générale du parc animalier d'Auvergne. Après son stage de troisième année, eh ben une embauche en 2018 au parc animalier.
4: Exactement, une embauche en tant que chargée de communication en septembre 2018.
3: Et c'est pour ça qu'on est dans votre bureau maintenant, parce que vous avez évolué, hein, vous avez changé de bureau plusieurs fois. Chargée de communication, puis directrice adjointe, puis directrice commerciale, c'est ça ?
4: Et puis directrice générale, pour finir, depuis la reprise du Manoir des Rêves Sauvages en janvier 2024.
3: Une évolution normale, je crois que Pascal, le propriétaire, vous a fait confiance. Hein.
4: Oui, exactement, il m'a fait confiance et de plus en plus de missions au fur et à mesure des années. Et du coup, avec un épanouissement qui va avec, parce que c'est des beaux objectifs dans un très très beau cadre de travail.
3: Oui, bah on le rappelle, ça fait combien d'hectares hein, ce parc ?
4: On est sur 50 hectares de nature.
3: Ah oui, combien d'animaux ?
4: 350 animaux de 60 espèces, et puis depuis mon bureau, je vois les lions, donc c'est vraiment une chance.
3: Eh ben, j'allais vous demander, faites-nous une carte postale de ce qu'on voit par la fenêtre.
4: On a un beau Milan Royal qui survole l'enclos des lions, les îles des gibbons, donc j'entends souvent les gibbons chanter le matin, donc c'est vraiment chouette. Et je vois aussi les suricates et les porcs épics.
3: Et puis vous voyez la nature auvergnate aussi.
4: Oui, avec une super vue sur la vallée.
3: Le rachat du manoir, c'est un objectif ?
4: En fait, on avait un besoin d'hébergement de nos clients. On avait un projet au départ de lodge juste à côté du parc qui n'a pas abouti. Et en septembre 2023, on a vu ce manoir à Parentignan, donc une vingtaine de minutes du parc, qui nous a vraiment tapé dans l'œil. Et donc, on a décidé de le racheter pour proposer autre chose à nos clients. Et on a fait rentrer la nature dans le manoir, puisqu'il y a des œuvres animales qui sont peintes au mur, des fresques par l'artiste Sandro. Donc, c'est vraiment des chambres atypiques dans un cadre incroyable.
3: Et vous avez un bureau au manoir aussi
4: ou... J'ai aussi un bureau au manoir. Qui est plutôt chouette aussi en pleine nature, je suis pas à plaindre.
3: Ça va. L'objectif pour 2028, c'est 100% d'espèces menacées abritées au parc. Comment vous allez faire la transition ?
4: Donc là, au fur et à mesure, on fait partir des espèces qui sont pas menacées. Donc ça fait beaucoup, beaucoup de travail avec notre équipe zoologique pour aménager les enclos, pour faire arriver les animaux, parce que c'est pas aussi facile qu'on pense. Et donc, on serait le premier parc zoologique au monde à avoir cet objectif en 2028. Gros, gros challenge, mais passionnant pour tout le monde. Et on va juste au bout de notre investissement pour la conservation en faisant cela.
3: Vous arrivez à trouver du temps pour sortir du parc un peu ?
4: Oui, totalement. J'ai des activités en dehors du parc aussi. Alors, j'ai une petite fille qui me prend pas mal de temps et qui m'occupe bien. Et ensuite, je me suis investie depuis mars à la mairie de Boud, où je suis première adjointe de la mairie. Donc c'est aussi un investissement et assez passionnant de faire rayonner cette jolie commune.
3: Eh ben, on va en parler de votre Auvergne, de votre investissement comme élu, et peut-être aussi de votre petite fille.
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0: Vous écoutez ici Pays d'Auvergne avec ce tube et classique du groupe Pink Floyd. Toute l'équipe d'ici Pays d'Auvergne est très heureuse d'être avec vous pour cet après-midi en musique avec notamment trois chansons françaises. À la suite, c'est Vanessa Paradis, Étienne Dao et Alain Chamfort.
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2: La plus infernale des courses d'obstacles en France, c'est à Cervans et c'est le samedi 13 juin prochain. Avec plus de 50 obstacles à surmonter sur 12 km, cette course est un véritable parcours du combattant hein, qui mettra votre endurance et votre détermination à l'épreuve. L'Infernal est connu pour être un véritable succès auprès des amateurs et sensations fortes hein, et de défis physiques. L'ambiance y est toujours joyeuse et bon enfant. Le principal, bien sûr, c'est de participer et de s'amuser. L'Infernal, la course d'obstacles la plus folle de France, et c'est en Auvergne. Boue, mousse, obstacles tordus, déguisement complètement fou, tout ça entre potes ou même en famille, avec même un concert le soir de la team Goldman et un feu d'artifice entre autres. C'est pour la bonne cause, une partie des bénéfices hein, sont reversés aux pupilles des sapeurs-pompiers du Puy-de-Dôme et à Acte Auvergne. Inscription sur l'infernal63.com.
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0: Vous écoutez Ces Pieds de Vin avec le chant des cygnes, c'est le groupe Indochine, la musique à suivre, un autre groupe, c'est le groupe Bananarama et aussi la voix de Dizray. Tous les jours, on retrouve sur ici Pays d'Auvergne, celle qui met l'humour en tube, c'est Fred Ballard. Et pendant que justement le monde du cinéma est à la fête sur la Croisette, certaines aspirantes à la Palme d'Or de la meilleure actrice sont restées sur le carreau. Et Fred Ballard justement a voulu savoir pourquoi dans l'humour en tube.
1: J'ai fait un peu de cinoche dans des rôles poignants avec une spécialité, pute morte de dos à contre-jour.
2: Oui, alors c'est tout le problème dans le milieu du cinéma, on vous met vite une étiquette et pour Douli, c'est pas la plus glorieuse. Mais bon, il faut jamais dire non. Parfois, il faut savoir commencer de dos pour finir face caméra.
1: Le réalisateur m'a appelé, il me dit « Ouais, Douli, il y a un rôle de pute morte, on a tout de suite pensé à toi. » J'ai dit « Mais y a pas pute vivante, non ?» À rigueur, pute à l'agonie, non ? Morte ? Bon. J'ai même pas été payée, voilà. Pute morte, bénévole, j'adore ma vie.
2: Alors, c'est vrai que c'est peut-être pas avec ce genre de rôle qu'on finit en haut de l'affiche, avec une ville à pied dans l'eau, au Cap d'Antibes. Mais il n'y a pas de saut métier hein, au cinéma, il suffit d'exploiter ses talents, même les moins évidents.
3: J'ai une très belle voix. Même que je pourrais faire des milliards de dollars avec ma voix, si ça me tentait, en faisant des voix de porno japonais. J'ai dû en regarder pour écrire cette blague-là.
2: Ah ben oui, mais on n'a rien sans rien dans ce métier. Il faut savoir sauter sur tout ce qui se présente, que ce soit japonais ou pas. Le monde merveilleux du cinéma n'a pas fini de séduire Rosalie Vaillancourt, qui grimpe au rideau aussi vite qu'elle grimpe les marches. Comme quoi le rire mène à tout, même au 7e ciel.
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0: avec l'un des titres de l'année 1995 et la voix de Dizray. La musique qui arrive avant 17h, c'est la jeune chanteuse Oria et Alain Souchon. Le 17-19 aussi, avec le tour des possibles, c'est dès 18h10. L'invité ce soir, c'est Vincent Riardon. Il est photographe et naturaliste pour une exposition et une conférence consacrée au blaireau. C'est dans le cadre justement de la journée mondiale des blaireaux qui est demain, le 15 mai. Alors soyez au rendez-vous tout à l'heure.
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1: On rentre dans la fin de journée avec Ici Pays d'Auvergne. Il est 17h. Le 17-19 qui arrive, c'est juste après les informations présentées par Emmanuel Moreau et une rêve partie à la frontière de l'Auvergne.
2: Oui, les Tuffers tentent de s'installer à Saint-Privat-du-Faux, c'est en Lozère et c'est à la limite avec le Cantal et la Haute-Loire en pleine marge ride et pas très loin du Mont Mouchet. La préfecture de Lozère a interdit la tenue de cette rêve partie, d'autant plus que les conditions météo sont mauvaises avec du froid et de la neige qui sont annoncées pour ce week-end. Il y a donc un risque pour les Tuffers. La neige qui d'ailleurs là depuis ce matin sur les sommets, suffisamment pour les blanchir et ça n'est pas terminé. Il devrait même y avoir quelques centimètres en plus en altitude ce week-end. On verra ça avec vous, Christophe, pour les prévisions météo à la fin de ce flash. Une météo qui perturbe aussi les manifestations qui sont prévues ce week-end. Par exemple, la VVX, la Volvic Volcanic Experience. Demain, impossible pour les trailers de passer par le sommet du Puy-Dôme. C'est trop risqué, à la fois pour les coureurs, mais aussi pour les secouristes.
1: Aujourd'hui, c'est le jour de l'Ascension. Ah, c'est pèlerinage et asperges.
2: Oui, alors le pèlerinage, c'était la basilique romane d'Orcival. On y reviendra tout à l'heure dans l'info d'ici à 18h. Nous y étions aussi ce matin dans les journaux. Et les asperges, eh bien, c'est au Martre de Vers, la traditionnelle foire aux asperges, la 30e cette année. Recette dans le journal à 18h. Près de 3 tonnes de cocaïne interceptées la semaine dernière au large de la Guyane et du Brésil. Lors d'une opération menée par la marine française, la drogue était dans un bateau de pêche, même pas dissimulé. La cargaison représente une valeur marchande de plus de 200 millions d'euros. 7 marins ont été interpellés. Le bateau se dirige vers la Martinique où la drogue doit être détruite. En football, c'est ce soir que Didier Deschamps doit donner la liste des 26 joueurs retenus pour la Coupe du Monde. La dernière annonce pour Deschamps dans le journal de 20h de TF1. La Coupe du Monde qui commence dans moins d'un mois avec le match d'ouverture entre le Mexique et l'Afrique du Sud. Ce sera le 11 juin. Et puis le décès de Sophie Garel. Son nom ne vous dit peut-être rien, mais son visage sûrement. Elle a fait beaucoup de radio avec Fabrice sur RTL ou bien de télévision. Sophie Garel qui a également été chroniqueuse dans plusieurs émissions animées par Laurent Ruquier. Elle a été la compagne de Jean-Yann. Elle avait 84 ans. La météo, donc, c'est pas très beau.
1: Exactement.
2: Et c'est même pas chaud.
1: J'allais le dire. Oui, Emmanuel, oui, en effet. Plein de nuages et du vent dans ce ciel auvergnat. Cet après-midi, on a un ciel menaçant qui donne des averses plus ou moins régulières. Celles-ci sont même parfois orageuses. Notez qu'on est à la limite pluie-neige jusqu'à 1200 mètres. Et dans le Cantal aussi, la neige remplace la pluie au-dessus de 1250 mètres. Les températures actuellement, 3 degrés au Lioran, 5 au Mont d'Or, 6 à la Chaise-Dieu, 7 degrés à Saint-Gervais-d'Auvergne, 8 degrés à Saint-Flour, Aurillac, 10 au Puy-en-Velay, 11 degrés à Ambert, 12 à Moulins, Vichy, Montluçon, Clermont, Brioude et 13 degrés à Issoire, la soirée, la nuit, sous un ciel encore bien encombré. Quelques faibles précipitations sont possibles toute la nuit. La limite pluie-neige aussi s'abaisse jusqu'à 950 mètres. Et puis demain, vendredi, avec un début de journée gris et humide, quelques timides éclaircies vont quand même percer. Des averses éparses sont possibles tout au long de la journée. La limite plus neige aussi se situe plus bas à 1050 mètres. Température demain en Auvergne de 6 à 14 degrés et de 4 à 7 degrés sur les monts et reliefs et les plateaux du Cézallier. En résumé, du mauvais temps et des températures qui baissent tout au long de ce week-end.
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Est-ce que vous avez reconnu cette bande originale? Est-ce que vous avez reconnu ça? Eh oui, c'est la bande originale du film Flashdance. Passez une bonne fin d'après-midi avec votre radio locale ici, Pays d'Auvergne.

0: Vous écoutez C'est Pays d'Auvergne avec Michael Sambello, Maniac.
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0: Bonjour, bienvenue. Si vous voulez nous rejoindre, très heureux d'être avec vous en ce jeudi 14 mai. On vous accompagne avec toute l'équipe d'ici Pays d'Auvergne jusqu'à 19h et dans moins de 3 minutes, c'est Patricia Farah qui sera avec nous pour ici et là. Elle a rendu visite à l'association La Licorne qui organise des activités diverses et variées et qui aide les gens aussi. La musique, c'est avec Pierre Garnier, Billy Joel. Et là, sur ici Pays d'Auvergne, c'est Les Enfoirés avec ce titre, L'île au trésor.

0: Les Enfoirés avec L'Île au Trésor, et on rappelle que pour l'achat d'un CD, d'un DVD des Enfoirés, c'est 17 repas pour les Restos du Cœur, ici Pays d'Auvergne, partenaire des Restos, on compte sur vous. 17h, presque 12, on retrouve tout de suite Patricia Farah, ici et là, une association bien précieuse, dans une petite commune aujourd'hui, on s'intéresse à un tiers-lieu, Patricia.
1: On zoome sur une association qui amène pas mal de vie sur la commune de Saint-Germain-Lembron. C'est l'association La Licorne qui propose des expositions, un espace ludique, des activités régulières, des animations, des ateliers, enfin plein de trucs quoi. Et bonjour.
2: Et bonjour.
1: Je vous présente Sophie, qui est la première personne qu'on voit quand on rentre à La Licorne. Bonjour Sophie.
2: Bonjour.
1: Vous vous occupez de l'accueil, de...
2: De diriger les personnes suivant ce qu'elles viennent
1: faire
2: dans l'association. Je m'occupe donc aussi de la communication et de l'espace France Service.
1: Oh, une bibliothèque. Qu'est-ce qui va se passer là aujourd'hui ?
3: Alors aujourd'hui, c'est sur ma table de chevet. C'est pas un club de lecture où on va tous lire le même livre et où on va en discuter. C'est plus un club de lecture où on se retrouve chaque mois pour parler soit d'un livre qu'on a beaucoup aimé il y a longtemps, ou soit d'un livre qu'on vient de lire,
1: de découvrir,
3: et qu'on a beaucoup aimé.
1: Voilà. C'est aussi un moyen pour les gens de communiquer entre eux.
3: C'est ça.
1: Grégory, qui vient aussi pour parler livre ici.
4: Voilà, de lecture.
1: Vous êtes d'ici, de Saint-Germain-Lembron ?
4: Alors moi, je suis arrivé il y a un peu plus d'un an ici. Avant, j'étais à Clermont, donc je ne retournerai pas à Clermont. Je suis très bien ici, il fait bon vivre. C'est un village très sympathique, très animé.
1: Et La Licorne, c'est vraiment un lieu, justement, de rencontre ?
4: C'est un lieu de rencontre, mais c'est surtout un lieu culturel exceptionnel, hein, puisque il y a beaucoup d'activités proposées, il y a beaucoup de spectacles. Et pour un petit village de 2500 habitants, c'est quand même assez exceptionnel d'avoir un lieu comme ça. Hein.
5: Je vous ai amené, j'ai fait des marque-pages.
1: C'est sympa, un cadeau aux copains.
4: Bah, c'est toujours sympa, ouais, mais ils en offrent aussi de temps en temps.
1: On va les laisser discuter bouquins. Emmenez-moi. Bonjour.
6: Bonjour.
1: C'est le bureau, là ?
6: Bah, je gère les factures et je gère les... La demande de subvention.
1: Et ça marche, les demandes de subvention ?
6: On n'est pas les plus à plaindre, mais ça diminue petit à petit. Bah, pas facile, d'autant plus qu'en fait, nous, on dépend presque 80% de subventions. Donc, en fait, toutes les activités qu'on se propose, du coup, elles s'autofinancent. Du coup, les gens y participent, mais du coup, nous, on paie les intervenants. Mais du coup, les salaires des gens qui travaillent à La Licorne, du coup, c'est que de la subvention.
1: Eh bien, on se rend bien compte que de garder une association en vie, c'est pas toujours évident.
2: Alors ici, à La Licorne, on propose environ chaque année une vingtaine d'activités régulières, de la couture, de l'anglais, des arts plastiques et de la musique.
1: C'est ce que je vois, vous êtes équipés, batterie, ouais. Guitare, ampli, piano.
2: C'est ça. Et alors nous partageons ce petit espace depuis quelques années avec notre espace France Service qui a ouvert en 2022. Voilà. Donc on reçoit en toute confidentialité ici
1: des gens qui ont besoin, qu'on leur donne un petit coup de main.
2: Voilà, c'est ça.
1: Où est-ce qu'on peut trouver les prochaines activités proposées sur le site de La Licorne ?
2: Alors sur le site de La Licorne, sur les réseaux sociaux, sur notre petit journal qui va bientôt sortir, qui couvre la période de mai-juin. Il s'appelle le journal Les Semeurs.
0: Merci Patricia Farah. Retrouvez toutes les infos, hein, les spectacles et activités sur le site de l'association et les réseaux de La Licorne Info. .fr 17h15. Vous écoutez ici Pays d'Auvergne avec My Life, Billy Joel.

0: Tennessee, Pays d'Auvergne avec Billy Joel, My Life, et ce titre qui figure également dans la bande originale du film Very Bad Trip 3, c'est sorti en 2013. 17h20, trafic et mobilité en temps réel en ce long week-end de l'Ascension. Alors ça peut bouchonner tout autour un petit peu de Clermont, c'est des endroits un peu habituels, vous êtes un peu nombreux sur la route, donc faites attention s'il y a quoi que ce soit, venez nous en informer. 04 73 34 2000, c'est Angèle cet après-midi au standard.
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0: Vous écoutez CP Devin avec l'horizon de Pierre Garnier. Il est 17h24, toute actualité musicale tout de suite, c'est Décibel. La chronique, salut Émilie Mazoyer.
1: Salut tout le monde. Émilie, au rapport pour votre dose quotidienne d'actualité musicale. Toutes les filles des années 80 étaient un peu amoureuses de lui. Fab de Milli Vanilli a 60 ans aujourd'hui.

Ah, c'est pas lui qui chantait, mais qu'il était joli. Sorti l'an dernier, le film Milli Vanilli, de la gloire au cauchemar, est disponible en VOD. Je vous le recommande, j'ai adoré. Dans deux jours, samedi soir, des dizaines et des dizaines de millions de téléspectateurs regarderont la finale de l'Eurovision. Ici, étant la radio partenaire de la délégation française, allez Monroe, on vous donne rendez-vous toute la semaine à l'antenne avec Laurent Petit-Guillaume qui vous fait vivre cette 70e édition depuis les coulisses. Et on remonte l'histoire de la France à l'Eurovision dans un podcast signé Flavien Groyer.

Eurovision 2019 à Tel Aviv. Le candidat français Bilal Hassani, 19 ans, victime d'une vague de haine sans précédent. Le souvenir est marquant et le podcast disponible sur ici.fr. Enfin, de bonnes nouvelles de la star galloise Bonnie Tyler. It's a heartache. 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Opérée en urgence au Portugal, plongée dans un coma artificiel, puis victime d'un arrêt cardiaque à son réveil. Après une semaine d'angoisse, les proches de la chanteuse de 74 ans peuvent enfin maintenant parler de convalescence après une grosse frayeur. Un festival pas comme les autres, le Rétro C'est Trop à Tillaulois dans les Hauts-de-France, fête ses 10 ans. Alors que les tournées autour des tubes du top 50 pullulent, Rétro C'est Trop a adopté une esthétique différente. Du rock, rien que du rock, avec 15 000 festivaliers qui viennent chaque année applaudir les groupes qui les ont marqués depuis les années 60. Tears for Fears, Deep Purple, les Stray Cats, Bertignac, Alice Cooper, Trust, les Sex Pistols et ZZ Top y sont déjà passés. L'édition des 10 ans de Rétro C'est Trop aura lieu du 26 au 28 juin. Il donne très envie d'aller faire un tour en Picardie avec les B-52s, Joan Jett, Europe et Matmata.

0: des standards de la chanson française. C'est Véronique Sanson, rien que de l'eau, sur votre radio locale préférée. Arrive très vite, en tout cas, votre rendez-vous sport d'ici, sur ICI Pays d'Auvergne, avec Evan Lebastard. Aujourd'hui, c'est l'ASM en préparation mentale.
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0: Voyage en terre de vieillesse. Et oui, Julien Deyer partage ses anecdotes en EHPAD dans son solo comique Voyage en terre de vieillesse. Rendez-vous en tout cas ce dimanche 17 mai à 17h au théâtre de Châtel-Guyon. C'est un spectacle aux airs de carnet de voyage, mais la tente est plantée dans le salon, en tout cas, d'un EHPAD de la Veillée Paillarde à l'exploration des dialectes d'Alzheimer. Julien Deyer nous partage ses bons souvenirs de l'EHPAD avec un humour étonnant et puis aussi beaucoup de tendresse au fil de

0: séquences en mode stand-up, fiction théâtrale ou encore action non identifiée, le public pourra découvrir la complexité d'un monde méconnu et la joie militante que parviennent à susciter ici ou là celles et ceux qui tentent le coup. En tout cas, renseignements sur le site du théâtre de Châtel-Guyon. Évidemment, bien sûr, des places sont à gagner. À notre écoute.
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0: Ici, avec ce tube et classique de François Feldman, passez une bonne fin d'après-midi avec votre radio locale. Ici, Pays d'Auvergne.

0: Participer d'Auvergne avec François Fellman. On est en plein cœur des années 80 avec ce titre, Rien que pour toi.
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0: Bienvenue, si vous voulez nous rejoindre, on vous accompagne avec toute l'équipe, bien sûr, d'ici Pays d'Auvergne jusqu'à 19h. Dans moins de 5 minutes, on joue ensemble avec votre radio locale qui vous offre ce soir deux entrées pour le Centre National du Costume de Scène. C'est à Moulins, parce que le CNCS fête ses 20 ans cette année, avec notamment Tous en Scène. C'est une exposition rétro festive qui présente ses collections exceptionnelles. C'est jusqu'au 3 janvier 2020. 17h38. Sport d'ici avec l'ASM qui a relancé ses cafés jaunards, des rencontres avec les supporters le lundi après les week-ends de match. Ça se passe bien sûr dans les brasseries ou les cafés en Auvergne. L'entraîneur Christophe Urios et 5 voire 6 joueurs répondent sans filtre aux questions des supporters. La première, c'était lundi dernier à Clermont-Ferrand avec votre radio ici Pays d'Auvergne, dans une brasserie de la place de la Victoire. Alors au cœur des échanges, une plongée dans la question de la préparation mentale à l'ASM, Evan Le Bastard.
3: Une question prise de plus en plus au sérieux par les clubs professionnels. Le centre Léon Daricarère explique comment ça fonctionne à l'ASM.
4: Il y a un préparateur mental qui bosse avec nous, mais la préparation mentale, ça reste toujours quelque chose de très personnel. Si t'as envie d'en faire, t'en fais. Si t'en ressens pas le besoin, t'en fais pas. Il y en a qui sont très adeptes de ça et qui s'en aident beaucoup, et d'autres pas du tout, ils se préparent seuls. Et sinon, psychologiquement, je pense que chacun a ses petites routines, histoire de se mettre dans sa bulle ou pas forcément dans son match, de se sentir bien.
3: Et de ce point de vue, l'ASM tente quelque chose de nouveau depuis quelques matchs. C'est ce qu'explique l'entraîneur Christophe Urios.
5: On a démarré ce qu'on appelle la signature mentale, dans lequel on travaille vraiment chaque match sur le côté stable émotionnellement, dense, notamment sur la partie défense et la partie conquérant. Voilà, on a ces trois domaines chez nous sur lesquels on travaille ensemble, et on a une signature mentale à chaque match. C'est tout nouveau, ça se fait pas par ailleurs. Donc voilà.
3: Et pour autant, le technicien clermontois n'est pas un grand adepte de l'accompagnement psychologique.
5: C'est un peu à la mode, préparation mentale ou psychologique ou l'accompagnement des joueurs. Je dis pas que c'est pas important, mais ça reste un outil, quoi. Perso, j'ai personne qui me suit, mis à part ma famille, quoi. Chez moi, tout le monde parle de rugby, tout le monde joue au rugby, tout le monde aime le rugby, tout le monde. Donc ça me permet d'évacuer des choses, de dire des choses. Et puis après, ma relation avec les leaders, la relation avec mon staff, évidemment, tout ça m'aide à avancer. Et après, je crois que quand même, ce qui est important, et chez les joueurs, c'est pareil. Et en tous les cas, moi, je milite pour ça. Il est important de ne pas faire que du rugby, quoi. Voilà, parce qu'à un moment donné, ça te rend dingue. Je parle plutôt du côté entraîneur, parce que tu peux travailler jour et nuit, 7 jours sur 7, parfois ça te rend pas meilleur. Donc il faut parfois être capable de se décrocher, de prendre un peu de hauteur, de réflexion, de régénérer. Et moi j'ai d'autres passions dans ma vie, et c'est pas l'une par rapport à l'autre. Mon métier premier, c'est le rugby, mais j'ai d'autres passions qui m'accompagnent dans le rugby.
3: À commencer par le vin, son premier métier avant le rugby.
0: Avec modération. Merci Evan Le Bastard. Pour écouter l'intégralité des échanges, c'est à retrouver en exclusivité sur votre application ici et dans le podcast Café Jaunard. 17h41, c'est l'heure de jouer avec votre radio ici, Pays d'Auvergne, qui vous offre cet après-midi deux entrées donc pour le Centre National du Costume de Scène. 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Le bâtiment où est installé le Centre National du Costume de Scène, ancienne gare, ancienne caserne militaire ou ancien château? 04 73 34 2000. 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Ah, Taylor Swift, allez voir son documentaire et son concert sur la plateforme Disney+.

0: Bon, ça c'est le titre, tout simplement. Et c'est Marc Lavoine, un classique de Marc Lavoine, sur ici, Pays d'Auvergne. On vous offre ce soir deux entrées pour le Centre National du Costume de Scène. C'est à Moulins, le CNCS qui fête ses 20 ans avec cette exposition Tous en Scène. C'est une exposition rétro festive qui présente ses collections exceptionnelles. C'est jusqu'au 3 janvier 2027. On part du côté de Saint-Amand-Talande. Bonsoir Claude.
1: Bonsoir à vous tous.
0: Alors, qu'est-ce que vous faites de ce long week-end, Claude?
1: Je bricole, je couds un peu, je me repose.
0: Voilà. Vous avez raison. Alors, on est quoi sur la bricole?
1: On est quoi sur la bricole? Sur de la couture.
0: La couture. Alors, on est quoi sur la couture? Je veux le savoir.
1: Ben, c'est des vêtements que j'aime bien récupérer, comme on fait maintenant dans les ressourceries.
0: D'accord.
1: Et des fois, ben, on aime changer un peu quelque chose. C'est très déstressant, je trouve.
0: D'accord, vous rajoutez une pièce, quelque chose comme ça?
1: Voilà, on découvre les ourlets, on transforme. On...
0: D'accord.
1: Ouais.
0: Bon, bah, très bien. Bah, écoutez, je vous ramènerai quelques pantalons à moi.
1: Écoutez, on verra.
0: Je plaisante. Claude, je plaisante, bien sûr.
1: Oui.
0: Vous imaginez bien. Non, je plaisante. J'ai posé la question suivante il y a quelques minutes. Dans quel ancien bâtiment est installé donc le Centre National du Costume de Seine? Est-ce que c'est une ancienne gare, une ancienne caserne militaire ou encore un ancien château?
1: Une ancienne caserne militaire.
0: C'est sûr?
1: Ah oui.
0: Oui, d'accord. Vous avez déjà été au CNCS?
1: Ben, j'ai honte de dire que je n'y suis pas encore allée et que je profitais sur tout le monde d'y aller, de dire « Ah non, cette fois-ci, avec ce qui se passe, je ne peux pas louper ça. »
0: Eh bien, exactement. Eh ben, vous savez quoi? Vous allez pouvoir y aller, justement, Claude, grâce à votre radio, ici, ouais. Pays d'Auvergne. C'est deux entrées pour le Centre National du Costume de Seine et cette expo qui tous en scène une exposition rétro festive, puis le CNCS qui fête donc ses 20 ans. Voilà ce beau cadeau pour vous, Claude.
1: Merci à vous tous. On vous apprécie beaucoup tous en Auvergne.
0: Eh bien, merci. Quelle est votre radio locale en Auvergne, justement?
1: Ici, Pays d'Auvergne.
0: Merci, Claude. Bon week-end. Merci à vous d'avoir joué avec nous.
1: À vous aussi. Merci, merci.
0: Au revoir. Il y a 17h52. Vous savez quoi? Allez, on va danser. Laissez-nous danser, d'ailleurs, sur Pays d'Auvergne.

0: ça fait du bien ce jour férié, un peu de Dalida avec ici, pays d'Auvergne. 17h presque 56, l'actu locale, c'est avec Emmanuel Moreau dans moins de 5 minutes maintenant, suivi bien sûr de l'invité du soir du tour des possibles, c'est des Digiteurs 10, c'est Vincent Riardon, il est photographe et naturaliste pour une exposition et une conférence consacrée au blaireau dans le cadre justement de la journée mondiale des blaireaux qui a lieu demain.
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0: Oh, la voix si reconnaissable de Kim Carnes sur Ici, Pays d'Auvergne.
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0: Merci de votre fidélité, Ici, Pays d'Auvergne. Il est 18h. Information présentée par Emmanuel Moreau, et ils étaient tous à la botte au Martre de Verre.
2: Oui, c'était la 30e édition cette année de la Foire aux Asperges, le grand rendez-vous traditionnel, concours des meilleures asperges et des vendeurs, les producteurs. Rendez-vous donc entre les producteurs et les amateurs, et non, il n'y a pas que l'asperge vinaigrette, il y a plein de recettes différentes.
3: Une cuisson à la cocotte minute, 10 minutes. Et une bonne sauce mayonnaise, mousseline.
4: Je prends des grosses asperges blanches que j'épluche, je les coupe en rondelles, je les fais passer à la poêle avec un peu d'ail du Billon, une échalote, un peu d'huile, de la crème fraîche au besoin, et puis je les mange comme ça, chaudes.
3: Vous faites cuire des œufs durs, vous les écalez, vous coupez le blanc et le jaune, vous les mettez sur les asperges, ça fait asperges mimosa.
5: Gratiné, c'est-à-dire qu'on les cuit au préalable à l'eau. Une petite béchamel, du gruyère par-dessus, on les passe au four, et franchement, c'est excellent.
6: Ce qui est très très bon, c'est la tatin d'asperges. On épluche les asperges, on va les mettre cuire un peu à la poêle, et après, on va les recouvrir d'une pâte feuilletée et au four, avec des lardons. Et ça donne une tatin.
2: Voilà, il y a plein d'idées, un tatin, pourquoi pas. Je sais que vous, c'est la mousseline qui vous intéresse.
0: Oui, exactement.
2: Et c'était un reportage au Martre de Verre de Luc Anitch.
0: Les rêveurs qui veulent s'installer en Lozère, en tout cas, risquent de devoir faire demi-tour.
2: Oui, pas de rêve parti pour le moment, parce que les rêveurs tentent de jouer au plus malin avec les gendarmes. Leur première intention était apparemment de s'installer dans le Cantal, près de Saint-Flour. Trop compliqué, ils se sont donc repliés un peu plus loin, à Saint-Privat-du-Faux, c'est en Lozère, à la limite avec le Cantal et la Haute-Loire, où ils ne sont pas les bienvenus non plus. 200 gendarmes tentent depuis ce matin de les empêcher de se poser, et le préfet a pris un arrêté pour interdire l'installation de ces teufeurs. D'autant plus que les conditions météo sont très mauvaises pour les prochains jours, avec du froid, de la neige et de la pluie qui sont annoncées. Une pollution hier en fin de journée en Haute-Loire, plus de 20 000 litres de lisier qui ont été déversés dans le ruisseau de la Baume au niveau du village de Brignon, c'est pas très loin du puits. Pollution qui s'est répandue sur 7 à 8 km jusqu'à une cascade. L'Office français de la biodiversité de Haute-Loire a réalisé les premières constatations et s'inquiète d'une possible mortalité évidemment pour les poissons. Un pèlerin de Saint-Jacques dans un état critique après un malaise en milieu d'après-midi. Cet homme de 60 ans se trouvait sur le chemin de Saint-Jacques de Compostelle à hauteur de Bains. Il a fallu une quinzaine de pompiers pour accéder jusqu'à lui et l'évacuer à l'hôpital du Puy où il a été admis en urgence absolue. 15 000 euros pour rénover l'église de Boussoulet, c'est à Champclause en Haute-Loire. Elle vient de remporter le prix de la Fondation du patrimoine grâce au vote des internautes. 6 248 voix, c'est le meilleur score auvergnat. La rénovation totale de cette église, qui date de 1836, est estimée à 130 000 euros. Il en faut encore un petit peu. Le chômage a augmenté en Auvergne, comme en France au premier trimestre. Une hausse de 0,7 points en un an pour tout le pays, de 0,56% dans la région, avec 130 809 demandeurs d'emploi auvergnats, 741 de plus en un an. Il y a tout de même un département à la baisse, le Cantal, moins 1,65%, mais les trois autres départements auvergnats sont eux tous à la hausse. L'info d'ici nous emmène ce soir à Orcival pour le pèlerinage de l'Ascension qui se termine. C'est un des plus grands pèlerinages d'Auvergne. Comme le veut la tradition, la Vierge Noire a été portée en procession ce midi après la messe. Une tradition qui remonte au Moyen-Âge dans le petit village de 300 habitants du massif du Sancy. Et c'est en particulier une tradition pour la communauté des gens du voyage du Canitch.
7: Derrière les portes en bois massif, quelques bougies illuminent la crypte et les chants résonnent dans l'imposante basilique. La messe des gens du voyage est animée par Mathéo.
8: Ça fait peut-être une trentaine d'années qu'on doit animer peut-être ici. Hein. On n'aurait jamais cru qu'un jour qu'on aurait animé nous déjà et joué de la guitare et puis animé le pèlerinage, les prières, les cantiques.
7: Il est venu avec ses enfants et petits-enfants, une histoire de transmission.
8: Ouais, y a de l'émotion bien sûr. Je viens depuis enfant, je viens ici, moi je viens avec mon père, ma mère, ma grand-mère. On venait déjà en car ici, et Orcival c'était quelque chose de grandiose pour nous.
7: Grandiose aussi pour le père Thierry Valette. Les messes dans la basilique d'Orcival sont toujours particulières.
9: On est dans une zone complètement rurale, on est un peu à l'écart de tout le bruit, de tout le mouvement habituel de la vie.
7: Et l'importance pour lui de célébrer la messe de l'Ascension avec les gens du voyage.
9: Elle permet de laisser beaucoup de place à une diversité de personnes qui viennent là ça marque d'autant plus l'importance de ce lieu.
7: Car la basilique attire aussi des touristes comme Stéphane, venu de l'est de la France, en train de photographier le clocher.
10: Elle est impressionnante de l'extérieur dès qu'on arrive, parce qu'on arrive par les hauteurs. Elle est majestueuse, elle est dans son jus.
11: Elle est magnifique cette basilique.
7: Oui. Marie-Agnès et Guimette sont des habitués, plus de 30 ans qu'elles viennent à Orcival. Elles vont participer aux processions.
12: La basilique est magnifique, cet art roman, et puis quand on arrive dans le village et hop, on voit cette basilique qui trône en plein milieu de la place du village. Enfin, je sais pas, c'est émouvant, ça prend aux tripes.
7: Alors, entre gens du voyage, pèlerins, touristes, le restaurant La Pachade fait le plein.
13: C'est une des plus grosses journées de l'année, le jeudi vraiment de l'Ascension. C'est là où on remplit le restaurant, sur l'année, je pense.
7: Anne-Sophie Gardette propose exceptionnellement deux services.
13: Il y en a qui viennent tout de suite manger après la messe de midi et d'autres qui attendent quand ils font la procession, que la Vierge redescende pour venir manger. On essaye de s'adapter au mieux et de proposer, dès qu'il y a une table qui s'en va, de la réserver pour les autres personnes.
7: Une seule crainte, le nombre de pèlerins qui diminue avec le temps. Et la météo cette année n'aide pas à faire venir du monde, grimace une commerçante.
2: Un reportage à retrouver aussi en images sur notre site internet ici.fr. Et donc cette météo capricieuse pour ce week-end.
0: Exactement, Emmanuel, beaucoup de nuages et de vent. Cet après-midi, on a un ciel menaçant qui donne des averses plus ou moins régulières. Celles-ci sont parfois orageuses en Auvergne. Et puis notez aussi que la limite pluie-neige peut s'abaisser jusqu'à 1200 mètres. Et dans le Cantal, la neige remplace la pluie au-dessus de 1250 mètres. Les températures actuellement, 3 degrés au Lioran, 5 au Mont-d'Or, 6 à la Chaise-Dieu, 7 à Saint-Gervais d'Auvergne, 8 à Saint-Flour-Aurillac, 10 au Puy-en-Velay, 11 degrés à Ambert, 12 à Moulins, Vichy, Montluçon, Clermont, Brioude et 13 degrés à Issoire. Puis la soirée, la nuit, sous un ciel encore bien encombré. Quelques faibles précipitations sont possibles. Toute la nuit, la limite encore, pluie, neige, s'abaisse jusqu'à 950 mètres. Demain, vendredi, avec un début de journée gris et humide, quelques timides éclaircies, en tout cas perses, des averses éparses sont possibles tout au long de la journée, et la limite pluie-neige se situe au plus bas à 1050 mètres. Température demain en Auvergne de 6 à 14 degrés, puis de 4 à 7 degrés dans les monts et reliefs et les plateaux du Cézallier. En résumé, du mauvais temps et des températures qui baissent tout au long de ce week-end.
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0: Ici, avec le groupe REM. Passez une bonne soirée avec votre radio locale, ici Pays d'Auvergne.

0: Vous écoutez Cipé d'Auvergne avec la chanson la plus connue, certainement, du groupe REM, sur votre radio locale préférée.
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0: C'est une ligne de rejoindre, 18h11 sur ICI Pays d'Auvergne. Et aujourd'hui, dans le tour des possibles, nous parlons d'un animal plutôt discret. Il est souvent d'ailleurs mal connu et pourtant, il est fascinant. Je parle du blaireau. À l'occasion donc de la journée mondiale des blaireaux, qui est demain, le 15 mai, une exposition photo, c'est la nuit du blaireau, qui a commencé le 12 mai, c'est jusqu'au 30 juin, c'est à la médiathèque d'Olby. Il va y avoir aussi une conférence qui va lui être consacrée pour en parler. Avec nous, nous recevons le photographe et naturaliste. Bonsoir Vincent Rigardon.
3: Bonsoir.
0: Alors, comment êtes-vous devenu justement déjà photographe naturaliste ?
3: Eh bien, parce que j'ai voulu ramener des images de mes randonnées, de mes rencontres avec la faune sauvage, pour montrer un petit peu la beauté et la richesse de la biodiversité auvergnate, pour commencer. Mmh. Et donc voilà, c'est parti comme ça.
0: C'est parti. Qu'est-ce qui vous plaît le plus à photographier ? Plutôt la nature, plutôt les animaux, par exemple, comme là, avec cette exposition
3: oui.
0: de
3: la nuit du blaireau ? Oui, moi c'est quasiment exclusivement la faune sauvage. Mmh. Quelques photos de concerts aussi, depuis peu.
0: D'accord.
3: Avec d'autres animaux sauvages, mais sur scène.
0: Ah bah oui.
3: Voilà,
0: d'accord.
3: Si possible sauvages. Et ce qui m'intéresse là-dedans, c'est ce que la nature m'apporte, c'est-à-dire en termes de sensations, de bien-être, mais également la quête, et puis la beauté du spectacle. Voilà.
0: Pour vous, Vincent, pourquoi avoir choisi le blaireau comme sujet de travail ? C'est pas commun.
3: Alors, le blaireau, c'est un animal, c'était un peu un challenge, parce que ça fait une quinzaine d'années que je m'intéresse au blaireau.
0: D'accord.
3: Et à l'époque, photographier les blaireaux, c'était extrêmement compliqué, puisque c'est un animal qui est nocturne. Mmh. Donc, faire des photos de nuit, c'est compliqué. Voilà. Et à l'époque, le matériel ne permettait pas de faire des photos sans flash. Et moi, j'ai une éthique assez stricte, donc pas de flash. Déjà, d'accord, parce que ça fait des photos moches. Mmh. Et puis, ça provoque un dérangement. Donc, il y avait ce challenge-là. Et puis, être dans la nature lorsque la nuit tombe, vous avez des ambiances incroyables, une atmosphère incroyable. Donc, c'était ça qui m'intéressait.
0: Qu'est-ce qui vous fascine quand même chez cet animal, le blaireau ?
3: Plein de choses. La première, c'est surtout la manière dont il apparaît. Parce que, comme je viens de le dire, vous avez une ambiance, mmh, vous avez les derniers chants des oiseaux, vous avez la lune qui est là ou pas là, enfin ça dépend, les nuages, tout bien ça, sûr, l'obscurité qui se fait, une sorte de silence aussi. Et puis tout d'un coup, vous avez un animal qui surgit, enfin qui sort de terre.
0: D'accord.
3: Et ça, c'est assez incroyable, il n'arrive pas comme ça,
0: comme ça oui,
3: il sort de terre. Donc, et vous en avez un, puis deux, puis la famille, trois, puis quatre, à la queue leu-leu, et c'est cette progression, et tout d'un coup, vous avez un spectacle incroyable, vous avez 4, 5, 6, 7, 8 blaireaux qui sont autour de vous.
0: Tout à l'heure, on parlera de vos photos hein, que vous avez prises, parce qu'il y a des photos donc de nuit, mais il y a des photos, c'est quoi C'est à la fin de la journée, vraiment ?
3: Oui, vraiment. Alors ça, c'est réalisable uniquement actuellement, c'est-à-dire au mois de mai, juin.
0: D'accord. Oui, les jours rallongent,
3: et en fait, ce sont les jeunes qui sont pressés de découvrir le monde et qui, du coup, ont tendance à sortir un peu plus tôt qu'à la tombée de la nuit.
0: D'accord.
3: Et à entraîner le reste du clan.
0: Ah, et oui, il y en a un qui va, les autres suivent.
3: Oui, souvent c'est ça.
0: Souvent c'est ça.
3: Ouais, ouais, ouais.
0: On imagine quand même, vous l'avez un peu dit, voilà, c'était un animal nocturne, très discret. Est-ce qu'il faut quand même beaucoup de patience justement pour l'observer et le photographier ?
3: Oui, il faut être patient parce que bien que le blaireau ait des heures assez régulières sur ses sorties, on peut avoir des surprises. Parfois il peut sortir beaucoup plus tard.
0: Ah,
3: ou
0: d'accord,
3: beaucoup plus tôt. Et là, il faut y être suffisamment tôt pour pas rater le moment où ils vont sortir.
0: Dans un instant avec vous, Vincent Rigardon, on va parler justement de pourquoi le 15 mai, demain, c'est la journée mondiale des blaireaux. On s'intéresse donc à cette exposition, hein, la nuit des blaireaux, au ce soir sur ICI Pays d'Auvergne. Dans un instant, on en parle tout de suite, c'est Zaz, mon sourire.

0: Zaz, mon sourire sur Ici, Pays d'Auvergne.
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0: Et ce soir, notre invité, c'est Vincent Riardon. Il est photographe naturaliste pour une exposition et une conférence consacrée aux blaireaux dans le cadre de la Journée mondiale des blaireaux qui a lieu demain. Exposition donc photographique, la nuit du blaireau. Elle a commencé le 12 mai, c'est jusqu'au 30 juin, c'est à la médiathèque Dolby. Le vernissage d'ailleurs sera le samedi 23 mai à 11h. Et puis la conférence sur le blaireau d'Europe, c'est le samedi 6 juin à 11h aussi, et toujours à la salle polyvalente. Dolby, justement, Vincent, pourquoi le 15 mai, la journée mondiale des blaireaux? Alors, j'ai une idée, mais on n'est pas sur le sujet.
3: Alors, la journée mondiale des blaireaux a été lancée par une association qui s'appelle l'ASPAS, l'Association de sauvegarde et de protection des animaux sauvages. Et donc, pourquoi le 15 mai? Alors, il faut savoir qu'en France, le blaireau est une espèce classée chassable. Donc ça veut dire qu'elle peut être chassée pendant la période d'ouverture de la chasse. Mmh. Néanmoins, les préfets peuvent accorder sur dérogation préfectorale donc des périodes complémentaires. Et ces périodes complémentaires commencent le 15 mai.
0: D'accord.
3: Alors ça fait débat. Ça fait débat parce que à cette époque-là, les blaireautins sont pas tous sevrés. Mais surtout, vu que le blaireau est une espèce qui vit en clan, en famille, il y a tout un apprentissage de la recherche de nourriture, etc., etc., qui est faite par les adultes auprès des jeunes. Et il est bien évident que le 15 mai, les blaireautins ne sont pas émancipés, ils sont encore dépendants de leur famille. À savoir également aussi que la France est un des rares pays d'Europe où le blaireau n'est pas protégé.
0: Ah, d'accord. Alors, et pourquoi, d'ailleurs?
3: Et pourquoi? Parce que beaucoup de méconnaissances, y compris des dirigeants sur cette espèce-là, des ministères, de l'environnement, etc., etc. Et puis, il y a un lobby aussi, qui est le lobby du déterrage, la vénerie sous terre. Donc, c'est une activité de chasse qui consiste à creuser pendant des heures pour aller extirper les blaireaux de leur terrier afin de les oxyre. Donc c'est une pratique qui est quand même assez cruelle, longue, traumatisante, même pour les blaireaux qui sont épargnés. Des études ont montré que, vu le stress infligé, la plupart meurent dans les jours qui suivent.
0: Mais pourquoi il a une si mauvaise image que ça le blaireau? Enfin, alors, vous faites de la médiation, hein?
3: Oui, je fais de la médiation, c'est-à-dire que des particuliers ou des communes me sollicitent de temps en temps lorsqu'il y a une inquiétude par rapport à la présence ou le passage d'un ou plusieurs blaireaux sur une propriété privée, un jardin, une pelouse, etc., etc. Et comme il y a beaucoup de méconnaissance par rapport à cet animal-là, est-ce que c'est parce que c'est un animal nocturne, donc on a du mal à savoir comment il vit? Je ne sais pas. Mm-hmm. Bref, souvent les personnes ont l'image d'un animal qui sent mauvais, qui fait des dégâts, qui est agressif, qui me mord, qui est dangereux, etc., mm-hmm. etc. Donc dès que ils envoient un sur leur propriété, c'est « Oula, que va-t-il se passer ? Il va bouffer le chat, va bouffer les légumes, va faire des trous, on est mal.
0: Voilà, » Comme un polytope.
3: Pire.
0: Pire, d'accord, pire. Et le blaireau en ville ?
3: Oui, le blaireau en ville. Si.
0: Aussi.
3: Oui. En fait, nous empiétons un petit peu sur son territoire. Donc moi, j'ai fait de la médiation, ici même à Clermont, et puis sur d'autres communes environnantes, où la proximité de l'homme avec le milieu naturel est avérée. C'est-à-dire les côtes de Clermont, par exemple.
0: D'accord.
3: Et il arrive que des blaireaux s'aventurent en ville. Et alors là, pour les urbains, il y a quelque chose qui cloche. Le blaireau, il doit être en forêt, il a rien à faire dans le jardin. Néanmoins, ça arrive. Donc, il y a une grosse inquiétude. Les gens se disent, mais qu'est-ce qui va se passer? Il va tout détruire et
0: oui,
3: tout.
0: Aussi, voilà.
3: Parce qu'on a, certaines personnes savent quand même que le blaireau fait des terriers conséquents. Mais le blaireau ne va pas faire de terriers chez vous.
0: D'accord, ok.
3: Donc, moi, j'interviens, je fais de la médiation, je mets des pièges photos sur les propriétés en question pour savoir un petit peu ce qui se passe. Je rassure, je donne des tas d'explications. J'en ai fait entre 30 et 50, je sais plus exactement.
0: Oh, oui. Non,
3: ça se passe toujours très bien.
0: Très bien, parce qu'en fait, c'est un animal aussi qui n'a pas envie peut-être d'être dérangé. Donc, il va pas s'aventurer dans un jardin s'il y a du monde, s'il y a du passage, s'il y a tout ça, surtout s'il vit la nuit. La journée, ça court. Enfin, s'il y a des enfants, s'il y a, etc. Oui. dans le jardin, à mon avis, il a pas envie d'être dérangé, ce blaireau.
3: Et de tous les cas auxquels j'ai été confronté, je n'ai jamais constaté le moindre dégât sur les potagers. Voilà.
0: Et le blaireau, il a quel rôle sur l'écosystème ?
3: Comme toute espèce sauvage, il a son rôle. On pourrait citer par exemple le fait que, étant donné qu'il est omnivore, qu'il mange de tout, donc des insectes, des racines, des bulbes, beaucoup de limaces, des escargots, etc., etc., ça n'est pas un prédateur, il n'est pas chasseur, il est opportuniste. Bon, il mange des faines de hêtre, par exemple, et donc, évidemment, quand il fait ses crottes, il participe à la dissémination de graines à travers la forêt, par exemple.
0: Parfait. Ça, c'est pas mal, au final.
3: C'est déjà pas mal.
0: Dans un instant, avec vous, on va parler de votre expo, Vincent, la nuit du blaireau. On va décortiquer un petit peu quelques photos.
3: Volontiers.
0: Avec vous. On revient dans un instant sur ICI Pays d'Auvergne avec le tour des possibles.
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0: Classique de Nick Kershaw à 18h presque 30 sur Ici Pays d'Auvergne.
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0: Oui, ce soir, notre invité, c'est Vincent Rigardon. Il est photographe naturaliste pour une exposition, une conférence consacrée aux blaireaux. C'est dans le cadre de la Journée mondiale des blaireaux qui est demain, le 15 mai, exposition photographique. Donc, la nuit du blaireau qui a commencé le 12 mai, qui se termine le 30 juin. C'est à la médiathèque d'Olby. Le vernissage est le samedi 23 mai prochain à 11h. Une conférence aussi sur le blaireau d'Europe qui sera le samedi 6 juin à 11h. C'est à la salle polyvalente Dolby. Vincent, alors plein de photos. Il y a combien de photos exactement dans l'expo qu'on va pouvoir découvrir?
3: Je ne sais plus exactement, une vingtaine peut-être.
0: Une vingtaine.
3: Oui.
0: Alors moi je voudrais qu'on s'intéresse à deux, trois photos. Oui. Comme ça, alors notamment. Alors il y a des photos donc prises de nuit, il y a des photos aussi prises à la fin de la journée en quelque sorte, au soleil couchant.
3: Voilà.
0: Moi j'en ai une là, alors elle est de nuit. Ça me fait penser un petit peu, parce qu'on le voit juste avec la gueule ouverte, ça fait un peu, c'est un peu un renard, en quelque sorte, un petit peu.
3: Oui, hein. Oui. Alors, renard et blaireau, c'est intéressant parce qu'ils partagent souvent les mêmes terriers.
0: D'accord.
3: Voilà, le renard est plutôt un squatteur, contrairement à ce qu'on peut imaginer, il creuse pas tant de terriers que ça, mais les terriers de blaireau accueillent également d'autres espèces, les chiroptères, donc les chauves-souris, d'autres espèces animales, le putois, tout ça, les terriers abandonnés également. Donc encore une fois, le blaireau qui creuse des terriers, qui est un terrassier vraiment, il crée des gîtes pour d'autres espèces.
0: D'accord, dont le renard. Il est sympa.
3: Ouais.
0: J'espère qu'il fait payer le loyer aussi. Alors là, il a la gueule ouverte, en fait.
3: Oui. Alors cette photo, elle est assez intrigante parce que la plupart des gens pensent que le blaireau, est en train de hurler là, la gueule vers le ciel. Et elle est intéressante parce qu'on voit ses crocs.
0: Ouais, exact.
3: Qui sont quand même assez important, hein.
0: C'est vrai que ça
3: peut donner, ça peut donner aussi cette réputation d'animal agressif et qui mord. Oui, il mord. Si vous cherchez à le tuer, il mord. Mais comme n'importe quel être vivant, je dirais, il cherche à se défendre. Voilà. Il a des très bonnes griffes aussi. Mais là, il n'est pas du tout en train de crier. Le blaireau est un animal qui fait très peu de bruit. Il est simplement en train de sortir du terrier et il bâille.
0: D'accord. Ah, tout simplement. Ça fait quel bruit, Vincent, un blaireau?
3: Eh ben, alors, c'est un gros animal qui, quand il se déplace, fait très peu de bruit, y compris dans les feuilles mortes.
0: D'accord.
3: C'est assez discret, c'est assez étonnant, parce que ça peut faire quand même entre 10 et 20 kilos.
0: Mm-hmm.
3: Moi, j'ai entendu le blaireau faire un bruit un peu particulier au moment de l'accouplement.
0: Ah, d'accord.
3: Vous voulez que...
0: Allez-y, on se fait plaisir.
3: Mais par contre, je fais pas pour toute la durée de l'accouplement.
0: Non, bien sûr.
3: D'accord. C'est un espèce de...
0: Ah ben voilà, merci Vincent.
3: Voilà.
0: Maintenant, vous saurez le bruit que fait un blaireau alors de l'accouplement.
3: Je fais très bien.
0: On s'y voyait. Une autre photo aussi de nuit.
3: Oui.
0: Alors là, je présume qu'il se cherche peut-être à manger.
3: Il est un peu debout sur un arbre. C'est un jeune blaireau qui découvre son environnement.
0: Ah, donc, d'accord.

0: Là, il vient de tomber sur un arbre et...
1: Qu'est-ce que c'est?
0: Qu'est-ce que c'est? Donc, alors savoir que les blaireaux, parfois, griffent les arbres pour laisser leur odeur, hein, tout simplement. Aussi, oui. Créent pas de dégâts. Ils ont des bonnes griffes, hein, encore une fois, ça peut jouer sur cette réputation d'animal terrifiant, terrible, et dont il faut se méfier, mais en fait, pas du tout.
1: Pas du tout. Bon, après, parmi les autres photos, là, cette fois-ci, on a quitté le monde de la nuit. Un très beau portrait, voilà.
0: Oui.
1: On a l'impression qu'il posait presque.
0: Alors là, c'est étonnant. Il faut savoir que dans un terrier, vous avez différentes chambres, différentes pièces, et vous avez la chambre où les blaireaux dorment, et ils ramènent des végétaux, notamment de l'herbe coupée, voilà.
1: Enfin, le lit.
0: Et là, celui-là, j'y étais arrivé un peu tard, je pensais arriver tôt, mais non, il était déjà sorti, et il est venu ramasser des végétaux, enfin, donc de l'herbe qui venait d'être coupée dans un champ. Il est venu à 2 mètres de moi. Ça m'arrive chaque année d'avoir un blaireau qui vient jusque dans mes pieds. Je n'ai jamais subi la moindre attaque.
1: Et voyez.
0: De blaireaux.
1: C'est bien de préciser.
0: Voilà. Alors, en l'occurrence, il prenait des matériaux, il les ramène pour faire sa couchette, tout simplement.
1: C'est bien de préciser. Alors, une dernière photo. On va s'intéresser à une dernière photo. Alors là, en plus, parce qu'on a l'impression qu'à cette photo-là, donc elle est aussi à la tombée du jour,
0: oui.
1: En couleur.
0: Oui.
1: Elle a l'impression que vous avez mis un peu un effet tout autour, si je me trompe. Et puis, on a l'impression qu'ils se font des petits bisous, d'ailleurs, ces petits bisous.
0: Alors, l'effet est complètement naturel. C'est le feuillage qui fait office de filtre entre moi et le clan de blaireaux. Donc là, c'est une espèce de mêlée. Vous avez 6, 7, 8, je ne sais plus combien il y en avait ce jour-là, blaireaux et blaireautins. Et c'est un moment très important dans la vie ou dans la journée ou le début de soirée du blaireau. C'est le toilettage mutuel.
1: D'accord.
0: Le blaireau a aussi cette image d'animal qui pue. Non, ce sont pas plus fort qu'un chien mouillé, quoi. Et encore, à peine. Et donc, la première activité du blaireau quand il sort du terrier, c'est le toilettage mutuel. Et ça renforce le clan, en fait. Ça renforce
1: Sa vie, de toute façon, sa vie en communauté, sa vie, ensemble.
0: Et ça dure longtemps, hein. Ça peut durer une demi-heure, ce toilettage.
1: Oh, en plus. Dans un instant, on va parler de cette conférence, à l'issue de cette exposition photographique qui est faite par vous, Vincent Riardon. C'est la nuit du blaireau. Ça a commencé le 12 mai. C'est jusqu'au 30 juin prochain à la médiathèque Dolby. C'est l'heure, à 18h35, d'un petit Ici Express.
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1: Ah, c'est bon ça. 18h37. Je vous invite à aller au Cinoche, d'ailleurs, comme il fait pas très beau, à aller voir le film Michael. Vous allez entendre ce titre, d'ailleurs, dans le film. The Jacksons, sur ICP d'Auvergne.

0: Sunshine, Moonlight. C'était Jackson sur ici Pays d'Auvergne, 18h40.
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0: Et c'est déjà le dernier rendez-vous avec notre invité ce soir, Vincent Rigardon. Il est photographe naturaliste pour une exposition et une conférence consacrée aux blaireaux. C'est dans le cadre de la Journée mondiale des blaireaux. C'est demain, le 15 mai. Cette expo photographique a commencé le 12 mai. Ça se termine le 30 juin. C'est à la médiathèque Dolby. Puis on a le vernissage qui sera le samedi 23 mai à 11h. La conférence aussi sur le blaireau d'Europe. C'est le samedi 6 juin prochain à 11h à la salle polyvalente Dolby. On a parlé des quelques photos, bien sûr, qu'on a pu voir, on en a décrites quelques-unes. Vincent, est-ce que vous avez une photo coup de cœur ou une histoire un peu marquante sur les photos que vous avez prises ?
2: Alors chaque année, les blaireaux me font des trucs incroyables. Ouais. Il y a toujours un moment où je me dis mais c'est quoi ce, pourquoi ?
0: Ils font exprès.
2: Donc je suis étonné à chaque fois. Par exemple, une année, je photographiais donc un blaireautin qui s'approchait, et qui ne m'avait pas vu, pas senti. Il avait la truffe au sol, il avançait, et je voyais bien que, vu la direction qu'il prenait, il y avait de fortes chances pour qu'il arrive sur mes genoux, quoi, parce que moi je suis à genoux quand je photographie des blaireaux, à leur hauteur, quoi, ou presque. Et puis donc il se rapproche, il devait être à 2 mètres à peine. Et puis là, je remarque en fait, il y a un adulte, sans doute la mère, qui était plus loin, une quinzaine de mètres, et qui me repère. Et qui rentre au terrier immédiatement, mais qui ressort aussitôt. Et qui s'avance. Alors, je faisais quand même pas le malin, parce que j'ai beau dire que le blaireau n'est pas agressif, etc., Là, on était quand même dans une situation un peu particulière. Un jeune qui est à côté d'un être humain avec une mère qui s'inquiète et qui avance par étapes, je dirais, et qui se rapproche de moi et qui arrive à peu près à la hauteur du blaireautin, qui me regarde, mais vraiment à 2 mètres, quoi, à peine. Et tout simplement, elle a chopé le blaireautin par la peau du cou et elle l'a ramené devant l'entrée du terrier. Incroyable. Et ils ont joué ensemble dans la foulée.
0: Parfait, voilà. Oui, histoire de dire, allez, on oublie ça. Voilà.
2: Aucune agressivité.
0: Vous l'avez dit, Vincent. Qu'est-ce que va apporter justement cette conférence en complément de l'exposition, cette conférence qui va avoir lieu donc le samedi 6 juin prochain?
2: Eh ben, de la connaissance, parce que c'est par la connaissance que arrive la tolérance et le respect du monde animal. Donc, je vais démystifier un petit peu toutes les fausses croyances. Donc, de la connaissance par rapport à l'espèce, ses mœurs. Qu'est-ce qu'un blaireau ? Fait partie de la famille des mustélidés, au même titre que la fouine, la marthe, l'hermine, la belette, et j'en passe. Comment vit-il ? Et puis, le blaireau et l'homme. Comment, que faire si jamais on est confronté à la présence d'un blaireau? Voilà, il y a des méthodes si vraiment il pose des problèmes qu'on ne veut pas avoir, des méthodes toutes simples. Voilà.
0: Qu'est-ce que vous aimeriez, Vincent, que les visiteurs retiennent de cette rencontre justement?
2: Eh bien, que l'image du blaireau ne soit plus la même, que ça soit plus une insulte, que ça soit plus, que cet animal ne soit plus considéré comme agressif, puant, mauvais, méchant, nuisible, etc., etc. Et puis que son sort soit amélioré, quoi. Voilà.
0: Si vous deviez définir le blaireau en 3 mots seulement, Vincent.
2: Alors, je dirais qu'il est beau, parce que c'est un très bel animal, avec ses rayures blanches et noires, là. Ça, c'est... Il est très sauvage, par son comportement, des choses assez atypiques, propres à cette espèce-là. Encore une fois, dans une ambiance nocturne, c'est très particulier. Et étonnant, parce que, comme je vous le disais, chaque année, moi, j'assiste à des comportements qui m'étonneront toujours. Et qui me laissent bouche bée à chaque fois.
0: Bon, on est sur cette expo, là, Vincent, mais est-ce qu'il y a déjà une future expo en préparation?
2: Oui. J'ai une nouvelle exposition qui s'appelle Épure sauvage, qui est toujours consacrée à la faune sauvage. Et c'est une série de 20 photographies que en noir et blanc. Voilà. Donc, c'est un vrai travail photographique, graphique, épuré.
0: Nuances de gris, bien sûr.
2: Des nuances de gris, beaucoup de blanc, beaucoup de noir, et du noir et blanc. Et bien entendu, Des blaireaux.
0: Des blaireaux. Ah, bah voilà. Ah, bah voilà. On attendait. Donc, ça continue. On continue.
2: Ah, bah, bien sûr.
0: Avec le blaireau. D'ailleurs, si on veut tout savoir sur vous, sur vos expos, sur vous suivre, vous avez les réseaux sociaux, oui. Votre compte Instagram, votre compte Facebook, Vincent Riardon. Je rappelle l'exposition photographique La Nuit des blaireaux qui a commencé le 12 mai. C'est jusqu'au 30 juin prochain à la médiathèque Dolby. La conférence aussi sur le blaireau, pardon, d'Europe. Le samedi 6 juin prochain à 11h à la salle polyvalente Dolby. Et ben merci Vincent d'avoir été avec nous.
2: Merci Christophe.
0: Soir sur ici Pays d'Auvergne. Je vous souhaite une bonne soirée, un bon long week-end.
2: Merci.
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0: C'est la dernière chanson de Florent Pagny, mais c'est aussi le titre d'ailleurs, la dernière chanson du monde. Ben non, j'espère pas quand même. Il y en aura d'autres qui vont arriver d'ici là. Allez, 18h46 sur ici Pays d'Auvergne.
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0: sur votre radio locale préférée. La dernière chanson du monde, c'était le dernier. Florent Pagny. Bah oui, pardon, je vais parler dessus, désolé. 18h50, c'est H2O en balade en Auvergne. H2O. C'est avec Martial Portail cette semaine en compagnie de Sarah Buscart. Elle est conservatrice et responsable scientifique. Elle nous fait découvrir le musée départemental de la céramique de Lezoux. Un musée magnifique et très complet qui nous montre en tout cas l'importance que la commune de Lezoux a toujours eu depuis l'an 10 de notre ère dans la fabrication de céramique utilitaire. Et Martial, vous êtes devant un truc très gros quand même, hein.
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3: Sarah, nous sommes à l'étage supérieur du musée de la céramique de Lezoux, devant une reconstitution d'un four antique.
4: Oui, tout à fait. La reconstitution qu'on a devant nous, elle est basée sur un four qui a été découvert à Lezoux, sur un site qu'on appelle la ZAC de l'Enclos, qui a livré beaucoup de vestiges d'ateliers. Et ici, on a affaire à rien moins que l'un des plus gros fours de céramique de l'Occident romain. Donc là, on est au 2e ou au 3e siècle de notre ère. Et comme on le voit, c'est un four qui avait une capacité absolument colossale. On pouvait cuire des dizaines de milliers de pièces en une seule fournée dans un four comme ça.
3: Là, vous avez reconstitué ce que vous avez trouvé. Ça correspond en termes de taille. C'était ce qui a été trouvé sur le territoire.
4: En termes de taille, c'est un four à l'échelle 1. C'est exactement ces dimensions-là. Alors, on a reconstitué le chargement pour donner à voir aux visiteurs, pour leur permettre de se représenter comment fonctionnait un four à céramique sigillée. Donc, un four qui produisait ses produits. Produits phares qui ont fait la renommée de Lezoux au 2e siècle.
3: Alors, pour donner une image à nos auditeurs, nous sommes devant un four qui fait environ 5 mètres de côté, à peu près. De forme carrée d'ailleurs, contrairement à celui du 19e siècle qu'on a vu précédemment.
4: Dans l'Antiquité, on avait plusieurs cas de figure. On a des fours quadrangulaires et on a d'autres qui sont de forme circulaire. Les deux existent.
3: Et je vois qu'autour du four, il y a des tuyaux verticaux. Quoi servait-il ?
4: Eh bien, alors ça, c'est toute la clé de la production de la céramique sigillée, puisque la caractéristique de la céramique sigillée, c'est sa couverte rouge brillant. Et pour obtenir cette couverte, alors d'abord, une fois qu'on a façonné son vase et qu'on l'a laissé sécher, on va le tremper dans un engobe, c'est-à-dire un lait d'argile très riche en oxyde de fer, et ensuite on va laisser reposer, on va laisser sécher, puis on va enfourner. Et pour obtenir cette qualité de vernis et cet aspect, il va falloir mener une cuisson en atmosphère oxydante. C'est-à-dire qu'il va falloir stocker toutes les pièces dans la chambre de chauffe, et la chambre de chauffe va devoir être isolée des gaz de combustion, des flammes et des fumées. Et pour ce faire, ces gaz étaient drainés dans ces tuyaux qu'on appelle des tubulures et qui passent dans la maçonnerie du four et également à l'intérieur de la chambre de chauffe.
3: Alors, pour avoir ces connaissances en l'an 10 après Jésus-Christ, fallait déjà qu'il y ait une grande expérience de la fabrication de céramique à cette époque-là déjà.
4: Oui, alors en fait, la technologie de la céramique sigillée, elle a été mise au point en Italie, à Arezzo, dans les années un petit peu avant les années 40 avant notre ère, et c'est de là qu'elle s'est importée en Gaule. En fait, ce sont des potiers italiens qui se sont installés, alors dans un premier temps à Millau, dans l'Aveyron actuel, sur le site de Millau la qui est devenu le premier gros atelier de production de céramique sigillée en Gaule. Et la production à Lezoux a démarré très peu de temps après. Donc là, on est dans les années 10 de notre ère. Et effectivement, on a un transfert de la technologie italienne qui s'est fait dans les ateliers gaulois.
3: La découverte de ce four et la reconstitution de celui-ci au musée, ça sert encore aujourd'hui à comprendre des choses pour les scientifiques ?
4: Alors, il y a des choses qui sont pas encore entièrement maîtrisées. En fait, on ne sait pas aujourd'hui reproduire une céramique sigillée à l'identique. On a un potier à Lezoux qui travaille dans une démarche d'archéologie expérimentale pour reproduire les gestes des potiers de l'Antiquité. Cette démarche expérimentale, elle permet de comprendre de nouvelles choses. Elle permet aussi de se poser de nouvelles questions. De la même façon que cette maquette de four, quand on la regarde dans les détails, il y a toujours des choses, il y a toujours des questions qui surviennent finalement. Hein. On se demande déjà à quoi ressemblait la couverture du four. Il y a plein de choses qui n'apparaissent pas aussi dans les vestiges, donc qui nous poussent à des questionnements. Et force est de constater qu'on n'est pas au bout de nos réponses, puisque les Romains avaient des technologies de fabrication qu'on n'arrive pas à reproduire à l'identique pour l'instant.
3: Alors là, vous nous apprenez quelque chose. Ça veut dire que malgré tout ce passé, malgré tous ces témoignages, toutes ces pièces que vous avez ici au musée, on n'arrive pas à reproduire la même chose qu'autrefois.
4: Pas exactement. On a bien de la céramique sigillée aujourd'hui qui utilise les mêmes matériaux, mais quand on regarde de près, en fait, le rendu n'est pas le même. Donc il y a encore des choses qui nous échappent effectivement.
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0: Merci à Martial Portail. Et pour en savoir plus sur ce musée, rendez-vous sur le site du musée céramique puisdedome.fr.
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0: Je vous entends chanter, vous chez vous, D-I-S-C-O, Ottawan, sur ICI Pays d'Auvergne.
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0: Passez une très belle soirée avec votre radio locale ICI Pays d'Auvergne. Il est 19h. 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
2: Trois jours après cette fusillade en plein après-midi à Nice, dans le quartier sensible des Moulins et qui a coûté la vie à deux hommes, une avancée majeure aujourd'hui dans l'enquête, puisqu'on apprend, Pierre de Cossette, que quatre suspects ont été interpellés.
3: Oui, opération policière nocturne et dans la plus grande discrétion dans un appartement du quartier des Musiciens en plein centre-ville de Nice, à plusieurs kilomètres du quartier des Moulins et de sa place des Amaryllis, sur laquelle lundi, un homme avait surgi sur une trottinette électrique avant d'ouvrir le feu devant un magasin d'alimentation, puis d'être récupéré par une voiture volée la veille à Marseille. Au sol, une vingtaine de douilles, deux hommes mortellement touchés, 38 et 57 ans, possibles victimes collatérales, inconnues pour trafic de stupéfiants et cibles et dont trois en urgence absolue. Trois jours d'enquête, tambour battant, menée par la police judiciaire de Nice. La voiture qui avait servi à prendre la fuite avait rapidement été retrouvée calcinée dans une petite ville sur les hauteurs, à une quinzaine de kilomètres de Nice. Et donc, quatre suspects ont été arrêtés, trois à Nice et le dernier dans les Bouches-du-Rhône. Et parmi eux, le principal suspect. Les gardes à vue peuvent durer 96 heures dans cette enquête ouverte, notamment pour assassinat en bande organisée.
2: Pierre de Cossette pour ICI, l'ex-directeur du sport scolaire de Haute-Saône, mise en examen et placé en détention provisoire. Ce soir, l'homme a été piégé en ligne par un internaute se faisant passer pour une adolescente de 14 ans à l'aide de l'intelligence artificielle. Il a déjà été condamné pour détention d'images pédopornographiques. Un homme et une femme de 70 ans sont morts ce matin dans le Finistère pendant une séance de longe côte au Conquet. Cinq autres personnes du même groupe sont hospitalisées, deux en urgence absolue. Vous avez les détails sur ICI.fr. Des nouvelles rassurantes maintenant sur l'antivirus en France. Aujourd'hui, les 26 cas contacts identifiés dans notre pays ont tous été testés négatifs. C'est une annonce de la ministre de la Santé. Pour autant, Stéphanie Rist précise que ces personnes vont encore rester sous haute surveillance. C'est la dernière de Didier Deschamps ce soir. Et oui, dernière sélection, dernière liste en poste depuis 2012. Le sélectionneur tricolore s'apprête en effet à quitter l'équipe de France. Il sera l'invité du 20h de TF1 pour dévoiler ses choix pour le Mondial. Et on s'attend, Jean-Pierre Blimaud, à une liste sans grande surprise.
4: Il y a d'abord les certitudes. En attaque, il y a Mbappé, Ousmane Dembélé, mais aussi Désiré Doué ou Bradley Barcola seront dans la liste. En défense, Jules Koundé, Dayo ou Upamecano. Au milieu, Aurélien Tchouaméni peut aussi préparer sa valise, comme quasi certainement N'Golo Kanté. Côté gardien, le numéro 1 sera Mike Maignan, le numéro 2 Brice Samba. Pour le troisième gardien, c'est beaucoup plus incertain. Le Parisien Lucas Chevalier pourrait être évincé par Robin Risser, le jeune international espoir du RC Lens. Son coéquipier Florian Thauvin fait partie des grandes interrogations. Le monégasque Marnès Akliouche devrait avoir plus de chances, comme l'ancien lyonnais Ryan Cherki, aujourd'hui à Manchester City. On devrait revoir Marcus Thuram, Michael Olise, deux attaquants présents lors de la dernière tournée américaine. Une liste sans vraiment de surprise, mais qui sera aussi la dernière de Didier Deschamps, qui n'avait pas caché son émotion lorsqu'il avait donné la précédente pour la dernière fois au siège de la Fédération. Cette fois, ce sera devant le très grand public, dans un journal de 20h, où il a pris l'habitude d'annoncer la liste des heureux élus pour les grandes compétitions internationales.
2: Et la Coupe du Monde se déroulera du 11 juin au 19 juillet, organisée conjointement par les États-Unis, le Canada et le Mexique pour une première triple organisation en Coupe du Monde. Allez, on part à Vienne pour une autre compétition, l'Eurovision. Et on prend des nouvelles de notre candidate avant la grande finale de samedi, Monroe, qui a interprété pour la première fois sa chanson « Regarde ». Aujourd'hui, quelques heures auparavant, elle a pu rencontrer les fans français, un rassemblement organisé dans un cadre de prestige, l'ambassade de France en Autriche, Flavien Groyer.
5: Monroe s'avance sous les dorures de l'ambassade. Une centaine de fans l'attendent dans la salle de réception. Ils reprennent en chœur sa chanson « Regarde ».

0: Une attention qui a particulièrement touché la jeune chanteuse lyrique, reconnaissable à ses longues tresses blondes.
1: Là, on est tous unis pour partager des choses qu'on aime, pour partager cette chanson, pour partager ce message et pour partager des moments comme ça. Je suis tellement contente, en fait, d'être ici avec eux.
0: Une grande partie de ses fans la soutiendront samedi soir pour la grande finale, dans la salle de concert ou dans des bars. Ils sont impressionnés par son talent, comme Erwan. C'est la première fois qu'il vient à l'Eurovision.
2: 17 ans, sortir une performance vocale comme elle l'a fait hier, c'est exceptionnel. Bah, qu'est-ce que vous faisiez à 17 ans, vous? Elle a un talent de fou furieux et je pense qu'elle va aller très loin. Après, il faut voir si ça plaît au public européen et on espère que ça le fera. En tout cas, nous, on est derrière elle.
3: Ah, une rencontre à voir en images sur ici.fr. Flavien Groyer, l'envoyé spécial d'ici en Autriche, que nous retrouverons, tiens, notez-le, demain dans Ma France.
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5: Plein de nuages et de vent dans le ciel auvergnat. Les températures actuellement de 2 à 10 degrés, comme au Lioran, 2 degrés, ou encore à Montluçon, 10 degrés la soirée, la nuit, sous un ciel bien encombré. Hein. Quelques faibles précipitations sont possibles toute la nuit. La limite, pluie, neige, ça baisse jusqu'à 950 mètres. Et puis demain, vendredi, après un début de journée gris et humide, quelques timides éclaircies vont percer. Des averses aussi éparses sont possibles tout au long de la journée. La limite, pluie, neige, situe au plus bas à 1050 mètres, température demain en Auvergne de 6 à 14 degrés et de 4 à 7 degrés hein, sur les monts et reliefs et le plateau du Césalier. En résumé, du mauvais temps et des températures qui baissent pour ce week-end tout de suite. C'est le meilleur de la musique des années 80 avec Laurent Petit-Guillaume.
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7: Bonsoir à tous, c'est l'heure de remonter le temps, de retrouver les chansons qu'on écoutait sur les nouvelles radios libres, qu'on retrouvait sur le boulevard des clips, sur la petite chaîne qui monte, qu'on achetait en 45 tours et qui se classait dans le top 50. Bref, c'est 100% années 80. Et ça commence comme ça.

0: Laura Branigan, Self Control.
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0: Un titre qui a bénéficié à l'époque d'un clip réalisé par William Friedkin. Et si ce nom ne vous dit rien, c'est que vous n'avez jamais connu une grosse frayeur au cinéma. C'est le réalisateur de L'Exorciste, sorti en France en 74. Mais revenons à nos années 80, et surtout évitons les angoisses. Pour la suite, ce sera plutôt festif, envoûtant, grâce à des rythmes latinos qui donnent plutôt envie de danser. C'était le but de Félix Gray avec La Gitane. Mission accomplie. En février 88, il entre dans le top 50. Il y restera 21 semaines.
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0: Al Corley, c'était Square Rooms. Mars 1985, ce titre reste 3 semaines consécutives numéro 1 du top 50. La chanson est efficace, mais c'est aussi un tube parce que Al Corley est une star. Et oui, souvenir, souvenir. Il est aussi comédien, une des vedettes de la série télé que tout le monde regarde, enfin surtout moi, Dallas. Et voilà, on les aime aussi pour ça, les années 80. La suite dans un instant, Véronique Jeannot et Laurent Voulzy, Désir, Désir.
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2: La plus infernale des courses d'obstacles en France, c'est à Servan et c'est le samedi 13 juin. Prochain, avec plus de 50 obstacles à surmonter sur 12 km, cette course est un véritable parcours du combattant hein, qui mettra votre endurance et votre détermination à l'épreuve. L'Infernal est connu pour être un véritable succès auprès des amateurs et sensations fortes hein, et de défis physiques. L'ambiance y est toujours joyeuse et bon enfant. Le principal, bien sûr, c'est de participer et de s'amuser. L'Infernal, la course d'obstacles la plus folle de France, et c'est en Auvergne. 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C'est pour la bonne cause, une partie des bénéfices hein, sont reversés aux pupilles des sapeurs-pompiers du Puy-de-Dôme et à Acte Auvergne. 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

0: c'était Souvenir.
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0: Alors pour la suite, j'ai choisi un titre qui a permis au Luxembourg de remporter le concours Eurovision en 83 grâce à la française Corinne Hermès. D'ailleurs, cette semaine, je vous donne rendez-vous chaque soir en direct de Vienne pour Décibel avec Émilie Mazoyer et pour vous donner les dernières infos concernant cette 70e édition. Bah oui, la France va-t-elle, grâce à Monroe et sa chanson Regarde, ramener la coupe à la maison? Suspense jusqu'à samedi. En 83, c'est cette chanson la gagnante.
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0: Michel Sardou, c'était Musulmane. Ici. Et c'est la 212e chanson de Michel Sardou, sortie en 86. C'est lui qui en a écrit les paroles. Un tube qui a squatté le top 50 pendant 19 semaines. Joli score, hein. Allez, bientôt 20h, c'est l'heure de retrouver comme chaque soir Émilie Mazoyer dans Décibel. Mais avant cela, toujours dans les années 80, c'est Monsieur Eddie Mitchell qui arrive avec Mans.
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2: Il est 20h et c'est Décibel, toute l'actualité musicale avec ce soir un amoureux de musique qui planque depuis 5 décennies ses états d'âme derrière des lunettes noires pour ne voir que les flammes infernales du rock'n'roll. Manœuvre, Philman pour les intimes et les fans, avait sorti en 2018 ses mémoires intitulées Rock. La suite, qui s'appelle tout naturellement N-Roll, vient de sortir. Mélange de souvenirs, de chroniques, d'interviews, de rencontres. 30 textes sélectionnés sur 50 années de carrière. Réjouissant comme un deuxième rappel au concert des Stones, Philippe Manœuvre est dans Décibel. Et oh, let's go!
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2: Salut à toutes, salut à tous et bienvenue sur votre radio. Ici, c'est Décibel et c'est jusqu'à 21h. Dans l'actu musicale du jour, il y a aussi les 82 ans d'un grand réalisateur américain qui nous a offert de bien belles musiques grâce à ses films. C'est George Lucas. Rendez-vous en fin d'émission si vous voulez partir un petit coup dans les étoiles. La découverte du jour s'appelle Ronnie, un vrai coup de cœur qui, je pense, devrait vous plaire. Et puis, on retrouvera Laurent Petit-Guillaume en direct de Vienne pour la finale de l'Eurovision qui approche, hein, J-2. Il vous révélera tout ce qui se passe en coulisses et croyez-moi, il s'en passe de belles. Un petit Johnny Hallyday au cinéma aussi, ça fait partie de l'actu musicale. Vous allez pouvoir acheter vos tickets dès maintenant. Et là, je file retrouver Philippe Manœuvre parce qu'entre son bouquin et son spectacle, l'attraper en studio, c'est pas facile et c'est pas tous les jours. Bonsoir Monsieur Philman.
4: Bonsoir Émilie.
2: Comment ça va?
4: Oh bah, ça va bien quand je suis avec Émilie à Paris. Tout va bien.
2: C'est vrai. Alors, grosse actualité, je le disais, Philippe, on s'est vu il n'y a pas très longtemps pour parler de ton spectacle. Un enfant du rock raconte. T'es sur scène, tu racontes tes anecdotes, tes souvenirs, les artistes. T'es pas tout seul, t'as un musicien avec toi.
4: Oui, il y a Rol Poupeau, le guitariste de FFF et de Johnny Hallyday, et qui me donne, l'assurance, quoi. Je me sens épaulé.
2: Alors, on s'était parlé, c'était au tout début de la tournée, t'avais fait quelques dates parisiennes et je crois une ou deux en France. Là, ça y est, t'en as fait pas mal, il y en a de nouvelles qui viennent de tomber, les amis. En 2027, Philippe Manœuvre, il va passer près de chez vous, à Troyes, à Saint-Julien-en-Genevois, en Belgique aussi, il y a plein de nouvelles dates qui tombent.
4: Mais oui.
2: Comment ça se passe? Est-ce que ça te plaît alors d'aller rencontrer les fans de rock partout en France?
4: Mais c'est fantastique.
2: C'est vrai.
4: C'est fantastique. Je les fais crier, j'en fais des trucs qu'on n'a jamais fait dans aucun théâtre en France, je pense. Et c'est fou parce que on joue dans des salles entre 700 et 1000 places. Et moi, je fais réagir la salle. C'est ça qui est incroyable.
2: Oui, tu
4: ne
2: donnes
4: moi.
2: Pas une conférence.
4: Non.
2: Toi, tu veux vraiment qu'il y ait un aller-retour.
4: C'est l'anti-conférence, c'est un aller-retour. Hein. On a joué en Suisse, c'était bourré de monde, les gens étaient extatique là, bon, on était à Pinmar en Bretagne, mais les Bretons, mais je les embrasse sur les deux oreilles parce que c'est ils ont été mais d'une chaleur
2: déchaînée.
4: Ouais.
2: Et puis c'est beau de se dire que voilà, après la télé, la presse écrite, la radio, il y a aussi des premières fois pour Philippe Manœuvre, et voilà, et pour la première fois tu montes sur scène et en plus tu te régales, donc ne ratez pas les amis ce show Philippe Manœuvre en tournée.
4: Un enfant du rock raconte.
2: Un enfant du rock raconte. Alors, je parlais de ce bouquin qui vient de sortir aux éditions Hugo. Le premier, c'était Rock. Donc là, c'est End Roll.
4: Voilà.
2: Et la quatrième de couverture nous cite quelqu'un que tu aimes beaucoup. Monsieur Keith Richards, responsable de ce solo incroyable de Sympathy for the Devil. Tout le monde parle du rock ces jours-ci. Le problème, c'est qu'ils oublient tous le rôle. Alors Philippe, c'est quoi le rôle?
4: Moi-même, franchement, j'avais sorti Rock grâce à tous les gens qu'on a fait beaucoup autour. Rock, ça s'est vendu à 100 000 exemplaires.
2: Ah ouais, c'est un carton.
4: Oui, oui, c'était un vrai carton. Et je sors un autre bouquin juste après. Et la première dédicace que je fais, il y a un gamin, il me dit « Ah bah vous avez pas osé ». Je dis « Osé quoi ?» Il me dit « Après Rock, fallait faire un rôle. » Je me suis dit, mais je suis trop bête, ouais. Mais heureusement, j'ai des lecteurs hyper intelligents. Et donc, j'ai gardé ça dans un petit coin de ma tête. Et quand tout le monde me dit, mais vous faites une pièce de théâtre, il faut sortir quelque chose, un livre. Parce que c'est vrai, après, on aime bien se retrouver avec les gens qui sont venus au théâtre. Ils veulent acheter un livre, oui. Qu'on leur fasse une dédicace, un selfie, des choses. C'est très adorable, très sympa. Et j'avais, sauf que j'avais pas de livre. Yarol, il a ses disques. Moi, j'avais pas de livre. Alors, on en a fait un.
2: Ouais. C'est hyper réjouissant de lire Philippe Manœuvre pour la génération bébé rocker qui lisait rock and folk, pour la génération d'avant, pour ceux qui vous ont lu, c'est vrai, dans plein d'hebdo, etc. Enfin, il y a toute une histoire vraiment de la musique. Ça a été, j'imagine, hyper difficile de choisir ces 30 textes.
4: Oui, franchement.
2: Franchement, le corpus, il fait combien?
4: Il y a plusieurs millions de signes.
2: Non, ouais, c'est
4: comme s'il faudrait sortir trois gros bouquins de 1000 pages. Pour
2: entre les
4: tout.
2: Chroniques de disques, les rencontres, les interviews, les reportages et tout.
4: Alors souvent, il y a des gens qui me parlent de vieux textes, comme j'ai fait un immense texte sur le heavy metal. J'étais le premier en 1975, il faut savoir. AC/DC répète, ils n'ont jamais joué encore. Les groupes de Iron Maiden n'est pas formé. Et moi, je suis là à dire, ah, il y a un nouveau truc, c'est le heavy metal, vous allez voir ce que vous allez voir. Enfin bon, je me base sur Led Zeppelin, Black Sabbath, donc c'est pas une erreur.
2: Oui.
4: Et après, j'ai dit quelles pourraient être les pistes. Bon, la plupart des groupes ont disparu, mais enfin, il y a des gamins qui m'ont dit sur Instagram, mais vous vous rendez pas compte, vous avez été le premier en France à écrire un article sur le heavy metal. Alors c'est amusant de dire, regardons ce qu'on a fait quand c'était que de la musique, que de l'aventure. Et puis, il y a des textes auxquels je tiens, texte sur le Bataclan que j'avais écrit.
2: Ah oui, on en parlera tout à l'heure.
4: Voilà, il y a des choses que j'aime bien. Et puis, surtout, alors, il y a un chroniqueur dans le Figaro, M. Nicolas Nguemout, qui a dit, quand on lit un texte de Philippe Manœuvre, en fait, c'est un solo de guitare avec des mots.
2: Et il est bon, Nguemout, il a raison.
4: Ça me fait plaisir, sa définition de mon livre. Je me dis, c'est que des solos de guitare avec des mots.
2: Alors, il y a des solos drôlement barrés, un peu psychédéliques, dirons-nous, Monsieur Manœuvre.
4: Ah oui, mais c'est normal.
2: Je pense notamment page 123.
4: Allez-y,
2: c'est tiré du Rock'n'Folk numéro 134, mars 1978. Vous nous emmenez dans une espèce de voyage très étrange avec John Lennon. Et en fait,
4: j'ai la prémonition.
2: Vous avez la prémonition
4: assassiné.
2: De son assassinat.
4: Ouais.
2: Ça, c'est fou. Écoute quelques notes, tiens.
4: Et quand Lennon a été assassiné, beaucoup de lecteurs de rock et folk m'ont écrit personnellement en disant, mais qu'est-ce que vous aviez appris? Comment vous le saviez? Et là, j'ai eu peur. C'est un coup incroyable. C'est incroyable. Ouais. Mais c'est des prémonitions, je ne sais pas pourquoi.
2: Tu ne te l'expliques pas, toujours pas.
4: Voilà, il y en a eu une autre, un jour, je dirige le journal Rock et Folk et je dis en plein mois d'août, on va faire une couve Pink Floyd. Je ne sais pas pourquoi, ce qui m'a pris, il n'y avait aucune raison, aucune réédition, rien. Mais je commande un grand article, le journal sort, le lendemain, Syd Barrett meurt.
2: Ah, wow.
4: Le fondateur de Pink Floyd. Alors, voilà, ça, c'est inexplicable. Hein, c'est sur 40 ans de carrière. Il y a eu 2-3 fois comme ça, vraiment incroyable.
2: C'est cosmique, quand même.
4: C'est des prémonitions. Voilà.
2: Ouais. Il y a un grand moment. Ça, je pense que tout le monde va t'en parler. Celles et ceux qui l'avaient lu à l'époque s'en rappellent sans doute. Moi, je n'avais pas lu à l'époque et j'ai découvert dans ton livre le portrait de Gainsbourg dans Playboy en janvier 1980. Alors, avant qu'on écoute Gainsbourg pour se souvenir de ce mec incroyable, qu'est-ce que toi t'en gardes déjà en le relisant? Ça a dû
4: poussé.
2: Te faire remonter des émotions.
4: Oui, parce que alors j'interviewe Serge, Aux Armes, etc. n'est pas sorti. Ça sort 8 jours après. Et moi, j'ai eu le test pressing, je l'ai écouté à Metal Hurlant tout l'été, et tous les dessinateurs de Metal Hurlant disaient, mais c'est génial, Gainsbourg fait du reggae, mais c'est fou, c'est bien. Et puis le résultat était vraiment... Donc je dis à Gainsbourg, cet album, ça va être le carton total. Et Gainsbourg, il rigole, il me dit « Dieu t'entende !» Parce que lui, il n'a jamais vendu aucun album.
2: Oui.
4: Melody Nelson, 30 000. Je t'aime moi non plus, l'album, 50 000. Enfin, alors ouais. que Johnny, Michel Sardou, Julien Clerc, tout le monde
2: millions,
4: vend des camionnés ouais. d'albums. Gainsbourg, il ne fait que des 45 tours. Il a cette image, il fait des 45 tours, mais il ne peut pas faire un album. Et je lui dis « Aux armes, etc. », c'est l'album. Et cet album va se vendre à 100 000, puis 300 000. Puis dépasser 1 million d'exemplaires. Donc ça devient un des 10 albums qui ont dépassé le million en France. Il doit y avoir un Johnny, un Julien Clerc, un Sardou, ouais. un Gainsbourg. Enfin, c'est faire 1,5 million avec un disque, c'est très très difficile. Hein. Donc voilà. Et du coup, pour Gainsbourg, j'étais un peu comme une mascotte. Mais donc, bon, on a fait cette interview. Et quand on la lit aujourd'hui, on se dit, en fait, il dit au revoir à Gainsbourg.
2: Peu, hein.
4: Et il y a déjà Gainsbourg qui pointe le bout de son nez. Parce que les réactions à l'album sont terribles. Notamment, il devait aller le dédicacer à Marseille, où il y avait une fête des Antilles et des tropiques, et donc il y avait un stand de la Jamaïque, et Gainsbourg devait venir dédicacer aux armes, etc. Et les parachutistes avaient dit, eh ben nous, on va venir lui dédicacer sa gueule.
2: Oh, wow.
4: Et donc, Gainsbourg n'avait pas osé aller dédicacer à Marseille, je le taquine là-dessus. Et en fait, il va les rencontrer à Strasbourg pendant la tournée en janvier 80. Il fait sa tournée, il fait le Palace 9 soirs, j'y suis 2 fois. Et après, ils partent en tournée. Et quand ils arrivent à Strasbourg, les paras sont dans la salle. Et Gainsbourg, alors les Rastas ne veulent pas, on entend, pardon, y aller. Gainsbourg, il dit, on va aller jouer, on va leur montrer. Les Rastas, ils disent, oh la manne, et oh, c'est, ouais. c'est l'armée, là, nous.
2: C'est dangereux, ouais.
4: On n'y va pas. Et du coup, Serge ira seul sur scène chanter la Marseillaise, le poing brandi. Et avec les paras, quand on chante la Marseillaise, obligé de se mettre au garde à vous quand
2: ils
4: même.
2: Ont pas le choix. Ouais.
4: C'est des images surréalistes hein, qu'on voyait à l'époque à la télévision.
2: C'est fou. On va la réécouter, tiens, cette Marseillaise reggae
4: oh oui.
2: de Serge Gainsbourg, aux armes, etc. Et si vous voulez lire un entretien incroyable entre Philippe Manœuvre et le grand Serge, bah rendez-vous dans N-Roll qui vient de sortir aux éditions Hugo. Ouf.

0: aux armes, etc. Dans Enroll, Philippe Manœuvre continue de raconter sa vie d'enfant du rock et ses rencontres. Une sélection voilà, d'une trentaine de textes sur ses 50 ans de carrière. Il y a évidemment l'entretien avec Serge Gainsbourg. Johnny Hallyday, statue du commandeur du rock français depuis les années 60.
1: Oui.
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0: Il commence dans les années 60. Toi, à quel moment tu commences à l'interviewer, Johnny? À quel moment tu commences à le trouver intéressant, toi, en tant que rocker?
1: Ah, mais moi, en tant que gamin, il m'a fasciné.
0: Dès le début.
1: Parce que, ouais. Ah ouais, quand j'ai entendu la guitare électrique, c'est ce que j'explique dans le spectacle. J'ai jamais su si c'était Johnny ou la guitare électrique, mais j'ai entendu un truc complet de rébellion contre la musique dominante en France à l'époque, qui était l'accordéon. Tous les bals populaires, c'était l'accordéon. Il y avait des émissions avec des accordéonistes non-stop.
0: C'est
1: les
0: vrai.
1: Les plus gros cachets de la SACEM, c'était Aimable, André Verschuren, enfin, ouais. Les accordéonistes, hein, c'était un truc. Et ça, c'était en 1960. Johnny arrive et c'est la révolution. Il y a les pour et les contre, tous les croulants, comme on les appelait.
0: Ouais.
1: Parce que en 1968, soudain, ils se rendent compte de quoi. Il y a la moitié de la population française à moins de 25 ans et l'autre moitié beaucoup plus de 50. Donc c'était un mélange détonnant.
0: Le titre de la chronique qui est dans le livre, c'est « Johnny revient, les rocks les plus terribles ».
1: Oui, c'est la chronique. C'est son album que je préfère. C'est un album que j'ai entendu qui date de 64. Et à l'époque, ils ont envoyé Johnny faire son service militaire. Quoi. Ils ne savaient plus comment faire. Ça devenait... Le général de Gaulle était concerné. Il y a eu la fête de la Nation. 360 000 personnes gratuitement sur la place de la Nation pour voir qui Johnny allait. L'idée, donc c'était le Woodstock français. Personne n'était au courant que ça existait. La télé n'est pas venue.
0: Non.
1: 360 000 personnes, rien, aucun document. 10 photos de Jean-Marie Perrier, c'est tout. Et ça, c'était quand on l'a vécu, parce qu'après, ça a continué. Donc tout le monde, il y avait évidemment des gamins, rien n'était prévu pour un aussi grand nombre de gens.
0: Non.
1: Il y en a qui étaient montés sur des voitures pour essayer de voir Johnny, il n'y avait pas d'écran ni rien. Les voitures étaient abîmées. Donc ça tonnait. Et le général de Gaulle avait dit, s'ils ont autant d'énergie, on va les envoyer construire des autoroutes, ces jeunes. Alors, imagine Johnny Hallyday, quoi ? Donc, il faisait des réponses au général dans ses concerts. Il disait, nous les jeunes, nous sommes des millions ! Et toute la salle hurlait, ouais ! Non mais c'était, voilà. Donc ça a eu un moment, et ben, donc en 64, ils se sont dit, ça y est, il peut aller faire son service militaire. Et ils l'ont envoyé 2 ans en Allemagne, et le consensus général, Émilie, tout le monde disait, il ne reviendra jamais.
0: Oh, mais quel Ah, c'est doux, ces années 60.
1: Ouais.
0: Alors, Philippe, c'est vrai que quand on pense à toi, on pense, oui, à tes rencontres, alors, oui, avec Johnny Hallyday, avec les Stones, etc.
1: Tina Turner.
0: Tina, on en parlera tout à l'heure. Mais il y a des gens un peu moins connus, en tout cas du grand public en France, et que tu as décidé de mettre en avant dans ce nouveau livre. Et je pense notamment à Johnny Thunders and the Heartbreakers.

0: ce beau Johnny-là, beaucoup moins connu que Johnny Hallyday. Pourquoi il est dans ton livre? Pourquoi il est marquant, selon
1: toi? Parce que c'est un personnage. Il vient de New York, il était dans les New York Dolls. J'ai eu la chance de les rencontrer à Paris en 73, ces New York Dolls, donc j'ai été totalement partant. Et ensuite, il est devenu un peu le avec son groupe les Heartbreakers, c'était le meilleur groupe punk en circulation à l'époque du punk. Hein. Ouais. Ça battait tout le monde à plate couture, les Clash, les Pistols. Au début, c'était les Heartbreakers. Et malheureusement, Johnny était un toxico, comme il y en a beaucoup dans le rock. Lui, c'était la poudre, l'héroïne. C'est des drogues qui abîment énormément, qui abîment et ton portefeuille, et ta vie privée, et tout, et ta carrière, tout, tout. Et mais Johnny, c'était un toxico, fier et heureux de l'être. Et je trouve ça incroyable.
0: Ouais. Et il t'a marqué, en tout cas.
1: Ouais, hein. Il m'a beaucoup marqué parce qu'il était vrai, celui-là. C'était un vrai bonhomme. Et je me souviens toujours, à la fin de l'interview, il me dit, ça sort quand ton interview? Alors, on était en mars. Je lui dis, ça sort le 15 avril. Il me dit, ah! Ben, je serais peut-être encore vivant. Et en fait, il est mort en avril, mais pas de cette année-là, quelques années plus tard. Mais waouh, quand tu relis ça aujourd'hui, tu dis, voilà, lui, c'était un authentique rocker. On pourrait se poser la question, Philippe, parce qu'il y en a qui prétendaient, il y en a qui l'étaient, il y en a qui se laissaient emporter par le truc, mais qui étaient des authentiques rockers? Mais ce Johnny Thunders, moi, quand je réécoute toujours les New York Dolls chez moi, et ses albums solo, et les Heartbreakers, et je me dis, c'était vraiment de la grande musique, quoi.
0: C'est beau, cette interview à relire, qui avait été publié dans Rock and Folk en mai 1978. Alors, il y en a un autre qui n'est pas très très bien identifié forcément par le public français, ou alors pour les mauvaises raisons, c'est-à-dire pour la télé-réalité qu'il a fait dans les années 2000.
1: Ah, c'est Ozzy.
0: Ozzy Osbourne. Alors Ozzy, il est dans ton livre, il vient de nous quitter. Black Sabbath, Ozzy Osbourne, avant qu'on les écoute, Philippe, qu'est-ce que tu peux dire pour convaincre celles et ceux qui s'y sont pas encore intéressés d'y aller, mais tout droit?
1: Black Sabbath, c'est les fondateurs du heavy metal. Il n'y a pas à tourner autour du pot. Le premier album de Black Sabbath, aujourd'hui, le heavy metal, ça fonctionne. Il n'y a pas de problème. Ils ont leur festival, comme le Hellfest en France. Il y en a en Allemagne, en Angleterre, il y en a partout. Ils ont énormément de groupes. Et le metal, c'est énorme. Et il y a aujourd'hui des familles. Il y a le folk metal, il y a le metal symphonique, il y a le death metal, il y a le thrash metal. Enfin, vous voyez, il y en a beaucoup, beaucoup des metals. On compte 200-250 familles.
0: Ah, carrément.
1: Mais ils sont d'accord sur rien, sauf sur un truc. Ils descendent tous de ce premier album de Black Sabbath. C'est le début de leur histoire. Et moi, j'étais fanatique de Black Sabbath. J'adorais ce groupe qui était très décrié à l'époque. Et donc, chaque fois qu'il passait, je suppliais mon rédacteur en chef. Je disais, je ne peux pas aller voir Ozzy Osbourne. Voilà. Et je l'ai interviewé très souvent, Ozzy. C'est pour ça qu'il est venu aux Enfants du Rock avec Lemmy de Motorhead, où ils ont fait la fameuse séquence où Lemmy détruit la chambre.
0: Oui.
1: Voilà, c'est des gens que je pratiquais depuis des années. Et Ozzy, on était tellement copains que j'ai retrouvé, en faisant des recherches pour l'émission, j'ai retrouvé mon vieux carnet de l'époque où je notais les adresses des musiciens.
0: Parce que l'adresse de la maison, adresse postale.
1: On n'avait pas Internet et tout. Et Ozzy m'a écrit son adresse et il m'a écrit en dessous, comme viens quand tu veux. Il y avait son adresse écrite. Mais alors, comme c'est Ozzy, il a pris deux pages du carnet pour écrire Kathleen. Mais
0: ça va trembler.
1: C'est tellement touchant. Oh. Dans le même carnet, j'ai les adresses de Kraftwerk, des Roxy Music. Enfin, mais c'est dingue.
0: Wow. C'est le carnet. C'est génial, le carnet, quand même.
1: Ouais.
0: Ah, c'est magnifique.
1: Mais oui, c'était une époque pré-téléphone portable. Ouais. En tant que journaliste, il fallait avoir les numéros des journaux, les numéros des attachés de presse, les numéros des artistes. Enfin, on faisait avec ce qu'on avait. Et donc, on avait tous un tout petit carnet dans la poche arrière où on notait tout, quoi, voilà.
0: J'adore. Allez, Ozzy Osbourne, on va l'écouter avec le groupe Black Sabbath. Et je pense que c'est la première fois que ça passe sur la radio ici. Ça fait plaisir, hein. C'est grâce à toi, Philippe.
1: Merci, Émilie.

0: fait de la première à la dernière seconde,
1: ben
0: Philippe
1: oui,
0: Manœuvre.
1: C'est Tony Iommi, le guitariste de Black Sabbath, qui est là. Avec Bill Ward à la batterie, Geezer Butler à la basse et notre ami Ozzy aux vocaux.
0: C'est une encyclopédie du rock sympathique et qui raconte bien, qui est mon invité ce soir, Philippe Manœuvre. Alors après ce petit Black Sabbath et votre envie folle de lire évidemment l'interview d'Ozzy qui est dans le nouveau bouquin de Philippe Manœuvre, je vous annonce que nous allons parler filles, car oui, Philippe Manœuvre n'a jamais eu de problème avec les filles, il en a toujours eu dans ses équipes, dans les journaux dans lesquels il bossait et aussi dans les chroniques qu'il écrivait. Il y en a donc dans son nouveau bouquin. À tout de suite.
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0: Je suis avec Philippe Manœuvre, vous l'entendez? Et on est dans Décibels, l'actu musicale jusqu'à 21h, avec à venir l'anniversaire de George Lucas, la découverte du jour, une certaine Ronnie, et puis un petit tour à l'Eurovision 2026 avec notre Laurent Petit-Guillaume. Tout ça, ce sera après notre filman national Philippe Manœuvre, qui sort aux éditions Hugo. End Roll, la suite de son bouquin rock, évidemment, End Roll, sélection d'une trentaine de textes, qu'ils soient chroniques, préfaces, articles ou encore entretiens, tirés donc de ses 50 ans d'écriture rock. C'est un bonheur. Les filles journalistes rock, il n'y en a pas toujours eu, Philippe. Toi, tu les as vues arriver.
1: Ah oui. Moi, bizarrement, je suis arrivé à un tournant quand j'ai repris la direction du journal vers l'an 2000.
0: Ouais,
1: j'ai vu arriver
0: ans.
1: Beaucoup de filles qui disaient « on veut écrire sur le rock ». Plus des filles photographes comme Carole Épinette, Marion Ruzniewski, Gaëlle Guesquière. Enfin, j'avais vraiment une équipe.
0: Marion Ruzniewski, puisque tu en parles, un chapitre lui est consacré dans ce nouveau bouquin « End Roll ». En fait, tu reprends la préface que tu as écrite pour son livre
1: oui.
0: « Doing it to death, 20 ans de photos au Bataclan
1: oui. ».
0: Est-ce que tu peux nous expliquer brièvement Marion? Qu'est-ce qu'elle fait dans ton bouquin et qu'est-ce qu'elle a vécu, Marion?
1: Quand il y a eu la fameuse, le 13 novembre 2015, il y a eu l'affaire du Bataclan.
0: L'attentat.
1: L'attentat terrifiant. Et moi, évidemment, je suis chez moi. J'appelle immédiatement le responsable des concerts, Basile Farkas, qui se trouvait avec toute l'équipe de Rock et Folk à un concert des Inrecuptibles, qui était à la Cigale. Ils avaient fait venir un groupe anglais, qui était, tout le monde portait les plus grands espoirs. Toute mon équipe était au festival des Inrocks. Et je dis à Basile, qui on a au Bataclan? Et il me dit, on a Marion Ruzniewski. Je me dis, oh non, c'est pas possible.
0: Photographe de concert,
1: ouais. Une petite...
0: haute comme trois pommes.
1: Ouais, c'est ce que je dis, elle est haute comme trois pommes.
0: C'est vraiment ça. Son sac photo est plus gros qu'elle.
1: Voilà. Ouais. Et bien, elle a pris une

0: journaliste qu'elle a appelé avec le téléphone d'un pompier. Elle a dit « Préviens Philippe, je ne pourrais pas être au concert de Motorhead demain. » Tu te dis « Ça, c'est de la roqueuse. »
1: Ça, c'est de la roqueuse.
0: La meuf, elle se prend une balle d'Al-Qaïda dans le dos. Et ben, elle a la force de m'appeler pour me faire dire « Je ne pourrais pas être à Motorhead demain. » Mais cette fille, elle, c'est une journaliste avec un J majuscule, quoi.
1: C'est ce que tu dis. Ne cherchez pas le héros ici, c'est Marion et tous ceux qui étaient au Bataclan ce soir-là, mort ou vif, héros du rock'n'roll.

0: Alors, Philippe, il y a aussi une reine. C'est Tina Turner.
1: Oui.
0: Ah là là, Tina Turner.
1: Animae Bollocks.
0: Ouais.
1: Animae Bollocks. Alors, elle, je l'ai rencontrée, j'ai passé 15 jours avec elle et une équipe de cinéma dans le désert australien, à Coober Pedy, la ville des mineurs d'opale, où elle tournait Mad Max 3 avec Mel Gibson, George Miller réalisait, bien sûr, et nous, moi j'avais traduit Mad Max 2 en français, donc George Miller m'avait à la bonne, et on avait été invités avec les enfants du rock à aller sur ce tournage, voilà.
0: C'est fou. Mais alors là, pour le coup, quand tu vas la rencontrer, c'est déjà une icône,
1: ah oui.
0: C'est déjà une méga star. Et encore là, tu n'as pas de trac, tu
1: n'as
0: pas de... C'est génial.
1: Bon non,
0: ça,
1: c'est Tina, quoi. Enfin,
0: c'est
1: voilà, on
0: c'est
1: la...
0: Titi.
1: Mais, non, mais on la connaît depuis tellement, ouais. Depuis les 1967, ouais. River Deep, Mountain High, et donc on sait qu'elle fait ce métier par, voilà, elle est là, elle est tellement incroyable sur scène, tout le monde aime Tina Turner, et elle l'a bien senti, elle a réussi à garder son nom de Turner,
0: ouais.
1: Dans le divorce, elle a tout abandonné, les voitures, les visons, la maison, tout, elle a dit je pars avec les enfants et le nom, je veux garder mon nom de scène, et donc Ike a autorisé, vu qu'il gardait tout le reste,
0: ouais.
1: Le juge a dit soyons cool, et elle a gardé ce nom de Tina Turner, et donc elle sait aimer, et c'est une personne étrange, elle est déjà zen, elle est macrobio, elle fait de la méditation, des fois elle dit non, là on peut pas se voir, je médite, enfin oh non mais c'est, on est tous dans un motel, hein, on est ensemble fou. Dans le motel quoi.
0: Et le texte, bah, malheureusement que tu partages, c'est sa nécro, hein, puisque
1: oui,
0: c'est sorti dans Rolling Stone France en 2023, ça c'est un exercice qui doit être particulièrement douloureux pour toi, parce qu'on sent que les artistes, quand tu les rencontres, t'es vraiment avec eux, même si c'est 10 minutes de ta vie, c'est 10 minutes où t'es complètement avec eux. Ça, c'est un exercice dur quand il y en a qui s'en vont.
1: J'avais trouvé une interview de Bob Dylan à un moment où j'aurais pu devenir le critique méchant.
0: Ouais.
1: Et Dylan, il disait dans cette interview à Rolling Stone USA, il disait, est-ce que les artistes actuels ont besoin d'être piétinés ? Il disait non, j'ai pas l'impression. Moi, en tant qu'artiste, j'ai plutôt besoin d'être épaulé. Oh ! Quand j'ai lu ça, je me suis dit, ben oui, voilà la règle de ce métier. Ces gars, ils font une musique formidable. Alors, bon, bien sûr, tous les 45 tours seront pas numéro un. Tous les albums seront pas des chefs-d'œuvre inébliables qu'on va rééditer pendant 50 ans. Mais ils essayent. Ouais. Ils font le job. Ils font la musique de... Et pour ça, ils ont renoncé à beaucoup de choses. Ils ont renoncé au pognon, souvent. Ils ont renoncé à leur famille. Ils ont pas eu des vies normales, mais ils nous ont donné la plus belle musique du monde. Alors, aidons-les, quoi. Oui.
0: Mais il y a beaucoup d'amour dans ce livre. C'est là où je voulais t'emmener, parce que vraiment, et que ce soit le Philman des années 70 ou celui d'il y a 5 minutes, on sent que ça t'a pas quitté.
1: Non, et alors c'est marrant. Voilà. L'autre jour, on parlait d'un chanteur quelqu'un disait, bah, s'il se retrouvait face à ce qu'il était à 18 ans, son double de 18 ans lui cracherait à la gueule de
0: donc
1: ce qu'il est devenu.
0: Donc c'est quelqu'un qui a mal évolué.
1: Voilà.
0: Que tu ne nommeras pas.
1: Non.
0: Voilà.
1: Et ben moi, quand j'y repense, je me dis, je pense que si le Philippe Manœuvre qui a commencé à Rock & Folk à 18 ans me rencontrait le Philippe Manœuvre de 72, de 72 ans, bientôt, ouais. Hein, c'est le mois prochain.
0: Le mois prochain.
1: Donc, et je pense pas qu'il lui cracherait à la gueule. Je sais pas. Je crois qu'il y aurait une compréhension.
0: Ouais. Moi, je pense qu'il te taperait dans la main.
1: Ouais, je pense qu'il se ferait un high five, ouais. En disant, t'as fait le job, toi aussi, tu continues, c'est bien, voilà.
0: Bah tiens, pour finir, pour se dire au revoir et merci, Philippe, c'est un des textes les plus récents que tu as écrit pour une émission de télé, La Grande Semaine, à laquelle tu participais, oui. Sur M6. Et c'est après la mort de Françoise Hardy.
1: Oh,
0: c'est
1: oui.
0: Un très joli texte, Les 10 raisons pour lesquelles nous perdons une immense chanteuse, qui montre aussi

0: aussi finalement que ton spectre est hyper large et que même s'il n'y a pas de solo de guitare, eh ben François, ça te touche.
1: Alors Françoise Hardy, pour moi, c'est une personnalité rock. Ouais. Et elle était très contente quand je lui disais ça, parce qu'elle ne se voyait pas du tout comme une chanteuse de variété pop. Mais moi, je pense que si on aime Nico et ce qu'elle a fait avec le Velvet, bah, Françoise Hardy, c'est exactement pareil. C'est la même voix, c'est le même timbre et c'est la même façon de chanter doucement. C'est-à-dire, c'est ce que j'expliquais. Pourquoi les chanteuses devraient hurler, quoi, comme Edith Piaf hurlait? Mais c'était magnifique, on adorait. Mais après, toutes les chanteuses voulaient hurler plus fort qu'Edith, plus Flossie. Alors il y avait Cora Vauquer, il y en avait d'autres. Ça y allait, c'était ça hurlait. Et Françoise Hardy arrive, et elle a des choses toutes simples, très belles à dire. Dit tous les garçons et les filles de mon âge, elle va pas le hurler, elle le murmure, parce que c'est le murmure d'une adolescente qui se rend compte que sa vie commence bien mal, quoi. Personne l'aime, alors que c'est en fait une des plus belles filles du monde. Et c'est tellement touchant, et c'est tellement vrai, c'est tellement juste. Et puis après, moi j'ai continué, mon ami La Rose. Enfin, cette femme était magnifique, et j'avais un très bon rapport avec elle. On s'est très peu vus, on s'est vus que 5-6 fois dans toute ma vie, mais c'est inoubliable. Pour moi, c'était la grande Françoise.
0: Bah, tu lui rends un très bel hommage, tu lui as rendu à la télé, et c'est dans End Roll, ce nouveau livre, donc Philippe, aux éditions Hugo, que vous pourrez acheter au merch, en coulisses, des spectacles de Philippe Manœuvre à venir. Un enfant du rock raconte. Alors pour toi, Philippe, pour tout le monde, et pour ton chat qui nous écoute peut-être, comment te dire adieu, Françoise?
1: Avec Françoise, merci Émilie, merci Philippe. Merci beaucoup.
0: À la prochaine, salut.
1: Allez, ciao.

0: L'original s'appelait It Hurts to Say Goodbye et c'est Serge Gainsbourg qui a signé l'adaptation française des paroles pour Françoise Hardy en 1968. Allez, on quitte Philippe Manœuvre et ses souvenirs rock pour un présent, comment dire, un petit peu plus variété et extrêmement coloré. Vous voyez ce que je veux dire? Ici, étant partenaire de l'événement et de la diffusion samedi soir sur France 2 de la grande finale, notre Laurent Petit-Guillaume national est sur place à Vienne. Salut Laurent!
1: Hey, salut la France, salut Émilie, bonsoir à tous.
0: Laurent Petit-Guillaume, oui. En direct de l'Eurovision, avec évidemment un accès privilégié, on va dire, à la délégation française et à la chanteuse Monroe. Absolument.

0: Raconte-nous comment tu as vécu ce moment, c'était ce matin.
1: Oui, absolument. Ce matin, on était convoqué à l'ambassade de France, ici à Vienne, un très beau bâtiment, magnifique. Ah. L'ambassadeur avait proposé de regrouper tous les fans français qui se sont déplacés ici à Vienne. Il y en a à peu près 200, comme chaque année. Ils sont vraiment très fidèles, de les accueillir dans les salons de l'ambassade. Et à un moment donné, Monroe est arrivé. Mais ils avaient préparé cette venue. Donc, ils s'étaient tous réunis. Ils avaient répété la chanson. Et quand elle est arrivée, ils lui ont chanté sa chanson, qu'elle a repris ensuite avec eux plusieurs fois. C'est un très joli moment, un très joli partage, un échange. Elle était hyper émue et je dois dire que nous aussi, en tant que spectateurs, on était très émus parce que vraiment, les fans de l'Eurovision sont chaque année vraiment fans de notre représentant ou de notre représentante. Et là, c'était un très beau moment. Ensuite, elle a discuté un petit peu avec tout le monde. C'était hyper sympa. C'est une jeune fille magnifique, merveilleuse. Elle a 17 ans. Elle a un charisme incroyable. Et puis, elle chante vraiment bien en direct. Là, on a pu le juger. Et d'ailleurs, vous la verrez ce soir, puisque ce soir, on est diffusé sur France 4, la demi-finale qu'on va vivre, nous, ici en direct, également comme vous, ou sur le site de France Télévisions. Et Monroe, ne loupez pas son passage. Elle passe en 6e.
0: Ah oui, ça va, c'est pas trop tard.
1: Non, c'est pas trop tard. Non. Ça commence à 21h. Je vais courir après, justement, rejoindre la salle. Et je vous recommande également le passage extraordinaire. On l'a vu cet après-midi en répétition de l'Australienne, Delta Goodrem. On en a déjà parlé.
0: Oui.
1: Ouh, sur scène, c'est très fort. Et elle monte dans les sondages. Elle passe en 11e position ce soir.
0: Et voilà. Il me semble aussi que tu nous recommandes de porter attention à la candidate suisse.
1: Oui, elle s'appelle Véronica Fusaro. Alors elle est très connue du public suisse. Elle est auteure, compositrice, interprète. Elle a déjà sorti un album, donné de nombreux concerts, même participé au Montreux Jazz Festival. Donc tu vois, c'est quand même assez classe.
0: Oui.
1: C'est de la pop-soul assez surprenante, beaucoup moins avec des paillettes, des décolletés vertigineux, etc. que les autres. Et elle chante Alice. Écoutez plutôt, franchement, c'est une super belle chanson. On la verra ce soir dans les demi-finales.

0: c'est super chouette, dit, mais c'est presque pas assez dit... kitsch pour faire Eurovision, non?
1: Ouais. Je me suis dit que ça allait te plaire.
0: Ouais, bien vu, Lolo.
1: Autre style, dans la sélection, il y a aussi des divas. Hein. Et Chypre, cette année, a sélectionné Antigone, une bombe blonde, façon Shakira du pauvre, mais quand même, elle a tous les attributs.
0: J'adore. Non, non.
1: Le déhanchement efficace, elle danse sur une table, son titre c'est... Jala, Jala, Jala, c'est entêtant, elle est vraiment hyper sympa en plus. Vous la verrez ce soir à la télévision sur France 4. Jala, Jala, Jala, c'est un tube.
0: Ah ben bah on découvre.
1: Ah oui. Il y a du déhanchement.

0: parce qu'elle danse sur une table et les paroles de la chanson c'est je danse sur une table. Je vois qu'on a encore sorti les meilleurs auteurs-compositeurs du frigo. C'est magnifique.
1: Ah, ce qu'il faut.
0: Oh là là, bon, allez, là alors, les bookmakers, ouais, j'imagine, mettent pas tout, ouais, leur pion sur cette petite dame.
2: Non.
0: Oui, Antigone.
2: Non.
0: Bon,
2: non,
0: ouais,
2: non,
0: c'est comme
2: non,
0: ça.
2: Non.
1: En revanche,
0: oui,
1: les bookmakers, ils se trompent souvent. Ça n'a pas évolué. Les trois premiers, c'est toujours la Finlande, la Grèce et le Danemark. Et ensuite vient la France, ensuite vient Israël, ensuite vient l'Australie. Mais il faut se méfier du représentant danois. Il, ouais, s'appelle Søren Torpegaard Lund. Lui aussi, il a, alors lui, c'est un très grand chanteur. Moi, je parle pas bien ces langues-là.
0: Oui, oui, oui, oui, c'est normal.
1: Ouais, ouais, on est d'accord. Mais alors lui, il est très connu aussi dans son pays parce que c'est un grand chanteur de comédie musicale. Il a joué dans West Side Story, Kinky Boots, Roméo et Juliette, ah ouais, au Danemark. Et pour l'anecdote, l'organisation de l'Eurovision avait juste demandé qu'il modifie sa tenue, jugée trop provocante. Bon, ah, ils sont un peu coincés du...
0: Oui.
1: Parce que franchement, vous verrez, il n'y a rien de grave. Et la chanson s'intitule « For Vigar Jim ».
0: Oh là là, quel accent, merci Laurent. Un des favoris, en tout cas, il nous fait une remontada au niveau des bookmakers. Il s'appelle, ouais, Søren Torpegaard Lund. On le découvre grâce à toi. Bonne demi-finale, Lolo. Et à demain soir, en direct.
1: À demain.
0: Oui, oh là là, pour la veille, bisous, de la finale. Bisous, oui.

0: Anne Torpegaard Lund. Voilà, c'est pas si difficile de... Non, si, quand même, c'est difficile, j'avoue. Voilà, un des favoris de ce concours Eurovision. Demain, on sera avec Laurent Petit-Guillaume, à nouveau, hein, en direct de Vienne, et il nous racontera les derniers potins, j'espère les bonnes nouvelles de la délégation française. On envoie évidemment nos meilleures pensées à Monroe, et puis voilà, samedi soir, vous vivrez la finale en direct à la télé sur France 2, avec votre radio ici.
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0: Depuis la mort de Johnny, tous les ans, le 15 juin, qui est le jour anniversaire de la naissance de Johnny Hallyday, eh bien, ses héritiers, celles et ceux qui sont là pour faire vivre sa musique et sa mémoire, préparent toujours un événement pour les fans qui auraient envie de se retrouver ce jour-là. Et là, depuis quelques temps, ça se passe au cinéma. Donc là, si vous êtes fan de Johnny Hallyday, sachez que vous avez rendez-vous au ciné le 15 juin pour découvrir sur grand écran un de ses concerts cultes. C'est le Bercy 1995 qu'on appelait le Laurada Tour. Laurada, c'était le nom de sa maison pour Laura et David. Le Laurada Tour, donc de 95. Une projection unique dans toute la France. Le 15 juin, donc, les billetteries sont déjà ouvertes et ça sera évidemment l'occasion de se retrouver entre fans et de chanter très fort. Hein, parce que oui, c'est un concert, mais c'est aussi pas mal un karaoké, il faut bien le dire. Écoutez comment ça sonnait Johnny en 95 à Bercy sur le Laurada Tour. Voici Gabriel.

0: validé Laura Datour dans une sélection de cinéma partout en France. Ça sera le 15 juin.
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0: Ah, mon coup de cœur du jour, c'est une jeune artiste dont je vous avais parlé l'année dernière, au moment de la sortie de son premier EP qui s'appelait La Romance. Elle, c'est Rony. Elle est née à la fin des années 90 à Grenoble et elle sort de la musique depuis 2023 sur le label français Enterprise. Elle a sorti le 30 avril une nouvelle chanson que j'adore qui s'appelle Encore un peu. Et je me suis dit que ce serait une bonne idée qu'on découvre ce titre ensemble ce soir. C'est le coup de cœur de Décibel. Encore un peu, signé Rony.

0: 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Elle s'appelle Ronnie et la chanson Encore un peu vient de sortir.
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0: Ah, c'est l'heure de la chanson anniversaire. Et ce soir, nous célébrons l'anniversaire de l'Américain George Lucas, grand réalisateur hollywoodien, 82 ans aujourd'hui. Un saint homme, si vous me demandez mon avis, vu qu'il a déjà réalisé des films incroyables. Évidemment, La Guerre des Étoiles, American Graffiti. Et puis, en tant que producteur et réalisateur, il a donné beaucoup de bonheur et beaucoup de plaisir à beaucoup de gens de plein de générations différentes. Hein, derrière Indiana Jones, Willow et même le petit dinosaure et la vallée des merveilles. Il y a George Lucas, et oui, alors joyeux anniversaire à cet homme qui nous a fait passer des heures et des heures de bonheur cinématographique et qui nous a tous mis à la musique classique et symphonique. C'était quand même pas gagné, mais c'est bien grâce à George Lucas que nous écoutons ce soir dans Décibels sur votre radio ici, l'Orchestre Symphonique de Londres jouant en 1977 une composition de John Williams. C'est le thème principal de Star Wars et normalement, vous allez adorer ça.

0: Et joyeux anniversaire à Georges Lucas, 82 ans aujourd'hui. Décibel, pour ce soir, c'est fini. Et demain, tiens, on restera dans l'ambiance musique de film, puisque notre invité, ça sera un des Français les plus reconnus dans le monde en ce qui concerne les musiques de film depuis les années 80. C'est Eric Serra. C'est à lui qu'on doit notamment la musique du Grand Bleu et aussi de Nikita, Subway ou encore le cinquième élément. Eric Serra, qui célèbre ses 40 ans de carrière en faisant une grande tournée. Alors, ce sera après les grandes vacances, mais là, comme on s'est dit qu'on était en plein Festival de Cannes et que vous alliez peut-être avoir un petit peu envie de goûter au cinéma, et ben, c'est ce qu'on va faire demain soir dans Décibel. Il me reste, et c'est très important, un petit peu de temps pour remercier l'équipe de l'émission. Il y avait ce soir Iris Guitoni, Basile Combes, Elorie Roussillon et Franck Moilier. Et puis vous, évidemment, hein, parce que si vous n'êtes pas là, tout ça ne rime à rien. Je sais que le blind test vous manque un petit peu cette semaine, mais voilà, à cause de l'Eurovision, on ne fait pas de blind test. Promis, dès la semaine prochaine, on s'y remet. Promis juré.
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0: Et à 21h sur votre radio ICI, la musique continue. Bonne soirée.
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2: Lori, je vais vite, la chanson préférée de Bilal Hassani.
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5: Et si on ramenait un truc qu'on trouve un peu ringard, mais que moi j'aime beaucoup, c'est la tectonique. Voilà, et il y a un titre phare qui accompagne bien la tectonique et c'est Je vais vite de Lori.

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0: En 1982, c'est une erreur de guitare qui est à l'origine d'un des plus grands tubes du groupe Téléphone.
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0: Téléphone travaille dans les studios mythiques de Jimi Hendrix à New York. Lors d'une répétition, Louis Bertignac rate un accord. Ses doigts glissent, le son est sale, mais le déclic est là. Plutôt que de corriger la note, il décide de bâtir tout le morceau autour de cet accident inspiré des Rolling Stones.

Autre fait notable, la batterie de Kolinka est enregistrée dans la cage d'escalier du studio pour une résonance massive. Un mélange de maladresse et de génie qui a surpris la rigueur des ingénieurs américains.

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0: 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Là, au-delà, au-delà de l'eau. 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
1: Bonjour, mon nom, évidemment, c'est Joseph Fragomène, en italien Giuseppe Fragomène, alias Mazarin. Messieurs, dames, bonjour. Le musée que vous allez visiter, c'est toute ma vie.
2: Le musée dont nous parle Joseph Fragomène retrace des centaines d'années de costumes. Il a été créé de toutes pièces à l'Espar Médoc et il est à l'image de cet homme de 90 ans. Joseph est né en Italie, mais son cœur bat pour la France depuis 70 ans. Il a été couturier de stars à Paris avant de poser ses valises dans le sud-ouest et au cœur du Médoc. Il nous reçoit dans son musée, habillé tout en bleu.
1: Regardez la photo avec Michou, je suis là avec Michou, c'est moi qui ai donné la couleur en 70. Il n'avait pas les moyens de se payer le costume chez moi. Il rentre dans la boutique à Place des Vosges et il m'a demandé, Monsieur Mazarin, pourriez-vous me faire un costume? J'ai regardé ses yeux, je dis, vous savez, tellement des yeux bleus, jolis et beaux, franchement, vous devrez vous habiller en bleu ciel, ça vous va très bien. Et c'est à partir de ce jour-là qu'il s'habillait tout le temps en bleu.
2: Qu'est-ce que vous avez fait à Paris de beau? Parce que là, je vois face à nous des tas de photos de stars, d'Alain Souchon à Karen Cheryl, de Philippe Chevalier à Ariel Dombal.
1: Tous les stars de cinéma de France des 70 en 2000 venaient chez moi.
2: Pourquoi venaient-ils chez vous? Est-ce que c'était pour leur costume personnel ou pour les rôles qu'ils allaient jouer?
1: C'était pour le cinéma. J'étais obligé d'habiller l'artiste.
2: Charles Aznavour est en photo.
1: Il était très content de s'habiller chez moi parce qu'on avait la même taille. Et d'ailleurs, on mettait des talons tous les deux à l'intérieur de la chaussure pour s'agrandir.
2: Qu'est-ce que ça fait d'habiller les gens, les stars, les personnes célèbres? Est-ce qu'on a un petit peu de pression?
1: Oui, une seule fois, avec un seul comédien, un Italien, qui s'appelle Michel Piccoli, figurez-vous, je croyais qu'il était gentil, non, pas du tout. Ce monsieur, il voulait un costume près du corps. Et une fois fini, oh monsieur, il est trop serré, et surtout, je n'osais pas lui dire, mais monsieur, vous savez la tête en avant, vous savez les épaules basses, vous savez le dos rond, franchement, vous êtes mal foutu, mais je ne pouvais pas le dire.
2: Est-ce qu'on peut dire que vous avez, depuis Paris, habillé toutes les stars et les politiques, et depuis l'Espar Médoc, créé un musée du costume aussi? C'est-à-dire que c'est le fil conducteur de votre vie, tout ça?
1: C'est un musée que j'ai mis sur scène tous les costumes du cinéma et le théâtre.
2: Dans le musée, Joseph, il y a une partie consacrée à la Révolution française. C'est l'époque où on coupait des têtes et vous avez reconstitué cette partie de notre histoire avec les costumes dédiés.
1: Vous savez, Marat, Danton, Robespierre.
2: Qu'est-ce qu'on voit là?
1: Parce que là, c'est une guillotine avec la tête de Marie-Antoinette et qui tombe. Je peux faire même le bruit de la lame, comme il tombe. Alors évidemment, il y avait le bourreau qui tirait.
2: C'est ça qui est bien dans votre musée, c'est qu'effectivement, il y a les costumes et les accessoires. C'est vraiment une exposition très complète.
1: Regardez la lanterne, d'où vient la chanson. L'aristocrate a la lanterne. L'aristocrate le prendra.
2: Le palais du costume Mazarin est plus qu'un musée. Il est un lieu de culture et d'histoire. Il est aussi un endroit de témoignage, incontestablement celui d'un homme dont la passion a toujours été dévorante pour le travail du tissu, l'art de créer des vêtements et finalement des costumes.
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3: Nous sommes dans les années 1970. Un ovni se pose à Chasseneuil. Dans cette soucoupe volante, attention, pas d'extraterrestres, mais des gens en maillot de bain.
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5: Vincent Bretagnol.
3: Cette drôle de piscine en forme d'ovni est ce qu'on appelle une piscine tournesol. En fait, il s'agit d'un modèle qui a poussé en France dans les années 70 et qui a pour origine un programme lancé par l'État en 1969. Ce programme, nommé 1000 piscines, intervient dans un contexte marqué par deux événements. D'abord, le fiasco des nageurs français aux Jeux Olympiques de Mexico en 1968. Ensuite, plusieurs noyades tragiques impliquant des enfants. Résultat, eh bien, il faut apprendre à tous les Français à nager, vite et partout. Pour cela, un concours est lancé afin de concevoir des équipements innovants, économiques et facilement reproductibles. Et le type tournesol est l'un des plus caractéristiques. Il est l'œuvre de l'architecte Bernard Scholler. Alors attention, 1000 mètres carrés au sol, 6 mètres de haut, cette piscine était révolutionnaire à l'époque. Il faut imaginer 36 arches métalliques qui soutiennent un dôme de plastique en partie escamotable et pivotant afin de profiter au maximum du soleil, d'où son nom, hein, le tournesol. Dedans, on retrouve tout le nécessaire, un bassin de 25 mètres, des vestiaires, des douches, bref, un vrai vaisseau spatial aquatique.
5: Cette piscine tournesol de Chasseneuil-sur-Bonnieure était-elle le seul modèle construit dans notre région ?
3: En France, entre 1972 et le début des années 80, il y en a eu 183 construites sur les 250 prévues au départ, dont 18 en Nouvelle-Aquitaine. Mais attention, hein, la moitié a déjà disparu, à l'image de celle qu'il y avait à Châtelaillon-Plage. Il faut dire aussi que ces piscines tournesol, eh bien, elles ont tendance à mal vieillir. Maintenir ces structures à flot, sans mauvais jeu de mots, coûte cher et les rénovations ne sont pas toujours simples à réaliser. C'est pour cela que la piscine tournesol de Chasseneuil est un vrai petit morceau de patrimoine des Trente Glorieuses, toujours bien vivant avec près de 40 000 usagers par an. Les gens sont sensibles à son charme rétro-futuriste, à ses petits carreaux de faïence ou à ses grands hublots. Alors en cette fin d'été, eh bien, si vous passez du côté de Chasseneuil, n'hésitez pas à aller piquer une tête dans cet ovni.
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6: Je rêvais d'avoir une maison à la campagne. Cette maison, c'est comme si j'y étais née. C'est ma maison de famille.
7: Ma maison s'appelle l'Ostao de la Mar.
8: C'est une maison un peu envoûtante.
9: Eh bien, vous voyez, des livres et trois fenêtres qui me donnent le paysage du pays, comme si c'était trois tableaux.
10: Ils ont vécu ici.
11: Thibaut Gaudry.
12: Ah, je m'appelle Nina Simone.
10: L'histoire de Nina Simone, c'est celle d'une petite fille amoureuse de Jean-Sébastien Bach qui rêvait de devenir la première pianiste concertiste noire américaine. Mais qui grandit dans l'Amérique profonde des années 30 et 40 où la ségrégation raciale est de mise.
13: I put a spell on you. J'ai commencé à étudier le classique à 5 ans.
14: Et vous avez continué, vous avez eu vos diplômes.
13: Et après, j'ai obtenu le doctorat de musique de Amherst University.
10: Élève studieuse, oreille absolue et jeune prodige, elle ne parvient pas à intégrer l'école de musique dont elle rêvait, brisant la carrière à laquelle elle aspirait. Et elle emportera le regret et la douleur toute sa vie.
13: I'm sorry that I didn't become the world's first black classic pianist. Oh yeah, I think I would have been happier. I'm not very happy now. Oh yeah.
10: Finalement, c'est par le jazz qu'elle connaît la gloire. Nina Simone devient aussi l'une des voix de la lutte pour les droits civiques des Noirs. Mais avec une sensibilité à fleur de peau, des douleurs de l'enfance qui ne sont jamais loin, sans compter des troubles bipolaires et des phases de dépression, elle finit par quitter les États-Unis, voyage beaucoup, et c'est naturellement en France qu'elle trouve refuge dans les années 80. Elle, la francophile, qui a connu le succès en reprenant « Ne me quitte pas » de Jacques Brel, et qui a choisi son nom de scène après avoir vu « Casque d'or » avec Simone Signoret.
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16: Pour Nina Simone, comme beaucoup d'artistes noirs de cette époque, la France est un pays très très important, parce qu'on a cette image réelle, à l'époque, d'un pays ouvert. Par exemple, prendre un bus ou un métro à Paris, ben, on prend le métro et le bus avec les Blancs, on n'est pas dans des compartiments séparés, et la France est une terre d'asile.
10: Elle vit 2 ans à Paris, enregistre quelques chansons et fait quelques concerts, puis en repart, avant de revenir une dizaine d'années plus tard. En 1992, elle s'installe à côté d'Aix-en-Provence, à Bouc-Bélair. C'est là qu'un après-midi de juillet 95, excédée par le bruit que font 2 adolescents jouant autour de la piscine de la villa voisine, elle tire un coup de pistolet à grenaille et blesse légèrement l'un d'eux. Elle écopera de 8 mois de prison avec sursis et une obligation de soins. En 1998, elle déménage à quelques kilomètres, à Carry-le-Rouet, où elle s'éteint le 21 avril 2003. Lors de ses funérailles, à l'église de Carry, une sono joue « Ne me quitte pas ». Sa grande amie, la chanteuse Myriam Makeba, est là. Elton John a fait envoyer des roses jaunes, avec un petit mot « Tu étais la plus grande, et je t'aime ». Sa fille, Lisa, prend la parole pour rappeler combien Nina aimait la France et demande de ne pas laisser son souvenir s'éteindre. Son souvenir et sa voix sont toujours là. Elle ne nous a jamais vraiment quittés.

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1: Et adieu, au mélodie, Kushiba. Vous allez bien, Franck?
2: Très, très bien. J'ai une pêche aujourd'hui.
1: Bon, mais tant mieux. Moi, je sais pas, je n'ai pas bien dormi la nuit dernière. Il passe plat dormite, là, l'année passée. Vous savez pourquoi?
2: Ben non.
1: Ben à cause de mes voisins. Ah. Ils m'ont empêché de dormir. Alors, mais, à quoi arrive au paga et les gringaux périéo? Alors, heureusement pour moi, grand gauch périéo, ça n'arrive pas souvent. Mais quand même, quel sagan que mes voisins ont fait la nuit dernière.
2: Quel sagan? Alors, je connais pas. Qu'est-ce que ça veut dire, ça?
1: Mais qu'est-ce que sagan? C'est le bruit. L'oussagan, c'est le vacarme, le tapage. Vous voyez le genre de nuit que j'ai passé.
2: Oh là là, oui.
1: Alors, faire du sagan, faire des sagan, c'est faire du bruit. Chez nous, en français régional, en francitan, vous pouvez entendre quel sagan et qu'une sagan. Un sagan du diable, une sagan del diable, en version originale. L'oussagan, c'est aussi le tapage consécutif à une querelle. Quel sagan?
2: C'est marrant. Parce que Sagan, moi, ça me fait penser à Françoise Sagan.
1: Ah, c'est vrai, vous avez tout à fait raison. Mais oui, Françoise Sagan, effectivement, une femme de lettres française. Ben, non, je cudo, en Corsia, Cazar, en 1935, née dans le Quercy et dans le Lot, à Cajar, en 1935, et décédée en 2004. Alors, une précision nette, elle passe au nom officiel. En réalité, Sagan n'était pas son véritable nom. Elle s'appelait Françoise Quarez. Fifinalo, la question que nous pouvons poser à Franz. On peut se poser cette question. Pourquoi avait-elle choisi ce pseudonyme Sagan? Ben, peut-être espérait-elle que son nom fasse du bruit.
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3: Hier, vous étiez supporter du MIG 72, aujourd'hui vous êtes supporter du Mans FC, bravo Vincent Malher. Et comme vous, Vincent Malher, qui se partage entre la France et l'Autriche, est parvenu à se constituer une incroyable collection de maillots authentiques de joueurs de l'équipe sartoise. Vincent Malher, légende ici.
4: Bonjour, je m'appelle Vincent Malher, j'ai 45 ans, je suis né au Mans. Je me partage aujourd'hui entre le Mans, où j'ai une maison, et puis l'Autriche. Mon métier, c'est vice-président pour un grand groupe logistique français, où je m'occupe de tous les entrepôts en Europe. Et ma particularité, c'est que j'ai réuni une collection de maillots du Mans FC MUC 72 de plus de 100 pièces. Et moi, j'étais à l'école au Mans, j'ai fait Bellevue, j'étais pas un très très bon élève. Et puis, j'ai financé mes études avec de la logistique. J'étais préparateur de commandes pendant les week-ends. Aussi chez Ouest France, où j'ai travaillé 10 ans sur le circuit en animateur commercial. J'ai fait pas mal de courses. Comment je suis arrivé à mon poste de vice-président avec un effectif de plus de 30 000 personnes? Eh bien, par la base, petit à petit, j'ai augmenté donc mes effectifs, mes fonctions, pour arriver maintenant à être gérer une équipe en Europe. Toutes les semaines, je prends l'avion. J'ai réussi à constituer une collection de plus d'une centaine de maillots du MUC 72, puis ensuite du Mans FC. C'était pas intentionnel au départ. Quand j'étais enfant, je faisais des revues de presse. Je collectionnais tous les articles de journaux. Et puis j'ai eu l'idée de faire une revue de presse pour chacun des joueurs que je distribuais en fin d'année. J'ai reçu un jour de la part d'un joueur, Aziz Alouali, je m'en souviens comme si c'était hier, son sac de sport à la fin du dernier match de l'année contre l'Olympique de Marseille, avec son maillot que j'ai gardé précieusement. Ça m'a donné l'idée, en fait, de continuer, d'aller à la rencontre des joueurs de foot, qui étaient pour moi intouchables à l'époque. Hein. J'étais très jeune. De fil en aiguille, un maillot, deux maillots, 10 maillots. Et puis, cette collection de maillots, qui est la collection des Mars des années 90, j'avais 10 ans à l'époque, jusque dans les années 2010, quand je suis parti du Mans pour des raisons professionnelles. Aujourd'hui, ma collection, donc c'est plus d'une centaine de maillots du Mans. Ce que j'aimerais faire de la collection, ça c'est une vraie question. Je suis en lien avec la ville du Mans, avec le département, pourquoi pas. Et j'aimerais beaucoup la mettre à disposition pour pouvoir en faire profiter un maximum de personnes. Voilà, c'était Vincent Malher. J'ai été heureux de vous parler de mon parcours, de mes passions. Et je voudrais vous dire que l'important dans la vie, c'est de vivre chaque jour des choses magiques.
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5: Bonjour Serge Papagali.
6: Oh monsieur Thomas, que faites-vous là? Bah si en fait c'est votre boulot, vous êtes là.
5: On est là.
6: Depuis minuit, vous avez
5: pas quitté. Au moins ça.
6: Dauphinoise, bien le bonjour également. Alors aujourd'hui, allons chez les Dolomoises et les Dolomois, dans la bonne ville donc de Dolomieux. Il doit y avoir des amoureux, parce que c'est la Saint-Valentin aujourd'hui.
5: Oui.
6: Il y a des amoureux pendant tout le Dauphiné, on est tous amoureux. Ça tombe bien parce que ce soir, moi j'y joue justement à Dolomieux. Ben oui, donc moi j'y suis vraiment en chair et en os. Plus en chair qu'en os d'ailleurs, enfin c'est autre chose. Bah, Dolomieux, la commune natale de... Alors prenez des notes. Oui. Prenez des notes les gars. La commune natale de Déodat Grattet de Dolomieux.
5: Rien que ça.
6: Déjà un gars qui se prénomme Déodat. Chapeau bas. Je crois même que la Saint-Déodat n'existe pas, à mon avis. Bon, c'est vous dire, hein, moi. Mais bravo à ce géologue célèbre qui a découvert la Dolomie et laissé son nom au massif des Dolomites en Italie. Ben, je suis sûr que vous n'êtes même pas quatre à le savoir, ça. Ben, maintenant, vous serez des millions, parce que vous êtes des millions à nous écouter. Bon. C'est ça aussi, ici, Isère, le savoir à portée d'oreille, bien sûr. Je continue. La Dolomie est une roche sédimentaire carbonatée. Bon, d'accord, j'arrête. J'en vois deux qui roupillent, monsieur Thomas. Non, il rigole, ça va, bon. N'empêche, ça fait plaisir de savoir que le nom Dolomieux a un rapport avec les Dolomites dauphinoises, celle-là, bien sûr. Nous sommes bien sûr...
5: Quand même.
6: Ah ben oui, quand même. Nous sommes sur les terres froides iséroises. Les fameuses terres froides, vous savez, qui n'existent pas vraiment. En fait, puisque personne n'accepte de reconnaître qu'il habite bien dans cette terre pas chaude. Moi, j'y ai tourné beaucoup, mais là, la réponse est toujours « Non, mais les terres froides, non !»
5: C'est plus loin.
6: Ça commence plus loin. Après le ruisseau. Mais je m'en fiche, moi j'aime bien tous les Dauphinois, même celles et ceux qui sont au pôle Nord. Attention, j'ai pas dit le Groenland, hein, parce que oulala.
5: Oula, oui, attention.
6: Oulala.
5: En ce moment.
6: Ouais. Laisse-nous tomber, si Trump s'intéresse aux Dauphinés, on est foutus. Non. Pas d'iceberg à Dolomieux. Mais en revanche, dans le secteur de l'étang, un ruisseau qui s'appelle le Pissou. Ah bon, ça va. Ouais, mais ça va prêter à rire, bien sûr. On va éviter
5: ah bah
6: de se
5: voilà.
6: Ne nous moquons pas. Le Pissou passe donc à côté de Dolomieux et on y trouve, écoutez-moi bien, une espèce protégée. Mais oui, madame, mais oui, monsieur, l'écrevisse à patte blanche qui peut donc aller où elle veut puisqu'elle peut la montrer.
5: Eh ben oui.
6: Sa patte blanche. Elle en a même plusieurs qu'elle peut aller où elle veut, en fait. Tout ça se passe en Dauphiné et dans le Pissou qui n'est pas un très, très grand comme ruisseau, hein. C'est juste un petit Pissou.
5: Oh
6: non,
5: là
6: mais
5: là.
6: J'ai pas pu. Non, mais je me suis dit, je la fais pas, puis j'ai dit, si, il faut que je la casse.
5: Vous allez la garder pour ce soir, celle-là, Serge.
6: Un petit Pissou, mais ce soir, je vais peut-être le refaire. Tiens, pendant que j'y pense, en parenthèse, demain, 15 février, après notre départ, hein, aura lieu une vente au boudin dans les Halles. Aucun rapport avec notre venue, parce que c'est un pur hasard. C'est pour ça que j'ai bien précisé, après notre départ. Hein. Bon, j'embrasse tous les Dolomois et les Dolomois, même celles et ceux qui ne viendront pas nous voir ce soir. Moi, je suis comme ça, moi. Moi, j'embrasse tout le Dauphin. Tous les Dauphinois qui existent, parce que dans le coin, bien sûr, vous le savez,
5: on n'est pas des quand même.
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8: Je passe les...

0: jusqu'au 20... Ah non, je sais plus. Moi, j'avais un petit carnet de jeux et il y avait un jeu. Si on réussit le jeu, ben, on savait on était de quel signe.
1: C'est quand même magique, hein ?
2: Waouh, c'est fabuleux ! Et pourquoi on fait ça ?
3: Je sais un peu, verso, c'est de quel temps à quel temps ? C'est de la fin de janvier au début de février. Et moi, vu que je suis née le 31 janvier, bah, je suis verso, du coup. Ça s'appelle les signes astrologiques. Et l'astrologie, du coup, bah, c'est les signes astrologiques.
4: T'es taureau, ça veut dire que tu rentres, t'as besoin d'une étable ?
0: Non, c'est sur les qualités. C'est quand on est, par exemple, taureau, bah, dans le mois de où on est taureau, bah, on n'est pas comme d'habitude.
4: Et vous êtes comment, messieurs les taureaux ?
0: Bah, j'en sais rien.
5: Il possède certainement des qualités, mais voilà. Lesquelles ?
3: Je sais pas, moi, je pense de l'émotion. Beaucoup d'émotions. Après, je sais pas.
6: Comment je peux te montrer que je peux être fort et sensible, noble et affecteux ?
7: Aïe. Les taureaux, eh ben, par exemple, ce sont des personnes qui sont nées pendant les mois de taureau.
8: C'est logique.
0: Quand on est taureau, on se contrarie plus, on est plus vexé, alors que d'habitude, non.
3: Taureau, bah, vu que les taureaux, c'est costaud, bah, je pense que les taureaux, ils sont costauds. Enfin, ceux qui ont les signes astrologiques taureaux, ils sont peut-être très forts.
4: Et les balances, alors ?
9: Quand on était le signe astrologique balance, c'est-à-dire que quand il y a quelqu'un qui nous dit quelque chose, on va le balancer.
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11: Son titre, Les Cadors, c'est l'histoire d'un homme qui se croit être l'un des fils de Kadhafi. Il part dans le désert du Sahel, dans l'espoir de retrouver le trésor de l'ancien dictateur libyen. Jérémy Ferrari, lui, est né en 1985 à Villesmeuse. Son nom de famille, c'est Larzière. Il grandit à Charleville, ses parents sont commerçants. C'est un passionné de théâtre depuis son adolescence. Dès 15 ans, il pousse les portes du théâtre de Charleville pour apprendre le métier. À 16 ans, il se choisit comme nom de scène Ferrari. Il se produit dans des bals et des maisons de retraite des Ardennes. Il met en scène ses premiers one-man shows et suit aussi des cours de théâtre à Paris, au célèbre cours Florent. Jérémy se distingue des autres humoristes car il aborde des sujets graves de manière cynique et souvent décalée. Il navigue entre provocation et réflexion. Dès octobre 2010, ses apparitions dans l'émission On ne demande qu'à en rire sur France 2, animé par Laurent Ruquier, ne passe pas inaperçu.
12: Jérémy Ferrari.
11: Jérémy fait vite partie des invités réguliers, comme Olivier de Benoît, l'humoriste rémois. Vend de pièces à Beyrouth confirme son talent de comédien engagé. Il traite de la guerre et des conflits géopolitiques.
13: Alors, Action contre la faim, ils ont un petit peu d'argent de côté. Ils ont 40 millions d'euros de côté. Et ils t'expliquent pourquoi dans leur bilan comptable, c'est un cas de coup dur.
14: Mais quel coup dur ?
13: C'est parce qu'il y a des gens qui meurent de faim qu'il y a Action contre la faim.
14: Donc le coup dur, ça serait qu'ils aient plus faim alors.
11: En 2017, il frappe encore plus fort avec Anesthésie Générale. Ce spectacle est une véritable critique de notre société et de ses dérives. Politique, économie, santé, tout y passe. Il se raconte aussi dans un livre où il dévoile ses addictions, dont l'alcool. C'est un artiste attachant et à part dans l'humour français. Il aime revenir dans son Ardenne natale. Il n'oublie pas ses racines. Jérémy Ferrari, c'est l'un des trésors de Champagne-Ardenne.
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15: Ce matin, on a rendez-vous avec un Caulois, il s'appelle Éric Castet. Et avec sa femme Juliette, ils ont intégré il y a quelques années l'organisation internationale JRS. C'est Jesuit Refugee Service Welcome. Il s'agit en fait de réseaux de familles qui mettent à l'abri des migrants le temps de leur régularisation pour éviter qu'ils dorment à la rue, avec tout ce que ça comprend évidemment. Alia Zegaoula a rencontré Éric qui se décrit d'abord en trois mots.
16: Déterminé, ça c'est sûr. Déterminé deux fois, ça compte. Optimiste. On a l'impression de que notre action est une goutte d'eau dans l'océan des souffrances. Il y en a une et toute sa famille a été massacrée. Elle est venue à pied, elle a traversé du désert, en prison, en Libye, esclavage, viol. Des fois, ils abandonnent leur famille. Ça nous oblige à faire un peu de géopolitique, à comprendre ce qui se passe dans les autres pays. On a l'impression de toucher à l'essentiel. Et pendant six mois, nous accueillons Myriam. C'est une magnifique aventure à plusieurs titres. D'abord, la rencontre de ces gens qui vivent toutes les horreurs qu'on peut imaginer. Vraiment toutes.
17: Qu'est-ce que vous en retirez de ces rencontres que vous n'auriez sans doute pas faites sans ce réseau ?
16: Bon, moi, ça a été un choc. Il y avait des préjugés sur les religions et les coutumes. Moi, je vais parler franchement. On a accueilli une femme

0: qui a vécu toutes les horreurs, mais qui a un rayon de soleil, et grâce à sa foi, qui n'est pas la mienne, qui est foi musulmane, et je découvre que sa foi lui permet de faire triompher la joie. J'étais très touché par la capacité de résilience.
1: Au-delà de ces semaines passées ensemble, est-ce que vous arrivez à avoir des nouvelles de ces personnes accueillies auparavant ?
0: Oui, il y en a qui reviennent nous voir, il y en a qui ont réussi à s'installer, qui ont réussi vraiment à se régulariser, à trouver du travail. Elles viennent voir maman Juliette, papa Eric.
1: Est-ce que vous diriez que ça vous a davantage encore ouvert à l'autre ?
0: Merci pour la question. Je suis ouvert à l'autre. Mais jusqu'à quel point je consacre du temps à celui qui est en face de moi? Jusqu'à quel point je le considère? Je peux faire distraitement en pilotage automatique, mais quand la personne est en face de moi, est-ce que j'ai l'impression de perdre mon temps ou est-ce qu'au contraire, je considère que chérir la personne qui est en face de moi est peut-être l'action la plus directe pour la paix? C'est la question que je me suis posée. Évidemment, je suis très occupé, mais quand j'ai pris du temps pour apprendre à Myriam à faire de la trottinette et du vélo, je me disais, Eric, t'as tellement de choses à faire, mais en fait, non. Non, à la fois c'est un investissement et à la fois moi-même je suis bouleversé par ce qui se joue, quoi. Il y a quelques mois, il y avait les 10 ans de JRS Welcome. Je sais pas combien de personnes mises à l'abri dans le 06 étaient réunies et sur l'estrade quand il y a eu la trentaine de migrants 10 ans après, c'était séquence émotion. Vraiment, des gens magnifiques, des témoignages, c'est un grand moment d'humanité.
1: À ceux qui osent pas ou ceux qui se disent c'est trop compliqué, vous direz quoi?
0: C'est cette fameuse parabole de l'homme qui marche au bord de la mer et qui jette à la mer toutes les étoiles de mer qui sont sur la plage. Et un autre lui dit, mais tu te rends compte, il y en a des milliers. C'est complètement vain. Il dit, oui, c'est vain, mais pour celles que je mets à l'eau, ça change tout, c'est leur vie qui en veut. Donc, de voir des existences sauvées, entre guillemets, quand je dis des existences, c'est parce que ces jeunes sont des futurs parents, j'espère, et c'est pas juste une personne, c'est une lignée. Enfin, voilà, c'est des vies dans leur durée qui sont modifiées. Se soucier d'une personne, il faut commencer par ça, quoi. Voilà où j'en suis de mes réflexions, de ce que je reçois en faisant ça.
2: Ah, le portrait très fort et émouvant d'Éric Castet. Toutes ces infos que vous retrouvez sur ici.fr.
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1: Patrick Citeau nous emmène chaque week-end dans des communes de notre Poitou. Nous allons dans les Deux-Sèvres aujourd'hui, où Patrick Citeau se promène dans la rue Léonce Perret. On est à Niort, l'occasion d'évoquer le parcours artistique de cet homme de théâtre et également de cinéma.
2: La rue qui porte son nom rend ainsi hommage à cet artiste né à Niort le 14 mars 1880. Son goût pour l'art prend ses racines dès son enfance, passée rue Hiver à Niort, où ses parents possèdent un atelier de menuiserie. Les quelques mois de convalescence qu'il passe dans un Paris en pleine ébullition artistique confirment le choix du jeune homme. De retour à Niort, il obtient l'accord de ses parents pour tenter sa chance à Paris. Il s'inscrit dans une école musicale de Montparnasse et se révèle notamment bon chanteur. En parallèle, Léonce Perret prend des cours de théâtre. Il affiche rapidement une forte expérience théâtrale. En 1900, il obtient son premier contrat comme jeune premier au théâtre de l'Athénée. C'est un peu le hasard qui le pousse jusqu'au 7e art. En 1909, après un contrat de quelques mois dans un théâtre de Saint-Pétersbourg, il joue Cyrano de Bergerac à Berlin. Il fait alors la rencontre du directeur de la filiale allemande de la Société française cinématographique, Gaumont. Léonce Perret découvre le cinématographe. De retour à Paris, il travaille pour Gaumont sous la direction artistique de Louis Feuillade.
1: Et il y débute comme acteur, mais très vite, Patrick, il passe derrière la caméra.
2: Léonce Perret réalise ainsi de plus en plus de films en dehors des studios et teste de nouvelles techniques en plein air. En 1913, il connaît la consécration. Son film « L'enfant de Paris » le propulse définitivement au rang des meilleurs réalisateurs français de l'époque. Quand la guerre éclate, Léonce Perret est mobilisé. Mais il ne tarde pas à revenir derrière la caméra pour réaliser quelques films patriotiques. Fin 1916, à la fin de son contrat, il part exercer son art aux États-Unis. Le film intitulé « N'oublions jamais » est son premier gros succès en France et outre-Atlantique. Quand la situation économique commence à se dégrader aux États-Unis, la récession n'épargne pas le cinéma. À la fin de l'été 1921, Léonce Perret rentre en France avec dans ses bagages les méthodes de travail de l'industrie cinématographique américaine. Avec Königsmark, qui sort en France en mars 1924, Léonce Perret va ensuite définitivement entrer dans la légende du 7e art. Le film est en effet considéré comme une œuvre majeure du cinéma des années 20. Quelques années plus tard, alors que Léonce Perret entame une nouvelle version de Königsmark, parlante et bilingue, il tombe malade. Il meurt finalement le 12 août 1935. Léonce Perret repose depuis lors au cimetière Cadet à Niort. La rue qui porte son nom à Niort lui rend un hommage bien mérité.
1: Quel hommage que vous lui rendez aussi, vous, Patrick Citeau. 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
3: Complètement gaga.
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5: Et Olivier, ce matin, retourne à l'école primaire aujourd'hui.
3: Eh oui, et pour y trouver du gaga. Mais blette, mais blé, je voudrais aujourd'hui vous parler du mémoire de Judith Boucher, réalisé l'an dernier à l'université Jean Monnet de Saint-Étienne, et qui s'intéresse à une question rarement étudiée. Comment le parler stéphanois, le gaga, circule encore aujourd'hui dans les écoles primaires, et dans quelle mesure le parler des enseignants influence le parler des élèves? Son travail porte sur toutes les classes de l'école primaire, en milieu urbain comme en milieu rural. Judith a formulé trois hypothèses. Premièrement, le gaga serait peu utilisé par les enseignants en situation d'enseignement. Deuxièmement, lorsque les enseignants l'utilisent, les élèves auraient tendance à le reprendre. Et troisièmement, le gaga serait plus présent dans les écoles rurales que dans les écoles urbaines. Pour répondre à ces questions, elle a observé des classes, mené des entretiens avec les enseignants et avec les élèves, et elle a mené des observations dans les temps informels à l'école. Son analyse porte à la fois sur le vocabulaire gaga et sur des structures spécifiques comme le pronom neutre Y, employé comme complément direct, j'y ai fait, l'inversion des pronoms personnels après un impératif, donne-moi-le au lieu de donne-le-moi, ce qui nous vient du patois, hein, puisque Pierre Duplay écrivait déjà en 1896 à l'inverse du français, quand un verbe à l'impératif a deux pronoms pour complément, l'un direct, l'autre indirect, c'est ce dernier qui s'énonce en premier. Exemple en patois, by mailou. Et puis aussi la formation d'adjectifs à partir de participes passés. Il est trempe de chaud, ses joussons enflent, la reloge est arrête. Donc qu'en est-il des résultats du travail de Judith? Les observations révèlent une situation un peu plus nuancée que ce qu'elle attendait. Très surprenant, 54% des enseignants utilisent au moins une fois un régionalisme en cours au cours des séances observées. Un élève sur 6 emploie spontanément un mot ou une expression gaga lors des entretiens. Et dans les classes, un régionalisme apparaît dans 20% des situations que Judith observe. Il semblerait donc que le gaga soit encore bien présent dans nos écoles. Mais quels sont les mots, les expressions, les tournures qui ressortent le plus, ou plutôt qui ressortent le mieux? Un peu de patience les amis, la suite c'est pour bientôt.
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6: Pluie, neige, canicule, brouillard, la météo décide si on va râler ou si on va râler autrement, si vous voyez ce que je veux dire. Mais dans le fond, qui décide des prévisions météo? Qui observe? Qui calcule? Qui c'est qui tranche à la fin? Et surtout, pourquoi ils disent qu'il va y avoir du soleil alors qu'on se prend une rincée? Eh bien, réponds tout de suite dans les coulisses de Météo France Alsace que je teste pour vous aujourd'hui. Je suis à Ilkirch-Grafenstaden. Ici, on estime, on calcule le temps qu'il fera demain. Et à côté de moi, voici Simon. Simon, c'est le technicien météo. C'est lui qui surveille des capteurs, des antennes, des machines qui parlent. Bref, tout le langage, c'est des chiffres. Entre le vent, la pression, l'humidité, tout est mesuré en continu avec des stations météo basées un peu partout en Alsace, à des endroits stratégiques, en altitude, dans les vallées, en plaine ou encore en ville, au nord, au sud, bref, un peu partout. Et à cela, on peut ajouter aussi d'autres outils comme les radars, les satellites. Et chaque jour, c'est des millions d'observations qui arrivent dans les ordinateurs de Météo France Alsace. Et avec des équations très, très, très complexes. Et cette complexité est en lien avec notre prochaine découverte. Direction, le bureau des modèles météo. Ça, c'est avec Théo. Théo, il est météorologiste et il m'explique qu'on ne prédit pas le futur. Mais en revanche, on calcule des scénarios et leurs probabilités. Certains modèles, par exemple, simulent l'atmosphère avec comme résultat, écoutez bien, 350 prévisions possibles chaque jour. Ah bah oui, hein, la machine, elle calcule tout ce qui est possible. Hein. Et c'est l'humain, enfin, qui va trancher. Parce que oui, la météo en bout de ligne, c'est pas juste une machine, hein. C'est aussi un cerveau. Il y a un cerveau qui tranche. Et en parlant de cerveau, en voici un autre bien rempli. C'est celui de Cédric. Il est climatologue. Et Cédric, lui, va nous emmener littéralement dans un autre monde. Parce qu'avec ses analyses à Cédric, on ne regarde pas demain. Non, on va regarder 100 ans en arrière. Car Météo France, conserve en quelque sorte la mémoire du climat depuis plus de 150 ans. Parce que le passé, il nous permet quoi? De comprendre l'avenir. Surtout avec les notions du dérèglement climatique qui nécessite une véritable expertise. Alors, après ce dévoilage d'outils, de calculs, d'équations et d'expertises en tout genre, comment se fait-il qu'en 2026, on puisse encore se tromper dans les prévisions? J'ai posé la question et la réponse de mes spécialistes est claire. Prévoir la météo, c'est comme essayer de prédire la forme exacte des vagues dans une soupe qu'on remue en permanence, sauf que la casserole fait la taille de la planète et que la cuillère tourne toute seule. Et en plus de ça, il y a quelqu'un qui joue avec le feu. On continue. Bref, vous l'avez compris, impossible d'être parfait, seulement de se rapprocher de probabilités. Mais avant tout, le rôle de Météo France Alsace, c'est d'anticiper au maximum les risques.
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1: Impossible de ne pas céder à la tentation des macarons de Boulet, la plus ancienne enseigne de la ville depuis 1854. Et la transmission est aussi une affaire de famille puisque Jacques Alexandre vient de passer la main à sa fille. Bonjour Mathilde.
2: Bonjour.
1: Les macarons de Boulet sont fabriqués dans la tradition de manière artisanale. Il y a une volonté de garder une production de qualité.
2: Moi, c'était vraiment une priorité pour moi, comme ça l'a été pour mon père il y a 31 ans, quand il a pris la suite donc de sa maman, donc ma grand-mère. C'est de perpétuer le savoir-faire et donc bien sûr la qualité et l'artisanat. Donc je modifierai absolument pas du tout la façon de les fabriquer, ça restera tel que ça l'est depuis le début.
1: Quels ont été les mots de votre papa ?
2: Pour être honnête, ça fait quelques années qu'on en discute, hein, que le sujet est sur la table, mais ça lui tenait bien sûr à cœur voilà, qu'il y ait une suite. Il ne m'a mis aucune pression, hein, ça s'est fait d'une manière très naturelle, très douce également. Je pense qu'il est fier et surtout heureux de savoir que je vais conserver ce savoir-faire et pas faire de changements majeurs qui puissent entacher notamment la qualité de nos macarons.
1: Les macarons de Boulet, ils sont célèbres, Mathilde, dans le monde entier. L'export peut être encore plus performant.
2: Ça peut être encore plus performant parce qu'aujourd'hui, avec Internet, les possibilités sont illimitées. Mais j'ai surtout à cœur de maintenir notre ancrage dans la région parce que c'est tout de même essentiellement en Lorraine, hein, qu'on a nos clients de plus longue date. Donc l'export fait partie de mes projets, mais je tiens surtout à trouver de nouveaux distributeurs dans la région et à continuer de les faire connaître autour de nous.
1: Vous êtes en possession d'un secret de fabrication. Qu'est-ce qui fait ce petit goût si particulier des macarons boulageois pour qu'on les aime tant ?
2: Ce qui fait vraiment leur particularité, c'est ce goût de l'amande, parce que nous on travaille donc des amandes entières qu'on reçoit dans leur peau. C'est pas de la poudre d'amande, hein, c'est des amandes qui arrivent entières chez nous et qu'on va ensuite aller émonder. Du coup, on ne casse pas la fibre de l'amande lors de la fabrication. Donc ça permet vraiment à nos macarons d'avoir un goût très fin, très subtil, le goût de l'amande qui se développe très longuement dans la bouche après l'avoir mangé. Et le dressage à la cuillère, qui est une technique très rare, hein, sur les macarons. On a quand même beaucoup de macarons aujourd'hui posés avec une dresseuse. Les nôtres sont faits un par un à la main à la cuillère en argent et donc ils ont un moelleux que vous trouverez sur aucun autre macaron.
1: Vous représentez la 7e génération à travailler dans l'entreprise. Est-ce que c'est une pression supplémentaire de faire perdurer cette tradition ?
2: Comme voilà toute reprise d'une société d'aussi longue date, il y a une pression, aussi beaucoup beaucoup de fierté. Puis je resterai bien entourée par mon papa, ta compagne qui travaille ensemble depuis longtemps ne seront pas très loin. Donc je suis quand même bien entourée. Donc assez confiante tout de même.
1: Question gourmande, Mathilde, comment aimez-vous déguster le macaron de Boulet ?
2: C'est vrai qu'avec un petit café à 16h, pour moi c'est l'idéal, mais honnêtement même avec une coupe de champagne, il n'y a pas d'heure pour en manger, ça passe toujours très bien.
1: Un grand merci d'avoir été notre Lorraine du jour et très bientôt à Boulet pour goûter ces magnifiques macarons.
2: Avec grand plaisir, à bientôt.
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3: Yatouni est d'origine mahoraise et nous raconte son parcours. Dites-moi, Yatouni, qu'est-ce que vous aimeriez que les gens connaissent de votre culture mahoraise ?
4: La richesse, c'est vraiment relationnelle. C'est vrai qu'à Mayotte, il y a vraiment une solidarité extrême entre les habitants. Si, par exemple, vous rencontrez des inconnus dans la rue, vous allez toujours ressentir ce lien. Je ne sais pas, c'est quelque chose qui est naturel. Alors qu'ici, en France, les inconnus qu'on croise dans la rue, on ne sent pas forcément un lien avec eux et on ne serait pas forcément apte à les voir, leur poser des questions et tout ça, oui.
3: Moins d'entraide, moins de solidarité, on ne va pas facilement demander un peu de sel ou un peu de sucre chez le voisin, en fait.
4: Oui, c'est ça, oui. À Mayotte, on a vraiment une relation assez intense avec les voisins. On les respecte et on vraiment montre beaucoup d'amour envers eux. Si jamais on vous manquait de quelque chose, parfois de l'eau ou du sel, peu importe, on peut aller toquer chez le voisin et lui demander. Et avec plaisir, la personne va lui offrir. Sauf qu'ici en France, métropolitaine, je pense que ça paraîtrait un peu bizarre quand même.
3: Vous buvez, vous, un jus de pomme ?
4: Oui.
3: Comment on dit pomme en maoré ?
4: Jus de pomme et jiva.
3: Ah, jiva ?
4: Oui. qui veut dire le jus de pomme est très bon. Oui,
3: ah bah c'est court, c'est facile.
4: Oui.
3: Vous avez hâte de retourner à Mayotte. Quelle est la première chose que vous allez manger quand vous arrivez?
4: Ça serait une mangue avec du sel.
3: Ça, ah, oui. Ça, c'est étonnant, ça.
4: Oui. C'est comme si on mangeait du chips, mais encore mieux. Et c'est super bon, les mangues. C'est... Le goût est juste indescriptible. Oui.
3: Mais avec du sel.
4: Oui, avec
3: le sel qui va faire ressortir le goût de la mangue.
4: Oui, c'est ça. Oui, ça va vraiment faire ressortir le goût de la mangue. Et...
3: Alors, votre maman, Siti Fatima, c'est elle qui cuisine à la maison. Qu'est-ce que vous aimez manger quand elle cuisine?
4: J'aime beaucoup manger le pilao. C'est un plat qui ressemblerait un peu au paella de l'Espagne. Plat très coloré.
3: Avec des épices un peu particulières que nous n'avons pas ici en France.
4: Il y a le curcuma, après il y a le masala et il y a aussi le poivron. Et le citron aussi et le sel, donc tous les ingrédients ici en France.
3: Vous vous intéressez à la cuisine, vous? Vous avez appris à cuisiner avec maman?
4: En fait, à Mayotte, c'est très important pour une femme de savoir cuisiner. Depuis l'âge de 6 ans ou 7, jusqu'à mes 10 ans, donc j'avais l'habitude en fait de rejoindre ma mère et qu'elle m'apprenne à cuisiner.
3: J'ai entendu parler d'un fruit, le konona.
4: Konokono.
3: Kono, oui. Comment vous dites?
4: Konokono.
3: Ah oui.
4: Oui.
3: C'est pas du tout konona.
4: Non.
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5: Si vous portez le nom de famille Salin, restez à l'écoute. Mais avant cela, je vais vous parler d'un bretonnisme bien connu qui est le lagen.
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5: Moi, je suis dans le lagen. Bon. Voilà une expression typique dans le français local, c'est inspiré par notre belle langue bretonne. On l'entend souvent aujourd'hui, en particulier les lendemains de fête. Quand on est un peu dans le brouillard, on a tendance à dire « oh, je suis dans le lagen ». Alors ce mot a pourtant une signification un petit peu différente en breton. En breton, « arlagen », c'est en général de la boue bien collante, impossible à cultiver, dans laquelle on a difficulté à marcher, voire on s'enfonce un peu. Mais pas que ça, ça désigne donc les fondrières, les mares d'eau boueuse. Donc Béa et Lagen, être dans le Lagen, c'est devenu une expression permettant de dire que l'on est dans un état qui n'est pas des plus sympathiques. Vous saurez maintenant que Lagen, c'est pas la gueule de bois, mais c'est de la boue en langue bretonne, à Lagen.
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5: Et j'en arrive maintenant à un nom de famille très commun. Vous en connaissez peut-être, hein, peut-être qu'il y en a dans votre entourage, ou peut-être le portez-vous vous-même. C'est Salin. Alors, déjà en breton, on prononce Salahune. Pas Salin, mais Salahune. Comme le célèbre ermite de la forêt de Landévennec, ou encore du Folgoat, près de l'Esnevin, Salahune Arfol, Salin dit le fou. Salin est donc un nom ou un prénom, et son origine remonte à loin, très loin, et vient aussi de très loin. C'est avec l'évangélisation de l'Armorique que ce nom est sûrement arrivé, car Salin, ou Salahune, n'est rien d'autre que l'adaptation bretonne du prénom Salomon. Salomon, fils de David, roi d'Israël. Donc, un nom de famille biblique aujourd'hui. Salomon, devenu Salahune en breton, mais aussi Salou ou encore Salik. C'est la même origine pour ces noms de famille. Salin ou Salomon, si vous voulez, fut d'ailleurs le nom d'un autre roi, mais de Bretagne, cette fois-ci au 9e siècle. Donc, un nom de famille plus que royal. Les Salins pourront à l'avenir se vanter d'avoir un nom de famille prestigieux. Je vous dis à demain, même heure, même radio, en Mans. Ici Evel Just, Canemarquoise.
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